0: quitter, donc sortir. Donc on le sait bien, ça peut pas être un chez-soi parce que c'est temporaire et que la personne va sortir. Mais malgré tout, quand on est dedans et quand on y réside, qu'est-ce qui pour toi fait que on peut quand même faire comme chez soi?
1: La notion de chez soi, je pense qu'il y a autant de définitions que d'êtres humains en fait. Et du coup, on a eu cette discussion dans le groupe de co-enquêteurs où chacun a pu dire qu'est-ce qu'il lui fallait pour se sentir voilà, dans un chez-soi, et on a tous dit des choses différentes. Pour certains, ça a été un lieu qui permettait la sécurité, d'autres c'était plutôt l'intimité, d'autres c'était des choses assez matérielles autour du confort, de pouvoir avoir une machine à laver, un four, voilà. Pour un autre, c'était plutôt d'avoir un terrain, par exemple. Voilà, là, c'était comme ça qu'il se sentait chez lui, c'était pas du tout l'intérieur du logement, c'est d'avoir un terrain pour son potager. Du coup, je pense pas qu'on puisse donner une définition du chez-soi. Par contre, sur l'habiter, je pense qu'on peut un peu plus le définir. Et moi, j'aime bien faire le lien au niveau étymologique avec le mot habitude, hein, puisque c'est la même étymologie, et habiter et habitude. Et du coup, voilà, pour moi, c'est un peu le lieu où on peut déployer ses habitudes. Et du coup, ce qui sous-entend quand même une idée de temps long et la nécessité d'un temps long. Et plus globalement, habiter, ben, c'est de pouvoir se rapprocher au plus de la vie qu'on a envie d'avoir pour soi-même, ce qui est d'ailleurs un peu la définition du mot autonomie en réalité, quoi. Voilà, après c'est vrai que Pascale Pichon, elle a un peu modélisé tous ces aspects du chez-soi. Elle parle de quatre dimensions, l'appropriation, les aménagements, les ancrages et les attachements. Et voilà, pour moi, le chez-soi, c'est quelque chose de très personnel, quoi.
0: En tout cas, moi, je me retrouve beaucoup plus dans ta définition que dans la définition formaliste de Pascale Pichon, parce que, effectivement, ce qu'on pourrait appeler fondamentalement, quelque part, les droits de l'homme ou les droits de l'humain pour être homme-femme, les droits de l'humain, finalement, c'est de décider soi-même, alors que dans la définition, finalement, normative du chez-soi, il y a ces passages en escalier qui nous conduisent vers le logement de droit commun qui la plupart du temps est du HLM. Et il y a beaucoup de gens, d'ailleurs les classes moyennes sont les premières à ne jamais vouloir aller en HLM. Et même parmi le HLM, il y a des gammes, il y a des hiérarchies entre le HLM dit pourri de la cité avec les trafiquants de drogue et le HLM disséminé à droite à gauche qu'on voit même pas, qu'on remarque même pas, et où là effectivement un certain nombre de gens peuvent s'y sentir bien. Donc la question effectivement du chez-soi, elle permet, telle que tu la poses, de sortir de la question normative au sens d'assignation à un format unique. Mais le problème, c'est que dans notre société, on n'a pas souvent le choix, et d'autant plus qu'on est SDF. Donc comment pouvoir revendiquer soi-même un chez-soi quand d'une part il y a la légalité qui nous l'interdit, par exemple le squat, ou bien les jeunes qui sont dans leur camion, qui sont souvent délogés par la police, ou ceux qui vivent dans les camps, même dans les campings, jusqu'à une période récente, c'était interdit. Il y a un peu plus de tolérance aujourd'hui, mais quand même, il n'y a pas de cadre légal permettant de vivre dans une caravane, dans un camping, oui, etc. Donc comment tu dis, voilà, on laisse la personne quelque part définir son chez-soi, mais la société, elle t'en l'interdit souvent.
1: Aujourd'hui, effectivement, c'est souvent interdit. C'est pour ça que je trouve une entrée par l'habitat me semble intéressante, et moi je rejoins assez le plaidoyer qui est fait par certains chercheurs sur un droit à habiter. Donc je pense notamment à Édouard Gardella et à tout le collectif de chercheurs aux frontières du sans-abrisme. Et ce droit à habiter, moi je le trouve intéressant. Alors quand on parle de droit à habiter, c'est vraiment droit à habiter dignement, hein, puisqu'en fait tout le monde habite d'une façon ou d'une autre, mais parfois c'est de façon indigne. Gardella, quand il parle du droit à habiter, c'est aussi droit à habiter soit dans un logement classique, mais ça peut être aussi habiter dans un centre d'hébergement, habiter dans un EHPAD, habiter en prison même, voilà, même si c'est provisoire, mais on peut y habiter pendant ce temps-là. Et si on pousse la logique à l'extrême, habiter peut-être dans la rue, ou effectivement ce que tu cites, dans des camions, dans des habitats alternatifs. Et comment ça pourrait être un droit d'y habiter dignement et de façon sécurisée, et que ça pourrait être assuré par la loi et par l'État.
0: Et qu'est-ce qu'il dit concrètement par rapport à ce droit pour quand tu dis la prison, par exemple, par définition, on voit pas comment on peut habiter dans une cellule.
1: Oui, mais pour le coup, il y a des recherches assez intéressantes qu'on fait là-dessus. Je pense aux travaux de Lucie Bonny, qui a montré comment des prisonniers habitaient leurs cellules, en fait. Donc au niveau de l'appropriation des lieux, au niveau de la mise en place de certaines habitudes, et même où des prisonniers finissent par rappeler leur cellule, leur chez-soi, et notamment des gens

0: récidivistes et qui reviennent fréquemment en prison. Donc ça montre que cet habitat, il peut être même dans des lieux très contraints, en fait. Des lieux où les gens n'ont pas envie d'être, ce qui est le cas pour les CHRS. Hein. Les gens n'ont pas envie d'être en CHRS à la base, c'est pas leur projet de vie. Mais... Et que finalement, malgré tout, bah, ils peuvent quand même arriver à aller habiter ces lieux et à atteindre une espèce de forme de bien-être relatif.
1: Le premier chapitre de ton ouvrage s'intitule « Les temporalités paradoxales ». Alors, est-ce que tu peux nous expliquer effectivement comment, dans ce CHRS-là, se joue, je dirais, pleinement, puisque c'est un CHRS expérimental qui accueille au mieux possible les gens pour qu'ils se sentent bien, mais qu'en même temps, on est toujours de l'autre côté face à ce que tu appelais au tout début de l'émission les obligations de sortie. Donc, et derrière cette question-là, une autre question aussi en même temps, est-ce que tu peux nous parler un petit peu du cadre juridique aussi, les différents codes qui existent, les lois d'Allo, la loi MOL de 2009, tout ça, qui permettent de faire comprendre à l'auditeur qu'il y a eu un basculement aussi juridique qui permet un certain nombre de choses qui protègent beaucoup plus les résidents aujourd'hui et qui leur permettent, au-delà de ce que telle association fait, il y a aussi des mesures d'ordre public qui font qu'on a une sorte de droit à une certaine temporalité dans l'hébergement.
0: Donc depuis 2007, donc c'était la loi sur le droit au logement opposable, il y a eu l'article 4 qui disait le droit à la continuité de l'hébergement, donc ce qui disait qu'une personne en hébergement peut s'y maintenir aussi longtemps que nécessaire jusqu'à ce qu'une solution stable et pérenne lui soit proposée, hein, je le cite de mémoire, ce qui du coup a beaucoup changé l'approche, puisqu'avant on était plutôt sur une approche à la nuitée ou pour peut-être 2-3 jours ou une semaine maximum et après il fallait que ça tourne, donc c'était vraiment une entrée par le turnover. Et là du coup ça a beaucoup plus permis aux gens de se poser dans les centres d'hébergement, s'il y avait une reconnaissance que les gens avaient quand même besoin de se poser, que sinon il y avait vraiment... aucun travail de réinsertion possible. Donc ça, c'était quand même une très bonne chose. Mais du coup, on se retrouve, malgré cette loi sur la continuité de l'hébergement, à avoir des pratiques qui sont restées, des centres d'hébergement qui continuent à faire signer des contrats à durée déterminée. Donc c'est généralement des contrats de 6 mois que les personnes signent, qui peuvent être renouvelés et qui souvent sont renouvelés. Mais malgré tout, c'est un vrai problème, c'est que ces contrats à durée déterminée. Alors que la loi dit qu'il n'y a pas de durée déterminée. Et la vraie durée, c'est le temps nécessaire pour la personne pour arriver à accéder à son projet, quoi. Donc le problème de cette loi, c'est qu'elle est un peu floue sur... quand on dit une solution adaptée, elle ne précise pas qui va juger qu'elle est adaptée, en fait. Est-ce que c'est la personne ou est-ce que c'est les travailleurs sociaux, les institutions? Et c'est là qu'il y a cette espèce de flou dans lequel s'engouffrent souvent les travailleurs sociaux, à dire « Ah ben on lui a proposé un logement, nous on estime que c'est adapté, il l'a refusé, donc fin de prise en charge ». Et c'est là qu'on se retrouve avec plein de paradoxes sur ces questions de temporalité de partout, parce qu'il y a cette loi qui protège, très clairement. Et en même temps, on a des institutions qui ont ces pratiques-là, qui rappellent une temporalité courte en permanence, et aussi des financeurs, hein, donc c'est les préfectures au niveau départemental, qui, de façon plus ou moins implicite, mettent la pression sur les institutions pour raccourcir leur durée de séjour. Voilà, donc maintenant on ne dit pas raccourcir, on parle de fluidifier les parcours, hein, c'est le terme politiquement correct, mais pour dire que les gens doivent partir quand même le plus vite possible. Et il y a même des fois, voilà, je cite dans le livre des pressions qui se font en off sur les chefs de service de certains CHRS pour dire mais telle personne, la prochaine fois, on veut pas la renouveler. Et tout ça se fait en off, il n'y a jamais d'écrit, puisque ça serait contre la loi de dire la personne elle va partir dans 6 mois. Et en fait, il y a des tensions et des injonctions paradoxales à tous les niveaux, au niveau des financeurs, au niveau des institutions, au niveau des travailleurs sociaux, et par répercussion sur les personnes elles-mêmes, où on leur fait vivre ce truc de « t'as le droit de rester autant que tu veux, mais en fait, faudrait bien que tu partes assez rapidement et mets-toi dans un projet de logement ».
1: Alors dernièrement, j'ai vu passer un rapport du Haut Comité pour le logement des personnes les plus défavorisées, qui essaye de faire le point aussi sur la dimension juridique du Conseil d'État, la jurisprudence, et au-delà de la loi, il y a une jurisprudence. La jurisprudence du Conseil d'État, des tribunaux administratifs, et de ce que disent en fait ces gens du Haut Comité, en fait, ils disent que quelque part le juge donne une vision extrêmement restrictive de ce droit à la continuité en disant que l'État a une obligation de moyens mais pas de résultats. Oui. Donc du coup, ça ouvre la possibilité à tout ce que tu viens de dire, c'est-à-dire que on peut donner un hébergement, mais en tout cas sans forcément avoir un aboutissement nécessaire. On a fait ce qu'on a pu, l'administration fait ce qu'elle peut en fonction de ses moyens, mais bon, si elle peut pas, eh bien tant pis, la personne peut être mise dehors. Voilà, il y a une intention de faire, une obligation de mettre à disposition les moyens, mais avec la limite des moyens. Donc en fait, on peut très bien ne pas avoir de politique sociale ou de création de places supplémentaires, de places de stabilisation ou autre. Dans cette logique, visiblement, l'administration s'aligne sur une vision extrêmement restrictive des politiques sociales.
0: Oui, bah, l'administration et les institutions et les travailleurs sociaux hein, qui effectivement jouent sur ce flot de est-ce que le logement qu'on propose est adapté ou pas adapté à la personne et est-ce qu'elle correspond à ses envies, mais la question des envies, elle se pose même pas en fait pour les financeurs et souvent pour les institutions. C'est ok, là on a un logement, le monsieur il touche tant d'argent donc il peut payer son loyer, ok, donc il doit partir. Et effectivement, on se retrouve avec des espèces d'injonctions à partir en logement. Et ce qui est paradoxal, c'est qu'en parallèle, on a le développement de la politique du logement d'abord, où quand même une des philosophies de base, c'est le rétablissement, et avec cette idée du choix des personnes qui est hyper centrale, où les personnes peuvent choisir où elles ont envie d'habiter, elles peuvent choisir par qui elles vont être accompagnées, elles peuvent choisir de ne plus être accompagnées à un moment, puis d'être à nouveau accompagnées. Et donc on a et ça c'est accepté dans le logement d'abord, et par contre sur la partie hébergement, le choix mais ultra contraint, c'est du non-choix quasi en permanence. Et c'est pour ça que moi je souhaite que cette question puisse avancer dans les centres d'hébergement et que cette philosophie du rétablissement, etc., ça, je pense que c'est applicable sur les centres d'hébergement et de réinsertion sociale, mais bien sûr, ça demande à ce que les financeurs jouent le jeu et acceptent ça, parce que ça va forcément avoir un impact sur les durées de séjour, quoi.
1: Est-ce que tu peux nous dire, grosso modo, en fonction des années de vécu comme travailleur social, est-ce que tu peux nous donner des grands repères? Tu parlais du foyer où il y avait 80 personnes. Grosso modo, c'est quoi la circulation des personnes? Combien sur ces 80 personnes chaque année retrouvent un logement dit ordinaire?
0: J'avais produit des statistiques là pour le mémoire. Je crois que donc, sur les 80, c'est à peu près un tiers qui partent chaque année, mais pas forcément pour du logement. C'est-à-dire que dans les sorties positives, donc il y a effectivement les sorties en logement. Alors logement sous toutes ses formes, hein, j'inclus les pensions de famille, les résidences sociales, voilà, ce qu'on appelle du logement adapté entre guillemets. Mais il y a aussi toutes les sorties par le choix des gens et qui sont considérées comme des sorties positives. C'est-à-dire que quelqu'un qui dit je rends ma clé, je m'en vais, et ben on considère que voilà, que c'est son choix et que c'est positif, alors que bien souvent c'est juste que la personne elle en peut plus et qu'elle préfère retourner aller vivre à la rue plutôt que vivre dans le centre d'hébergement. Donc on voit bien que c'est pas qu'il n'y a rien de positif là-dedans, hein. Et malgré tout, c'est quand même considéré comme positif, quoi. Et ce qu'on appelle les sorties négatives, c'est les sorties pour décès, des gens qui partent en incarcération longue, etc., quoi.
1: Alors en fait, on pourrait dire que le tiers en question, c'est un peu un foutage de gueule, parce que le logement, véritablement, c'est combien de pourcents alors?
0: Je pense que ça devait être quelque chose comme peut-être entre 15 et 20%, peut-être. J'ai plus les chiffres là très précis en tête maintenant, mais...
1: Oui, mais c'est quand même important, 15 à 20%, c'est une personne sur 5 dans une année donnée retrouve un logement, compte tenu de la tension qui existe, comme tu dis, sur Lyon, dans les grandes métropoles, parce qu'on sait que si jamais on propose une place de logement dans les petites villes à 100 km de Paris, il y en a du logement, mais c'est vrai que compte tenu des liens sociaux et de la vie des personnes, beaucoup veulent rester sur place. Et refuse les propositions de relogement qui sont faites à droite à gauche, notamment par les SIAO et autres, parce que c'est pas du tout les endroits où les personnes vivent. Donc, indépendamment de cette problématique du choix du logement et du refus du logement qui sont donnés, le logement standard proprement dit, c'est quand même une part, je trouve, importante. 1 sur 5, vous avez quand même des partenariats avec des bailleurs sociaux.
0: Oui. Oui, il y a ce qu'on appelle des accords collectifs, hein, ce qui permet de donner la priorité aux sortants de CHRS, où au lieu d'attendre un hébergement social pendant 4 ans, ça va plutôt être de l'ordre de 6-7 mois à peu près. Et il y a des gens qui, voilà, dont le projet est vraiment de sortir rapidement du CHRS, hein, bien sûr. Mais attention, quand je dis 1 sur 5 qui sort du CHRS, ça ne dit pas que la personne est contente, par contre, de l'endroit où elle va. Et très souvent, voilà, moi, c'est ce que j'ai vu dans les entretiens, les gens ont dit, ben là, j'ai accepté un logement parce que je sentais bien que si je le refusais, j'allais me faire mettre dehors par le CHRS. Mais par contre, je vois pas la différence avec avant, parce que je suis, ben, y a toujours des dealers en bas, y a la musique à fond la nuit, et finalement, ma vie ne s'est pas améliorée, quoi, finalement. Et même, voilà, je cite le cas de quelqu'un qui a quitté son logement, qui a préféré retourner à la rue, voilà, c'était quelqu'un avec des fragilités psychologiques, mais qui aurait mérité de continuer à bénéficier de la protection, finalement, du CHRS, mais qu'on a quand même poussé vers la sortie, et ben, le résultat, c'est que finalement, il est retourné à la rue, quoi. Et donc, c'est vrai qu'un 1 sur 5, ça paraît beaucoup, mais je crois pas que ce soit si positif que ça, au final. Et finalement, il n'y a pas vraiment d'études de cohorte sur les sortants de CHRS pour voir est-ce qu'ils restent dans leur logement, est-ce qu'ils sont contents d'être dans ce logement, est-ce qu'ils voudraient un autre logement, est-ce qu'ils essayent de demander à être mutés, mais qu'ils n'y arrivent pas, etc. Et là, il y aura un sujet d'étude intéressant là-dessus, quoi.
1: Ouais. Alors, tu parlais de pension de famille, mais ces gens-là, ils sont pas en couple ou en famille dans le CHRS. Donc, qu'est-ce que ça veut dire concrètement, pension de famille, pour ces gens qui peuvent être célibataires?
0: Ouais, alors ce qu'on appelle pension de famille, c'est pas forcément pour les familles. En fait, c'est un peu bizarre comme nom. Alors, on emploie le mot maison relais aussi, que je trouve plus adapté. Où c'est du logement en collectif, en fait. Donc, c'est généralement des petites structures de 20-25 places. Donc, c'est des gens qui doivent être assez indépendants sur leur quotidien, puisqu'ils doivent se faire à manger eux-mêmes. Donc, ça veut dire qu'ils doivent gérer leur budget eux-mêmes, etc. Donc, voilà, il y a déjà un peu un minimum de capacité attendue. Et il y a une dimension de vie collective dans ces lieux-là. Donc, c'est clairement pour les gens qui souhaitent sortir des centres d'hébergement, mais qui ont peur de la solitude. Voilà, c'est pour ça, en fait, ont été créés les pensions de famille ou maisons relais, ce qui est une très bonne, moi ce que je trouve un très bon dispositif. Le problème, c'est que déjà il y a très peu de place, puisque ce sont des lieux pérennes, donc les gens, souvent ils y restent à vie, voilà, donc faut attendre que quelqu'un décède pour pouvoir y aller. Et l'autre problème, c'est que souvent, malgré que ce soit du logement, il y a tout un tas d'interdits qui persistent, et les interdits du CHRS persistent dans les pensions de famille, comme notamment l'interdiction d'héberger des gens la nuit, ce qui est quand même un gros problème en termes de vie affective et sexuelle, hein, on le comprend rapidement, et à cette espèce d'attendu, est-ce que les gens vraiment adhèrent à la vie collective, est-ce qu'il n'est pas forcément... Voilà, moi j'ai eu des tas de personnes que j'ai suivies qui auraient bien correspondu au profil pension de famille, mais soit ils avaient aucune envie d'avoir de la vie collective, ou surtout ils avaient, je pense à Jamel, un des conquêteurs, lui, ça aurait été parfait pour lui, la pension de famille, mais sauf que quand il a su qu'il ne pourrait pas héberger des gens la nuit, ils ont dit mais non, mais moi j'ai envie d'accueillir ma copine, quoi. Et du coup, il a refusé la pension de famille, il est parti en logement classique, alors que c'était pas vraiment son choix de base, quoi.
1: Ouais. Dans la pension de famille, tu payes un loyer et tu as ton propre appartement, tu es en studio ou essentiellement, ou tu as des F2 aussi en pension de famille?
0: Je pense qu'il doit y avoir des F1 et F2 parce qu'il peut y avoir des couples dans les pensions de famille, et voilà, c'est des endroits avec des petites kitchenettes, donc les gens sont indépendants sur leur quotidien, ils payent un loyer qui comprend tout, hein, qui comprend les fluides, c'est des meublés aussi. Donc c'est un assez bon dispositif, quoi.
1: Donc ça veut dire qu'il y a des gens célibataires qui n'ont pas le droit d'avoir une copine la nuit, mais d'autres qui sont en couple qui peuvent avoir des relations sexuelles. Enfin, je veux dire la nuit.
0: Oui.
1: Les deux cohabitent dans la même pension de famille.
0: C'est possible. Oui.
1: Est-ce que dans les résidences sociales, c'est le même problème? Est-ce que tu peux avoir des célibataires et des couples aussi?
0: Tout à fait. Et souvent, les mêmes interdits persistent, en fait.
1: Et qu'est-ce qui change entre l'un et l'autre format, alors?
0: C'est déjà la grosseur des lieux. Hein. Les pensions de famille, c'est vraiment des petits lieux de 20-25 personnes, là où les résidences sociales, ça peut être plus de 80 personnes. C'est souvent beaucoup plus mixte, les pensions de famille, il y a des hommes, il y a des femmes, il y a des couples, alors je crois pas qu'il y ait des enfants possibles par contre, il me semble. Et en résidence sociale, par contre, il y a quand même des travailleurs sociaux sur place, voilà, qui peuvent faire un accompagnement social minimal, alors que dans les pensions de famille, il y a des professionnels sur place, mais qui sont pas du tout des travailleurs sociaux, c'est plus des ce qu'on appelle des maîtres ou des maîtresses de maison, qui sont plus là pour animer la vie sociale, faire des ateliers, faire des repas collectifs. J'ai même encore eu le cas hier là d'une chef de service de CHRS qui me disait que des pensions de famille familles refusaient des profils si les gens n'adhéraient pas aux soins. Voilà, ce qui est fou pour du logement.
1: Alors donc, temporalité paradoxale, concrètement, c'est quoi les incitations quand tu es travailleur social? Tu utilises le mot incitation à sortir, effectivement, à ne pas s'installer, mais concrètement, comment tu fais passer le message aux résidents?
0: Ben, il se passe en permanence à chaque entretien, en fait. Alors, voilà, comme je le disais, pas forcément les premières semaines, hein, mais voilà, au bout de quelques semaines ou quelques mois, ça vient très rapidement dans les entretiens, et ça vient de par ces entretiens obligatoires avec les travailleurs sociaux. Voilà, où c'est une des conditions de maintien de la place, souvent, c'est que les personnes honorent leur rendez-vous avec leurs travailleurs sociaux. Et c'est souvent des rendez-vous qu'ils n'ont pas choisi, enfin c'est pas eux qui ont fixé la date, hein, c'est souvent un peu imposé. Et ça peut être un motif de fin de prise en charge, le fait de ne pas aller à ces rendez-vous. Donc là, voilà, quand tu parlais des rapports de pouvoir, là on est vraiment en plein dedans, quoi, hein. Ce qui est tout l'inverse des approches par le rétablissement, où pour le coup c'est plutôt la personne qui choisit par qui elle va être accompagnée, à quelle temporalité, est-ce que ça va être chez elle, dans un bar, dans un bureau. Donc là, ce choix-là était beaucoup plus limité. Et en fait, en permanence, dans les entretiens, on passe en revue les différentes conditions pour accéder au logement et qu'est-ce qui fait que ça bloque aujourd'hui. Et si c'est par exemple des histoires de dette ou de ressources stables, et les travailleurs sociaux vont se mettre comme mission d'enlever ces freins-là pour que les personnes n'aient plus de freins pour accéder au logement, quoi. Et clairement, la question de est-ce que les personnes ont envie ou pas envie, elle est très peu prise en compte.
1: Alors, c'est peut-être plus sur la partie ultérieure où on parle de tes tableaux qui sont très, très instructifs, mais on va en parler peut-être maintenant parce que justement, c'est quelque chose d'original et qui est en propre dans ta recherche. Dresse comme ça des cheminements de parcours entre ce que la personne peut obtenir par rapport à sa situation objective, par rapport et donc comme ça fait des configurations intéressantes. Alors est-ce que tu peux, alors évidemment on n'a pas de visuel là par rapport, ouais, à ces tableaux, mais d'un côté on a le terme le verbe pouvoir, pouvoir accéder au logement ou ne pas pouvoir accéder, donc c'est indépendant de la personne, et de l'autre côté il y a vouloir. Donc qu'est-ce qui se joue finalement entre ce que la personne voudrait avoir dans son parcours, hein, elle voudrait rester en foyer ou elle voudrait avoir un logement autonome, d'autre côté elle peut ou elle ne peut pas. Qu'est-ce que ça t'a permis de découvrir cette tension entre vouloir et pouvoir?
0: Oui, ça c'est vraiment venu dans les discussions dans le groupe de coin enquêteurs, où à un moment on s'est dit, tiens, sur l'accès au logement, il y a le fait de pouvoir partir ou de ne pas pouvoir, donc est-ce qu'il y a différents obstacles, mais finalement il y a aussi cette autre dimension de mais est-ce que j'ai envie de partir rapidement, pas rapidement, ou voire pas du tout partir. Donc il y a une dimension qui est jamais prise en compte en réalité, donc c'est un peu l'originalité du travail. Donc je me suis dit que finalement une sortie de CHRS fallait un peu la conjonction de ces deux axes là, vouloir et pouvoir. Donc ce qui fait que dans un premier temps j'ai assez rapidement fait des premières catégorisations, alors c'était un peu à la hache comme ça, mais bon, en gros il y avait quatre grands profils, quoi, ceux qui peuvent partir et qui veulent partir, bon, ce qui serait un peu l'objectif à atteindre pour nos financeurs en tout cas. Et après, il y a ceux qui veulent partir mais qui ne peuvent pas pour X raisons. Et par contre, il y a aussi le cas de ceux qui pourraient partir, qui remplissent toutes les conditions, mais qui ne veulent pas. Et il y a aussi le cas de ceux qui ni ne veulent ni ne peuvent partir, quoi. Et donc voilà, c'était un peu des grandes catégories, mais c'était un peu caricatural. Et à un moment, je me suis dit, oui, donc ça rend pas compte finalement de toute la partie dynamique, de cette espèce de processus qui change tout le temps, en fait, pendant le séjour des résidents, là, voilà, qui restent quelques mois ou plusieurs années. Ils sont pas que dans une catégorie pendant tout leur séjour. Souvent, ils arrivent au début, ils veulent partir, mais il y a plein d'obstacles. Et puis peut-être en cours de route, alors ces obstacles vont se lever, donc ils vont se rapprocher du pouvoir. Mais par contre, la question du vouloir, elle va être de moins en moins évidente, et peut-être ils vont même se rapprocher du finalement de je ne veux pas partir, ou à l'inverse des gens qui rentrent en disant non mais moi je veux me poser là, je ne veux pas partir, puis au fil du temps voilà, qui cheminent dans leur tête et qui se rapprochent du finalement je veux bien partir, voilà, et est-ce qu'il y a des obstacles ou pas. Et donc voilà, ça fait des espèces de tableaux là que je Voilà, moi j'aime bien représenter les choses de façon graphique, hein, je suis assez visuel. Et quand on les regarde, ces différents tableaux, enfin moi ce que j'en tire comme conclusion, c'est qu'il n'y en a aucun qui se ressemble. Donc ça montre bien à quel point les cheminements pendant le temps du séjour, ils sont tous différents. Donc ce qui veut bien dire que les transitions, on ne peut pas apporter une réponse unique. Il faut bien que ça soit que des réponses très très modulées et adaptées à la situation des personnes. Ça montre aussi qu'ils ne sont pas du tout linéaires, ces cheminements. C'est pas juste, bah voilà, j'ai envie de partir, mais je peux pas parce qu'il y a X problème, hop, et je lève les problèmes et c'est bon, je pars. Des fois, ça peut être ça, mais souvent, il y a beaucoup de moments de stagnation où plus rien ne se passe pendant des mois, puis tout d'un coup, les choses accélèrent. Et là, il y a plein de petites étapes très très rapides qui arrivent, et puis tout d'un coup, à nouveau un temps de stagnation, et peut-être même un temps de retour en arrière, où peut-être la personne, tout d'un coup, elle perd ses ressources, donc là, tout d'un coup, elle bascule sur le côté, bah, je ne peux pas partir. Donc c'est pas linéaire. Et ils sont tous uniques, ces cheminements. Donc moi, cet outil, bah, je l'ai fait dans le cadre de la recherche, c'était plus pour représenter visuellement ces outils, mais finalement, je le présente souvent dans des CHRS, cet outil. Alors eux, souvent, ce qui les intéresse, c'est le côté un peu reporting, de pouvoir mettre ça dans leur rapport d'activité et surtout de pouvoir montrer à leurs financeurs pourquoi certains séjours durent longtemps. Et moi, ce que je trouverais intéressant aussi, c'est que c'est un outil qui pourrait être utilisé en direct avec les personnes pendant leur séjour et que eux-mêmes pourraient voir de façon très visuelle où ils en sont de leur projet. Ben, est-ce que leur projet, c'est de sortir ou non déjà? Et si leur projet, c'est de sortir, ben, où est-ce qu'ils en sont et est-ce qu'ils s'en rapprochent finalement de cet objectif à atteindre? Et voilà, moi, je crois que c'est quelque chose qui pourrait vraiment être utilisé lors des renouvellements de projets individuels, etc., quoi.
1: Une question qui va chercher à te titiller un petit peu. Oui. Là, c'est le sociologue des classes sociales qui endosse l'habit pour créer quand même une controverse. Parce que c'est vrai que le discours des travailleurs sociaux quasi systématique et qui est largement repris par des sociologues avec lesquels je m'entends pas du tout. Tu parlais de Gardella, de Pascal Pichon, etc., qui sont assez d'accord avec une certaine vision de l'hétérogénéité. Dans l'ensemble, moi, je pars des classes sociales et les classes sociales prolétaires. Et il y a effectivement des configurations entre le migrant sans papier qui va faire des boulots noirs, le fils de migrant qui peut avoir effectivement été à l'ASE, protection sociale, et puis qui sort, on sait qu'il y a une grande partie de SDF, etc. Il y a l'addiction, donc là c'est une catégorie dans laquelle on peut se retrouver, puisque il y a bien effectivement cette problématique de l'alcool ou des drogues qui traverse les classes populaires et qui fait que certains y sont pris dedans et pas d'autres. Donc on a aussi là une variante culturaliste des classes populaires, mais qui est souvent pensée de manière individualiste par les travailleurs sociaux en disant cette personne est dans l'addiction, etc. Bon, il y a le chômeur qui travaillait dans la condition ouvrière et puis après 30 ans de boulot s'est retrouvé au chômage et pour X raisons se retrouve à la rue. En tous les cas, il y a cette figure du travailleur de long. Voilà, qui a été intégré très longtemps et puis qui s'est retrouvé. Alors peut-être que ça, c'était plus effectivement à la fin de la société industrielle dans les années 90 et qu'il y en a peut-être moins aujourd'hui dans les années effectivement de 2020. Mais voilà, tous ces profils-là vont se retrouver dans le foyer. Et donc, est-ce qu'on peut pas quelque part en retrouver aussi des typologies? Alors j'ai même pas évoqué la variable régionale parce qu'il peut y avoir le titi parisien, il peut y avoir des formes plus différencier si on est breton, corse, basque ou je sais pas, montagnard. Est-ce que ces typologies-là, puisque tu es très individualiste dans la perspective, derrière le cheminement individuel micro-micro qui fait que chacun a son petit dessin avec des allers-retours effectivement dans la complexité des individus, est-ce qu'on peut pas avoir quelque part des façons de penser les classes populaires et des façons de traverser le CHU, le CHRS et de voir que, par exemple, juste à travers l'indicateur capital guerrier, certains vont être des doux, pacifiés, obéissants aux travailleurs sociaux. Les autres sont passés par la prison, ont pu être des caïds, se sont bagarrés, ont eu des pratiques de pouvoir et donc sont des meneurs d'hommes quelque part et donc vont peut-être pas se laisser faire en foyer, etc. Est-ce qu'on peut pas retrouver des types plutôt que des cheminements individuels?
0: Ouais, alors moi j'aime pas tellement parler de typologie pour le coup et de profil. Je préfère une entrée par les problématiques en fait. Effectivement, il y a toutes les problématiques que tu viens de citer. qui peut être l'addiction, la santé mentale, hein, qui est vraiment une problématique énorme, hein, dans les gens accueillis en centre d'hébergement, la question des migrants, donc qui est quand même vraiment une autre question, et souvent ces problématiques, elles peuvent se cumuler, enfin, souvent elles se cumulent, enfin, notamment addiction, santé mentale, ça va souvent de pair, voilà, il peut y avoir délinquance aussi, sortant de l'ASE, mais pour moi ça c'est plus des problématiques que des typologies de public, quoi.
1: Alors si je disais ça, effectivement, c'est par rapport à la vision ultra individualiste qui fait qu'après on ne sait plus d'où viennent les personnes. Grosso modo, ils ont un passé avant de venir en hébergement. Ils ont vécu avant. Mmh. Ils ont eu des vies sociales. Et c'est cette épaisseur de vie sociale dont on parle absolument pas la plupart du temps. C'est comme si la vie commençait avec le CHRS. On va l'appeler résident. On va l'appeler personne. On va l'appeler individu ou les gens. Mais en fait, toute cette épaisseur sociale, elle fonctionne comme une sorte de force d'inertie et qui fait que, bah, après, ces gens-là ont une culture, une façon de vivre, une façon d'être, et que, bah, arriver en foyer, ça va déterminer leur rapport au foyer, à la résidence. C'est dans ce sens-là que je voulais l'employer. Et que leurs problématiques, telles qu'elles sont pensées par le travail social qui parle d'elles en tant que problème, d'ailleurs, où la personne peut considérer que pour elle, c'est pas forcément un problème, de boire de l'alcool, par exemple, et des pratiques normales, complètement normales, peuvent être perçues au contraire comme problématiques par les travailleurs sociaux, alors qu'en fait elles sont parfaitement normales, comme la sexualité par exemple.
0: Oui. Mais c'est vrai, t'as raison, et je l'aborde assez rapidement dans le livre. Je suis plus axé effectivement autour de la partie individualiste, parce que c'est l'accompagnement qui est proposé souvent par les travailleurs sociaux, mais je parle aussi de l'approche que j'ai appelée écologique, de travail autour de l'environnement des personnes, et qui prend en compte, alors bien sûr, le passé, le capital culturel des personnes, et aussi tous leurs réseaux sociaux, notamment tous les réseaux de la rue, hein, parce que les gens arrivent souvent avec ces réseaux-là. Et c'est vrai que souvent, les travailleurs sociaux, je trouve qu'on n'ose pas beaucoup aller sur ces parties-là, mais je le dis même pour moi, hein, quand j'étais sur le terrain, voilà, je suis honnête avec ça, où sous couvert de ne pas être trop intrusif dans la vie privée des gens, on va pas se permettre de mobiliser ces réseaux-là, alors que ces réseaux sont des ressources hyper importantes, qui peuvent parfois être toxiques aussi. Voilà, si on parle des addictions, par exemple, parfois les réseaux de la rue sont toxiques, mais quand même, c'est des vraies ressources, parce que ce sont les groupes dont font partie les gens, avant de faire partie du groupe du CHRS, par exemple. Clairement, on aurait vraiment à combiner ces deux approches individuelles sur le rêve de la personne, et ça, c'est un rêve individuel, mais aussi sur une approche un peu plus systémique sur tout ce qui entoure la personne et dont font d'ailleurs partie les travailleurs sociaux. C'est beaucoup ce que dit Gardella, hein, dans son dernier livre, considérer les personnes sans abri comme des gens dans des groupes et non pas comme des individus pris individuellement. Et il dit de faire sortir quelqu'un de la rue, c'est de déplacer tout un monde de relations. C'est pas juste la personne X qui va se sortir de la rue pour aller dans un logement. C'est on déplace tout le monde de relations avec. C'est quelque chose qui aujourd'hui n'est pas beaucoup travaillé et qui gagnerait à l'être clairement.
1: En tout cas, moi, ça me faisait penser aussi à la manière dont le travail social peut être aussi happé par ce groupe extérieur. Par exemple, on peut imaginer dans le nord de la France, au milieu des corons, une approche communautaire où le travailleur social, où le foyer lui-même est intégré, par exemple, à tout un rapport au travail, un rapport à la mine, par exemple, ou un rapport à la sidérurgie, un rapport aux pratiques professionnelles, et de voir comment ce qu'on appelle la dignité, ou ce qu'on appelle tout ce qui a permis à la personne d'avoir les stabilités à la Castel, tous ces supports, comme dirait Robert Castel, comment ces supports peuvent aussi être pris en compte par le travailleur social lui-même, qui va les prendre avec lui pour soit des formations, soit alors dans la caricature peut-être, mais en tout cas, pourquoi pas mettre en place un écomusée par rapport à la vie professionnelle. Enfin, voilà, c'est tous ces appariements, effectivement, qui sont même parlé des luttes collectives, par exemple avec les migrants, je pense aux avocats du ski à Paris qui sont des avocats qui luttent pour donner des droits. Donc ça pourrait être aussi une dimension contestataire et politique. Alors je sais que c'est pas du tout dans le travail social d'être hyper engagé, mais il y a beaucoup de travailleurs sociaux qui sont militants. militants et qui sont aussi engagés dans des causes politiques. Enfin, c'est toutes ces dimensions-là qui, comme tu dis, prennent en compte la dimension écologique et l'environnement, non pas un traitement individualisé, bureaucratique, tel que voilà habituellement à partir du moment où on rentre dans la structure.
0: Oui, tout à fait. Et finalement, c'est quand même sur la question des migrants, peut-être que c'est le plus travaillé, où on prend plus en compte la dimension communautaire, et on va voilà, un peu plus aller s'appuyer sur la communauté de telle région du monde. Est-ce qu'on va pas faire du tout pour les personnes non migrantes, comme si elles ne faisaient pas partie d'une communauté,
1: quoi. Ça me fait penser par exemple au travail d'Isabelle Coutant, quand certes elle était, elle, ni professeure ni travailleur social, mais en tant qu'habitante du quartier du 18e, du 20e, je sais plus, elle a été dans le lycée qui était squatté par des migrants, et on peut très bien imaginer que ça soit des travailleurs sociaux qui soient à l'intérieur de ces squats, qui soient à l'intérieur de ces endroits-là, dans une approche qui soit soit en continuité, soit en rupture avec la résidence ou le foyer, mais en tous les cas qui permet aussi de redonner une dignité et une importance à la personne, parce que du coup elle vit cette personne-là sur le lieu de sa lutte, et du coup c'est pas simplement en tant qu'hébergé redevable et dans la dette. Tu as parlé de la dette tout à l'heure, parce qu'on est pris en charge à tous les sens du terme, on est une charge entre guillemets dans la prise en charge, mais qu'on peut être aussi un acteur en lutte avec une parole et une indépendance, et donc dans ce cas-là le travailleur social devient un co-constructeur d'un processus d'accès aux droits communs.
0: Oui, tout à fait, oui. Mais c'est vrai qu'aujourd'hui, ça se fait plutôt sur l'angle de la militance, ce genre d'approche-là. C'est ça. Ou du côté humanitaire, hein, je pense à des gens comme Médecins du Monde, par exemple, qui vont dans les squats, qui vont dans les campements, mais c'est plus sur l'axe humanitaire, quoi.
1: Donc voilà, bon, en tout cas, Cédric, on a abordé que la moitié de ce oui. dont on devait parler, donc j'espère qu'on pourra faire une deuxième émission, parce que là, on était quand même plus centré, effectivement, sur cette question de la présence des gens à travers la continuité, mais aussi à travers la question de la sortie, ou à travers la question de ce qu'elles sont et de comment les accompagner, les prendre en charge. Une deuxième émission qui serait très intéressante à faire, c'est celle effectivement de l'épreuve de l'habiter donc dans ce comme chez soi, avec effectivement la façon dont une sociabilité existe malgré tout et s'inscrit dans ces foyers, avec tous les problèmes effectivement de ce qu'on peut appeler aussi la fiction de l'hospitalité, en oui. reprenant tes expressions, et puis tous les paradoxes d'un droit commun qui, on en a parlé en pointillé aujourd'hui à travers l'interdit de sexualité ordinaire, est un paradoxe du droit commun qui empêche le droit commun. Voilà, donc toute cette façon de vivre le foyer, hélas on n'a pas eu le temps d'en parler parce qu'on a eu beaucoup de prolégomènes de préalables méthodologiques qui étaient quand même très intéressants, qui peuvent servir pour des travailleurs sociaux comme pour des chercheurs. Voilà, donc en tous les cas, merci pour cette première émission, en espérant te retrouver pour une deuxième, et puis on se quitte sur un dernier morceau que je te laisse nous présenter.
0: Oui, alors c'est un groupe qui est tout jeune, qui pour l'instant n'a rien sorti, qui s'appelle BAM, donc c'est un duo entre un batteur et qui fait aussi de la musique électronique en même temps, et une chanteuse, et c'est du coup un monde très très... ils ont vraiment leur propre univers, donc là c'est un peu leur première... le premier morceaux qu'ils ont diffusé là sur YouTube, là c'est même pas encore sorti, donc c'est un peu de l'exclusivité là que je vous propose.
1: Et donc le morceau s'appelle...
0: Le morceau s'appelle Shaabi, et donc il s'inspire des rythmes traditionnels d'Algérie, le Shaabi.
1: D'accord, écoute, en tout cas Cédric, merci à toi, on se quitte donc avec La Grande Dame, parce que j'ai vu aussi sur YouTube que ça s'appelait La Grande Dame,
0: Shaabi. Oui, ça c'est leur producteur, La Grande Dame, le producteur du groupe.
1: Ouais. Voilà. Eh bien, à très bientôt, et encore merci pour cette première présentation, épisode numéro 1 j'espère.
0: Eh ben banco pour une deuxième émission alors.
1: Ça marche.
0: Merci à toi. Bientôt.

0: Pierre Blanc, je reçois Jean-Paul Chagnolot. Bonjour Jean-Paul Chagnolot.
1: Bonjour.
0: Vous êtes professeur émérite des universités en sciences politiques et président de l'Institut de recherche et d'études méditerranée Moyen-Orient, qu'on connaît aussi comme IREMO. Vous êtes tous les deux, Pierre Blanc et Jean-Paul Chagnolot, vous avez publié ensemble Le rendez-vous manqué des peuples aux éditions Autrement, dont nous allons parler aujourd'hui, et je rappelle à nos auditeurs et à nos auditrices que vous avez déjà ensemble rédigé l'Atlas du Moyen-Orient et l'Invention tragique du Moyen-Orient, ouvrage également paru chez Autrement. Alors, bienvenue à tous les deux, Pierre Blanc et Jean-Paul Chagnolot. Ma première question sera un petit peu de vous demander quelle était votre intention lorsque vous écrivez le rendez-vous manqué des peuples. À quoi pensiez-vous? Quel constat faisiez-vous? Nous vous écoutons. Alors, qui veut commencer? Pierre Blanc, peut-être?
2: Eh bien, merci de me passer la parole. Et je pense que Jean-Paul complètera largement ce que je vais pouvoir dire. Ce livre est, je crois, le 8e ou le 9e que l'on conçoit avec Jean-Paul. Je crois que c'est important de le dire parce que ça prouve que nous avons une réflexion partagée au long cours. Ça fait presque 2 décennies qu'on écrit ensemble, qu'on réfléchit ensemble avec nos approches disciplinaires un petit peu différentes. Donc je crois qu'on a des regards complémentaires et j'espère qu'on les perçoit dans l'ouvrage. On a effectivement vu nos ancrages de recherche et d'implication professionnelle longtemps focaliser nos réflexions plutôt sur le Moyen-Orient. Et puis, ça a été des livres, des atlas, avec des échelles différentes, prenant des angles par pays ou à l'échelle de la région. Et là, on a voulu faire un petit peu les choses différemment, c'est-à-dire en ouvrant l'angle, parce que il nous est apparu dans nos pérégrinations, nos déambulations croisées, nos dialogues, que il y avait des phénomènes concomitants depuis quelques années, disons-le, depuis le tournant des années 2000, on pourrait peut-être remonter jusqu'aux années 90. Qu'on voulait un petit peu embrasser dans un même ouvrage, c'est d'une part ces aspirations à la dignité, ces aspirations démocratiques très fortes, et en particulier dans notre ère de recherche, qui est le Moyen-Orient et le monde arabe de façon plus large, notamment ces 10 printemps arabes, enfin peu importe comment on les qualifie, mais enfin vous voyez de référence depuis 2011, ces mobilisations qui sont apparues dans une ère géographique qui était longtemps réputée comme étant très rétive, très récalcitrante à toute ouverture démocratique. Donc c'était évidemment une apparente bonne nouvelle qui frappait les esprits en 2011, cette région qui était ouverte, cette vague démocratique et qui enfin semblait gagner cette région. Et on sait ce que, pour l'instant en tout cas, a donné ce mouvement, c'est-à-dire que ces bouleversements, ces mobilisations, appelons-les comme ça plutôt que révolution, se sont traduites par des reprises en main autoritaires pour l'essentiel. Autrement dit, cette recherche de dignité dans notre région est frappée sous le joug autoritaire une fois de plus. Mais il n'empêche que la braise de l'aspiration démocratique reste prégnante. Et en même temps, ça c'est le premier temps, donc ces reprises en main, ces écrasements d'aspiration à la démocratie dans des espaces qui ne le sont pas, on a élargi d'ailleurs, il n'y a pas que dans le monde arabe, on a regardé un petit peu incidemment dans d'autres zones où aussi les aspirations démocratiques sont fortes, sont exprimées, mais elles sont écrasées. C'est par exemple la Biélorussie récemment, de Hong Kong. Voilà, je pense que Jean-Paul pourra compléter là-dessus. Et donc, je disais en même temps,
0: Même
2: il y
0: en
2: a une
0: Amérique latine, oui,
2: saveur
0: effectivement.
2: Amérique latine, même si en Amérique latine, il s'avère quand même que l'élargissement démocratique s'était opéré, la vague démocratique s'était opérée dès la fin des années 80 dans un contexte de fin de guerre froide. Par contre, l'Amérique latine, ou les pays de vieille industrialisation, comme l'Europe et l'Amérique du Nord, sont frappés, elles, ces démocraties-là, hein, plus ou moins installées, sont frappées concomitamment à ces révolutions d'un risque comment dirais-je, de déconsolidation démocratique, d'involution démocratique, à la faveur de l'arrivée au pouvoir de régimes, de pardon, de régimes, de figures qui évoquons-les tout de suite, de figures nationaux populistes qui prennent en quelque sorte les démocraties par le haut pour opérer un changement de régime pour les faire basculer vers l'illibéralisme ou le populisme autoritaire. Voilà, donc en même temps, et cela bien sûr dans un contexte d'élection, c'est tout à fait différent du premier axe des espaces autoritaires où là c'est par la rue, là c'est par les élections que finalement les peuples agissent, peuvent agir en dernière instance contre les démocraties. Voilà, donc dans des conditions de souffrance, mais sur lesquelles on pourra peut-être revenir, c'est pas une génération spontanée, hein, c'est revenu de populisme, il y a bien quelque chose derrière, il y a un arrière-plan sur lequel on a voulu qu'on a voulu regarder. Hein. Donc on a voulu regarder l'arrière-plan aussi bien de ces risques d'involution démocratique dans les démocraties que l'arrière-plan dans les régimes où on aspire à une dignité. Et là aussi, on a regardé les causalités de ces mouvements-là. Voilà, en gros, l'objet de ce livre, c'est de réunir dans une même réflexion des phénomènes qui paraissent très différents. Et pour cause, parce qu'il concerne des espaces très différenciés sur le plan des libertés politiques, les uns étant autoritaires et les autres étant des démocraties qui vacillent.
0: Merci Pierre Blanc. Je passe peut-être la parole à Jean-Paul Chagnolleau. Est-ce que vous voulez compléter les propos de Pierre Blanc sur l'intention de cet ouvrage, réunir dans une même réflexion des phénomènes différents mais concomitants?
1: Je crois que Pierre a dit l'essentiel. Peut-être simplement, dans le prolongement de ce qu'il a
0: Oui.
1: dit, rajouter peut-être un mot un peu difficile à entendre, c'est que je ne crois pas, enfin je crois qu'on est tous les deux d'accord, Pierre, moi, je ne crois pas en tout cas, à titre personnel, à l'idée que une mobilisation soit forcément démocratique.
0: Oui.
1: Parce que sous ce mot démocratique, on peut mettre beaucoup de choses. Et c'est en même temps prétendre que finalement il y a des valeurs universelles qui sont la liberté, l'égalité, la pluralité, le respect de l'autre. Et je ne crois pas que ce soit vrai, quoi. C'est-à-dire qu'il y a aussi cette idée que, bien sûr, il y a des mobilisations qui sont fondées sur ces principes, sur ces idées, ça va de soi, mais toutes ne le sont pas. Et je crois que c'est important parce que ça permet de. En disant cela, même si c'est difficile à entendre, de relativiser beaucoup ce type de mouvement. Vous savez, il y a un bouquin très ancien qui est de la Boétie, et
0: Oui.
1: qui était la servitude, qui est à propos
0: Volontaire.
1: la servitude volontaire.
0: Oui.
1: Et cette idée, elle est pour nous importante. C'est-à-dire qu'il y a quelque part dans les peuples des mobilisations qui peuvent traiter, à mon avis, à tort interprété comme étant à intention démocratique et qui peuvent effectivement contenir des dimensions démocratiques ou d'aspirations démocratiques, mais qui peuvent conduire à des situations où justement les valeurs dont on parle sont complètement balayées. C'est un processus historique
0: Oui, c'est pas
1: extrêmement
0: nouveau.
1: classique. Non,
0: Tout à
1: c'est pas
0: fait, très
1: nouveau.
0: classique, oui.
1: Simplement, ce qui est nouveau, enfin, on peut prendre l'exemple de l'Allemagne, par exemple, oui. Les mobilisations n'ont pas conduit à la démocratie, elle a enseveli la démocratie de Weimar.
0: Oui.
1: Mais je veux dire, ce qui est important par rapport à notre bouquin, c'est comme l'a dit Pierre, on voulait partir justement de ces années 90, où on pensait que, justement, il y avait cette espèce d'universalisation du modèle démocratique, c'était la fin de l'histoire, parce que, au fond, tous les pays allaient, peu ou prou, se mettre à la démocratie. Et on voit bien à quel point c'est peut-être une illusion, et qu'aujourd'hui, je crois que c'est même l'inverse, c'est-à-dire que nous sommes menacés par d'autres valeurs, et pas simplement loin de chez nous, on est menacés par d'autres valeurs qui, s'ils étaient au pouvoir, n'hésiteraient pas à piétiner un certain nombre de principes fondamentaux de la démocratie. Et quand on est de la démocratie, je crois qu'il faut bien distinguer au moins deux dimensions. La première, c'est la liberté, la pluralité, le respect de l'autre. Mais c'est aussi une autre dimension qui est l'état de droit. Une démocratie qui n'a pas des instances ou des institutions d'un état de droit, elle est condamnée à se dévorer elle-même.
0: Oui.
1: Et le populisme est un peu ça. C'est l'idée qu'on, justement, on ne veut pas d'institutions comme par exemple une cour constitutionnelle. On ne veut pas non plus de tribunaux qui puissent être indépendants du pouvoir politique. Donc là, on est bien dans un processus qui conduit à ce que finalement, la démocratie s'ensevelit sur elle-même, en quelque sorte. Donc au fond, on part d'un point de vue qui est un point de vue assez, je dirais pas lucide, je dirais pas cette prétention, mais en tout cas critique. Je crois qu'il ne faut pas avoir d'illusions. Et bien comprendre, en tout cas à notre point de vue, que les choses ne portent pas forcément ce que nous espérons qu'elles portent. Et c'est donc très important. Et si je me dépasse un tout petit peu pour revenir au Moyen-Orient, et là, les mouvements que Pierre évoquait, qui étaient des mobilisations ou des révolutions, on a bien vu que les forces politiques qui pouvaient l'emporter n'étaient pas fondées sur les valeurs démocratiques telles que nous les connaissons en France, par exemple. Et donc, je crois qu'il faut avoir cette lucidité d'admettre que nos valeurs ne sont pas universelles. Voilà, c'est un peu ça l'idée, et c'est une façon... Et puis, je crois que dans un pays comme le nôtre, sans aller beaucoup plus loin, on voit bien dans les dernières élections présidentielles que c'est... comment dirais-je, processus populiste, ces valeurs qui sont finalement éloignées de la démocratie, ont eu un droit de cité particulièrement important, quoi. Sans citer Zemmour, mais c'est quand même archétypique, s'il était au pouvoir, il supprimerait la liberté de la presse, il supprimerait le Conseil constitutionnel, et il aurait accédé au pouvoir par un jeu démocratique qui s'empresserait aussitôt de récuser, sans parler de ce qu'il ferait toutes les balafres qu'il infligerait à l'histoire, puisque dans ce type de système, on a un récit national que l'on veut imposer au détriment d'une histoire plurielle et, comment dirais-je, démocratiquement construite.
0: Oui. Alors, on assiste à vous parler de phénomènes concomitants, mais deux phénomènes. Un phénomène dans les démocraties qui sont installées ou même dans des démocraties jeunes, à une brutalisation ou à une remise en cause de ces démocraties ou du système ou du fonctionnement, ou même à un essoufflement aussi des démocraties d'une part. Mais ce qui se passe dans ce contexte-là, c'est pas exactement la même chose que ce qui se passe ailleurs, quand vous avez parlé par exemple des printemps arabes ou d'autres mouvements, où effectivement des espaces qui pendant très longtemps sont restés rétifs à toute contestation, à toute mobilisation en faveur de la démocratie, ce sont quand même, il y a eu un surgissement, des vagues démocratiques qui sont apparues, et comme l'a dit Pierre Blanc, pour l'instant, c'est effectivement les régimes autoritaires, enfin, c'est qui ont repris le dessus sur ces populations qui contestaient, qui voulaient, qui aspiraient à la démocratie. Mais est-ce que comment vous mettez enfin, est-ce qu'il y a un lien entre la démocratie en souffrance dans les démocraties et puis la démocratie interdite toujours dans d'autres zones du monde? Ou qu'est-ce que vous faites quand vous dites il y a deux phénomènes, on voulait parler dans un même livre de deux phénomènes concomitants?
2: Alors, il y a, pardon, peut-être que je peux dire deux mots, mais oui, la concomitance, c'est pas forcément l'existence d'un.

0: Finalement, d'ailleurs, les peuples s'édifient aussi par une souffrance partagée. Puisqu'il est difficile de définir ce que sont les peuples, en tout cas, on peut considérer qu'ils existent à chaque fois qu'il y a l'expression d'une souffrance collective. Donc, pour revenir aux deux cas, aux deux situations que l'on essaie d'analyser, il y a l'expression de souffrance. Alors, évidemment, pour ce qui est des révolutions pour l'instant avortées, des pays arabes jusqu'à la Biélorussie et à d'autres territoires, ce qui est frappant, c'est que derrière les slogans, derrière la revendication de dignité, d'ailleurs c'est un mot qu'on retrouve très très fréquemment,
1: Effectivement, effectivement,
0: voilà.
1: c'est un mot qui a énormément surgi, qui était plutôt tombé dans l'oubli ou qui paraissait désuet et qui est ressorti à l'occasion de ces mouvements qui ont émergé, de cette mobilisation sociale, oui.
0: Et ça, on le retrouve dans les pays, je reviendrai sur les pays qui sont frappés de nationaux populistes, les vieilles démocraties, on retrouve des slogans de dignité, j'y reviendrai, mais aussi dans ces pays autoritaires, le mot récurrent, c'est vraiment la dignité qu'on a retrouvée vraiment encore en Biélorussie, en Hong Kong et dans les pays arabes, bien sûr. Alors, il y a cette souffrance et en même temps doublée d'espoir dans ces phénomènes révolutionnaires, parce que dans ces situations, les peuples cherchent à quitter des rives qu'on rejette, c'est-à-dire on espère dans les nouvelles rives. Donc il y a un espoir qui est fort, mais doublé de souffrance. Et ces souffrances, elles ont toutes un arrière-plan. Trois mots qu'on retient de la Biélorussie aux pays arabes et en passant par d'autres territoires, c'est un rejet de trois caractéristiques. C'est le rejet de la prédation politique, l'emprise totale sur les institutions, un rejet moral, c'est-à-dire un rejet de la corruption. Ça, c'est récurrent, c'est un invariant dans toutes ces mobilisations, le rejet de la corruption. Et le troisième axe qu'on retrouve, c'est le rejet de l'impéritie économique qui va avec les autres et qui se traduit par un chômage et par des sociétés extrêmement inégalitaires. Donc, revendication à la dignité sur cet arrière-plan de faillite morale, la corruption, de faillite politique avec l'autoritarisme et de faillite économique en termes de politique publique. Et sur l'autre versant, c'est-à-dire les démocraties, on retrouve cette aspiration à la dignité. C'est ça qui, sans forcer, on retrouve cette aspiration. Alors, non pas tant par le vote qui va faire grossir les nationaux populistes, qui risquent de prendre en revers la démocratie, mais au travers d'autres phénomènes dont on parle plus incidemment dans le livre, ce sont toutes ces manifestations qui ont aussi vu le jour dans ces démocraties, au travers donc de ces mouvements, alors surtout qui ont fleuri après 2010, dans la foulée de la grande crise économique de 2008, qui avait pour figure les mobilisations au Chili, en Israël, aux États-Unis, avec, je cherche le nom, Occupy Wall Street, et puis en Espagne, bien sûr. Voilà, il y avait ces mobilisations-là qui n'ont pas débouché aussi, en tout cas, sur des incarnations politiques, encore que, mais en tout cas, ces aspirations n'ont pas réellement pris le pouvoir. En tout cas, elles n'en demeurent pas moins prégnantes et elles exprimaient toutes une aspiration à la dignité. Et d'ailleurs, indignez-vous, c'est-à-dire exprimez votre mécontentement parce que votre dignité est bafouée. Hein, on retrouve ça. Donc là, vous voyez, je crois que c'est assez. On peut faire. Il y a un voisinage, en tout cas. Il y a un air de famille commun avec ce qui se passe dans les régimes autoritaires. Mais, évidemment, alors, derrière, ça exprime, je pense, une souffrance sociale d'un monde, de ces vieilles démocraties qui sont devenues inégalitaires.

0: Ça, c'est clair. Il y a un déterminant assez fondamental dans ces mobilisations, c'est l'inégalité. Et d'ailleurs aussi, sans doute, dans le vote populiste. Je pense que l'inégalité, le malaise par rapport à l'inégalité, par rapport à la souffrance sociale de façon plus générale, le déclassement, on le retrouve dans les deux mouvements, aussi bien le vote électoral pour les nationaux populistes que dans ces mobilisations au nom de l'indignation. Par contre, il y a d'autres souffrances qui distinguent nettement les deux courants dans la démocratie, c'est l'expression d'une insécurité culturelle hein, qui est, chez les uns, qui vont effectivement faire que qu'en plus de la crainte du déclassement, certains vont aller vers du vote national populiste. C'est l'insécurité culturelle, c'est-à-dire la difficulté de vivre dans une société qui devient peut-être plus multicommunautaire. Voilà, donc c'est le croisement des insécurités culturelles et de l'insécurité sociale qui est sans doute à l'origine de ce vote pour les nationaux populistes, ces leaders qui finissent par, encore une fois, menacer, comme Jean-Paul l'a très bien dit, les démocraties d'un effondrement.
1: Jean-Paul Chagnolleau, vous ajouteriez quelque chose à cette souffrance je retiens effectivement que pour nous aider à comprendre ce qui se passe dans ces démocraties qui sont dont les institutions sont parfois brutalisées ou bien remises en cause ou bien contestées, en tout cas cette menace qu'il y a hein, dans cette crise de la démocratie, l'idée que elles sont devenues inégalitaires et que finalement les démocraties, qui, comme le disait Tocqueville, hein, reposent à la fois sur la nécessité de respecter le principe de la liberté, mais aussi celui de l'égalité, on a finalement depuis la fin des années 1970 uniquement privilégié la liberté au détriment de l'exigence d'égalité entre les citoyens.
2: Oui, enfin, je souscris évidemment à tout ce qu'a dit Pierre Blanc tout à l'heure. Nous sommes effectivement avec des mots-clés qui résument beaucoup de choses, et les termes de dignité sont, et les indignés, ce sont des termes évidemment absolument essentiels. Une petite parenthèse pour dire que dans le préambule de la Charte des Nations Unies qui a été adoptée en 1945, il y a une phrase importante qui rappelle l'importance de la dignité humaine.
1: Oui.
2: C'est-à-dire que c'est intéressant de voir que les États qui ont signé ce pacte, cette charte des Nations Unies,
1: oui,
2: ont placé au cœur de leur préambule, c'est-à-dire le texte qui introduit tout le reste du statut des Nations Unies, eh bien, de la charte des Nations Unies, eh bien, se réfère à la dignité. Enfin, évidemment, entre-temps, on l'a beaucoup oublié, donc ça ressurgit, mais ça me paraît central. Maintenant, je reviens toujours à ma remarque tout à l'heure, c'est-à-dire que Pierre a très bien montré les questions liées à l'amont de ces mouvements.
1: Mmh.
2: Je ne vais pas y revenir, je n'ai rien à ajouter, mais moi je suis toujours préoccupé, comme j'ai évoqué tout à l'heure, par l'aval, c'est-à-dire que deviennent aussi bien ces mouvements de mobilisation dans les démocraties fragilisées que dans ces mouvements révolutionnaire, et je crois qu'il faut être extrêmement attentif et pas forcément, comme je l'évoquais, penser qu'a priori ce sont des aspirations à la démocratie. En d'autres termes, on peut être effectivement dans la souffrance sociale, on peut avoir une aspiration à l'unité, mais c'est pas pour autant qu'on veut un régime démocratique. Je prends juste un exemple ou deux en prenant la dimension des révolutions, mais en sortant en partie du Moyen-Orient. Si on prend, parce qu'on en parle dans notre bouquin, on parle beaucoup du Moyen-Orient, mais on essaie d'aller un peu partout dans le monde, la révolution cubaine,
1: oui.
2: Eh bien, on parle effectivement, incontestablement, en 1959, on est avant la période dont nous parlons, mais c'est très symbolique, parce que la révolution cubaine existe toujours aujourd'hui sous une certaine forme, elle est plutôt contre-révolutionnaire par rapport à ce qui se passe au Venezuela, par exemple. Eh bien là, nous avons une souffrance sociale qui va déboucher sur un système qui n'a rien de démocratique. Et si on revient au Moyen-Orient, l'exemple archétypique, c'est la révolution iranienne de 1979. La révolution iranienne, elle se construit sur la souffrance sociale, sur une revendication de l'unité certainement, sur un rejet d'autoritarisme du Shah et de ses pratiques policières avec la SAVAK, qui était
1: la police secrète redoutable et redoutée.
2: Absolument. Et donc, il y avait un élan de solidarité en Europe, notamment à gauche, qui évidemment soutenait l'idée même d'une révolution contre ce système autoritaire et brutal, violent. Et dans le bouquin, on rappelle les prises de position des héros de la gauche, et H-E-R-A-U-T peut-être, héros de la gauche, ceux qui portaient le message, comme Jean-Paul Sartre, Michel Foucault, qui étaient complètement enthousiastes à l'égard de cette révolution, avant de comprendre que cette révolution n'allait absolument pas déboucher sur un système démocratique, mais au contraire sur un système politique où l'ayatollah est en fait le guide et le pouvoir suprême de tout le système, qui peut avoir un élément démocratique, mais fondamentalement il est soumis au pouvoir de l'ayatollah, aujourd'hui Khamenei. En 1979, c'était Roménie. Donc voilà un exemple typique. Et donc, je pense qu'il faut toujours avoir à l'esprit cette idée que nous avons trop tendance, alors peut-être dans certains, chez certains d'entre nous, ceux qui sont plutôt orientés à gauche, il y a une espèce de mythe de la révolution, comme si la révolution portait, ou un mouvement de mobilisation portait forcément des valeurs démocratiques. Ce qui est historiquement faux, Lénine ne portait pas un système démocratique, Mao Tse-Tung non plus, et ainsi de suite. On pourrait en faire une longue liste, c'est pas si long que ça, d'ailleurs. Mais ça, c'est quand même des moments absolument essentiels. Et donc voilà, donc c'est ça aussi le bouquin, je crois que c'est un bouquin qui essaie de montrer les risques de ces mobilisations. Elles sont nécessaires, c'est la vote. Ces mobilisations sont importantes et à mon avis aussi nécessaires, mais c'est pas pour autant qu'elles ont ce démarrage, toutes les raisons qu'on a dit, qu'elles aboutissent à un même résultat. Voilà, je crois que c'est ça qui est important. Puis là, évidemment, là on n'en a pas parlé, on peut ouvrir brièvement ce schéma, c'est que s'agissant des révolutions, il y a bien clairement ensuite la question de savoir quelle est la nature de ces révolutions. Si on distingue dans notre bouquin des révolutions partisanes, des révolutions citoyennes, qui viennent se fracasser contre la violence d'État. J'en dis pas plus, si vous voulez, on peut reprendre ça, mais je pense que c'est très important, la violence d'État, sans parler aussi, il faudra en parler, des États qui viennent soutenir les régimes qui sont face à ces mouvements révolutionnaires, l'Arabie Saoudite qui intervient en Bahreïn, l'Iran qui intervient en Syrie, etc. Donc voilà, on a aussi toute cette dimension-là dont nous parlons pas mal dans notre bouquin.
1: Oui, allons-y. Peut-être c'est important de faire effectivement ce que vous appelez la distinction entre les révolutions partisanes et les révolutions citoyennes. Pour revenir un petit peu quand même auparavant, c'est quand même pas quelque chose de nouveau dans l'histoire que des révolutions, elles soulèvent de l'espoir et que finalement ça donne autre chose. Depuis 1917 en tout cas, et la révolution russe, ce sont des questions auxquelles s'est confrontée en particulier la gauche et longtemps divisée sur ces questions-là aussi. Et la critique effectivement du socialisme réel était importante. Et d'autre part, c'est pas la première fois aussi que nous sommes confrontés à un phénomène que de la confiscation des révolutions par autre chose et qui aboutit à une trahison. Ou c'est pas la première fois dans l'histoire que finalement la gauche aussi trahit ses propres idées. Qui veut répondre? Pierre Blanc?
0: Jean-Paul peut...
1: Jean-Paul. Alors Jean-Paul Chagnolot.
2: C'est comme vous voulez, oui. Je crois que vous avez raison. Il suffit de relire un livre que nous aimons bien, Pierre Blanc et moi. C'est L'homme révolté de Camus qui rappelle que ce que deviennent les révolutions en des termes extrêmement durs et à mon avis très justes. Donc ça, c'est clair que c'est pas nouveau. Simplement, dans la distinction qu'on a faite sur les révolutions partisanes et les révolutions citoyennes, c'est l'idée que les révolutions partisanes, ce sont celles, comme leur nom l'indique, enfin, si on a utilisé ce terme, c'est qu'elles sont portées par un mouvement structuré qui est toujours accompagné ou dirigé plutôt par un leader.
1: Oui.
2: Toutes les révolutions dont on a parlé un instant, on pense tout de suite à celui qui les conduisait. Si
1: tout
2: on
1: à
2: dit
1: fait.
2: Russie, si on dit Chine, si on dit Iran. Si
1: oui,
2: on
1: oui,
2: dit
1: et à des ouvrages théoriques disant qu'il faut un parti révolutionnaire voilà. qui conduise la révolution, etc.
2: C'est ça. Et qui toujours fait de la violence un moyen possible si c'est nécessaire. Dans les révolutions citoyennes, c'est tout l'inverse. Ce sont des citoyens qui ont des idéologies différentes, des points de vue politiques différents, parce qu'ils n'ont pas forcément des idéologies, et qui se rassemblent à un moment donné en très grand nombre, quelquefois sur des durées très longues, comme par exemple Irak en Algérie. Mais une fois qu'on a dit ça, ils sont extrêmement faibles, parce que c'est un agglomérat d'individus qui se retrouvent dans une émotion collective extrêmement forte, mais qui n'ont aucun projet global qu'ils portent ensemble à différentes révolutions partisanes. Et bien entendu, toutes ces révolutions citoyennes n'ont aucune idée de ce que pourrait être la violence. Ils sont tous pacifiques. Il y a même des situations dans lesquelles ils se battent, même si j'ose dire, pour qu'il n'y ait pas de violence, parce que ça leur renvoie à des passés qui ont été terribles. Je pense évidemment aux Libanais, ils pensent à la guerre civile lorsqu'ils se mobilisent en 2019. Je pense aux Algériens qui se mobilisent également en 2019 et qui se souviennent des années terribles,
1: des années
2: 90.
1: Tout à fait.
2: Après la révolte d'octobre 1988, qui avait d'ailleurs débouché pendant quelques temps sur quelque chose de très ouvert.
1: Oui.
2: Donc on est vraiment dans les types de révolutions. Au début, certains ont cru dire que c'est formidable, ce sont des révolutions qui n'ont pas de chef, c'est des révolutions spontanées, mais ça c'est, si j'ose dire, dans un raccourci un peu rapide, c'est de la blague, parce que la réalité du terrain n'est pas celle-là du tout. Après, donc, il faut essayer de construire ensemble quelque chose à partir d'un mouvement aussi hétéroclite et disparate, et bien c'est très compliqué. Et là, il y a un point très intéressant, c'est que aucun des mouvements qui sont construits ces, disons, 10 ou 15 dernières années, pas simplement dans le monde arabe, je pense aussi à Hong Kong.
1: Oui.
2: Aucun n'a vraiment pu élaborer un projet. Alors à Hong Kong, par exemple, ils n'ont pas pu élaborer un projet parce qu'ils ont été étouffés littéralement par la Chine avec la loi de juin 2020 qui interdit toute forme de manifestation. Mais il y a eu au moins un cas qui est intéressant, presque un cas d'école, c'est le cas tunisien. C'est-à-dire que on a eu effectivement ce mouvement hétéroclite dont je parle, avec des positions politiques et idéologiques extrêmement différentes selon les acteurs qui participaient à ce mouvement. Et puis il y a eu un moment, après les élections, qui a reflété cette diversité entre les islamistes, les entre guillemets laïcs, c'est pas tout à fait des laïcs, mais enfin c'est un peu ça, des libéraux. Ben, ils se sont retrouvés ensemble pour essayer de construire rédiger une constitution, une sorte de pacte social, politique, social et politique, et ça c'est très intéressant. La suite a évidemment été un peu tristounette, mais le moment constitutionnel, donc nous sommes en 2012-2013, où les Tunisiens ont réussi quand même ce coup de force, non seulement de chasser un dictateur, mais ensuite de réussir des élections qui permettent d'essayer de penser ensemble et dans les contradictions ce que pourrait être un nouveau système. Et là, pour le coup, ils le voulaient démocratique. Mais il y avait des partis qui voulaient donner une place à la charia qui n'était pas vraiment démocratique. Donc il y a eu un débat et malheureusement, les années qui ont suivi, on voit bien la crise dans laquelle aujourd'hui la Tunisie se trouve, sans parler des dimensions fondamentales qui sont une dimension économique et sociale, puisque là, pour le coup, la crise économique est encore pire qu'il y a quelques années. Donc voilà, je crois qu'il faut vraiment, au fond, qu'on aborde un terme aussi, j'allais presque dire, je plaisante en disant ça, mais sacré, qu'est la révolution. Il faut bien voir ce que ça signifie, les contradictions que ça emporte. Et d'ailleurs, si on revient à la mère des révolutions dans notre imaginaire, qui est la révolution française de 1789, on peut voir aussi ce qu'elle a produit de contradictions, de peur et de terreur aussi. Ça a été les années 89 à 95 ont été des années absolument terribles aussi.
1: Alors je vous propose, Jean-Paul Sagnolo et Pierre Blanc, si vous le voulez bien, une pause musicale. Nous allons écouter Louis Armstrong chantant Nobody Knows.

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1: 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Dans le monde en question, nous recevons Pierre Blanc et Jean-Paul Chagnolot qui font paraître un ouvrage, Le rendez-vous manqué des peuples. Nous parlons avec eux des révolutions et des vagues d'aspiration démocratique. Lorsque nous en étions arrivés à faire une différence entre révolution partisane et révolution citoyenne, qu'on a pu observer donc en particulier dans ce qu'on appelle les printemps arabes, mais pas seulement, puisqu'à Hong Kong aussi, il y avait une mobilisation citoyenne extrêmement importante. Et effectivement, au départ, la première caractéristique, c'était absence de leadership, absence de leader. Et même après des semaines de mobilisation dans les rues, il n'y avait toujours pas émergence de ce qu'on avait l'habitude de se représenter comme un mouvement qui s'organise. Alors c'est à la fois on peut se demander est-ce que c'est une nouvelle forme d'organisation, parce que plusieurs mouvements ont dit non, on ne veut pas de leadership, et puis finalement on voit qu'effectivement ils ont du mal ensuite à vaincre.
2: Alors moi ce que je voulais peut-être que Jean-Paul complétera sur les choses des révolutions, mais je voulais quand même la réflexion de Jean-Paul m'a mené à faire le parallèle avec l'autre axe sur lequel on a travaillé. Comment Jean-Paul disait, relevait à juste titre, cette quasi-sacralisation d'une révolution, en soi elle serait bonne. Cette réflexion effectivement sur l'absence de leader. Et ce qu'il y a dans ces révolutions, dans ce moment que l'on connaît des révolutions citoyennes, ce qu'il y a de frappant, c'est sur l'autre axe que l'on a développé, c'est justement dans ces démocraties fatiguées, soumises à l'avancée des inégalités, de la question sociale, croisée de questions culturelles, et par ce vote qu'on considère sacré, eh bien, on fait émerger, là pour le coup, un leader qui est cette figure nationale populiste. C'est assez contrasté, hein. C'est plus un contraste qu'un lien causal qu'on peut faire entre les deux, mais c'est la survenue de cette figure au travers de ce vote sacré en démocratie. Le résultat, ce qui nous a frappé quand même, c'est après quelques années d'observation de ces comportements de démocratie illibérale, c'est-à-dire de cet entre-deux entre démocratie pleine et régime autoritaire, eh bien, le constat en une décennie que ces leaders émergeaient au nom du peuple, c'est ça qui est toujours assez. On connaît après les attributs du populisme qu'on décrit, hein, cette espèce de convocation ad nauseam par le leader populiste du peuple, de mépriser tout ce qui est supposé tacher ce corps sacré qu'est le peuple, c'est-à-dire ou à l'extérieur pour l'Europe, Bruxelles, etc. On connaît tous les atours de ce populisme qui n'est pas une idéologie, qui est surtout un style politique, un comportement politique, avec 10 ans de recul, ou un peu plus même, ce qui est frappant, c'est de voir que dans ces démocraties, ces leaders qui prennent le pouvoir vont toujours à peu près dans le même sens d'une diminution de la démocratie, autrement dit, d'une diminution du pouvoir du peuple par le peuple et pour le peuple. On le voit au travers de d'axes qu'on a bien identifiés, c'est la dérive politique qui est frappante. Évidemment, ça ne se fait pas en quelques semaines, la dérive politique, c'est-à-dire autoritarisme. Hein. Le franchissement du Rubicon ne se fait pas par un coup d'État, justement. Il se fait par les mois qui passent, au travers des mois qui passent, des années qui passent. Et c'est donc, alors ça peut être la présidentialisation d'un régime, comme on l'a vu en Turquie, hein, qui est un national-populiste, hein, un islamo-nationaliste qui est devenu, enfin qui a les atours du populisme, on va dire les choses comme ça, je pense à Erdogan. Hein. Donc la présidentialisation du régime, passée par le référendum, le lien direct avec le peuple, qui lui donne beaucoup plus de pouvoir dans cette Turquie. Et également, il a fait, et ailleurs on le voit, c'est le détricotage du pouvoir de la Cour constitutionnelle. Il y a comment dirais-je, il y a une prise du contrôle de ces démocraties par le haut, c'est le contrôle progressif des cours constitutionnelles, des cours suprêmes, avec des instruments qui diffèrent selon qu'on est au Venezuela, en Turquie, en Hongrie, en Pologne, même en Inde, voire des tentatives en Israël, où les cours suprêmes ou constitutionnels, c'est selon, ont été modifiés, transformés, de sorte à pouvoir remettre en question la dynamique démocratique. Et puis, dans ces dérives politiques qu'on observe, dans le cadre de ces nationaux-populismes, eh bien, il y a une dérive politique par le bas, qu'on observe à peu près partout, qui se traduit par le contrôle des associations, qu'ailleurs on va appeler les organisations non gouvernementales. Ça peut aller très loin, parce que c'est toute la société civile qui est mise sous contrôle. Ça, on le retrouve partout. Alors évidemment, en fonction des pays où l'on se trouve, il y a des résistances plus ou moins fortes. C'est vrai que la démocratie américaine a pu résister par rapport à ces dérives politiques, beaucoup plus que n'arrive à le faire la Hongrie ou la Turquie. Voilà les dérives politiques. Après, on a bien identifié partout, jusqu'à l'Inde d'ailleurs, qui est pour nous un cas de national-populisme avec Narendra Modi. Vous voyez, ce n'est pas que dans les pays de la vieille Europe et de l'Amérique du Nord, hein, ça va du Brésil à l'Inde. Il y a toutes ces dérives médiatiques, c'est la prise du contrôle des médias, c'est la création de médias alternatifs proches du pouvoir. Enfin, on retrouve toujours cette même ingénierie de transformation médiatique, dérives académiques et universitaires que l'on retrouve partout, c'est le contrôle, la mise sous contrôle de la vie universitaire, de la vie scientifique, en sachant que la reprise, enfin, les dérives académiques et médiatiques renvoient au rapport à la vérité. Ça, je crois qu'on a mal travaillé dans le livre là-dessus, sur ce rapport à la vérité, qui est la marque non pas exclusive, hein, de ces régimes nationaux populistes, mais enfin qui s'accommodent fortement du réel pour construire des récits parfois extrêmement mensongers. C'est un attribut qu'on retrouve d'ailleurs dans les autoritarismes encore plus frappant. Et enfin, autre dérive qu'on identifie, c'est une dérive justement qu'on trouve dans les régimes autoritaires. Hein. Vous vous souvenez, je parlais de la dénonciation, le rejet de la corruption. Eh bien, ces régimes ou ces régimes illibéraux ont tendance à faire beaucoup dans le capitalisme de connivence avec une espèce de construction oligarchique économique autour du pouvoir qui finit par, sinon monopoliser, en tout cas prendre moult, enfin, le contrôle de moult secteurs de la vie économique de ces pays. Voilà donc, on a voulu aussi, et c'est le temps qui nous permettait de faire en ça, c'est-à-dire le recul sur ces régimes en train de se bâtir, parce que ce n'est pas des régimes définitivement aboutis. Et Dieu merci, il y a des retours, on l'a vu aux États-Unis, hein, tout n'est pas fichu quand on s'engage sur ces voies-là, mais il nous semblait important. De même que, comme l'a dit Jean-Paul, en même temps qu'on voulait regarder comment ces révolutions peuvent tourner, en tout cas dans la période récente, mais aussi au regard de la longue histoire, on a voulu regarder aussi voilà, comment finalement les peuples peuvent aller contre leur démocratie au travers par le truchement de l'élection de ces figures illibérales qui en viennent à confisquer. Ce qui fait les attributs de la démocratie.
1: Jean-Paul Sagnolot, est-ce que vos observations par rapport à l'intervention de Pierre Blanc sur les dérives par le haut et par le bas constatées?
3: Non, là-dessus, on est, vous savez, complètement d'accord. Non, je rajouterais un mot sur les, en prenant l'autre versant qui est celui
1: Oui.
3: des révolutions, c'est que juste l'idée que c'est assez intéressant de poser la notion de leadership dans un cas et dans l'autre, c'est-à-dire que dans les cas des démocraties, il y a au fond un leader qui se met en scène, qui s'autoproclame bien souvent et qui au fond invoque le peuple, quoi.
1: Oui.
3: Qui quelquefois ça fonctionne, quelquefois ça ne fonctionne pas du tout historiquement. Et puis dans le cas des révolutions, c'est là, on a une espèce de situation complètement inverse. C'est un mouvement populaire qui se met en marche, qui n'a pas de leader. On est exactement dans l'inverse. Le peuple a besoin d'aide pour s'exprimer, quoi,
1: Oui.
3: dans cette première phase. Mais après, il en a absolument besoin. Et il faudrait effectivement construire un leadership ou une structuration, en tout cas du mouvement, pour qu'il puisse continuer. Sinon, il risque de s'ensevelir lui-même, comme je disais tout à l'heure. Et puis le paradoxe dans les démocraties, c'est que quelquefois, quand on suit un leader jusqu'au bout, eh bien, il nous emmène dans des impasses, quoi. C'est un peu ce regard un peu, comment dirais-je, négatif, pessimiste que nous avons, que j'ai peut-être encore davantage que Pierre. On a eu des grands débats pour faire le bouquin là-dessus. Moi, j'ai une lecture un peu pessimiste peut-être des
1: Oui.
3: choses. En ce qui concerne, encore un mot sur la révolution, c'est qu'il y a une dimension que je trouve très importante, c'est simplement la dimension de l'individu. Quand on parle de ces mouvements, d'ailleurs le terme même, des mouvements, ça veut dire des masses de gens qui se rassemblent, qui
1: Oui.
3: défilent, qui manifestent, qui revendiquent. Mais au fond, c'est d'abord des individus. Et comme nous ne sommes pas dans un système partisan, c'est-à-dire une organisation préalable à tous ces mouvements qui a construit un projet, etc., on a affaire à des individus qui viennent de tous les coins du pays, avec leur sensibilité. Et ce qui les rapproche, c'est cette exigence de dignité dont parlait Pierre tout à l'heure, ce besoin d'exister, ce besoin d'être connu. Au fond, ça joue beaucoup avec leur émotion. Moi, j'ai, on a vu de près ces mouvements. Il y a une émotion qui se propage dans toute la manifestation. On est soudés, quoi.
1: Oui.
3: Tous ensemble. D'ailleurs, la formule, tous ensemble, on a retrouvé au Liban, qu'on retrouve dans beaucoup de lois, tous ensemble. Mais tous ensemble, il est porteur de beaucoup de choses, et en même temps, c'est comme un rideau qui voile quelque chose d'essentiel, c'est que tous ensemble cache le fait qu'en dernière instance, on est seul. Et quand le temps de la répression vient, eh bien, on est complètement seul. La répression, pardon, est toujours individualisée. Et donc, ensuite, lorsque le mouvement s'est essoufflé, a commencé à être très sérieusement affaibli par la répression, eh bien, il y a une véritable chasse à l'homme qui s'organise par les services secrets, par les services de renseignement, par l'armée en particulier. Dans
1: Oui.
3: beaucoup de pays, c'est l'armée qui fait le boulot, un sale boulot,
1: Ou les
3: qui consiste à
1: milices.
3: aller chercher les. Oui, bien sûr, et les milices, vous avez raison, qui vont chercher un par un, en pleine nuit, des gens qui se retrouvent nus dans tous les sens du terme face à cette répression. Et je crois que ça, c'est vraiment très important. On a tendance à oublier cette dimension. Il y a eu un nombre incalculable de vies brisées à l'issue de ces mouvements dans le monde arabe ou bien à Hong Kong aussi. Et quand et pour échapper à cette espèce de machine qui va broyer les individus un par un, il y a évidemment comme seule ressource, elle est terrible, c'est s'arracher à son pays, et donc l'exil. Et là
1: Oui.
3: aussi, il y a au moins deux grands types d'exil. Il y a l'exil de masse, c'est-à-dire c'est des centaines de milliers de gens qui sont partis. C'est le cas de la Syrie, c'est le cas du Venezuela, c'est le cas aussi de Hong Kong. Ce n'est pas des centaines de milliers, mais c'est un très grand nombre de gens sur plusieurs années qui ont quitté Hong Kong. En plus, ils ont les moyens de le faire pour plein de raisons. C'est les îles de masse. Et puis, il y a des gens qui ont eu, à un moment donné, un rôle important et qui ont été repérés comme leaders, mais leaders non pas au sens de celui qui conduit dans des grailles de mouvement, mais celui qui agit et qui emmène ses camarades, et ils sont très nombreux comme ça. qui sont des repères, des marqueurs de ce mouvement, bien ceux-là sont évidemment les cibles premières, et ils sont obligés de s'exiler. Il y a plein de jeunes, en particulier, c'est des jeunes souvent, mais qui ont dû s'exiler et qui après s'expriment un petit peu quelque temps par les réseaux sociaux, et puis on n'entend plus parler d'eux parce que ils ont englouti leur vie dans cette affaire. Donc c'est ça qui, moi, me sensibilise le plus, parce que je crois qu'il y a eu vraiment une révolution, c'est finalement toujours beaucoup de drames, et c'est très souvent, au fond, d'une manière ou d'une autre, une guerre civile. Alors, ça dégénère vraiment complètement en guerre civile quand c'est le cas de la Syrie, quand c'est le cas du Yémen, quand c'est le cas de la Libye, mais on pourrait en prendre d'autres exemples. La Révolution française, qu'est-ce que ça a été? Ça a été une guerre civile, hein, il ne faut pas se raconter l'histoire en Vendée ou ailleurs. Donc il y a toutes ces dimensions qu'on a tendance un peu à occulter, à oublier, alors qu'à mon avis, elles sont centrales. Et c'est dans ce sens qu'il y a un rendez-vous manqué des peuples. Ils ont une espérance, et en fait, ils sont foudroyés.
1: C'est-à-dire qu'ils sont toujours victimes?
3: Oui, c'est un peu ça, je crois, que l'idée du rendez-vous manqué, c'est que malheureusement, dans bien des situations, enfin celles qu'on a analysées, les peuples ont été très souvent, pour ne pas dire à chaque fois, les victimes de ces mouvements, victimes des populismes qu'ils acceptent d'accompagner, de soutenir. Ça se retourne souvent contre eux, et pas simplement depuis les années 90. Et en ce qui concerne ces mouvements que nous appelons des révolutions citoyennes, je crois que c'est vrai partout, aucune n'a vraiment réussi, à l'exception peut-être de la Tunisie, mais on voit bien que malheureusement aujourd'hui les choses sont empirées, et donc même la Tunisie ne peut pas être considérée comme étant un bon exemple de réussite. Ce qu'il faut aussitôt ajouter, nous y étant beaucoup, Pierre Blanc et moi, c'est que c'est pas parce qu'on fait ce constat que nous estimons que la révolte n'est pas nécessaire. Là, on rejoint Albert Camus et l'importance de la révolte, justement comme élément central de la dignité de l'homme.
1: Oui, importante, nécessaire, disait Pierre Blanc, à propos de la mobilisation de cette mobilisation des peuples. Je vous propose, si vous le voulez bien, une seconde pause musicale. Nous allons entendre l'équipe à la Youn, justement, qui chante Pueblo Unido.
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0: Vous êtes sur Radio Cause Commune 93.1 dans Le Monde en question. Nous recevons Pierre Blanc qui enseigne la géopolitique à Bordeaux et nous recevons également et nous retrouvons Jean-Paul Chagnolo qui est président de l'IREMO, professeur émérite des universités. Ensemble, vous avez publié un livre, Le Rendez-vous manqué des peuples. Et oui, vous avez commencé à expliquer rendez-vous manqué, mais la difficulté, c'est toujours entre la liaison entre l'individu et comment les individus vivent ensemble, puisqu'il y a la question du collectif social aussi. Donc, oui, la répression, elle frappe l'individu, mais elle le frappe encore plus quand il n'est pas organisé socialement.
1: Oui, effectivement, le drame cette temporalité qu'on a observée, les derniers mouvements révolutionnaires, hein, la révolution citoyenne, effectivement, elles se sont opérées dans des espaces où le politique avait été totalement évidé, c'est-à-dire... alors certes, il y avait des situations où la société civile continue à être assez substantielle, et d'ailleurs c'est peut-être ce qui fait la différence entre... il faut regarder ça avec beaucoup de prudence, la différence, parce qu'il y a d'autres raisons, aux différences de trajectoire entre la Tunisie et d'autres pays, force est d'admettre quand même que la société civile en Tunisie était peut-être plus substantielle, en tout cas qui avait peut-être plus d'interaction sociale au travers d'un corps pré-politique ou parapolitique en Tunisie. En 2014, la transition politique ou la transition démocratique a été sauvée justement par quatre grandes organisations de la société civile qui préexistaient à 2011. C'était la Ligue des droits de l'homme, c'est l'UGTT, c'est l'Ordre des avocats, et puis j'oublie un quatrième, j'en suis désolé parce que c'était les prix Nobel de 2015 quand même. Bref, la Tunisie donne peut-être à voir effectivement l'importance d'une substantielle société civile qui a peut-être permis, en tout cas momentanément, de réussir plus que d'autres. Mais il faut être très prudent quand on regarde ça, parce que à côté de ça, la Tunisie avait d'autres spécificités par rapport au Yémen, par rapport à la Syrie, où c'est parti en guerre civile, c'est que le tissu humain était beaucoup plus homogène sur le plan ethno-religieux. Voilà, donc c'est aussi un élément qu'il faut regarder quand on fait du comparatisme. Donc il faut être très prudent. Mais effectivement, je crois que la difficulté de ces révolutions citoyennes, c'est d'émerger souvent dans un contexte où tout a été fait pour délier les gens. C'est-à-dire que pendant des décennies, on a mis en place des ordres autoritaires qui empêchaient tout regroupement. Donc du jour au lendemain, on ne peut pas se constituer un corps politique qui va permettre d'asseoir une transition démocratique. Alors, il y a effectivement, on s'est posé la question avec Jean-Paul, c'est vrai que il y a des révolutions citoyennes, enfin, il y a des apparences de révolutions citoyennes qui ont réussi dans une période récente, mais là aussi, dans un contexte peut-être encore très différent, c'est ce qu'on appelait les révolutions de velours en Europe centrale orientale. Alors, on ne les aborde pas dans le livre, puisque l'objet du livre, c'est plutôt après. C'est plutôt après l'annonce de Fukuyama, de la fin de l'histoire, de l'élargissement des vagues démocratiques et de la fin de la conflictualité. Donc, on n'a pas abordé ça. Mais effectivement, si on tentait un comparatisme, force est d'admettre qu'en RDA, en Hongrie, en Pologne, en Tchécoslovaquie à l'époque, il y a eu une révolution citoyenne avec... transsensibilité, mais peut-être est-ce un cas exceptionnel dans la mesure où ces pouvoirs autoritaires étaient déjà en cours d'effondrement, et ils s'effondraient sur eux-mêmes, et ils s'effondraient d'autant plus sur eux-mêmes que leurs parrains, le régime soviétique, les avaient lâchés. Or, c'est bien par les transferts militaires soviétiques que, à l'époque, on a pu broyer les révolutions à l'époque à Prague ou à Budapest. En 89, on n'est plus dans ce cas de figure. Ces régimes-là autoritaires vacillent, tiennent plus tiennent à Moscou, sauf que Moscou, en l'occurrence, c'était Gorbatchev, avait carrément, avait envoyé un signal en 87, je crois, en disant que les peuples pouvaient, enfin, les peuples d'Europe de l'Est pouvaient choisir leur destin. Ça veut dire qu'il n'allait pas envoyer les troupes. Et du coup, ça a été considéré comme ces populations-là, comme sinon un encouragement, en tout cas une opportunité pour faire cette révolution de velours qui a duré quelques jours finalement et qui a pu se traduire par ce que l'on sait, c'est-à-dire une transition démocratique réussie, même si, on le sait, dans des contextes différents de l'Europe de l'Ouest, eh bien, en Hongrie, en Pologne, mais aussi, on l'a vu en Slovénie plus récemment, eh bien, on a des figures nationaux-populistes qui ont pris les démocraties en route pour les amener vers ce que l'on décrit.
0: Oui, même si, alors qu'on aurait pu imaginer que des jeunes démocraties, ou des pays ont retrouvé récemment la démocratie, ou un régime démocratique ne serait pas effectivement tenté aussi vite de s'enlacer et de laisser s'exprimer des courants bah, qui brutalisent véritablement la fonction démocratique des institutions. Jean-Paul Chagnolleau?
2: Oui, non, mais là encore, je rejoins ce que dit Pierre. Non, je crois que simplement, je voudrais juste rajouter un mot sur une partie du bouquin dont on n'a pas parlé. On a développé beaucoup deux idées qui étaient liées à tout ça. C'était des questions d'identité et de
0: Oui.
2: vérité. C'est-à-dire qu'il y a à la fois, dans tout ce qu'on a dit, il y a souvent des replis identitaires qui
0: Oui.
2: sont évidemment producteurs de beaucoup de drames. Et ça, je crois que c'est une tendance très forte qui n'a pas fini de se déployer. Je
0: Oui, qui
2: crains
0: est
2: que
0: un
2: ce
0: des aspects
2: soit.
0: de la souffrance sociale dont vous
2: Oui,
0: parliez au
2: je crois que
0: début
2: ça nous
0: avec Pierre
2: emmène
0: Blanc.
2: très loin et que
0: Oui.
2: c'est sans doute un des produits, parce que les causes sont toujours très complexes de la mondialisation. On est un peu à reculons, là, dans beaucoup de domaines. Ce qui s'est passé là encore en France le montre assez bien. Enfin, ces poussées identitaires qu'on retrouve chez certains candidats, comme on l'avait jamais vu en France, par exemple. Donc ça touche tous les pays. Et puis le deuxième volet, voilà, qui est très compliqué, qu'on ne peut pas aborder ici, mais d'un mot, parce que là aussi, on en voit les conséquences de manière assez dramatique, un peu partout, c'est la question du rapport à la vérité. Alors c'est un sujet en soi très, très complexe, mais on voit bien, par exemple, si je prends l'actualité de la guerre en Ukraine, le discours de Poutine et la question de la vérité, c'est quelque chose de glaçant,
0: Oui.
2: parce que ce sont des récits totalement construits, une vérité d'État qui s'impose, et tous ceux qui vont se permettre de faire un pas de côté par rapport à cette vérité d'État sont aussitôt broyés. Broyés, ça veut dire des choses très concrètes, et par exemple, pour les opposants, ça veut dire en Russie être empoisonné. Donc on a là. C'est pareil en Chine, c'est pareil dans beaucoup de pays, c'est pareil aussi dans les démocraties. Donc là aussi, on est submergé par ce rapport à la vérité, qui est une question très compliquée. Mais on voit bien que beaucoup manipulent la vérité. Je pense à Trump, par exemple, qui a
0: Oui.
2: manipulé la vérité.
0: Oui,
2: De faits
0: avec
2: très profonds,
0: l'idée
2: de faits
0: d'un
2: profonds.
0: discours alternatif, d'une vérité
2: Voilà,
0: alternative.
2: des faits
0: Oui,
2: alternatifs. Des faits
0: oui.
2: alternatifs. Et c'est extrêmement grave. C'est grave dans les démocraties. C'est complexe à cerner. Et dans les systèmes autoritaires, c'est pas nouveau. En fait, le mensonge est en fait considéré comme étant la vérité d'État.
0: Oui.
2: Donc on est vraiment. Et là, ce sont des questions qui demanderaient peut-être une autre émission. Voilà.
0: Ah, bon, alors très bien. Pierre Blanc, vous êtes d'accord aussi pour dire qu'il faudrait une autre émission et que nous vous
2: Non,
0: réinvitions
2: c'est un
0: sur Cause
2: autre
0: commune?
2: sujet, quoi. C'est un
0: Oui, sur
2: sujet
0: un
2: qui nous
0: autre
2: emmène très
0: sujet.
2: loin.
0: Oui, non,
2: Oui, tout à
0: mais
2: fait.
0: c'est exact. C'était bien de rappeler effectivement qu'il y a un rapport à la vérité qui est tout à fait impressionnant et la construction de narratifs qui se, euh, qui, qui qui n'ont rien, enfin, qui se moquent totalement de la vérité ou de la chronologie, tout simplement.
1: Je crois qu'on peut faire une émission sur la vérité, sur le rapport à la vérité, qui est évidemment, c'est pas nouveau que le politique ait des relations à tout le moins variables avec la vérité.
0: Oui. Comme beaucoup de thèmes que nous avons abordés dans cette émission, plupart des choses, que la révolution soit confisquée, que les espoirs des gens soient déçus, enfin tout ça, ce sont des choses qu'on connaît. Oui.
1: Oui.
0: Se reproduisent. Oui.
1: Voilà. Mais effectivement, on pourra faire une autre émission sur la vérité. Il y a aussi, ce sont des vieilles figures du rapport à la vérité, mais en même temps, il y a aussi une forme de caractère inédit, parce qu'on est dans un monde où le numérique n'est sans doute pas sans incidence, en tout cas sur ce rapport à la vérité. On parle de populisme numérique, c'est pas pour rien. Voilà, donc il y a aussi une part de nouveauté dans ce rapport à la vérité. Puis sur, je pense qu'il faudra faire aussi une autre émission sur le rapport à l'identité dont Jean-Paul parlait, on en parle pas mal. Effectivement, c'est pas l'identité évidemment collective qui est un problème en elle-même, l'incandescence identitaire qu'on retrouve d'ailleurs dans trois phénomènes. C'est aujourd'hui l'incandescence de ces autoritarismes qui se nourrissent d'un nationalisme exclusif. Hein. Il n'est qu'à regarder la Russie, la Chine, les nationalismes de revanche. C'est évidemment également dans les démocraties en crise, ces populistes qui convoquent le nationalisme, on le voit bien. Voilà. Et même dans les révolutions, et Jean-Paul y faisait allusion, les révolutions, en tout cas dans la séquence récente, si elles ont avorté aussi, c'est parce qu'elles sont venues buter sur l'écueil identitaire. Enfin, c'est très clair, en tout cas, au Yémen. Au Yémen, par exemple, en Syrie, la mosaïque communautaire a peut-être entravé en partie les évangéliques révolutionnaires, d'autant plus que des pays du voisinage contre-révolutionnaire ont pu se jouer de ces identités. Donc, l'identité sur cette
0: voie... Ou au Liban aussi, hein, c'est impressionnant, même s'il y a un petit espoir avec le résultat des dernières élections législatives.
1: Tout à fait. Alors moi, le Liban, on le met un peu de côté, dans le sens où c'est pas un régime autoritaire au sens... plein du terme. Moi, je pense qu'on peut parler de polyarchie, enfin, c'est le pouvoir de chef, pas de communauté, mais de chef, avec évidemment en arrière-plan le Hezbollah, qui est quand même une milice aussi. Donc,
0: Un pays où tout le monde est assez largement armé quand même.
1: Voilà. Et en tout cas, effectivement, il y a une aspiration à de la dignité, à des politiques publiques.
0: Et il y a bien eu des grandes manifestations qui ont rassemblé tout le monde, hein, qui d'habitude ne marchent pas ensemble, ne se retrouvaient pas ensemble dans la rue, mais chacun dans sa communauté.
1: Absolument. Et en 2005, il y avait déjà eu un premier soulèvement, mais les chiites, globalement, étaient restés à l'écart, alors qu'en 2019, le 17 octobre, là, ça a été beaucoup plus une confluence générale.
0: Très bien. Jean-Paul Chagnolot, vous vouliez peut-être ajouter quelque chose
2: j'ai plus rien à ajouter.
0: Bon, alors c'est parfait. Je vous remercie tous les deux, Pierre Blanc et Jean-Paul Chagnolot. Je rappelle votre livre « Le rendez-vous manqué des peuples, des révolutions populaires au régime populiste » paru aux éditions Autrement. Merci en régie à Olivier. Et alors, nous avons pris rendez-vous, je crois, pour d'autres émissions avec vous deux, Pierre Blanc et Jean-Paul Chagnolot. Merci encore à vous tous et
2: à très bientôt
0: pour une très prochaine émission. On se quitte en écoutant, avec une note d'espoir quand même, Félix Leclerc, Le Petit Bonheur. C'est...

0: Chères auditrices, chers auditeurs, bonsoir. En cette 11e journée de décembre, onde de choc ressuscite. Nous sortons des ténèbres et en plus on a commencé avec 20 minutes de galère technique. On s'excuse profondément pour le retard à l'allumage, mais merci à Benjamin et à Olivier Deloin qui nous ont permis de résoudre les problèmes techniques. Je vous dis juste en petite intro que la musique que vous avez entendue, c'est celle de Yoda du MDP Crew, les camarades de la Maison du Peuple de Nantes. On les respecte, on les adore. Ils sont avec nous à Peps et c'était J'ai vu. Alors, pour cette reprise de Onde de Choc, nous allons aller en douceur. On fait les choses calmement. Vous ne nous retrouverez pas avant janvier. Hein. On y va tout doucement. Tout doucement, mais pas doucement dans les propos. On va commencer avec Mustapha. Après, on aura Damayanti et moi-même. Benjamin aussi nous fera une chronique. Chacun a son sujet. On va y aller sans invité cette fois-ci, mais en parlant du fond. Et on va commencer par décrypter notre nouveau budget de la sécurité sociale, voté avec joie par socialistes, macronistes et républicains en cœur. Mustapha, je te laisse y aller.
1: Et on n'oublie pas l'abstention des écologistes également, ainsi que deux votes pour ce texte du PLFSS par les Verts.
0: Dis les noms, dénonce aussi, tout de suite.
1: Mais aussi une partie. Bon, ils sont connus, il y a toujours Delphine Bateau, quoi.
0: Bon, Delphine Bateau. Elle est candidate à la présidentielle, hein, Delphine Bateau. Vous savez qu'elle veut relever le niveau de l'écologie. Qu'est-ce qu'on en pense, de Delphine Bateau et de son niveau sur l'écologie?
2: Honnêtement, pas grand-chose. Je trouve que pour le coup, c'est. Je vais te laisser après Mustapha, mais effectivement, je pense qu'il y a un vrai renouveau à trouver, un vrai souffle à trouver chez les écologistes aussi,
1: clairement.
2: Et que vraiment, on est en manque. Ben, on va y revenir, mais d'imaginaire, vraiment, je pense que c'est. Ouais. C'est voilà.
0: Ouais. Ouais. Non, mais là, et c'est certainement pas Delphine Bateau, ancienne ministre de François Hollande, qui n'a rien fait pendant son mandat, qui va nous donner des leçons. Et elle, qui confond décroissance et austérité budgétaire, elle peut retourner en enfer, hein, voilà, ça c'est dit. Vas-y Mustapha.
1: Non mais on a en fait un parti écologiste qui depuis en tout cas la NUPES et le ralliement d'une partie de la gauche à la France insoumise et à ce discours en fait écologie populaire et radicale en même temps, donc c'est pas ne pas céder sur l'écologie, mais ne pas céder sur le social non plus. En fait, ils ont réussi à sortir des sentiers battus de la vision qu'on avait d'eux, qui était un parti bourgeois, avec des... ce qu'on disait sur Jadot, en réalité, c'est l'écologie sans lutte anticapitaliste, c'est du jardinage. Et le parti était vraiment un parti d'environnementaliste un peu qui... En fait, n'avait pas réellement une vision écologiste et surtout pas une écologie populaire et sociale. Donc là, ils l'ont prouvé avec le vote du PLFSS.
0: Non.
1: Et toutes les vidéos,
0: qui aurait pu prédire
1: toutes les vidéos de Balage et compagnie nous expliquant leur désarroi face à ce vote. En fait, leur désarroi était plus face à leurs alliés socialistes, notamment en mairie. Et en fait, je pense que les municipales en ont joué pour beaucoup, pour les écologistes, pour faire cette abstention, parce que voter pour un budget, c'est rentrer dans une majorité. Enfin, ce qui identifie, en tout cas, à toute échelle, hein, locale, départementale, régionale et nationale, voter le budget, c'est rentrer dans une majorité. Donc en fait, un choix budgétaire, c'est un choix qui nous engage pendant un an. Et donc, le Parti Socialiste, l'abstention des écologistes et l'abstention aussi d'une partie, mais d'une fine partie du groupe GDR, montrent en réalité que y en a certains qui voulaient changer d'alliance. Et de toute façon, le Parti Socialiste, ayant adhéré au Nouveau Front Populaire simplement pour sauver ses miches, enfin sauver ses sièges, pardon, restons polis.
0: Ah non, vas-y, lâche-toi. Hein.
2: Là, ils reviennent à quelque chose de beaucoup plus cohérent par rapport à leur stratégie politique, en fait.
1: Voilà.
2: C'est ça, c'est qu'à un moment donné, les masques, et puis on le voit justement au moment du vote d'un budget.
0: Qui aurait pu prédire?
1: Ah oui.
0: Qui aurait pu?
1: Et d'ailleurs, on voit que les anciens du PS qui ont rallié Macron depuis longtemps se réjouir se réjouir de ça. Il y a un dessin un dessin de presse qui est très joli, Alan Barthes, où on a Olivier Faure qui du coup entre Macron, le cornu et Hollande, et qui dit à François Hollande, j'ai dû même aller en manif pour ça. Et Hollande qui l'accueille les bras ouverts en lui disant bah bienvenue, bon retour à la maison.
0: Et tu oublies de préciser que t'as Brigitte et Macron qui regardent cette accolade et qui font c'est un héros, il a fait semblant d'être de gauche sous couverture pendant 2 ans.
1: Donc vraiment ils ont bien fait semblant depuis 2022. Bah là on voit qu'ils ont réellement changé d'alliance.
0: Mais c'est beau parce que finalement Olivier Faure a montré qu'il était cohérent, lui qui avait soutenu Macron en 2017, eh bien il est toujours macroniste. Et moi ce que j'adore, c'est quand même les gens qui y ont cru, les gens qui se sont dit « le PS est à nouveau de gauche, le PS est avec nous, ah là là, moi je me souviendrai toujours, toujours, dans les couloirs du groupe La France Insoumise en 2022, des acclamations des collaborateurs LFI sur le discours d'Olivier Faure. Et je leur dis, chef, vous vous êtes bien, bien planté. Non, mais sérieusement, quoi. Le Parti Socialiste.
2: Mais ce que je trouve aussi, c'est qu'il y a vraiment, ça démontre qu'en période de crise, en fait, les partis sont capables, en fait, d'avoir cette mobilisation. De se dire, là, effectivement, il y a péril en la demeure, on va créer un grand, grand, grand mouvement, un grand parti, hop, on y va, on se rallie tous, il y a une espèce de mouvement unitaire comme ça, et qui redonne. Et ça faut vraiment l'espoir aux gens. Les gens se disent, ah, ils sont encore capables de ça. Et quand le soufflet retombe, mais c'est une telle, comme tu le disais, Marlène, une telle déception, un tel retour aux bases, quoi, de se dire, mais en fait, c'est que de la stratégie politique. Il n'y a aucune vision à long terme, il n'y a aucun élan réel. Et ça, je pense que ça joue énormément aussi sur le moral et la désaffection vraiment des Français vis-à-vis de la politique et de leur politique. Parce que il y a ce côté d'avoir aucune colonne vertébrale, aucune queue vraiment de l'hypocrisie politique, de la stratégie politique pure et simple. Et je pense que ça devrait vraiment nous interroger profondément, quoi.
0: Ouais, c'est vraiment clairement. Les écologistes, notamment pour leur abstention, on peut dire que c'est des vers de terre, hein, des complètement sans colonne vertébrale.
1: Mais d'ailleurs, en fait, on revient aux sources et on revient à Karl Marx qui lui-même dans son 18, enfin dans enfin son petit livret, le 18 Brumaire de Bonaparte, disait que le caractère propre de la social-démocratie se résumait en ce qu'elle réclamait des institutions républicaines démocratiques comme moyen, non pas de supprimer les deux extrêmes, le capital et le salariat, mais d'atténuer leur antagonisme, de le transformer en harmonie. Et il rajoute qu'on ne peut pas concilier la défense de la démocratie bourgeoise et les intérêts du prolétariat, car la synthèse social-démocrate est toujours un pari perdant pour les ouvriers. Et je pense qu'on peut rendre hommage à Karl Marx qui, 2 siècles presque après, nous prouve qu'il avait totalement raison. Et le Parti Socialiste nous a encore une fois trahi, ou fidèle à son histoire, le Parti Socialiste a encore trahi. Et je voulais juste moi revenir sur qu'est-ce qu'il y avait dans ce PLFSS.
0: Bah oui, parce que on dit trahison, on fait les grands gauchistes.
1: Non mais atterrir. Nous on parle.
0: Peut-être que c'est un super plan. Moi je pense qu'ils nous ont sauvés.
1: Et c'est comme ça qu'on voit que.
0: Pardon, je m'étouffe en disant ça. C'est.
1: Que d'ailleurs entre le camp du coup un peu la gauche radicale qui est restée du côté de la mobilisation populaire et notamment la mobilisation syndicale, parce que on rappelle que les syndicats FO, CGT, FSU ont appelé à ne pas
0: et solidaires. Il n'y a pas la CFDT.
1: Du coup, on a bien compris que le Parti Socialiste était du côté des syndicats bourgeois et des syndicats de cadres, pas des syndicats d'ouvriers et des personnes précarisées. Donc, tous les syndicats ont appelé à ne pas voter ce budget de la sécurité sociale qui actait un recul des droits sociaux notamment. On peut noter que, et ce matin c'est même la CAF qui en parle, c'est par exemple pour les familles, c'est 900 € de moins par an pour les familles. Et c'est ça le budget, le massacre à la tronçonneuse qu'a préparé le Cornu avec l'aval du PS et des autres. On a ça, on a 3,6 milliards qui manquent en fait dans le budget de l'ONDAM. Donc l'ONDAM, c'est nos hôpitaux, enfin nos structures de santé. Et en fait, là, il y a un mensonge socialo-macroniste, on peut le dire, je pense, comme ça, c'est de nous dire que non, il n'y a pas de recul parce que le budget augmente. En fait, le budget n'augmente pas, le budget stagne. Sauf que sur le budget de l'ONDAM, c'est la Cour des comptes qui évalue chaque année quels sont les besoins de l'ONDAM. En fait, le principe de la sécurité sociale, quand elle est créée en 45, c'est chacun donne selon ses moyens et reçoit selon ses besoins. C'est le principe de la sécurité sociale. Si on lit un peu Bernard Friot, si on est d'accord ou pas, il parle d'un déjà-là communiste quand il parle de la sécurité sociale.
2: Moustapha, oui. Parce que justement, si Bernard, parce que je me permets,
0: la Yanti est à Réseau Samaria en même temps qu'à PEPS.
2: Donc, pour effectivement, petite précision, la sécurité sociale n'a pas été créée en 45, c'est le régime général.
1: Oui, pardon, le régime général.
2: C'est très important à préciser parce qu'en 45, tout est déjà là, en fait, par rapport aux structures de la sécurité sociale, mais qui obéissait avant une logique de branche, une logique, on va dire.
1: C'est ça, voilà. Une logique un peu plus corporatiste.
2: Exactement,
1: que le régime général.
2: Mais donc, et vraiment l'introduction en 45, la subversion communiste de la sécurité sociale, c'est la création du régime général, entre autres par Ambroise Croizat.
1: C'est ça.
2: Et ses ministres
1: communistes. Merci pour la précision. Et en fait, en 45, on était sur un système qui fonctionnait d'une façon paritaire. Donc, en réalité, l'État n'avait aucun droit de regard sur le budget de la sécurité sociale. En fait, c'était une évolution aussi pour pour sortir, parce que l'État est toujours là pour ponctionner en réalité, pour comprimer des budgets, pour dire que mais le salarié il peut avoir moins de couverture chômage ou maladie ou autre. C'est ce que fait l'État d'ailleurs depuis 96. Où c'était Juppé, du coup. En fait, il y a eu une évolution sur les budgets de la sécurité sociale depuis la libération jusqu'en 96, où on a essayé de rogner sur la sécurité sociale. Et d'ailleurs, le premier coup de poignard dans le budget de la sécurité sociale, il est donné par un gouvernement socialiste et par... celui qu'on nous présente comme un révolutionnaire à gauche, parce qu'il nous a ramené sa gauche de la transformation sociale, et c'est lui en fait qui a ouvert la sécurité sociale à l'impôt avec la CSG, enfin la cotisation générale sociale généralisée. Et le deuxième, c'était la CRDS qui servait notamment à rembourser la dette de la sécurité sociale. Une dette qui a été creusée d'ailleurs par l'État lui-même. Et en 96, Juppé va mettre encore une autre pierre à l'édifice en notamment donnant un droit de regard à l'État pour le budget de la sécurité sociale, et c'est un budget qui devient un budget étatique et donc plus du tout paritaire. Ce ne sont plus les ouvriers dans une négociation, ou plutôt dans un rapport de force plutôt qu'une négociation avec le patronat, qui réussit à avoir un budget de la sécurité sociale à l'équilibre, mais aussi avantageux pour les droits sociaux des salariés. Là, on est passé sur un État stratège. Et je mets bien stratège entre guillemets, parce que il ne l'a jamais été, notamment sur le budget de la sécurité sociale. Et en fait, depuis 96, l'État commence à s'occuper lui-même de ce budget. En 2005, on crée la loi, en fait, un équivalent de la LOLF, qui est la loi organique des lois de finances, qui est devenue du coup la loi organique des lois de financement de la sécurité sociale. Ça se crée en 2005, sous Chirac.
0: Et un certain Dominique de Villepin, que tout le monde qualifie aujourd'hui de gauchiste.
1: Mais en réalité, en tout cas, la loi Villepin, du coup, la LOLF SS, améliore en réalité le dispositif de 96, où du coup c'était hyper opaque, notamment il n'y avait pas cette idée même d'un équilibre, donc qui était créé à ce moment-là. Donc c'est un peu ça l'évolution du budget de la sécurité sociale. Aujourd'hui, il est complètement étatisé, c'est l'État qui décide, c'est l'État qui ponctionne, d'ailleurs dans les budgets parfois. On rappelle que notamment le budget de l'assurance chômage a été pas mal ponctionné par Emmanuel Macron parce que la caisse d'assurance chômage était excédente avant l'arrivée de ce pitre au pouvoir. Comme d'ailleurs toutes les caisses de la sécurité sociale.
3: Oui, mais c'était parce qu'on finançait les chômeurs, il faut qu'ils travaillent. Ouais. Hein, monsieur Garbi.
1: Bah, ils avaient une réserve, les chômeurs, en fait. Ils pouvaient s'arrêter de travailler pendant des années. Et en fait, on pouvait leur payer leurs cotisations.
3: Parce mais que justement, ça n'encourage pas à l'emploi. Travail, hein, ordre et progrès, c'est ça le slogan du gouvernement.
2: C'est ça, complètement. Et c'est, je pense, de casser la gueule à ce régime général aussi. Vraiment, oui. Il y a cette volonté. Mais depuis toujours, je veux dire, la création de ce régime, c'est insupportable pour la classe dirigeante, vraiment. Oui. Cette idée de découpler travail et emploi et de ne pas associer...
0: Travail et revenu, tu veux dire ?
2: Non, travail et emploi. Le fait de ce chantage à l'emploi, de penser qu'on est au travail et qu'on ne... On est, parce que c'est ça, on ne valorise du capital qu'à travers un emploi et non pas le travail qui a des multiples dimensions et qui n'est pas cantonnable ni au simple fait d'avoir un emploi. Cette idée-là, d'ailleurs, c'était l'idée aussi des allocations familiales sous Croizat, qui ont en fait inscrit dans la loi que on pouvait toucher des allocations familiales même quand on ne travaillait pas, ce qui n'existait pas. Bon, cette idée en fait qu'on est productif même quand on n'a pas d'emploi, pas de poste, elle est révolutionnaire et elle est insoutenable pour la classe dirigeante. Et depuis, effectivement, il y a cette volonté. Peu importe les gouvernements qui se succèdent, de vraiment casser dans l'œuf, de vraiment détruire cette idée, et qui en plus rappelle à tout le monde qu'effectivement il n'y a pas d'inutilité sociale. Personne n'est inutile socialement. Tout le monde a sa place et tout le monde doit être reconnu dans son en tant que personne. D'où effectivement, là je fais un petit peu de pub pour être salarié, d'où le comment dire la volonté, justement cette idée de salaire à vie, qui est donc d'octroyer un salaire à partir de 18 ans à n'importe qui, peu importe sa, comment dire, le fait qu'il ait travaillé ou pas, de le reconnaître socialement. On est par exemple reconnu citoyen à 18 ans, et aussi l'idée d'un salaire à vie, c'est de reconnaître qu'on est en tant que producteur. On est producteur de valeur, même quand on ne travaille pas. Et ça, effectivement, et je rajoute juste que tu parlais de l'ONDAM, et en plus, je pense que c'est en 84 que ça a été mis en place, pour ça j'ai un petit doute, l'idée en plus que les caisses, les différentes caisses ne pouvaient pas on pouvait pas aller piocher dans une caisse pour en aider, s'il y en avait une excédentaire et une déficitaire, et ben on pouvait effectivement dire bah voilà, on alimente la caisse déficitaire,
1: la non-fongibilité des caisses, et d'ailleurs c'est le même qui les a créées,
2: tout à fait.
1: Saint-Rocard,
2: bah voilà. Quand on a un petit doute, on faut revenir aux fondamentaux. Rocard, Fabius.
1: Voilà. Juppé
2: aussi. Seguin aussi, avec l'histoire de la baleine qui était pas mal. La baleine échouée, là, justement, avec le déficit de la sécurité sociale. Effectivement, ça permet à l'État de revenir en force. Parce que justement, d'avoir un contrôle, de reprendre le contrôle sur cette caisse qui, je le rappelle juste, de 45 à 67, a été gérée. Alors après, effectivement, De Gaulle étant très très mécontent, il y a eu de nouveau le côté paritaire. Et quand on dit paritaire, hein, c'est les patrons qui effectivement décident. Mais quand même a été gérée par les ouvriers eux-mêmes. Les représentants des caisses étaient élus, faut pas l'oublier. Et c'est ce qui a permis de construire notre magnifique système de santé avec les hôpitaux, les CHU, qui maintenant effectivement sont encore une fois en train d'être attaquer frontalement et démanteler.
0: Oui, et on est absolument pour cette resocialisation de la sécurité sociale et pour son extension sur plein de domaines, logement, alimentation, culture, mort, etc.
1: Ce que j'allais dire, et d'ailleurs, il y a eu des débats assez intéressants, même à l'Assemblée en réalité, autour du projet du PLFSS, parce qu'on a vu pour la première fois, parce qu'en fait les budgets étant toutes les autres années, les budgets passaient comme une lettre à la poste, soit il y avait 300 béni oui macronistes qui votaient pour les budgets qui leur sont proposés sans même amender le moindre texte. Donc ça c'était 2017-2022. À partir de 2022, on a eu des budgets sous 49.3, tous. C'est la première année qu'on discute du budget, c'est la première année qu'on voit réellement ce que pensent les macronistes de notre système de sécurité sociale notamment. On a vu Alors le prochain peut-être candidat à la présidentielle macroniste pur jus, Gabriel Attal, nous expliquait que on pouvait pas vivre avec le système de 45 en 2025. Voilà, il a répété ça à l'envi, sur toutes les antennes, validé par des journalistes aussi médiocres en politique qu'en économie.
0: Et son système à lui, il date de 1890, alors je vois pas pourquoi il nous fait chier.
1: Quand tu cites, quand la seule personne que tu cites, c'est Routel Krief qui valide ta putain de théorie, c'est que t'es con, mon gars, et que tu n'es pas théoricien. Donc ça c'est Attal. On a vu aussi la droite qui était très critique, mais on a vu le PS et on a vu le PS nous expliquer que il fallait peut-être un peu dégraisser le mammouth. Voilà. Donc on est revenu vraiment à des idées très rocardiennes, très social-libérales. En réalité, le PS a fait une petite moue pendant 2 ans. Il est revenu à la social-démocratie et sa définition la plus stricte, c'est celle de d'accompagner le capitalisme et de réduire les antagonismes sans.
3: Mais alors Mustapha, explique-nous pourquoi les écologistes et une partie des communistes se sont abstenus. Quelle est donc cette conquête des socialistes qui rend ce budget si waouh, quoi, qui fait qu'on peut pas s'y opposer, quoi. C'est pas possible.
1: On va citer.
2: Tu me donnes trop envie. C'est incroyable. Ils me le rendent trop bien.
1: Dans le groupe communiste, il y a eu un seul vote pour, et c'est comme d'habitude Yannick Monet, qui lui est un député socialo-communiste. Enfin, il devrait se retrouver au Parti Socialiste, voire au MoDem. Je sais pas exactement.
0: Dommage. On aurait pu inviter les gens à s'en débarrasser. Mais bon, en même temps, il s'appelle Yannick Monet et quelqu'un qui parle de Monet au Parti communiste, ça sonne mal déjà.
1: Voilà. Il y a eu aussi Morel qui avait voté pour la partie 1 en moins du budget de la sécurité sociale, donc la partie recette, et qui n'a pas voté finalement le texte, mais il s'est abstenu. En fait, il y a 5 abstentions seulement au groupe GDR. Le reste ont voté contre. Au groupe écologiste, il y a 9 votes contre, et dont notamment ceux qu'on connaît. Enfin, il y a Sandrine Rousseau, Benjamin Lucas, qui d'autres. Nous avons les cinq ou six députés anciennement France Insoumise, aujourd'hui écologiste et social, avec aussi Sébastien Pétavy, qui est député Génération. Donc les deux députés Génération plus les anciens députés.
0: Donc en fait les écologistes.
1: Les anciens députés LFI. Mais du coup les verts pur jus, on va dire, enfin ceux qui sont Tandelier.
0: Les verts de terre.
1: C'est ça. Ceux qui sont Tandelier compatibles, se sont abstenus en tout cas sur le budget. Et l'ont laissé passer parce qu'en réalité il ne manquait que 13 voix. Pour rejeter ce budget de la sécurité sociale, si les écologistes ont décidé de prendre finalement une décision et de voter contre ce budget, on aurait pu envoyer ce budget au Sénat tel quel ou dans la poubelle jaune si eux le voulaient bien. Mais c'était pas la volonté des écologistes. Donc ce budget de la sécurité sociale est passé en assemblée, il est revenu au Sénat très rapidement. Les sénateurs apparemment vont le rejeter en bloc. En tout cas, c'est ce qu'a fait la commission des affaires sociales du Sénat. On va voir comment ça va se passer en commission, sachant que s'il est rejeté, enfin en séance publique au Sénat, sachant que s'il est rejeté du coup définitivement au Sénat en séance publique, il revient dans sa version de l'Assemblée et on aura un vote final mardi prochain à l'Assemblée nationale. Et du coup, je vous invite à interpeller notamment vos députés écologistes, communistes et même en réalité socialistes et leur rappeler par exemple que vous avez fait leur campagne. Que,
0: le nouveau Front populaire.
1: Et en fait, n'hésitez pas si vous êtes d'un autre parti qui a soutenu ces pitres aux législatives, d'aller les voir en réalité et de leur dire, moi, j'ai pas distribué des tracts pour ça. Ils sont où les convois de la victoire qui aujourd'hui, alors qu'ils nous saoulaient avec la France insoumise, trop radicale, respecte pas ses partenaires, là, c'est le moment. Là, c'est le moment d'aller leur taper dessus et de leur dire. Bah, peut-être que le oui, bruit Moustapha, et la fureur, c'est pas sympa.
3: Mais Moustapha,
1: mais par contre, la trahison du.
3: Non, mais par contre. Une primaire avec Olivier Faure, François Ruffin et Marine Tondelier. On peut pas se fâcher avec nos alliés.
1: Non, mais je pense qu'il y a des gens. Non, mais je pense qu'il y a des militants qui sont aussi sérieux et qui s'en foutent, en fait, du casting de 2027 et qui voient, par contre, des familles qui vont souffrir. Parce que 900 euros pour une famille, quand on a droit à des allocations, c'est pas rien.
0: Bah, ça peut être le prix du loyer, ça peut être le prix de plein de choses.
2: C'est vital.
1: C'est un mois de loyer, par exemple, en HLM, bah, c'est ça le prix. C'est le prix de la fourniture scolaire, notamment des enfants, quand on en a 3 ou 4. C'est vraiment, enfin, il y a des choses. Je pense que j'exagère un peu si je dis c'est la fourniture scolaire, c'est 900 euros.
0: Je pense que si t'exagères, oui.
2: Mais si tu as deux enfants, t'es pas loin. Hein.
0: Ah ouais.
1: Voilà. Non mais
0: toi,
1: en fait,
0: t'es à combien d'Amayanti ?
2: Moi, je suis peut-être pas à 900, mais je suis à 500 facile.
1: Voilà.
2: Donc tu comptes les cartables, les trousses, les cahiers, enfin vraiment ça monte vite et puis en plus après tu sais très bien que pendant l'année tu vas devoir renouveler parce que c'est pas une fois juste à la rentrée puis ensuite oui. Ça dure toute l'année. Non, on est clairement sur des gros budgets. Et voilà, non, 900 euros, mais c'est phénoménal.
1: Ouais.
2: C'est phénoménal.
1: Non mais 900 euros c'est pas rien et en plus on oublie un autre truc, et moi c'est vraiment le truc dans le budget de la sécurité sociale qui me dégoûte le plus de ces gens, c'est le déremboursement de certaines affectations de longue durée. Là on est en train de chercher des miettes pour faire des économies sur le budget de la sécurité sociale et chercher des miettes chez qui ? Bah, chez des gens qui ont un cancer et qui du coup leurs soins annexes. Enfin, qu'est-ce que c'est un soin annexe ? Je sais pas, tu fais une chimiothérapie. Moi, j'ai connu, ma mère a fait une chimiothérapie. Bah, parfois, les soins annexes, c'est d'appeler le généraliste parce que, elle n'arrive pas à se nourrir. Elle est très affaiblie. Ça, c'est un soin annexe. Donc, bon, bah, on fait quoi pour le soin annexe ? Si on doit appeler notamment SOS médecin pour venir, on laisse la personne crever sans manger. C'est quoi en fait un soin annexe ? Pareil pour des personnes diabétiques. Le diabète, ça crée d'autres maladies. Ça, je sais pas, on connaît tous des gens qui ont eu le diabète type 2 notamment et qui ont eu des problèmes des yeux, qui ont eu des problèmes de toutes sortes. Et ça, on va considérer que ce sont des soins annexes. Et donc,
0: petit message du coup à nos camarades de cancer colère, n'hésitez pas à interpeller tout ce beau monde, parce que bon, on peut se révolter contre ce qui cause les cancers, mais si on se révolte pas aussi sur ce qui fait qu'on en meurt,
1: Et il y a des gens en fait, on est de plus en plus, enfin les gens sont de plus en plus loin, enfin sont de plus en plus loin des soins. Depuis des années, parce que 86% des Français vivent dans un désert médical, et quelle que soit d'ailleurs la région où ils vivent, il n'y a pas de différence entre l'habitant de la ville et l'habitant de la campagne. C'est pareil.
0: Le premier désert médical de France, c'est le 93, hein, faut
1: voilà. Donc le premier, c'est ce que tu dis, et pourtant, on va nous expliquer que le 93 est arrosé d'argent public, et il y a toutes les structures possibles et imaginables pour. Mais voilà, c'est ça la réalité.
0: Et surtout des policiers.
1: C'est ça. La réalité aujourd'hui, c'est que tout le monde vit dans un désert médical, et en plus, on va lui retirer de l'argent. Il y a un autre truc que les socialistes nous présentent comme une grande victoire. La grande victoire, c'est qu'il n'y aura pas le déremboursement des... la division par deux là, des franchises médicales. Sauf que le gouvernement peut le décider autrement et le faire passer après le vote du budget de la sécurité sociale par décret. On a connu depuis 3 ans maintenant des budgets qui sont votés, qui sont... Bon, celui-là n'était pas à l'équilibre, mais on s'en fout. On va pas nous-mêmes chipoter sur l'équilibre budgétaire à la façon Ursula von der Leyen. Mais le gouvernement, à chaque fois, il décide d'annuler notamment des crédits. C'est ce qu'il fait chaque année. Et là, il pourra d'ailleurs décider par décret de relever ses franchises médicales. Donc la victoire socialiste, ils peuvent l'avoir aussi dans le baba.
0: Mais moi,
1: très rapidement.
0: Moi j'ai entendu surtout qu'il y avait des gens qui allaient partir à la retraite plus tôt grâce aux socialistes.
1: Alors ça concerne, alors au maximum même eux, hein, maintenant ils ont reconnu les vrais chiffres parce que bon, compte à BFM qui t'explique que c'est vrai finalement, ils ont reconnu qu'il n'y avait que à peu près maximum 700 000 personnes. Pour les plus sérieux, notamment Michaël Zemmour parle plutôt de entre 400 000 et 500 000 personnes qui vont partir et vont gagner quoi, 3 mois de retraite. Mais entre 3 mois de retraite et 3,4% d'augmentation de ses cotisations mutuelles. Comme on a dit, les franchises médicales et le déremboursement des de certains soins,
0: y compris chez les personnes âgées.
1: Bah, en vrai, gagner 3 mois de retraite, ça sert à quoi pour ces gens? Et en plus,
3: mais François Ruffin nous a expliqué que c'était des miettes importantes pour Karine.
1: Oui, bah c'est pour ça d'ailleurs que faut l'interroger, mais il les a pas votées du coup les miettes finalement. Il a voté finalement contre ce budget. Donc, lui-même considère que les miettes jetées par la fenêtre de Amélie de Montchalin et Sébastien Lecornu n'étaient pas satisfaisantes. En tout cas, il n'y a que vraiment les socialistes et une partie des écolos qui sont allés mais très vite à la gamelle, une gamelle très
0: les braves pigeons,
1: très ronces d'ailleurs, et qui ne suffit pas à tout le monde, parce que si tout le monde reste sur ce filon là de nous avons obtenu des victoires, bon, je pense que personne n'a obtenu de victoire sur ce budget. C'est surtout des grosses pertes pour les Françaises et les Français et pour les assurés.
0: Et par contre, c'est une victoire pour Macron.
1: Et c'est une grande, par contre, victoire, oui, pour Lecornu et sa méthode. Enfin, sa méthode d'amadouer les socialistes. On les a même vus aujourd'hui pendant leur niche parlementaire. Pas d'opposition du gouvernement. Même Vincent Jeanbrun, qui est ministre du Logement, qui est empêtré dans une affaire de favoritisme dans l'attribution des logements sociaux dans sa ville de La Haye-les-Roses.
0: Tiens.
1: A donné ça, un avis favorable.
0: Pensez que des avis ce gars favorables. Va être dégagé par Rachel Keke. Hein.
1: Ouais.
0: Battez-vous.
1: Et oui, battez-vous vraiment pour Rachel, ouais. Pour qu'elle retrouve sa circo et pour qu'elle envoie ce
0: tocard corrompu.
1: Hein. Ce pitre là où il était, en tout cas pas maire non plus de La Haye-les-Roses. Espérons que La Haye-les-Roses soit à gauche enfin. Et il donnait des avis favorables, notamment aux rapporteurs socialistes pendant la niche parlementaire. Donc en réalité, il y a un accord plus global entre les socialistes et les macronistes et qui va concerner, je pense, beaucoup de choses. Bientôt, on va le voir dans les nouveautés, enfin dans les
0: on
1: prochains
0: est donc
1: textes.
0: Enfin. Un gouvernement UMPS. Et ça, c'est beau.
1: Exactement.
0: Et ça, c'est le victoire de Macron.
1: Alors moi, je l'aime pas.
2: Il est en train de sabrer le champagne,
1: sauf que,
2: là.
1: Sauf que du coup, il a fait remplacer l'UMP par le PS, parce que dans le groupe LR, il y a beaucoup plus d'abstention et de vote contre que de vote pour le budget. Qu'en réalité, il y a vraiment... Enfin, là, Macron est en train de changer d'alliance. Sauf que l'alliance qu'il fait avec les socialistes est la moins disante. Les LR, vraiment,
2: parce
1: le mettaient...
2: Parce qu'il a toujours dit, finalement.
0: Oui. Il a toujours été de gauche, Macron.
2: Attends.
0: Moi, je le pense. Mais... Moi, je le suis convaincu.
1: Mais je ne sais pas si vous vous rappelez, il y a les LR pendant un an et demi avec les gouvernements Bayrou, le gouvernement Barnier. Eux, ils tenaient vraiment la route. Eux, ils avaient des lignes rouges qui faisaient respecter.
0: Ils avaient un cap clair.
1: Pardon, mais le Parti Socialiste est allé de renoncement en renoncement. Ils ont commencé au début par dire abrogation de la réforme des retraites. Ça, c'est comme tout le reste de la gauche, abrogation de la réforme.
0: Voilà.
1: Après, c'est devenu, suspension. Bon, ils n'ont pas eu la suspension, ils ont eu le décalage. Avec la réforme des retraites, ils parlaient de la taxe Zucman. Bon, après, c'est devenu, une taxe Zucman, pas Zucman, quoi. Que même Zucman n'a pas reconnu, d'ailleurs. N'a pas reconnu sa propre taxe. Après, pareil, ils ne l'ont pas eu. Ils ont eu ok, on va faire la taxe sur les holdings, un petit truc qui donne pas, enfin qui mange pas de pain. Bon, finalement, ils ont voté un amendement qui ressemblait beaucoup à l'IFI du Rassemblement National et ça les satisfaisait. Donc moi, je demande juste au Parti Socialiste, en fait, quelle est la longueur de la laisse que vous avez aujourd'hui? Parce que...
0: Mais enfin, Moustapha, quand on ne fait pas des lignes rouges,
1: de plus en plus.
0: Mais des lignes roses, eh bien, c'est pour faire des alliances, tu vois, c'est des lignes qui...
2: Très perméables, voilà, on est quand même toujours...
1: Mais c'est vraiment dingue, et en fait, j'ai l'impression que ce n'est plus même plus rose, c'est devenu tout blanc, maintenant, donc... Et ils vont, j'espère en tout cas, qu'ils iront avec ça à leur perte, que ce soit pour les prochaines échéances municipales et surtout la plus grosse échéance qui sera celle de 2027.
0: Je propose qu'on fasse une petite pause musicale sur cette ouverture Et nous allons écouter Béni de BNPLG.
4: 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Le mec, au fur et à mesure de sa chute, il se répète sans cesse pour se rassurer. Jusqu'ici, tout va bien. Jusqu'ici, tout va bien. Jusqu'ici, tout va bien. Mais l'important, c'est pas la chute. C'est l'atterrissage.

0: Vous êtes. Chères auditrices, chers auditeurs, vous êtes toujours dans Onde de Choc, le retour. Et après une longue chronique de Mustapha sur le projet de loi de finances de la sécurité sociale et la trahison, qui aurait pu prédire encore une fois, de nos chers amis socialistes, nous allons partir à l'international parce que, comme vous le savez, dans Onde de Choc, on a l'habitude de parler de l'impérialisme et de la colonisation, en particulier en Palestine, mais pas que, avec Damayanti qui va nous faire une chronique sur l'international.
1: Qu'il espère. Non, une chronique sur l'international, et ben pour rebondir sur ce que tu disais, Mustapha, ce qui se passe en France, évidemment, renvoie aussi à ce qui se passe dans le monde. Et on parlait là d'une victoire de Macron sur le budget, le budget de la sécurité sociale. Je pense que ce qui se passe aux États-Unis, pour revenir après évidemment à ce qui se passe dans le monde et en Palestine et au Soudan, au Congo, enfin tout c'est finalement ce continuum impérialiste qui ne cesse, qui n'a jamais cessé et qui pour le coup s'accélère. Là, il y a des signaux très clairs envoyés par Trump sur son agenda politique, qui je pense est un signal à tous les dictateurs, pseudo-dictateurs en puissance dans les différents pays, d'un lâcher prise total sur cet agenda qui est un agenda purement, vraiment capitaliste, mais au sens originaire du terme. Je pense qu'effectivement, il y a ce fantasme chez les élites mondiales là, de revenir à cette espèce d'âge d'or du capitalisme où effectivement, il y avait d'autres considérations que de mettre en valeur du capital avec des entrepreneurs, des manias adulés hein, d'ailleurs par la population. Il ne faut pas oublier quand même qu'à cet âge d'or du capitalisme dont on parle par exemple aux États-Unis fin du 19e avec des évidemment Rockefeller, JP Morgan ou Carnegie, qui étaient vraiment ces grands manias en fait de l'industrie et qui avaient carte blanche et qui suscitaient une admiration phénoménale de la part justement de la population qui les voyait comme des pères, pas les pères fondateurs pour le coup de la Constitution américaine, mais justement ces pères fondateurs de l'industrie, du capitalisme, qui permettait finalement effectivement d'avoir une croissance et qui a permis d'avoir une croissance et qui a donné évidemment les États-Unis tels qu'on les connaît maintenant avec cette richesse, cette finalement première puissance mondiale, mais donc avec un asservissement social et un asservissement de la classe ouvrière où il n'y avait aucun contre-pouvoir. Enfin, je veux dire, c'était vraiment des décideurs et qui s'apparentaient même des décideurs industriels mais aussi politiques et qui avaient cette carte blanche pour finalement décider des grandes orientations du pays. Et je crois que Trump, avec cet agenda, la politique, inspiré par exemple aussi du projet, comme on l'appelle le projet 2025 de la fondation Heritage, qui est un think tank américain très conservateur et qui effectivement a élaboré ce rapport, cet agenda. D'ailleurs, dont on niait un petit peu l'existence il y a quelques années, tout le monde en parlait, c'était un petit peu dans des bruits de couloir. Et là maintenant, Trump assume absolument, enfin très clairement, cet agenda, ce rapport, qui veut tout simplement éliminer toutes les contraintes étatiques, démanteler toutes les agences fédérales, les centraliser, revenir c'est un programme vraiment qui est une attaque frontale sur toutes les libertés les libertés sociales, civiques acquises de longue lutte aussi. Et je crois effectivement pour revenir à Macron qu'il y a vraiment ce signal qui est envoyé d'open bar on va dire vraiment dans le pire. Et on le voit effectivement aussi à ce qui se passe, et cette mentalité-là en fait contamine tout. Et évidemment, pour parler plus précisément de ce qui se passe à Gaza en Palestine, je pense que c'est la même idée là qui se déchaîne. On parlait d'utilité sociale tout à l'heure. Je pense que si on est dans cette espèce de logique qui veut que le capitalisme a cette dans son idéologie même à cette force de proposition de déclarer des gens utiles ou inutiles, on peut par extension déclarer des peuples. Le droit à exister de certains peuples et le droit à mourir d'autres peuples. Et là, effectivement, ce qui se passe, excuse-moi.
2: Non, mais j'allais dire, en tout cas, pour les Américains, c'est déjà le cas. Enfin, pour eux, ils ont exterminé un peuple pour exister eux-mêmes.
1: Complètement.
2: Donc,
1: bien sûr.
2: Enfin, le peuple palestinien, en plus, ils le disent. Enfin, c'est la disparition de l'indigène, en
1: Absolument.
2: Réalité, pour être remplacé par un État civilisé, c'est quand même
1: complètement. Bah, c'est pour ça qu'on parlait de continuum, effectivement, impérialiste qui s'est bâti, et le capitalisme, comment dire, s'est construit là-dessus, sur l'accaparement, évidemment, de terres et l'extermination des populations autochtones, évidemment. Et là, c'est vrai que c'est ce qui se passe. Et d'ailleurs, c'est pourquoi, même aux États-Unis, les peuples, comment dire, les Amérindiens, ou les peuples, comment dire, autochtones, se voient complètement et se retrouvent complètement dans ce qui se passe à Gaza. Il y a une espèce de solidarité. Mais de toute façon, on le voit, hein, ça, mondialement, cette solidarité des peuples, on va dire, autochtones et du sud et des, vis-à-vis de la cause palestinienne, parce que c'est ils se retrouvent.
2: Et tous les peuples en fait qui ont vécu guerre civile, tentative aussi peut-être d'extermination, parce que la famine notamment en Irlande, quand on parle de l'Irlande, bah, l'Irlande soutient beaucoup la Palestine et en fait c'est aussi dû à leur histoire. C'est la famine d'Irlande qui a vu mourir.
0: C'est l'occupation d'Irlande du Nord.
1: Et c'est l'occupation
2: d'Irlande du Nord. Et pour les Espagnols, c'est aussi le combat contre Franco.
1: Bien sûr.
2: Pour les Italiens, pareil. En fait, il y a surtout les peuples de la Méditerranée, beaucoup autour de la Méditerranée, qui ont aussi vécu. Ont vécu même en réalité les premières guerres israélo-arabes comme une sorte de continuité de ce que eux ils ont vécu, qui était la colonisation départ. Et en fait ça interagit avec beaucoup de peuples autour de la Méditerranée, que ce soit le nord ou le sud.
1: Oui.
2: Il y a un truc qui est hyper fort là-dessus, mais même on n'en parle pas beaucoup, mais même en Grèce, en fait, il y a des manifestations monstres de soutien au peuple palestinien, alors que il y a un rapport quand même très fort entre la Grèce et Israël, notamment.
1: Bien sûr.
2: Touristique et tout.
1: Mais je crois qu'on a passé un cap, là, on va y revenir, je vais donner quelques chiffres, mais effectivement, on a passé un cap dans cette conscience, en fait, aussi de classe, dans le sens, il y a une attaque frontale d'une classe sur l'autre. Bah déjà, c'est Warren Buffett qui le disait à un moment donné, hein, pour le coup, on fait partie de la classe des riches, qui est en train de mener une guerre aux pauvres, et elle prend le pouvoir là-dessus. Mais ce côté riche-pauvre, effectivement, il est un peu réducteur. Je pense qu'il y a vraiment, vraiment cette idée d'une classe qui pense qu'elle a... Elle a le droit de s'accaparer, en fait, l'ensemble, la majorité des terres, et de finalement proclamer un arrêt de mort sur toutes les cultures ou façons de vivre qui ne mettent pas à ses yeux en valeur du capital. Et cette façon, et cette bataille du langage aussi, de déclarer effectivement qu'est-ce qui a le droit d'exister, qu'est-ce qui est productif, qu'est-ce qui est pour le coup, ça c'est effectivement très déterminant, et, ouais. Et ça va très très loin.
0: Et en plus, justement, il y a cette volonté de valoriser économiquement le territoire de Gaza, enfin, avec Trump qui veut en faire une riviera touristique, ou aussi, on l'oublie et c'est très important, les gisements gaziers qu'il y a dans les eaux de Gaza et que Israël commence à vendre à des compagnies européennes d'exploitation gazière. Donc on voit que la colonisation, elle a toujours cet enjeu d'extermination des indigènes, hein, cet enjeu raciste qui est quand même son moteur, mais il y a aussi l'intérêt économique qui est intrinsèquement lié.
1: Bien sûr, derrière, alors pour rappeler juste quelques chiffres, parce que justement là, Gaza, on en parle, le cessez-le-feu, enfin le premier jour du cessez-le-feu qui est intervenu le 11 octobre 2025, en fait, est un cessez-le-feu de pacotille, bien sûr.
0: C'est le cessez-le-feu,
1: c'est-à-dire,
0: entre guillemets, quoi.
1: Voilà, c'est-à-dire les Palestiniens cessent et Israël continue de tirer. Pour le coup...
2: Cessant le feu, continuant le génocide.
1: Voilà, donc pour le coup, et donc qui a fait qu'en plus médiatiquement, effectivement, Gaza ou même la Cisjordanie sortie un peu des radars, parce qu'évidemment, on pense que les choses, comment dire, se règlent. Elles se règlent bien sûr, mais elles se règlent évidemment d'une façon toujours aussi violente et dans l'intérêt d'Israël. Pour rappeler quelques chiffres, depuis les dernières 24 heures, 4 corps de Palestiniens ont été retrouvés, dont un en dessous des décombres, 10 blessés arrivés à l'hôpital, selon le ministère de la Santé de Gaza, dont Israël, évidemment, se plaît toujours à dire que les chiffres sont exagérés, et dont on sait maintenant, il a été validé par plusieurs organisations internationales. Au contraire, ils sont peut-être même sous-estimés. Le décompte depuis le 7 octobre 2023 s'élève à 70 373 tués et 171 079 blessés. Depuis le cessez-le-feu, donc le 11 octobre 2025, Israël a tué au moins 383 Palestiniens à Gaza et on a blessé 1002, tandis que 627 corps ont été sortis des décombres selon le ministère, donc toujours de la Santé de Gaza. Je continue un petit peu parce parce que même si on s'en fiche finalement des chiffres, parce que c'est ça aussi la question, c'est qu'on se demande à l'heure actuelle, après 2 ans de génocide, on va revenir aussi sur ce qui se passe au Soudan, au Congo, c'est la même chose avec plus de 10 millions de déplacés, enfin des chiffres dont on a l'impression que le seul parallèle en fait c'est les salaires ou la fortune des milliardaires, et on a cette espèce de deux trous noirs, des deux côtés on va dire du spectre, où on a les salaires des milliardaires qui deviennent totalement incommensurables et inimaginables pour la plupart d'entre nous, parce que qu'est-ce que signifie un trillion de dollars, comment dire, voilà, ou des milliards de dollars, et de l'autre côté cette espèce de boîte noire où s'engouffre et meurt et tombe un nombre de plus en plus effarant, enfin je veux dire, incalculable, inestimable de vies, de corps, et bien évidemment des corps et des vies souvent noirs, ou en tout cas racisés de couleur, et cette espèce de deux trous, et le reste de l'humanité en fait évolue entre ces deux trous noirs là, et dont on a ce qui est assez effrayant là-dedans, c'est que les deux deviennent très très abstraits et sont quasiment mis sur le même plan. Pour la plupart, je veux dire, il y a une espèce de les vies finalement, ces corps dont qui sont si loin pour la plupart d'entre nous, je veux dire, qui sont dans des contrées, voilà, à l'autre bout de la planète, ou qui appartiennent au sud global comme on l'appelle maintenant. Et c'est vrai que ça, il y a une vision très très effrayante à mettre ces deux trop noir, un peu sur le même plan, parce que justement les chiffres finalement ne comptent plus. On se demande encore aujourd'hui, après 2 ans de génocide, quel chiffre va-t-on devoir à un moment donné sortir pour que quelque chose se passe, que quelque chose s'arrête.
0: C'était une citation tristement célèbre du camarade Staline qui disait « 3 morts, c'est une tragédie, 1 million de morts, c'est une statistique ».
1: Tout à fait. Et on est complètement là-dedans en ce moment. Pour continuer un peu, je donner encore quelques chiffres. 2 Palestiniens ont été tués par l'armée israélienne sur le camp de réfugiés de Jabalia, dont un enfant à l'ouest de la ligne jaune. Cette fameuse ligne jaune, vous savez, qui donc a été décrétée après le cessez-le-feu et qui est matérialisée sur le terrain, donc à Gaza, par des espèces de blocs, enfin de briques jaunes, qui d'ailleurs sont déplacées régulièrement par l'armée israélienne, ce qui fait que les Palestiniens se réveillent un matin en constatant finalement que les blocs ne sont plus à la même place, et donc se retrouvent à en fait les avoir dépassés malgré eux, et sont donc, conséquemment blessés ou tués par l'armée israélienne, qui les déclare donc hors zone ou ayant dépassé la ligne jaune. Donc on voit la perversité aussi de toute cette infrastructure mise en place par le gouvernement et l'armée israélienne, dont je rappelle quand même que le gouvernement israélien, il y a encore un sondage là qui est sorti, est soutenu par plus de 50%, voire plus 70% de la population israélienne. Donc c'est ça aussi, il y a une chose à ne pas oublier dans ces conflits, dans ces colonies de peuplement, c'est que les gouvernements agissent avec un plein soutien de la population. Et là, on parle effectivement d'un phénomène qui est un phénomène vraiment profondément, existentiel.
0: Bah, c'est une fascisation. Hein.
1: C'est une fascisation, on le voit aussi d'ailleurs dans d'autres contrées. Mais là, je pense qu'on atteint un degré. Effectivement, je pense que la société israélienne est un laboratoire à ce niveau-là. Je veux dire, vit tellement en vase clos, est inondée effectivement de propagande médiatique, parce qu'ils n'ont jamais accès à des informations en dehors, on va dire, des chaînes, israéliennes. Je vous donnerai un exemple.
3: Mais c'est la première démocratie du Moyen-Orient.
1: Mais bien évidemment, et à telle enseigne, par exemple, que là, on le voit, je continue un petit peu, donc c'est deux Palestiniens, donc, dont un enfant, enfin deux enfants qui sont arrivés à l'hôpital suite à cet incident. Un jeune de 17 ans dont le corps est sur le corps duquel a roulé un tank, et un autre enfant qui a reçu une balle dans la tête. Je rappelle également que ça a été avéré, là, et donc constaté par plusieurs organisations internationales, dont des associations humanitaires, que les snipers, les soldats de l'armée israélienne visaient volontairement des enfants en priorité, et en leur tirant une balle dans la tête et dans le torse. Donc c'est vraiment, vraiment, destiné à tuer.
0: Donc, c'est un génocide parce que l'objectif, c'est
1: d'éliminer.
0: C'est qu'il n'y ait pas de reproduction de la population palestinienne.
1: Tout à fait, exactement. Donc voilà, et un jeune de 17 ans et un enfant qui donc sont arrivés morts à l'hôpital. Selon l'UNICEF, la malnutrition, je continue par rapport à ce cessez-le-feu, justement, soi-disant, règle les choses, ou en tout cas calme la situation. La malnutrition enfantine continue de rester critique, avec 9 300 enfants et 8 300 mères allaitantes et femmes enceintes qui sont sous-nutries donc, et hospitalisées. La représentante de l'UNICEF, Tess Ingram, avertit sur les effets à long terme, effectivement, de cette crise de la malnutrition. D'accord. Quant à l'aide, effectivement, qui rentre à Gaza, on est toujours bien en dessous des 600 camions qui devaient être, suivant cet accord de cessez-le-feu, devaient rentrer à Gaza. Tim Walz, l'ambassadeur américain aux Nations Unies, est donc allé sur le terrain, s'est rendu à Gaza là, récemment, et a déclaré qu'effectivement, il n'y avait pas 600, mais 430 camions qui rentraient, ce qui est encore un chiffre, on va dire, un faux chiffre, parce que selon le ministère de la Santé de Gaza, ce n'est pas 400, mais c'est 230. Enfin, en tout cas, on est bien en dessous, évidemment, du nombre de camions humanitaires qui peuvent rentrer. De nombreuses associations humanitaires ont également dénoncé le fait qu'elles étaient empêchées de rentrer et que plus de 4300 palettes de nourriture restaient bloquées, évidemment, par le COGAT, qui est en fait le service de l'armée israélienne qui coordonne cette aide humanitaire, reste

0: presque un tiers de la population vit notamment dans des campements qui sont genre très proches de la mer. Il y a même des gens qui...
1: C'est le cas là.
0: Oui, c'est ce que j'allais dire. Il y a même des gens qui, du coup, dorment vraiment dans des tentes où ils ont les pieds dans l'eau.
1: Ben là, ils les ont encore plus que cette tempête
0: Parce que
1: s'abat.
0: là,
1: Donc,
0: la tempête s'abat sur eux et donc ça va être
1: ça va être
0: catastrophique. Ça
1: catastrophique.
0: va être catastrophique. On va probablement d'ailleurs avoir des morts de cette
1: Ben ça a déjà
0: des
1: commencé.
0: conditions de vie et d'une catastrophe naturelle,
1: Tout à
0: quoi.
1: fait, ça a déjà commencé. Là, il y a une petite fille de 9 mois qui est morte dans son sommeil, là, comment dire, sa mère, à cause du froid. Parce qu'il y a des vents attendus très forts, là, qui doivent justement, qu'on attend des vents et des chutes de température assez importantes dans les prochains jours. Donc, non, c'est une situation évidemment catastrophique. Et pour le coup, donc, il y a effectivement, Israël a déclaré qu'ils allaient mettre en place, justement, les affaires autorisées l'entrée sur le territoire de vêtements chauds, de tentes, ce qui est, à mon avis, enfin, ce qui est, je pense, un mensonge évident, parce que une organisation des Nations Unies se plaint quotidiennement du fait qu'aucune, enfin, pas assez d'aide donc rentre à Gaza. Donc on en est là effectivement, et par rapport à la société israélienne et aux informations qu'elle reçoit, suite à cette tempête, l'annonce de cette tempête sur Channel 14, donc est une chaîne d'information israélienne, on a le présentateur qui s'est vanté en direct effectivement du fait que Gaza serait noyé par cette tempête. Donc on est vraiment effectivement dans un schéma qui nous en dit beaucoup effectivement, je crois, sur cet état de la cette mentalité colonisatrice, et qui s'abat non pas évidemment Gaza et la Cisjordanie, parce qu'on ne parle pas de la Cisjordanie, c'est la même. On a effectivement une augmentation, mais faramineuse, du nombre d'attaques par les colons israéliens, qui est une stratégie involontaire, hein. Les colons israéliens sont soutenus par l'armée israélienne. C'est une vraie stratégie du gouvernement israélien de comment dire, de harceler les Palestiniens quotidiennement dans des attaques très très violentes où il y a des morts, en tout cas des personnes emprisonnées quotidiennement. Pour rien. Et en plus, vous savez que le système judiciaire israélien est fait de telle sorte qu'on peut garder en détention administrative des Palestiniens indéfiniment. Il y a plus de 9000 9000 détenus palestiniens dans les geôles israéliennes. Voilà. Donc, effectivement, ce continuum impérialiste, il est là. Et il est là, effectivement, pour décréter l'extermination de peuples dans leur intégralité. Par rapport à, comment dire, le Soudan et le Congo, je voulais faire le rapport aussi avec cette attaque sur les enfants et sur les civils, parce qu'on le voit très bien effectivement à Gaza, les civils sont attaqués en priorité, mais là au Congo et au Soudan, qui vivent aussi des crises humanitaires sans précédent, là on a une famine au Soudan qui concerne plus de 10 millions de personnes qui ont été déplacées, avec des massacres très impressionnants et assez horribles.
0: 14 millions de déplacés au Soudan, au moins 3 fois. Ne serait, enfin, juste l'année
1: Alors,
0: 2000.
1: entre 10 et 15, mais c'est tout
0: Ouais,
1: à fait.
0: entre 10, en fait, 14, là, c'est ce qui est sûr, c'est on en a 14 millions qui ont été
1: D'accord.
0: déplacés au moins 3 fois dans les 2 dernières
1: Tout
0: années.
1: à fait. Dans les deux, voilà, exactement.
0: En fait, c'est comme les Gazaouis. On se rend pas compte, mais oui, les Gazaouis ont été déplacés entre le sud, le nord de la bande, le centre, la côte, par cette armée du crime qui s'appelle Tsahal, qui n'est autre qu'une armée coloniale. Moi, ça me rappelle beaucoup en fait le scénario qui se passe aujourd'hui en Israël, dans les terres de la Palestine mandataire, en tout cas. Ça me rappelle beaucoup ce qui s'est passé en Afrique du Sud.
1: Bien sûr.
0: En tout cas, le soutien de cette population. Alors, je déteste j'écoute souvent Nadav Lapid et je le trouve très intéressant sur son analyse
1: Oui.
0: sur la société israélienne. Mais non, ces gens-là ne sont pas des malades. Ils sont pas psychologiquement, ils n'ont pas un problème psychologique à aimer Netanyahou. Non, c'est une population fasciste, tout simplement, et qui vote pour un fasciste et qui valide un gouvernement fasciste et qui regarde des ministres porter des pins, alors maintenant avec leur ruban jaune s'est transformé
2: en nœud coulant jaune,
0: en nœud coulant jaune, en référence
2: au Ku Klux Klan,
0: à la peine de mort,
1: bien sûr, c'est ça,
0: pour les Palestiniens.
2: Et c'est une référence au Ku Klux Klan
0: une
2: aussi,
0: oui, et une installation d'un régime avoué par Israël elle-même, un régime de terreur en Cisjordanie. Oh, désolé, mais bon,
1: Il faut ça quand même savoir
0: là.
1: que Bezalel Smotrich, qui est donc le ministre des Finances, s'est quand même vanté que depuis son arrivée au pouvoir en 2022, il y a eu plus de 51 000 nouvelles, constructions effectivement de maisons dans les colonies.

0: légal. Là, il en a encore décrété légal plus de 800, je pense. Donc, il y a vraiment, vraiment, effectivement, cette volonté de s'accaparer.
1: Et aujourd'hui, autour, en fait, des petites colonies créées, notamment par Smotrich, Ben-Gvir et en fait, moi, je veux même plus les citer parce que, de toute façon, c'est l'État. Moi, je dis l'État israélien, même pas des ministres, même pas. Parce qu'en fait, aujourd'hui, dire le gouvernement fasciste israélien, ben non, en fait, c'est l'État fasciste israélien.
0: C'est un État fasciste, voilà. Tout à fait.
1: Et un État fasciste et colonial, et c'est eux, en fait, qui décident de faire ça. Ils ont d'ailleurs le recordman de colonisation s'appelait Ehud Barak, qui était un homme de gauche.
0: Mais vous avez vu, pour le coup, avec la sortie des files de Jeffrey Epstein aux États-Unis, qu'on a vu effectivement le lien très fort entre Epstein et Barak, justement pour essayer d'obtenir des deals, enfin comme des contrats de défense pour l'armée israélienne un peu partout. C'est effectivement.
1: Et ce que j'allais dire, en fait, c'est qu'aujourd'hui, c'est décidé, c'est acté, la colonisation de la Cisjordanie continue de plus belle, et aujourd'hui, autour des ce qu'ils appelaient avant les peuples des collines et enfin qui sont en avant-garde un peu. Bah,
0: d'où vient Itamar Ben-Gvir, en fait, c'était les jeunes collines.
1: Les deux, Bezalel Smotrich aussi était un colon violent. Et en fait, autour de ces avant-gardes coloniaux, il y a aujourd'hui des bulldozers qui commencent à arracher des oliviers, détruire le bétail des agriculteurs palestiniens ou ce qui reste en fait des paysans palestiniens. Et on est dans la désolation totale autour de ces zones d'avant-garde israéliennes. Et en fait, il y a un silence assourdissant de la communauté internationale sur ce qui est en train de se passer, qui est de plus en plus violent.
0: Mais là, je pense que oui, voilà.
1: Qui va certainement provoquer. Alors, bon, on va peut-être pas, parce qu'on va après nous accuser de complicité avec quoi que ce soit, mais en réalité, le déluge d'Al-Aqsa, fait par, en tout cas, les crimes de guerre commis par le Hamas le 7 octobre 2023 venaient en réponse à ce qui se passait en Cisjordanie, et notamment à ce qui se passait à Sheikh Jarrah, à Al-Khalil, à partout, en fait, à Naplouse et tout, et à Taïbé, un village chrétien. On n'entend jamais la droite, d'ailleurs, parler des chrétiens de Palestine, alors que là, un village chrétien se fait massacrer, une église du 5e siècle
0: et ça a créé,
1: se fait raser, une église byzantine. Bon, c'est vrai que les croisés n'ont jamais rien construit là-bas, on a oublié, et Israël continue son offensive un silence généralisé.
0: Pardon, excuse-moi, qu'en fait, je pense effectivement qu'il ne faut pas. C'est pour ça qu'on parle de continuum, en fait. Il faut vraiment se rendre compte que Israël a été créé comme un avant-poste militaire américain. Si on n'intègre pas vraiment cette idée, il n'y a pas. En fait, toute cette idée d'un pays du droit de se défendre d'Israël, que Israël a invoqué depuis le début. Mais en fait, on existe ou on n'existe pas. L'Italie n'a pas, c'est ce que Francesca Albanese, la rapporteuse justement sanctionnée des Nations Unies, disait, en fait, l'Italie existe, la France existe, elle n'a pas demandé à exister. S'il y a cette revendication toujours à Israël à se justifier en fait de son existence, c'est parce qu'elle sait, en fait, et c'est clair qu'il n'y a pas d'existence indépendamment des États-Unis. C'est un État qui a été financé depuis le départ et qui a été créé pour justement être là une cellule, on va dire, enfin un avant-poste, voilà, vraiment militaire, de cette idéologie occidentale.
2: Et ce qui est intéressant, c'est que c'est une colonie au sens propre du terme, et en fait les colonies ont toujours été un endroit où on envoyait une minorité s'affronter à une autre minorité. Ça a été les pauvres, les bagnards, les prostituées, les populations pauvres d'Europe, qu'on a envoyées dans les colonies d'Australie, d'Amérique, etc., contre les natifs. Et aujourd'hui, on utilise la minorité juive, après qu'on l'ait quand même génocidée en Europe, pour servir contre la minorité arabe d'outils de destruction, quoi.
0: Je veux quand même préciser que ça, c'est intéressant. On oublie qu'après
2: En fait, c'est une instrumentalisation par le sionisme fasciste de chrétien, du sionisme juif pour créer une colonie occidentale et se débarrasser des juifs d'Europe aussi. Enfin, c'est quand même ça la logique inhérente derrière. C'est une logique antisémite qui préside.
0: Bien sûr, mais il y a aussi cette idée que le sionisme, enfin en tout cas les avant-postes, enfin en tout cas les premières colonies, comment dire, sionistes en Israël, enfin en Palestine, pardon. avant la création d'Israël. En fait, quand l'État d'Israël a été créé en 48, il y avait cette volonté, ça a été déclaré, enfin l'argument c'était justement de créer un abri, un refuge pour justement les populations juives qui venaient de subir l'Holocauste, comment dire, en Europe. On a des documents, des archives très très documentées sur ce point. Ils montrent que effectivement la plupart des juifs qui avaient vraiment subi l'Holocauste, qui sortaient des camps et qui voulaient venir en Israël, une majorité d'entre eux a été refusée par les colons sionistes, qui ne voulaient pas justement de juifs, on va dire, faibles physiquement, qui n'étaient pas en bonne santé, parce que l'idée c'était de créer cette colonie d'hommes et de forts, en fait, une force, un avant-poste fort militairement, comment dire, avancé technologiquement. Et il y avait vraiment, et donc cette idée, qui est une idée fausse, que en fait ce serait un refuge pour les juifs d'Europe ayant subi l'Holocauste, elle est très parlante aussi.
1: Et historiquement, c'est faux. Parce que les premières colonies, enfin les premiers mouvements de colonisation qui ne s'appelaient pas colonisation,
0: bien sûr, oui,
1: commencent déjà dès la fin.
0: Dès les années 20.
1: Dès les années 20, mais financés en plus par notamment des grands bienfaiteurs qu'on connaît bien comme la famille Rothschild, qui finançait notamment des voyages de certains Européens vers la terre de la Palestine mandataire. Et le projet sioniste vient avant l'Holocauste. Peut-être que oui, l'Holocauste
0: de la fin du 19e
1: a convaincu certains qui l'ont vécu ou qui l'ont vu à l'œuvre en réalité de quitter cette Europe antisémite. Mais en fait, en aucun cas, le sionisme est venu en réponse au nazisme. Pas du tout. Le sionisme était un projet colonial,
0: mais
1: occidental, raciste, et n'a rien à voir avec le judaïsme, parce qu'en réalité, tous les consistoires d'Europe avant l'Holocauste refusaient totalement cette idée saugrenue,
0: bien sûr,
1: de Herzl, parce qu'elle n'avait rien de textuel. Et d'ailleurs, les plus croyants et les plus érudits dans le judaïsme diront que on ne reviendra en Israël qu'à la venue du Messie,
0: bien
1: et
0: sûr,
1: ni Ben Gourion, ni le... Alors on va rendre hommage à Guillaume Meurice, le nazi avec ou sans prépuce du coup, Netanyahou, on ne sait pas, lui non plus n'est pas le Messie en réalité, et donc pas de retour dans la terre des ancêtres. Le sionisme était un projet tout simplement colonial qui n'avait rien à voir avec le judaïsme et rien à voir avec la Shoah.
0: C'est dans la continuité du Printemps des Peuples aussi, 1848, pour le coup. Il y avait vraiment
1: exactement
0: cette... Et cette idée aussi,
1: un nationalisme
0: voilà, absolument, et elle a été vendue comme ça aussi à même à Lord Balfour, donc la déclaration de Balfour qui a juste les fameux Anglais qui ont vendu trois fois cette terre de Palestine alors qu'elle ne leur appartenait pas. Pour le coup, il y a vraiment ça. C'était vraiment l'idée de créer une nation forte, voilà, dans l'idée de d'avoir un peuple juif, comment dire, juif et même pas finalement, parce que c'est tellement éloigné. Le sionisme n'est pas du tout en accord avec le judaïsme. Donc en fait, c'est un prétexte. C'était vraiment une nation d'hommes forts. Et d'ailleurs, c'est comme ça qu'on recrutait, hein. Pour le coup, on voyait que les juifs qui venaient s'installer devaient être en bonne santé, avaient vraiment la maîtrise ou avaient, été éduqués, enfin vraiment un vrai bagage.
1: C'est pour ça qu'on est allé chercher les juifs d'Irak, les juifs du Yémen,
0: oui,
1: qui eux du coup étaient totalement épargnés par l'Holocauste.
0: Je vais juste finir la chronique juste sur un
2: peu. Finir un peu.
0: Je m'y dis très rapidement sur juste les enfants, et je voulais simplement redire par rapport à cette mentalité de colonisation, de colonie de peuplement qui sont amenées à tomber, qu'elles ne peuvent pas se pérenniser, subsister sans un système éducatif extrêmement fort et qui est là pour déshumaniser vraiment la vision de l'autre. C'est ce qu'on voit en Israël avec un système éducatif totalement ségrégé. C'est ce qu'on voit aussi au Soudan, au Congo, là, avec les massacres qui se déroulent, avec une attaque systématique sur les civils, et en particulier les femmes et les enfants. Et je reviens juste, vraiment insister sur cette voix de l'enfant qui est totalement aussi absente des débats et même du monde en général. On a une attaque vraiment sur les enfants, parce que les enfants, c'est l'avenir, et de tuer les enfants finalement des peuples en premier lieu, c'est justement leur couper tout tout espoir d'un avenir, de pouvoir se projeter, comment dire, dans l'avenir. Donc voilà, et si on se retrouve en janvier, je reviendrai sur cette question parce que je pense qu'elle est fondamentale.
2: Absolument. Voilà. On va faire une petite pause musicale et après, Benjamin, toi et moi, on va enchaîner nos chroniques à la vitesse de la lumière parce qu'on a été colonisés par, par des bavards. Allez, on continue avec Instant T, toujours de Yoda de la MDP Crew.

0: Chers auditrices, chers auditeurs, vous êtes toujours dans Onde de Choc. Le retour, alors après une longue chronique de Mustapha sur le PLFSS et une longue chronique de Damayanti sur l'impérialisme américain en Palestine, je vais vous faire un bref point sur la COP30, parce qu'on reste quand même une émission qui parle d'écologie, et après Benjamin nous fera également un retour sur des lois
1: liberticides. Alors l'écologie et la COP30, je sais pas où est-ce que t'as vu l'écologie dans la COP30.
0: Eh ben moi je l'ai vu dans les peuples autochtones qui ont envahi la COP30. Voilà où elle était.
1: Ça,
0: l'écologie.
1: C'est la vraie écologie.
0: Voilà, c'était les peuples de l'Amazonie, c'était les peuples libres du Brésil, c'était les 70 000 personnes réunies en contre-sommet de cette COP30 qui incarnaient l'écologie et pas ces dirigeants qui étaient là à se blanchir les pattes avec les lobbies de Petrobras et de tous les pétroliers du monde et de l'agro-chimie du monde entier qui nous ont pondu encore un accord bidon qui ne donne pas de financement pour les pays qui sont exposés aux catastrophes industrielles et climatiques, qui ne prévoit pas de sortie des énergies fossiles sous la pression des États pétroliers du Golfe, sous la pression des États occidentaux qui, après avoir défoncé la planète pendant un siècle et demi, sont là à dire « Oh non, on va quand même pas payer, hein. Ah là là, on les connaît. Non mais c'est fou, c'est fou. Et heureusement qu'il y a les peuples libres de là-bas Yala, parce que c'est comme ça qu'il faut appeler Abiala Yala, l'Amérique et pas Amérique, hein, non colonial. Heureusement qu'il y a les peuples de là-bas Yala pour se révolter, pour dire que l'écologie, c'est défendre sa forêt, c'est défendre sa terre, c'est défendre son peuple, c'est défendre les femmes et les enfants, c'est défendre les terres. Et moi, je trouve ça splendide qui est ce mouvement de résistance partout qui chasse les dirigeants économiques et étatiques du monde entier pour leur dire « Vous faites n'importe quoi, vous n'êtes pas l'humanité, vous n'êtes pas l'humanité. » C'est leur dénier le droit de représenter ce qu'est la Terre, c'est leur dénier le droit de représenter ce qu'est l'humanité que de la contester à chaque sommet du COP30, à chaque G20, de leur dire « Non, vous n'êtes pas l'humanité. » Et je pense qu'à terme, nous arriverons à incarner une contre-humanité, une humanité révolutionnaire, une humanité pour la Terre, contre ces gens, et avec tous les peuples libres qui refusent de mourir à genoux et qui veulent, qui sont prêts à vivre debout contre eux, que ce soit en Palestine, que ce soit dans tous les pays dont on a parlé aussi, et évidemment dans les pays qui subissent l'exploitation pétrolière. Moi, je veux quand même souligner une chose en particulier, c'est ma déception vis-à-vis du président Lula da Silva. Parce que quand même, Lula, c'est pas n'importe qui. C'est un gars qui a gagné... le respect de la gauche mondiale alors qu'il était au pouvoir, qui a été emprisonné pour ce qu'il a fait pour les travailleurs brésiliens, et il y a des politiques sociales qui sont brillantes dans son pays, moi je reconnais quand même la part de son travail là-dessus, mais bon voilà, il a été élu pour remplacer Bolsonaro, donc un président fasciste, et il a été élu y compris par des gens qui croyaient qu'il allait protéger l'Amazonie, qu'il allait être aux côtés des indigènes face à un Bolsonaro qui prônait la déforestation et la colonisation des terres intérieures du Brésil, parce que là aussi il y a une logique coloniale très forte et très violente avec les massacres des natifs de l'Amazonie par les entreprises de déforestation et de plantation de soja. Donc on pensait qu'il allait être à leur côté, et en plus lors de son intronisation présidentielle, il a fait venir des autochtones avec lui sur l'estrade, et à la fin qu'est-ce qu'il nous pond? Il nous pond une COP30 à Belém où il est venu en avion avec des lobbyistes de Petrobras qui, dans la baie de l'Amazone en face de Belém, exploitent des champs de pétrole, et ensuite il vient nous expliquer que c'est lui la gauche. Enfin, à un moment donné, quelle honte. Je suis désolé, il faut le dire, quand la gauche déconne, il faut le dire aussi, parce que c'est sûr, ces conneries à elle, que prospère la droite. Et encore plus quand ce sont des figures qui ont une aura, comme c'est le cas de Lula. Il n'avait pas le droit de faire cette erreur. Et il l'a fait parce qu'il est faible aux intérêts du capital, et parce qu'il s'inscrit encore dans une gauche d'accompagnement, une gauche social-démocrate.
2: Il l'a toujours été,
0: mais je pense que c'est important que l'écologie politique, l'écologie populaire qu'on incarne et qui a été incarnée par les 70 000 autochtones et manifestants et sans terre qui étaient présents en contre-sommet de Belém, nous ne ferons pas avec eux. Voilà. Nous ferons contre eux, contre les capitalistes, contre les fascistes, mais la gauche d'accompagnement, elle peut nous donner un espoir, mais c'est à nous de nous prendre en main et de politiquement incarner une autre doctrine. Ce n'est pas la gauche d'accompagnement qui va nous sortir de la merde. Ça, c'est indéniable. Et malheureusement, on en a la preuve concrète avec Lula, qui est un gars sérieux, mais qui montre qu'il n'est pas capable de s'affronter radicalement à l'extractivisme, radicalement à la crise écologique, radicalement à la colonisation, radicalement au capital. Or, sans cette opposition radicale au capital, on ne sort pas de la merde dans laquelle on est aujourd'hui. Et ça, c'est le message qu'il faut faire entendre à tous les militants qui aujourd'hui se soulèvent dans la Gen Z du monde entier pour détrôner les monarques. C'est ce qu'il faut faire entendre aux militants écologistes des soulèvements de la Terre, d'Extinction Rebellion et tous les camarades qui nous écoutent. Prenons-nous en main politiquement. C'est à nous de définir un imaginaire de combat. C'est à nous de définir le nouveau monde, la nouvelle donne politique. Ne nous appuyons pas. C'est pas parce qu'il y a des gens qui aujourd'hui sont nos alliés de circonstance sur certaines luttes à gauche que ce sont eux qui vont nous sortir de la merde. C'est à nous de le faire. Et je pense que c'est là que ça se joue. C'est à Belém où on voit que d'un côté, il y avait dans la salle les États-nations et les multinationales qui forment un double pouvoir économique et nationaliste complètement imbriqué, complètement cohérent. Et de l'autre, les peuples de la forêt, les peuples libres en lutte, les sans-terre, les femmes, les indigènes. Et c'est eux notre camp. C'est eux.
1: Bah, l'intérêt capitaliste en réalité, parce que la division entre État et multinationale aujourd'hui, enfin moi je ne vois pas la différence plus. Parce que parfois la multinationale a plus de
0: mais
1: pouvoir.
0: Elle n'a jamais existé.
1: Ah non, mais a plus de pouvoir que du coup un État. Et de l'autre côté, en fait, t'avais le peuple résistant. Enfin, un peuple qui résiste à son oligarchie. Et c'est, en fait, cette COP30 nous a bien montré ça. D'ailleurs, un petit truc rapide que je dis, mais les camarades de Banlieue Climat qui sont allés à 30, qui étaient français, du coup, français et d'origine diverse d'ailleurs, de nos banlieues françaises, qui sont allées à Belém, et pas qu'à Belém d'ailleurs, ils ont rencontré beaucoup de communautés indigènes sur notamment l'autogestion alimentaire et tout, dans certaines communautés indigènes au Brésil, et qui en fait se sont retrouvés du coup en convergence avec les indigènes qui ont envahi les peuples premiers du coup ou indigènes, enfin on dit comme on veut, qui ont envahi cette COP et qui en plus Lula, ce qu'il a fait, c'est que bon, il les a exposés là comme si c'était l'expo universelle de 1901 avec les peuples colonisés qui était là à côté des animaux, c'est ce qu'il a fait. Et malheureusement, Lula, d'ailleurs, on se rend compte aujourd'hui, mais depuis sa défense acharnée, notamment du Mercosur, on a bien vu que, bah oui, Lula était un président de gauche, mais d'une gauche d'accompagnement du libéralisme.
0: Exactement.
1: Et une gauche même néolibéral, très très libre-échangiste, quoi.
3: Mais parce que je pense qu'on est aussi dans ce truc, et je voulais juste rajouter qu'il y a vraiment ce côté broligarchie là au niveau mondial, des copains en fait, qui veulent simplement avoir cette vision très à court terme du capitalisme, et voilà, juste s'en mettre, extraire, piller. Et juste pour revenir sur effectivement, tous les gouvernements, je pense, maintenant, mondiaux, se couchent, clairement, parce qu'il n'y a aucun autre imaginaire. Ils n'arrivent pas à imaginer autre chose, et tu as raison. Cet imaginaire-là viendra évidemment d'en bas, viendra évidemment des gens, les premiers concernés. Et pour juste peut-être donner une petite note d'espoir par rapport à aux gens en général, et puis à tout le monde qui nous écoute, la révolution, elle est aussi une révolution intérieure, quoi. Ces gens-là ne se maintiennent que parce que nous leur donnons la place et le pouvoir de se maintenir. Il y avait une gravure très intéressante où on voit effectivement les grands puissants du monde faire un monopoly sur le dos, on va dire, de l'humanité. Relevons la tête. N'oublions pas que nous avons tous à notre disposition tous les centimètres nécessaires pour faire advenir la réalité que l'on souhaite.
0: Exactement.
3: Vraiment. Et ça, je pense que c'est un message. S'il y a bien un message à faire passer, c'est celui-là. Et que voilà, vraiment, le pouvoir nous appartient et il y a un seul pouvoir absolu dont on ne nous dépossédera jamais en tant que personne, c'est le pouvoir qu'on pose sur les choses, sur le monde. Libre à nous, et vraiment, pouvoir nous est donné de faire advenir cette réalité-là.
0: Indigènes de tous les pays, unissez-vous. Bon, allez, Benjamin, j'ai speedrun la COP30. À toi de speedrun l'Union européenne.
4: Alors, c'est plus qu'une chronique, ce sera une discussion. Je veux juste d'abord énoncer quelques points. Et ce sera sur la fascisation.
0: Ce sera une rapide discussion, parce qu'il va falloir que tu nous dises un peu ce qui se passe quand même.
4: Mais déjà, c'est sur la fascisation des instituts européennes. Alors, cette année, il y a eu plusieurs trucs au niveau européen qui ont montré que l'Europe, en tant qu'institution, notamment Ursula von der Leyen, pour mettre un nom sur ce mal, mais c'est peut-être pas que elle qui commet ce mal, où il essaye de prendre le contrôle des pays, comme pour essayer de, comment dire, vassaliser plus l'Europe que la servir, enfin, les pays européens plus que servir les pays européens, comme c'était le but de base de l'Europe, juste une entente économique et autres. Et dans ces points-là, il y a par exemple, cette année, on se souvient quand Trump a commencé à lancer les tarifs, Ursula était la première des représentants européens, si on peut dire, qui allaient voir Trump pour en discuter. Sans appeler, par exemple, que ce soit Macron, ou comment il s'appelle, Olaf Scholz, ou même le président polonais, la Pologne commence à peser en Europe, elle allait toute seule faire des négociations pour essayer d'en tirer des bons tarifs et autres, ce qui est déjà bizarre et qui n'a aucun sens. Parce que pourquoi Ursula aurait le pouvoir d'aller discuter des tarifs avec Trump alors qu'elle n'est pas censée faire ça? Ensuite, en deuxième, il y a cette année, c'était un peu passé inaperçu, mais Ursula voulait lancer la création d'un régime européen, un 28e État, qui est plus ou moins fantoche, et qui serait juste pour que les entreprises puissent choisir un autre État que par exemple la France, l'Allemagne ou autre, pour se domicilier en Europe, et paierait l'État, les taxes de ce pays européen qui n'existe pas, directement à l'Europe. Donc il y a aussi du coup une volonté de nuire à tous les pays d'Europe en court-circuitant les impôts que chaque entreprise aurait payé en Europe, pour du coup prendre cet argent et en priver certains pays pour pouvoir du coup avoir la main sur ces pays en question. Il y a aussi la marche forcée d'Ursula qui est poussée de plus en plus, car il y a pas longtemps elle voulait utiliser des lois pour forcer certaines lois économiques, alors que il y a la Commission européenne, il y a les députés européens qui votent des lois comme en France avec l'Assemblée nationale, mais il y a aussi une sorte de Commission européenne qui est au-dessus, et eux en fait ils jouent au-dessus des députés européens, et c'est eux au final qui souvent vont pousser des lois plus ou moins à leur choix, sans forcément écouter le vœu des députés. Des fois, les députés vont pouvoir voter contre. Des fois, en fait, ça peut même passer outre les députés, parce qu'il y a certains mécanismes qui permettent de faire ça. C'est un peu comme un 49-3, mais on va dire au niveau européen, pour faire simple, même si c'est plus compliqué d'un point de vue européen.
5: En gros, si le Conseil ouais. de l'Europe et la Commission sont d'accord, tout passe. Et le Parlement européen, d'où on dit qu'il n'y a pas de démocratie réelle européenne, il est là, il a presque un avis consultatif. Et s'il vote contre, on s'en fout, ça passe quand même.
4: Et c'est ce qui a failli arriver avec notamment la loi de cette année de chat de contrôle. On en avait parlé dans l'émission, mais pour faire un rappel, c'était une loi où le but, c'était que toutes les messageries qui sont utilisées par les Européens sont obligées d'envoyer tout ce que vous allez envoyer sur cette messagerie, même si c'est chiffré, avant d'envoyer le message à l'Europe, et eux, ils vérifieront que ce soit avec de l'IA ou autre, si le message contient du contenu pédopornographique. C'est ce qu'ils disent. Après, on sait que ce sera forcément utilisé contre les militants et autres. Enfin, on l'a déjà vu, par exemple, avec Proton, qui avait dû fournir les infos de militants écologistes en 2019 ou 2018 pour une enquête. Ils ont été forcés par l'Europe et même le gouvernement suisse. Et en fait, on sait que c'est juste une excuse, comme c'est toujours une excuse au niveau liberté internet, c'est toujours on va pousser, c'est pour protéger les enfants, c'est contre la pédopornographie, et au final, ça bouffe de plus en plus. Et cette loi du couche à contrôle a pu être repoussée, parce que il y avait une mobilisation, on va dire, sur internet, et enfin aussi des gens, et il y a notamment certains pays, gros pays, comme la Pologne, qui se sont opposés, et du coup, ça a été un peu retransformé pour l'instant. Ça va être quand même voté, ce sera plus comme au Royaume-Uni, où ce sera une vérification par selfie, où si vous êtes inscrit sur Discord ou WhatsApp ou autre, vous devez faire un selfie pour bien montrer que vous êtes la bonne personne, vous avez quel âge et autres. Donc bon, c'est un peu moins que le scan directement des messages, mais en fait ça revient au même, c'est vous allez être traqué, parce que le but final c'est qu'il y a une... que votre identité numérique soit liée à votre carte d'identité et qu'on puisse vous tracer qu'est-ce que vous faites. Genre, ils sauront que vous avez tweeté ça, que sur Facebook vous faites ça, que sur votre banque vous faites ça. Enfin, ils veulent juste vraiment votre profil complet. Et toutes ces lois, en fait, on voit que l'Europe essaye de mettre à la mainmise, parce que quand c'est l'Europe qui fait le chat de contrôle, en fait, c'est eux qui auront les données et vont pouvoir vous surveiller. C'est pas, par exemple, la France ne sera pas souveraine sur ce système, l'Allemagne ne sera pas souveraine sur le, sur leurs habitants. Et déjà que si c'était la France, ce serait bizarre, et on n'en voudrait pas. Mais là, en plus, c'est une instance européenne, donc on sait pas trop ce qui se joue, surtout que les lois comme chat contrôle et autres, enfin, c'est une loi qui a été écrite par des gens qui veulent rester anonymes. Et il y a plein, il y a beaucoup ça, du coup, sur la Commission européenne et autres, c'est qu'il y a des lois qui viennent, que les députés, enfin, c'est pas forcément qu'ils le proposent parce qu'ils en veulent pas. Il y a sûrement des affaires de lobbying comme partout et autres. Et on se retrouve, du coup, dans une Europe un peu bizarre où t'as des lois qui viennent que personne ne veut, qu'on peut pas forcément déjouer avec nos députés. Et du coup, enfin, l'intérêt de l'Europe se retrouve un peu...
5: Et en fait, généralement, ce genre de trucs viennent de sociétés, notamment qui s'occupent de la sécurité numérique et tout. On a notamment un État qui n'est pas européen, mais qui est toujours inclus dans les États européens, Israël, qui ont très forte compétence en fait sur ces logiciels-là, notamment. Bon, on a vu leur logiciel le tueur là qu'ils ont mis à la disposition de tous les dictateurs, Pegasus. Ouais. Et en fait, ce sont ces sociétés-là qui vont demander des législations encore plus contrôlées et plus répressives pour que eux-mêmes en fait se nourrissent, et en même temps les données sont vendues derrière à des grands groupes pour nous vendre, bah, selon par exemple nos historiques de navigation, les messages qu'on envoie, les photos qu'on prend, enfin les endroits qu'on fréquente, parce qu'en fait tout passe par ce système-là, et en fait toutes nos infos sont vendues. Et d'ailleurs, quand tu parles de la souveraineté européenne, bah, ça n'existe même pas, parce que c'est même pas l'Europe qui va avoir accès à ces informations-là. Oui, ce sont des entreprises privées qui, eux, vont vendre à d'autres entreprises privées pour qu'en fait notre téléphone soit vraiment très très bien cadré, nous envoie tout ce qu'on doit consommer. Voilà. C'est terrible. Hein. C'est un cercle.
0: Mais vicieux, moi, je trouve qu'avec cette histoire de 28e État. Et c'est quelque chose que je voulais dire tout à l'heure sur ce que disait Mustapha sur les États qui se couchent devant une multinationale. En fait, on voit de moins en moins de différence entre un État et une multinationale. Oui. Aujourd'hui, c'est de presque plus de la même chose. Et en fait, les États, c'est juste des entreprises de peuple. Et c'est tout. Sinon, c'est la même gouvernance. Et en fait, la seule différence qu'il y a entre un régime comme la Chine et les régimes occidentaux, c'est que en Occident, ce sont les États qui sont au service des grandes entreprises, et en Chine, ce sont les grandes entreprises qui sont au service de l'État. Mais à la fin, c'est le même régime économique et la même politique.
3: Bah, regarde, on voit ce qui se passe avec le crédit social. Là, ils ont voté. Lagarde veut mettre en place, comment dire, au niveau du FMI, l'euro numérique qui doit arriver, qui a été voté, ouais, là, pour le coup. Elle voulait même le mettre en place dès octobre, mais là, ça va être implémenté, bah, là, dans les mois qui viennent, enfin, de l'année. Et ça, pour le coup, c'est extrêmement inquiétant. Ça veut dire qu'effectivement, si cet euro numérique rentre, on aura effectivement plus de contrôle à la chinoise, le crédit social en Chine, où toutes nos opérations, toutes nos activités, nos actions seront effectivement accessibles et pourront même être contrôlées, dans le sens si on décide finalement que on n'a pas besoin d'acheter ces, j'en sais rien, moi, partir en voyage là, et parce qu'on n'a pas payé une amende, bah, il faudra effectivement pas partir en voyage et payer l'amende. Enfin, je veux dire, c'est effectivement, je pense qu'il y a une vraie intoxication, et en plus on parlait de la vassalisation de l'Union européenne, oui. Mais c'est totalement effectivement le projet. S'il n'y a pas une contre-offensive européenne en train de finalement, bah, sans même dans la discussion, mais dire aux États-Unis, bah, en fait, nous on va aussi peut-être mettre en place des tarifs pour bloquer, je sais pas, bon, les importations hyper carbonées venant des États-Unis. S'il n'y a pas ça, bah oui, parce que de toute façon, il y a une intoxication et une telle dépendance aux plateformes en plus numériques américaines, parce qu'il faut voir même avec ce qui se passe avec Palantir, justement cette compagnie américaine est dans le traitement des données, qui pour le coup contrôle toutes les informations maintenant des agences fédérales gouvernementales américaines. Voilà, à un moment donné, cette dépendance-là, elle est tellement, comment dire, actée, que s'il n'y a pas un vrai mouvement de résistance, comment dire, on va vers une vassalisation. Voilà.
4: Après, le mouvement, il est lancé, parce que je viens d'en souvenir, mais il y a 2 semaines, l'Europe a sorti un communiqué où ils disaient qu'ils allaient, alléger le RGPD, parce que des entreprises, enfin, ce seraient des entreprises européennes qui ont dit on n'arrive pas à développer au niveau IA parce que le RGPD est trop contraignant. Du coup, l'Europe se dit, ben, on va arrêter le RGPD, sauf qu'en fait, on sait que c'est un lobby de Google, et notamment aussi OpenAI et autres. Et si c'était vraiment une volonté européenne de développer des entreprises européennes sur l'IA, en fait, on pourrait juste faire comme les Américains ou les Chinois et juste dire, ben, les entreprises européennes, ils peuvent ne pas s'embêter avec le RGPD, et c'est bon. Sauf que là, c'est vraiment toutes les entreprises auront droit à cet accès privilégié de plus faire attention au RGPD, qui était quand même une grosse victoire de l'Europe dans le monde, et qu'on va perdre, du coup, dans pas longtemps. Et en fait, du coup, est-ce qu'on essaye vraiment de se défendre contre les États-Unis ou est-ce qu'on se couche? Surtout que là, il y a pas longtemps, Macron était en Chine. Première chose qu'il fait quand il revient, il insulte pas la Chine, mais tout de suite il dit on est en guerre contre la Chine au niveau des tarifs, ce qu'il a jamais fait avec Trump quand il est allé voir Trump, alors que c'est Trump qui nous attaque. Donc même d'un point de vue européen centré, où on pourrait se dire l'Europe est une bonne chose, on aimerait que l'Europe soit vraiment ce qu'on essaye de nous vendre avec l'Europe, notamment avec Macron, en fait ça le fait pas, parce que on se couche du coup, comme t'as dit, par rapport aux États-Unis, on attaque la Chine parce que les États-Unis nous le demandent, enfin il n'y a pas de logique. Et tout ça, en fait, on est un peu... Enfin, on sait pas trop à quoi sert l'Europe. Est-ce que vraiment, c'est pas juste utilisé Enfin, on pourrait même se demander, à un moment, à peut-être tomber dans le complotisme, mais c'est peut-être un peu trop loin, mais genre, est-ce que l'Europe, les États-Unis ils sont pas dedans et en train enfin infiltrer dedans pour essayer de...
3: Après, faut pas oublier une chose, c'est que le marché européen reste quand même un des marchés les plus attractifs encore au monde. Alors, oui. Peut-être qu'on va vers disparition de l'Europe, mais juste dire que les États-Unis nous font croire même qu'on peut pas se passer d'eux, mais eux ne peuvent pas non plus se passer de nous. Enfin, il y a vraiment,
4: Oui, mais c'est juste qu'on voit aussi depuis 20 ans, que ce soit en France ou en Allemagne ou du coup en Europe même, en fait, il y a plein d'entreprises qui ont été souvent infiltrées. Mais genre, par exemple, il y a une entreprise de puces. Électronique qui faisait des puces, par exemple de cartes SIM et autres, c'était une entreprise française qui avait le marché mondial. Ils faisaient tout, cartes bancaires et autres, ils avaient juste pas le marché américain. Et quand ils ont voulu rentrer sur le marché américain, par rapport à un jeu d'actionnaires et autres, c'était une entreprise, enfin un fonds d'investissement américain qui est rentré dedans, et au fur et à mesure, ils ont, on va dire, déboulonné tous les Français qui étaient dans cette entreprise, et ils ont pris le pouvoir sur cette entreprise et toutes les données cryptographiques et autres. Et l'entreprise, du coup, française, elle a été un peu... elle a perdu, du coup, son monopole mondial. Et elle avait, là aujourd'hui, elle est rachetée par Thales ou Dassault, je sais plus. Mais en gros, elle a plus du coup de pouvoir. Et toutes les clés cryptographiques et autres, les Américains les ont eues, ils ont eu la technologie et autres. Et on a eu aussi ça pareil avec ceux qui faisaient les trains, j'ai oublié le nom, que
3: Alstom.
4: Macron.
3: Ah ouais, voilà. Alstom
4: et autres. Et en fait, il y a toujours une fuite de nos brevets, de... Enfin, il n'y a pas le côté...
5: Non, mais quand on parle de l'IA, d'ailleurs, l'IA, c'était fait en France. Enfin, les premiers systèmes automatisés d'intelligence artificielle, c'est des brevets français.
4: Et il y a même Macron qui fait en sorte de donner des avantages fiscaux à Microsoft pour que Microsoft s'implémente en France pour utiliser des ingénieurs mathématiciens français, en plus moins payés en France qu'aux États-Unis. Donc, en plus, Microsoft gagne au change. Pour ensuite renvoyer ce savoir aux États-Unis. Donc en fait, il n'y a même pas de côté, on va dire, on peut même pas être un peu chauvin en mode la France essaye de survivre toute seule, il n'y a même pas ce côté-là. Donc en fait, on ne sait même pas où on va avec cette Europe, où il y a vraiment une sorte de...
3: Mais ce qui fait peur, c'est vraiment l'intelligence, comment ça nous tire vers le bas, quoi. Oui. À un moment donné, c'est même plus subtil. Cet agenda, même politique, là, pour le Trumpien, il n'y a aucune subtilité dedans. C'est une vassalisation, c'est genre, vous êtes avec moi ou contre moi, et ce qui est assez... effarant, c'est de voir que quand il y a eu les accords d'Abraham, qui est justement pour la normalisation des pays arabes avec Israël et les Émirats arabes unis, effectivement, étaient dans la cohorte, et le Qatar aussi. Et ça, je pense que c'est aussi assez emblématique de ce qui se passe. Il y a vraiment ce truc de, on normalise en fait, vous êtes avec moi ou contre moi, et la plupart des gouvernements, évidemment, se couchent, parce que finalement, ils n'ont aucune autre, et puis il n'y a pas d'intérêt, finalement, à aller voir ailleurs, et puis en plus, on les berce, effectivement, de gros intérêts, de retours sur investissement tellement faramineux, avec l'IA notamment, parce qu'il ne faut pas oublier que la big tech californienne met en place quand même mondialement la structure logistique pour qu'effectivement on soit un peu tous piégés là-dedans. Je veux dire, cette dépendance à l'intelligence artificielle, c'est très concret, ça devient très très concret maintenant. Donc je pense qu'il y a vraiment ce truc très très basique, effectivement un peu vous êtes pour ou contre moi, ceux qui sont contre moi, je les attaque. Regardons ce qui se passe au Venezuela, je veux dire, la guerre déclarée avec le Venezuela, il y a vraiment...
4: Ou le Mexique aussi.
3: C'est absolument pas subtil, et donc c'est pas qu'il y a truc de aussi se rendre compte que là, il est urgent, comme tu le disais Merlin, de se réapproprier vraiment cette puissance qu'on a tous, de dire à un moment donné non et de faire advenir dans notre quotidien, dans la rue, retrouvons-nous dans la rue, soyons inventifs dans les formats, et vraiment de cette intelligence, on est beaucoup plus intelligent que cette cohorte en fait de moribonds qui nous gouverne. Il va falloir qu'on se rende compte et que vraiment on le voit et qu'on se réapproprie ce pouvoir-là, parce que là c'est affligeant. Je veux dire, on parlait d'une galerie des monstres, des horreurs, et au niveau là de l'intelligence, c'est vraiment effarant. Je veux dire, il y a ouvrir, la regarder toute la journée, on est abreuvé d'informations, on dit on n'y croit pas. Tellement c'est bas de gamme, quoi. Voilà.
6: Un mot de la fin, Benjamin. Il nous reste un peu moins d'une minute.
4: Bah, si vous pouvez contacter à la limite vos députés européens pour les lois européennes, peut-être que ça pourrait faire du bruit, parce que même moi, enfin, au final, je sais, peut-être que c'est juste que je le vois pas, mais que ce soit des Manon Brie ou autre, en fait, je les vois pas trop communiquer là-dessus. Le 28e État, par exemple, j'ai vu Antoine Léonard en parler, mais tout le reste, en fait, on voit, enfin, Raphaël Glucksmann, qui est député européen, il n'en parle jamais de l'Europe.
6: En même temps,
4: non mais
6: glu la morue, il va pas nous parler de ça. Hein.
5: Après, si les multinationales qui vont s'installer dans ce 28e État vont financer sa campagne comme ils ont financé celle de son de l'autre rejeton qu'on nous a vendu à l'époque, bah en vrai.
6: Et
5: lui,
6: pourquoi on ferait pas de la Géorgie?
5: Il votera
6: le 28e
5: de
6: ses, État.
5: De demain. En réalité.
6: Hein, Moustapha, pourquoi on ferait pas de la Géorgie le 28e État ?
5: Il a dit, alors le mec, il nous parle de narcotrafic en France, oui. Mais notamment, il est favorable à ce qu'on fasse rentrer un narco-État dans l'Union Européenne qui s'appelle l'Albanie. Quand même. Enfin, la cohérence de ces gens. Et puis, moi, je voulais juste dire un dernier truc. En fait, l'Europe marché était puissante. Aujourd'hui, tu regardes, il y a d'autres marchés qui sont ouverts, qui sont beaucoup plus intéressants que ceux de l'Europe. Donc j'ai l'impression, en tout cas, que cette mandature européenne avec Ursula et ses 40 voleurs considère aujourd'hui que bah, l'Europe, de toute façon, est allemande, voilà, comme Madame von der Leyen, et du coup, elle n'est pas puissante, elle n'a rien à donner au monde. Et du coup, bah, elle se couche, elle se voit juste comme un marché qui achète et vend, qui ne produit rien, qui ne peut rien produire de toute façon. C'est une Europe de services et de serres, voilà. Et donc, elle a accepté d'être vice-chancelière du président mondial Donald Trump, et voilà, et elle accepte tout ce qu'il décide. Elle est en train d'adapter tout notre droit, d'ailleurs, ils ont reculé sur le DSA.
4: Oui.
5: C'est terminé, il n'y a plus de DSA. Donc maintenant, il n'y a même plus de DSA et maintenant on va même reculer sur le RGPD. Bon bah bientôt, elle va nous faire quoi aussi? Elle va annuler la charte des droits fondamentaux de l'Union Européenne. Enfin, c'est en fait, c'est ça qui est en train de se préparer, quoi. C'est on recule. Bon, c'est...
4: Bah faut rappeler aussi que les retraites, c'est aussi une conséquence de l'Europe. Ouais, c'est exactement. L'Europe qui pousse. Pour les retraites, parce que
6: la
4: sinon
6: privatisation
4: on sera...
6: du rail, oui. Etc.
4: Parce que sinon on va être amendé, ou même, ben, ça va arriver d'ailleurs cette année, enfin, je sais pas si vous avez une nouvelle, mais à partir de 2026, EDF ne n'aura plus des prix définis par l'État, il sera sur le marché mondial. Donc le prix de l'électricité risque de balancer, de haut en bas, il risque d'être très cher, alors qu'en France, enfin, normalement, on avait une infrastructure électrique pour fournir tout le monde, parce que je rappelle que le 8 décembre, ceux qui sont à un prix indexé sur la production avaient de l'électricité gratuite parce qu'on n'utilisait pas tout ce qui était produit. Et là, en 2026, on va se retrouver à payer des surplus, déjà que les factures sont énormes en électricité, juste parce que ben, y a le marché européen, pareil pour la SNCF, mais il y a un problème sur l'Europe. L'Europe essaye de prendre la main sur les pays, et pas dans le bon sens du terme.
6: Bien, chers amis, c'était une super émission. Merci d'être venu, ça relance Onde de Choc, on se retrouve en janvier. On termine l'émission avec Yoda du MDP Crew, pilule bleue.

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0: m'ont passé beaucoup de temps à étudier. Et dans ces études, j'ai effectivement déjà confronté une forme de vécu, mais le vécu s'est révélé à moi petit à petit avec le temps.
1: Comme vous le dites, vous êtes né en Algérie. Quel joli nom, El Asnam. La musique de ces contrées est encore en vous quelque part. Plus tard en France, jeune adolescent, vous vous passionnez pour un livre, l'encyclopédie Tout l'univers. Et un jour, vous y voyez une image qui éveille un désir. De quoi s'agit-il?
0: Il s'agissait d'un article sur Frank Lloyd Wright, et je ne savais pas qui était Frank Lloyd Wright. Tout l'univers, pour moi, c'était assez étonnant, c'est comme ça que j'ai découvert aussi l'art. J'ai découvert Matisse, Marquet, Picasso, d'autres. Tout l'univers, c'était pour moi une sorte de révélation, c'était une ouverture sur le monde déjà.
1: Vous avez vu une image de
0: J'ai vu
1: ces
0: une image
1: créations?
0: de ces créations de Frank Lloyd Wright, et en particulier, c'était une maison avec des lignes de noir sur du blanc, c'était très très beau, avec une grande toiture. Et puis un magnifique jardin vert, des plantations, donc ça me semblait comme un univers. Je me suis dit, oh là là, si on pouvait faire quelque chose comme ça toute une vie, ça serait vraiment quelque chose d'exceptionnel. Oui.
1: Comme vous le disiez aussi, la création vestimentaire vous séduisait. Adolescent, vous vouliez devenir styliste. Et puis, en hasard, vous y détourne et vous intégrez un lycée technique. Cela vous ennuie, mais il y a le dessin. Vous pouvez nous raconter?
0: À l'époque, c'était un bac E, ce que l'on appelle maths et technique. Et on dessinait beaucoup de boîtes de vitesse. Et c'était assez étonnant parce qu'il y avait des engrenages. Pour moi, c'était assez fascinant aussi de voir la forme de chacun des engrenages et comment les roues s'enclenchaient les unes les autres et comment la vitesse se démultipliait à travers ces engrenages. Et on devait les dessiner de manière parfaite. On devait les dessiner avec de l'encre de Chine noire et des stylos, je ne sais plus le nom, mais des petites pinces comme ça, qu'on pouvait faire des lignes qui étaient vraiment comme des lignes d'imprimerie, qui étaient vraiment très beaux. Et là, j'ai commencé à aimer ces lignes, j'ai aimé ces dessins, j'ai aimé le rapport au papier. Et j'avais du plaisir à faire quelque chose qui était très étranger pour moi et qui n'était pas du tout souple, en fait, qui était quand même assez codé, raide. Il fallait se soumettre à des tas de règles que nous donnaient, nos instructeurs, donc c'était pas facile. Mais quand même intéressant, et petit à petit, c'est ça qui m'a éloigné finalement peut-être du stylisme peut-être pour d'autres raisons. J'avais pas l'idée comment on pouvait gagner sa vie en faisant du stylisme. Et c'est quand même une question que ma famille me posait beaucoup. Comment survivras-tu?
1: Vous faites des études en architecture à Paris, mais vous souhaitez partir. Et vous partez dans des pays qu'on imagine par certains côtés presque aux antipodes. D'abord les États-Unis, puis le Japon. Vous semblez fasciné par le contraire. Que cherchiez-vous? Comment êtes-vous parti?
0: En fait, curieusement, enfin, les études d'architecture à cette époque-là étaient assez longues. C'était les années, j'ai commencé en 71, et donc les années d'après 68, c'était des années qui étaient assez incertaines. Et je ne savais pas où j'allais vraiment à cette époque-là. Enfin, on nous faisait faire beaucoup de projets, toutes sortes de projets, qui n'avaient pas forcément beaucoup de sens, c'est-à-dire faire une maison luxueuse, ou alors faire une piscine, faire des choses assez étranges. Bon, on faisait aussi du logement social, mais du logement social absolument sans âme, à mon avis, parce que c'était des choses qui étaient calculées surtout sur le plan technique, avec des poutres, etc. Et je dois dire que globalement, en fait, c'est assez curieux de dire ça, mais j'étais pas très très satisfait de mes études en France. Et j'avais une fascination, il y avait peut-être toujours Frank Lloyd Wright qui était au fond de ma tête. Bon, j'avais rencontré François Choët, en fait, à Paris 8, à l'époque, à Vincennes. J'avais suivi un peu, bon, on en parlera peut-être de manière extérieure, les cours de Roland Barthes, du Collège de France. Et donc, tout d'un coup, j'avais découvert qu'il y avait tout un autre monde qui m'était encore étranger. Donc, j'ai candidaté effectivement pour. Je n'étais pas prêt, en fait, à être architecte. Curieusement, je pense à un métier dans lequel on entre très doucement. Enfin, c'est-à-dire que, à mon sens, si on entre trop vite, on n'a pas l'expérience, on n'est pas prêt. C'est un métier qui touche tellement de domaines que. Si on n'a pas toute cette préparation, c'est vraiment difficile de le faire. Donc,
1: Vous auriez dû avoir du vécu avant de faire les études. Ou qu'est-ce qu'il fallait faire pour qu'on soit préparé pour ces études-là?
0: je pense que aussi c'est un métier d'expérience. D'une certaine manière aussi, bon, c'est pas un métier d'artisan, puisque c'est un métier vraiment assez, on peut dire, qui est beaucoup basé sur le dessin, sur le mental, sur l'observation. Mais d'une certaine manière aussi, de la même manière qu'un menuisier a besoin d'apprendre son métier, je pense qu'un architecte a besoin d'apprendre son métier. Et il a besoin d'être confronté à des clients, d'être confronté à des demandes, d'être confronté à des chantiers, aussi d'avoir...

0: faire d'autres études. J'ai obtenu une bourse donc pour faire un master à Chicago, l'école qui a été fondée par Miss Van der Rohe, donc quand même une école assez exceptionnelle et qui était aussi à l'opposé un peu de ce qui se passait en France où finalement c'est une architecture extrêmement austère, rigoureuse, moderniste, enfin loin, disons, d'une certaine manière aussi de des questions sociales ou des questions qui étaient quand même très orientées sur les questions esthétiques aussi, sur l'art de construire. Mais ça, c'était quand même un apprentissage, disons, très complémentaire à celui que j'avais pu avoir en France. Voilà. Ce que l'on peut dire, c'est que à cette époque-là, j'avais une fascination pour les États-Unis et j'avais le sentiment que l'Europe apprenait beaucoup, on parlait beaucoup, beaucoup des États-Unis. Et en fait, les pays développés m'intéressaient. J'avais absolument peu de connaissances de pays en voie de développement, comme on dit, mais en allant aux États-Unis, en fait, je me suis rendu compte aussi que j'étais dans un pays où tout est basé quand même sur l'argent. Bon, c'était quand même aussi des choses que j'ai découvertes. Justement, ça fait partie de l'expérience. Et que lorsque l'on cherche quelque chose, on trouve aussi toujours, bon, ça c'est une règle, je pense, on trouve toujours autre chose que ce que l'on cherche véritablement. Mais malgré tout, j'ai quand même rencontré des gens exceptionnels aux États-Unis. J'ai eu l'occasion de voir les travaux de grands architectes, en particulier, je pense à Louis Kahn, à San Diego, par exemple, enfin, et nombre d'autres, nombre de projets de Wright, évidemment.
1: Et au Japon, vous êtes parti au Japon, c'était, est-ce que j'ai raison, c'est un peu aux antipodes
0: Oui, alors donc, le Japon, c'est, en fait, je suis rentré en France après 5 ans. Malgré tout, c'est-à-dire que à Chicago j'ai enseigné, j'ai travaillé, j'ai enseigné dans une autre université où j'étais invité à encadrer des ateliers d'architecture. Et en rentrant en France, j'étais totalement décalé. C'est-à-dire que lorsqu'on quitte le pays et que l'on rentre, je comprenais plus la France. Et j'ai eu beaucoup beaucoup de mal à me réintégrer. À cette époque-là, j'ai aussi participé aux ateliers de la manufacture de Sèvres. Ça, on en parlera peut-être aussi. Et j'ai réalisé à ce moment-là que les États-Unis, en fait, étaient comme une prolongation de l'Europe. D'une certaine manière, que tout ce qu'on trouvait aux États-Unis, c'est comme des développements que les Européens auraient pu faire si on avait, enfin, de différentes façons. C'est-à-dire qu'on retrouvait la culture européenne, d'une certaine manière. Et j'ai réalisé, en fait, j'avais eu aussi des professeurs japonais à Chicago. Et j'ai réalisé, en fait, que l'Orient, l'Asie était fonctionnée, enfin peut-être par mes lectures aussi, fonctionnée sur des bases totalement différentes, et que en partant en Asie, je serais confronté à une expérience beaucoup plus forte et qui aussi brasserait plus en moi mes convictions, mes connaissances, et que je serais plus armé encore pour la vie. J'avais cette idée de me former, mais aussi d'être quelqu'un d'ouvert. Et aussi de ne pas me baser sur des certitudes un peu faciles ou celles que j'avais pu entendre de mes professeurs. J'avais envie de m'en détacher, véritablement. Et le Japon, ça a été très réussi pour ça, je dois dire. Quand on va au Japon depuis l'Europe, on est ailleurs. C'est vraiment... tout fonctionne différemment, l'histoire est différente, la pensée est différente, l'esthétique est différente, le peuple est différent... Et ensuite, c'est une grande histoire. C'est une histoire quand même qui s'est propagée depuis l'Inde, à travers la Chine, la Corée, avec des religions différentes, des convictions différentes.
1: Et vous êtes resté 3 ans?
0: Je suis resté 2 ans à Tokyo. Donc là où j'ai étudié avec Fumihiko Maki, donc qui est décédé cette année, qui est un grand architecte, qui avait été formé un peu à la suite du Bauhaus lui-même, et donc qui avait fait ses études à Harvard, qui avait construit aussi aux États-Unis, qui parlait très très bien l'anglais. Et je dois dire que la communication avec Maki était passionnante. Ses cours étaient très intéressants, basés sur plutôt sur du questionnement que sur des affirmations. C'était très intéressant.
1: Et vous avez appris le japonais aussi.
0: J'ai appris le japonais. Donc là aussi, c'est toute une forme mentale. C'est-à-dire, effectivement, quand on parle plusieurs langues, vous le savez, c'est aussi des grands pans de la connaissance ou de la perception qui sont différents. Donc le japonais a été excellent aussi parce qu'il y a beaucoup, beaucoup de concepts qu'on ne retrouve pas forcément, enfin qu'on a du mal à traduire en fait dans nos langues ici, en Europe. Oui, ça a été une expérience de qualité, je dirais, enfin très riche pour moi.

0: La culture et le rapport qu'elle entretient avec l'espace est un des axes de votre travail. Dans le Michigan, vous construisez un monastère bénédictin. Vous intégrez la calligraphie sur un immeuble de logement que vous construisez à Sendai, au Japon. Mon invité précédent, Didier Wenoudé, en parlant de l'histoire de l'art africain, disait que pour pouvoir écrire sur un territoire, on doit y habiter puis s'en éloigner. Une autre de mes invitées, Danielle Fournier, poète, écrivaine, disait qu'elle cherche à dire au plus juste. De quoi devez-vous tenir compte, prendre en compte ou en considération pour bâtir au plus juste?
1: Donc bâtir au plus juste, c'est aussi se poser des questions sur effectivement des modes de vie. C'est aussi effectivement, je pense que la question de la réception, ce que l'on dessine, comment est-ce que ça va être reçu, compris par les personnes auxquelles on s'adresse. Mais d'une certaine manière aussi, je pense que, et ça c'est peut-être l'enseignement de Mies van der Rohe, le travail que l'on produit a aussi un peu son autonomie. C'est-à-dire que il y a deux aspects. Il y a l'aspect qui serait l'héritage du contexte. Un contexte qui est peut-être culturel, effectivement, enfin par exemple une manière de tout simplement de se déplacer dans l'espace, peut-être de regard sur la nature, de regard sur la lumière, nombre d'aspects de l'architecture, le regard sur les matières, comment on perçoit les matières, leur vieillissement.
0: Et le fait de vivre sur un territoire, c'est important aussi pour pouvoir bâtir sur ce territoire?
1: C'est important, je pense que c'est très important de vivre sur un territoire. Je serais assez d'accord sur l'idée qu'il faut d'une part s'inspirer et d'autre part il faut oublier. C'est-à-dire que à un certain moment, si on est trop ancré dans l'héritage, il n'y a pas d'autonomie de la pensée. Et d'une certaine manière, il faut que la pensée arrive à être libre, à virevolter, on pourrait dire même, enfin à se laisser aller de manière généreuse. C'est-à-dire il ne s'agit pas forcément de faire une œuvre d'artiste provocante, c'est pas du tout l'objet. Mais par contre, le travail, hein, en particulier de dessiner un bâtiment, dessiner des espaces, c'est quelque chose qui implique beaucoup de connaissances et beaucoup de rapports, par exemple au dimensionnement, tous ces rapports dont je parlais aussi, de la lumière. Donc dans chaque endroit, c'est différent, je pense, oui.
0: Et la calligraphie sur l'immeuble, pièce était quelle
1: Alors c'était... Ce bâtiment-là, c'était quand même un bâtiment assez énorme, parce que c'était une époque aussi où les architectes européens étaient arrivés, enfin il y avait eu Coulas, Porte-en-Parc, qui avait construit à Fukuoka. Et donc un jeune promoteur est venu vers moi et m'a demandé si je voulais dessiner quand même un bâtiment qui fait une dizaine d'étages à Sendai, et qu'on a nommé Liaison finalement. Enfin Liaison, qui serait une liaison entre culture européenne, enfin occidentale, orientale. Donc en dessinant, en fait, ils m'ont dit qu'ils voulaient avoir des balcons. Et les balcons, en fait, c'est pas toujours bien facile à intégrer. Enfin, c'est-à-dire que les balcons, il y a toutes formes de balcons. Il y a des petits balcons qui sont posés sur les façades. Après, il y a des balcons qui sont, par exemple, en retrait par rapport à la façade. Il y a tout un tas de dessins, mettons, sur les balcons. Ces balcons me posaient vraiment problème. Finalement, ce que j'ai décidé de proposer au promoteur, c'était une double peau. Et la peau extérieure, c'était la peau extérieure des balcons, en fait, qui faisait l'ensemble, qui était une grande façade découpée. Cette façade découpée, elle a aussi un petit peu de relation avec les découpages de Matisse, que j'admire aussi beaucoup, enfin que j'admirais toujours. Et donc, c'est venu progressivement, et en discutant avec des Japonais, il y a eu un moment où le kanji qui a servi à dessiner la façade, c'est le kanji Atsumaru. Et Atsumaru, ça veut dire se réunir. Et j'avais le sentiment que les gens qui habitaient dans cet immeuble, eh ben, se réunissaient là. Et c'est un immeuble aussi très intéressant parce que c'est un immeuble dans lequel on pouvait traverser la parcelle, c'est-à-dire qu'on pouvait aller de la rue jusqu'à la rue arrière. C'est un immeuble qui n'est pas un cul-de-sac, ou c'est un immeuble aussi où beaucoup de gens qui n'ont rien à faire avec cet immeuble peuvent passer.
0: Donc c'était une liaison aussi.
1: C'était une liaison. Donc c'était une sorte de ruelle en même temps que c'était un bâtiment. Et en plus, quand même, dans ce quartier-là, bon, ça a été un tout petit peu critiqué d'ailleurs, faut dire, dans le quartier, mais c'est un bâtiment qui était assez haut. Et c'était finalement aussi un développement de la ville que tout le monde n'approuvait pas.
0: C'est un bâtiment de logement ?
1: De logement, oui. De logement, enfin les deux premiers étages étaient des bureaux, et puis ensuite, avec un sous-sol de parking, et puis ensuite tout, des petits logements, beaucoup de petits logements. Et avec à l'intérieur, alors c'était aussi bon peut-être l'influence de Ando ou de Le Corbusier, mais j'ai souhaité aussi que le béton reste brut à l'intérieur des appartements. Donc que les habitants aient un contact direct avec la matière, Ensuite, les salles de bain, par exemple, étaient construites comme des sortes de poches en verre, mais qui étaient en verre dépoli. Comme c'était tout petit, je voulais aussi que la salle de bain fasse partie, puis qu'ensuite, il y ait... Je trouve que dans l'intime, comme ça, c'est très intéressant de... qu'il y ait une petite dimension érotique.
0: Donc, il y a une transparence.
1: Une semi-transparence, voilà. Donc, je trouvais bien que... Moi, je trouve ça très beau quand il y a une personne qui marche derrière du verre dépoli. Et en plus, si c'est une personne nue, c'est encore plus touchant, je sais pas, plus esthétique, je sais pas.

0: Pour ma part, quand j'ai un problème architectural à résoudre, je me heurte, presque sans exception, à un difficile obstacle. Une sorte de, entre guillemets, courage de 3 heures du matin, qui résulte, selon moi, du poids écrasant de la nécessité pour la création architecturale d'intégrer d'innombrables éléments souvent contradictoires. Les exigences sociales, humaines, économiques et techniques, ajoutées aux facteurs psychologiques, personnels et collectifs, ainsi qu'aux mouvements et aux frictions internes des individus et des masses, forment un écheveau complexe impossible à débrouiller de manière rationnelle ou mécanique. La multiplicité des impératifs et des données du problème fait écran à l'apparition de l'idée architecturale maîtresse. Dans ce cas, je procède, plutôt involontairement, de la manière suivante. Une fois que l'atmosphère et les innombrables exigences du projet ont pénétré mon subconscient, j'oublie pour un certain temps cet amas de problèmes. J'adopte une méthode de travail qui ressemble beaucoup à de l'art abstrait. Je ne dessine que d'instinct, non pas de synthèse architecturale, mais des compositions parfois carrément enfantines, et il me vient, peu à peu, de cette manière, sur une base abstraite, une idée directrice, une sorte de substrat général permettant d'harmoniser les multiples éléments contradictoires du problème. J'ai cité l'architecte finlandais Alvar Aalto. Vous, Marc, quel chemin suivez-vous lorsque vous avez un projet, une commande? Y a-t-il un cheminement, un rituel, une sorte de charte aussi que vous suivez à chaque projet?
1: D'abord, je voudrais dire toute mon admiration pour le travail d'Alvar Aalto, qui est quand même un très grand architecte finlandais, qui a construit juste une seule maison en France. Et bon, ensuite, une très belle église aussi à côté de Bologne. Beaucoup, même aux États-Unis, enfin pas beaucoup aux États-Unis, mais construit aussi à l'étranger, disons, de manière générale, même à Berlin. Je me retrouve assez dans ce texte d'Aalto. Je pense qu'on parlait tout à l'heure d'expérience. L'expérience, il faut l'acquérir, et d'une certaine manière, plus on l'acquiert, et plus elle devient, elle est dans nos veines. D'une certaine manière, il n'y a pas besoin de rationaliser mentalement cette expérience-là. Évidemment qu'il y a beaucoup de requis, c'est-à-dire beaucoup de demandes, aussi bien du client, mais aussi des nécessités, les règles, tout ce qui est aussi bien les conventions, mais aussi la réglementation qui est très très forte en architecture, avec toute la part de responsabilité. Mais il n'y a pas de doute aussi que je pense qu'au moment de la création, il est nécessaire d'avoir une forme d'intuition, c'est-à-dire que de lâcher prise. C'est quand même quelque chose d'assez oriental aussi, de ne pas être avec une anxiété énorme de savoir qu'est-ce qu'on va faire, et puis d'une certaine manière de se faire confiance, ce qui est quand même une chose assez... Bon, c'est difficile, hein, mais ça se fait comme ça, quoi. Enfin, je pense que se faire confiance, c'est très très important. Après, l'idée force, ça a été pas mal aussi critiqué, parce que l'idée force, c'est en réalité quelque chose d'assez moderniste, c'est-à-dire d'une certaine manière... On dit que, enfin, c'est des questions qui sont débattues parmi les architectes aussi. C'est-à-dire, quand on a une idée force, c'est une idée aussi qui va peut-être mettre au second plan d'autres idées. Et aujourd'hui, il y a peut-être d'autres façons de faire l'architecture, c'est-à-dire, et je pense qu'Aalto, d'ailleurs, était très très bon, particulièrement, par exemple, dans la mairie qu'il a faite, je ne me souviens plus du nom de la ville, mais en Finlande, dans laquelle il y a beaucoup d'espace. Bon, évidemment, il y a un patio central, mais il y a beaucoup d'espace et finalement il y a beaucoup d'idées variées et les surprises sont renouvelées au fur et à mesure qu'on déambule dans l'espace. Donc c'est très riche.
0: C'est pas cette idée de construire de bâtir par addition et pas par soustraction?
1: Peut-être, oui. Par fragments, si juxtaposés, trouver peut-être aussi une cohérence entre les fragments, mais pas forcément. Et je pense qu'aujourd'hui, on peut s'en libérer aussi. Enfin, je pense que... beaucoup de ces processus de, on pourrait dire, de création, on peut aussi les mettre en parallèle avec ce qui se fait dans l'art, d'une manière générale. Enfin, aussi bien dans la musique, ce qui se fait dans la peinture. C'est-à-dire que, autrefois, il fallait avoir une écriture assez forte, par exemple, dans une pièce musicale, comme chez Bach, par exemple. Mais, moi, ce que je vois, c'est que beaucoup de compositeurs aujourd'hui, enfin, pas aujourd'hui, d'ailleurs, je vois ça aussi même dans des, j'ai une mauvaise mémoire des pièces que j'écoute, mais, il y a des fragments qui sont des références, par exemple chez Bartok, de moments et d'atmosphère que l'on a, et on passe de l'un à l'autre, et en fait c'est aussi comme sont faits les humains, quoi. Les humains ne sont pas des gens continus, égaux sur le temps, etc. Donc il y a quelque chose qui est beaucoup plus riche, et qui est beaucoup plus varié, et qui autorise aussi la déambulation, on peut dire, enfin
0: l'errance,
1: la dérive un peu, oui. en faisant référence à Guy Debord sur la dérive. Ouais.
0: En 1978, donc, vous suivez des cours de Barthes au Collège de France, notamment celui sur le neutre.
1: Oui.
0: Il choisit une liste de 23 termes qu'il va appeler des figures, qu'il va examiner sous le prisme de cette notion. Qu'est-ce que le neutre et pourquoi il vous a séduit ?
1: Je me suis inscrit, enfin je ne me suis pas d'ailleurs inscrit à ce cours. J'ai suivi ce cours au Collège de France, mais je ne savais pas quel était le sujet. Donc cette année-là, c'était le neutre. Et je pense que j'avais suivi d'autres cours précédemment, mais de manière beaucoup plus fragmentaire. Mais celui-là, je l'ai suivi de manière assez suivie, je dirais. Et j'ai découvert avec Barthes quelque chose qui était de l'ordre du neutre. Et le neutre, justement, en rapport avec ce qu'on vient juste de dire, une idée qui est une idée maîtresse d'un projet, ce que l'on se rend compte, c'est qu'il n'y en a pas forcément besoin. C'est-à-dire que, justement, la neutralité, quelque chose de beaucoup plus discret, de beaucoup moins affirmé, laisse ouvert aussi beaucoup plus de découvertes possibles. Dans le neutre, en fait, ce qui est assez intéressant, c'est que, par exemple, dans la peinture, il y a des... En particulier, Barthes faisait référence au triptyque, dans lequel, lorsque, dans les églises, le triptyque était fermé, tout l'extérieur était en gris. Et lorsque le triptyque était ouvert, les jours de fête, tout l'intérieur était en couleur et beaucoup plus joyeux, alors que les personnages étaient un petit peu raides sur la façade extérieure. Bon, le neutre, c'est peut-être pas... Il faut peut-être pas tout faire dans le neutre. J'ai vu aussi l'exposition de Jackson Pollock au musée Picasso, et si vous voulez, c'est intéressant que toute sa vie, Jackson Pollock cherchait une expression très forte, et à un certain moment, il, avec les drippings, la peinture qu'il... Il atteint une dimension du neutre, c'est-à-dire que finalement, il arrive à dessiner des sortes de territoires, et des territoires qui ne sont pas forcément hiérarchisés, mais qui au contraire continuent et sont très riches de découvertes. Ouais. Le neutre, ça m'inspire toujours. C'est peut-être aussi une posture, c'est-à-dire que être neutre, ça n'est pas être inexistant, au contraire, et qu'on n'a pas besoin de crier sur les toits pour se faire entendre, et que... Lorsque l'on fait une production, elle peut être de qualité sans être pour autant, comment dire, racoleuse. Ou, enfin, bon, là, je vais peut-être à l'encontre de beaucoup de choses que l'on voit sur les réseaux sociaux, etc. Mais moi, disons que j'ai de l'attirance plus pour ces territoires, qui sont des territoires plus, à la fois plus discrets, mais plus raffinés aussi.
0: J'avais relevé quelques termes parmi les 23. La fatigue. Les rites, la retraite, l'androgyne, le silence, la délicatesse, le sommeil, la réponse, c'était du neutre. Glissant vous parle. Édouard Glissant, l'écrivain martiniquais. Sa nation d'âme créée a même donné le titre d'une de vos dernières expositions, Streetscapes vers l'incréé, où vos projections dans l'espace sous forme de maquettes donner une troisième dimension, ou tout au moins prenez un point de départ dans les photographies d'objets abandonnés, oubliés, jetés, qui parsèment nos villes et nos vies, de Sandra Binion, l'artiste de Chicago. Qu'est-ce que l'ancrée et pourquoi ce concept d'Edouard Glissant ? En quoi vous parle-t-il ?
1: Justement, aujourd'hui, on parle de parcours, et je pense que le parcours, c'est vraiment quelque chose qui se déroule un peu devant nous, sans qu'on ait grande maîtrise. Et je pense que l'ancrée, c'est vraiment cette notion-là, c'est-à-dire que dans le monde... celle que j'ai compris, Édouard Glissant, en tout cas, sur ce sujet-là. Dans le monde, il y a beaucoup de potentialités qui ne demandent qu'à se développer progressivement. Elles le seront petit à petit. Enfin, on le voit, chaque génération découvre des choses nouvelles. Et il y a des choses qui sont en gestation, qui ne demandent qu'à naître, mais enfin aussi qui ont leur moment, peut-être, pour naître. C'est-à-dire que toute l'informatique, peut-être qu'il fallait qu'il y ait tous les développements précédents avant que l'informatique apparaisse, les réseaux sociaux, les nouveaux modes de communication... L'incréé, je pense, c'est tout ce qui est de l'ordre du potentiel. C'est aussi très important de donner toute sa valeur à l'incréé, parce que sinon on aurait tendance à vouloir effacer, à dire les choses sont ainsi faites, tout est fait comme ça, on sait déjà les solutions. Non, il y a plein de solutions encore à trouver. Il y a plein de solutions qui ne sont pas encore émergées. Il y a beaucoup de travail à faire. Et ça... ces nouveaux développements du monde, en fait. On n'a pas d'idée comment le monde va se développer, mais je pense que le contexte fera que, devant la nécessité, enfin, là, on peut le voir aussi, comment les humains réagiront. Et je pense qu'à chaque génération, ça a été un peu ça. Moi, j'ai une grande admiration, par exemple, pour George Sand au 19e, et je pense que George Sand réagissait à une situation de rapport entre l'aristocratie et les gens pauvres, par l'engagement, tant que femme. C'est vraiment magnifique, sa présence au 19e siècle. Et je pense qu'il fallait des circonstances. C'est-à-dire que son engagement politique, c'était des circonstances. Ça n'est pas quelque chose que l'on peut préméditer. Bon, alors il y a des circonstances qui peuvent amener sur des choses terribles, mais après, il y a aussi les réactions. C'est-à-dire que même tout ce qu'on n'aime pas aujourd'hui, je pense que... Il y a beaucoup de ressources, c'est ça qui est beau, je trouve. Et je pense que Édouard Glissant, c'est quand même un philosophe extrêmement positif, extrêmement optimiste. C'est quelqu'un qui voit dans le monde ce qui peut être, et restant positif sur ce que le monde peut faire. Et je pense que quand il parle aussi du tout monde, le tout monde, c'est aussi chacun peut apporter dans ce monde sa propre vision, ou ses propres propositions. Et ce qui est intéressant, c'est la variété des propositions. Ce n'est pas d'en avoir une seule, justement. Ce n'est pas d'avoir une voix. Et ça, je pense que Glissant est quelqu'un de... C'est vraiment un philosophe ressource. Il faut aller le voir, le lire.
0: Vous n'aimez pas la fiction. Ce qui vous intéresse, c'est surtout suivre le cheminement d'une pensée. Quels sont les autres auteurs, les livres qui vous nourrissent?
1: J'ai beaucoup lu dernièrement les deux derniers prix Nobel. Enfin, j'ai John Foss et Han Kang, la coréenne.
0: C'est de la fiction quand même.
1: C'est de la fiction et c'est de la réalité. J'ai aussi, j'ai découvert très tardivement aussi Annie Ernaux, je dois dire. Généralement, je lis pas trop de fiction. Effectivement, j'aime beaucoup les livres qui réfléchissent à différents aspects du monde. Enfin, comment le monde se fabrique. Ce qui m'intéresse aussi beaucoup, c'est le processus créatif. Justement, sur John Foss, j'ai lu un livre d'entretien avec un metteur en scène, Gabriel, je ne sais plus son nom, Lafay, je crois. Ça m'intéresse beaucoup aussi, de voir quelles sont les ressources des gens, quel a été leur processus créatif, comment justement ils ont découvert des choses, comment ils les ont appréciées, comment ils en ont laissé tomber, comment ils critiquent certaines choses. Même l'écriture au couteau de Annie Ernaux, j'ai trouvé un livre magnifique, très, très engagé.
0: Et ce livre que vous avez amené avec vous?
1: J'ai apporté un livre qui est écrit par François Lachaud qui s'appelle Le vieil homme qui vendait du thé. Et c'est un de mes livres préférés, c'est vraiment étrange. Mais ce livre-là, en fait, c'est Excentricité et retrait du monde dans le Japon du XVIIIe siècle. En fait, le retrait, c'est bien la question du neutre, d'une certaine manière. Mais ce qui est assez beau aussi, c'est justement ce paradoxe entre excentricité et retrait. Et... Je pense qu'il faut les deux. Je me laisse pas trop aller à l'excentricité, mais quand même un peu. Et je pense que le retrait est passionnant. Alors, ce livre-là, c'est un philosophe qui ressemble un tout petit peu à Diogène, dans le sens où c'est quelqu'un qui a l'air très modeste dans la rue, comme ça, qui propose du thé. Et en plus, c'était une pratique qui était courante au XVIIIe siècle au Japon. Les grands penseurs, pour se confronter au monde, allaient dans la rue et vendait du thé, c'est-à-dire comme quelqu'un vraiment qui a pas d'argent, combien ça se vend du thé? Et si l'on voulait bien, on pouvait commencer à discuter avec le vendeur de thé, et on découvrait qui il était, et finalement on se rendait compte qu'on avait affaire à nouveau une personne ressource, parce que je pense qu'il y a beaucoup de personnes ressources ignorées, et quelqu'un avec qui on peut apprendre énormément. Donc, et quelqu'un qui a envie aussi d'apprendre de son interlocuteur. Et il y a ce côté informel aussi, c'est-à-dire que ça n'est pas forcément... Tout ne se passe pas forcément au Collège de France, ni dans les écoles, etc. C'est là aussi que parcourir, enfin c'est ce que vous appelez le vécu, c'est-à-dire se frotter au monde, c'est indispensable. Il n'y a pas de doute. C'est quelque chose qui nourrit et qui prépare ensuite à... Enfin, c'est de la vie en soi, mais ça prépare aussi à la vie future, je pense.

0: Vous dessinez depuis toujours, maintenant vous dites le dessin, je vous cite, est un mode exploratoire de l'architecture. Vous n'aimez pas vous nommer artiste. Vous vous dites architecte qui dessine. Pourquoi pas artiste? D'ailleurs, même architecte, vous le remplaceriez par quelque chose comme travailler des architectures.
1: Ouais.
0: Avez-vous l'impression que cela fige? Ou alors vous sentez-vous limité ou pris au piège au sein d'une étiquette?
1: Je pense que le monde dans lequel on vit aujourd'hui nous aurait tendance à nous mettre assez facilement dans des catégories. Moi, j'ai pas mal de contacts avec des universitaires et la notion de domaine, c'est quelque chose d'extrêmement enfermant. Alors pour moi, je dessine, j'ai fait beaucoup de céramique aussi, j'ai écrit un petit peu, j'ai écrit des textes de réflexion sur l'architecture. Je suis intervenu de manière très différente dans l'architecture, pas forcément toujours en construisant, mais parfois en donnant des conseils, tout simplement, enfin en travaillant justement avec des gens qui avaient des questions sur des choses à réaliser. Donc, effectivement, je pense que les catégories, elles enferment. Bon, c'est peut-être des références, c'est peut-être un peu plus facile aussi pour les gens de dire « Ah, il est ceci, il est cela ». Pour moi, je dois dire que j'ai réalisé très tardivement que j'étais architecte. Après avoir fait de longues années d'études, après avoir visité un nombre incroyable de bâtiments, je n'arrivais pas à m'appeler moi-même architecte. Je savais pas ce que c'était vraiment. Et lorsque j'annonçais ensuite, lorsque j'ai créé ma propre agence, lorsque j'annonçais que j'étais architecte, ça sonnait bizarrement dans mon oreille. C'est comme aujourd'hui si je me dire « Ah, je dessine, bon oui, alors c'est un artiste ». Enfin, non. C'est-à-dire qu'en fait, effectivement, je fais de l'architecture, je fais des dessins, et aussi chaque fois que l'on entre dans ces différents domaines, au sein de ces différentes voies de créativité, il y a une forme de découverte et d'investigation. C'est-à-dire que lorsque l'on fait de l'architecture, on découvre l'architecture. Lorsque l'on dessine, on découvre le dessin. On découvre aussi, dans le dessin, enfin pour moi, ça fonctionnait comme ça, ça fonctionne toujours comme ça, c'est-à-dire que le dessin me parle. Curieusement, ce que je fais moi me parle indirectement, me renvoie, me dit mais regarde ce que tu as dessiné. Enfin, et regarde ce paysage ou cette ville que tu as dessinée. Tu te rends compte que peut-être cette ville elle est en construction, mais qu'elle est peut-être aussi en disparition, en voie de disparition. Bon, je pense à Venise, mais je pense à d'autres villes. Enfin, c'est-à-dire que les villes aujourd'hui, avec toutes les conditions que l'on voit de pollution, aussi de changement de niveau de la mer, etc., on ne sait pas combien de temps elles vont être là. Donc, quel est leur avenir? Et je pense que, vous voyez, c'est assez curieux parce que le dessin, il renvoie à cette pensée-là. C'est-à-dire que quand on dessine, enfin, surtout la façon dont je le fais moi, parce que je le fais de manière très décontractée, puis très, très, bon, aussi libre que je peux. Quand j'ai dessiné certaines choses, en particulier par exemple, j'ai un dessin de la Défense à Paris, et je me suis dit, mais on a l'impression que la Défense est en train de disparaître dans mon dessin. Donc c'est bizarre, je me dis, alors c'est comme une sorte de prémonition en même temps qui s'impose à nous, quoi. Je pense que chacun des domaines, c'est une forme d'enrichissement, et je pense que c'est trop dommage quand on enferme les gens dans quelque chose. Enfin, je pense que tout le monde a des potentialités différentes. Bon, peut-être on a des voies principales, mais un architecte qui serait que purement architecte, enfin d'ailleurs je dois dire que ceux qui ne sont que purement architectes m'ennuient. Je préfère les architectes j'aime bien les rencontrer ailleurs. Ça peut être dans un jardin, ou la salle de concert, ou ça peut être dans une expo, ça peut être n'importe où, mais lorsqu'on est obsédé, je pense que c'est grave aussi. Enfin, je pense qu'il faut quand même prendre ça aussi, c'est peut-être aussi un peu oriental, c'est prendre un peu de distance par rapport aux choses et se dire, ben oui, je fabrique de l'architecture. D'ailleurs, j'en fabrique en ce moment, j'en ai pas toujours fabriqué, j'en fabriquerai pas toujours. Et essayons de faire le travail le mieux possible, mais aussi essayons de nourrir ce travail de toutes les dimensions possibles. Et en particulier de magnifiques textes, de magnifiques ressources. Enfin, bon, le travail d'Alto en est une, il n'y a pas de doute.
0: Vous avez dessiné beaucoup de villes, les villes que vous connaissez, où vous avez vécu, où vous avez voyagé. Vous avez exposé vos dessins à Chicago, à Kyoto, à Tokyo, à Poitiers, à La Rochelle, à Metz. Qu'est-ce qu'une ville pour vous et qu'est-ce que vous essayez ? Vous avez répondu un peu, mais peut-être on peut... Qu'est-ce que vous essayez de saisir, de souligner, de retenir quand vous dessinez des villes ?
1: Alors, peut-être, moi j'ai dessiné longtemps... un petit peu comme dessiner beaucoup d'architectes, on nous enseigne le dessin. Bon, c'est une façon de saisir les proportions, c'est une façon de saisir des rapports de masse, c'est une façon de saisir l'espace, et c'est une façon aussi même de rêver même l'espace. On peut dire que lorsqu'on dessine un morceau de ville, si on a besoin à soi-même d'y ajouter un bâtiment, mettons, ou de retransformer... Bon, dans mon cas, j'ai transformé aussi des espaces publics. Eh bien, dessiner, c'est aussi une façon d'anticiper, de regarder comment ça peut être dessiné. Je dois dire que si je m'intéresse beaucoup au vécu des villes, en tant que j'adore marcher dans les villes, j'adore découvrir, j'adore échanger avec les gens, je n'ai pas tellement dessiné cet aspect-là. J'ai beaucoup plus dessiné, enfin ce que je dessine, c'est plutôt la façon dont les villes s'inscrivent, enfin c'est ce que je recherche. S'inscrivent dans le territoire. C'est-à-dire, ce qui m'intéresse, c'est de voir comment une ville s'est posée sur une colline. Je pense à Fès en particulier, où vraiment la ville est posée comme un tapis sur des dunes. C'est vraiment magnifique, quoi. Enfin, quand on le regarde un peu de loin, c'est d'une douceur vraiment touchante et en même temps, c'est sensible. Et après, quand on rentre dans le détail, il y a des espaces à l'intérieur de ça qui sont très très beaux. Après, j'ai eu un autre travail qui était... sur la question du siège des villes. C'est un travail sur lequel je suis toujours attaché, c'est-à-dire que les villes sont aussi des lieux humains dans lesquels peut se passer le meilleur et le pire. En particulier à Poitiers, j'ai travaillé avec une musicienne et on a fait une performance publique et on a travaillé sur le siège de Poitiers, c'est-à-dire qu'il y a un dessin du siège de Poitiers qui doit dater du, je sais plus, je crois que c'est 17e siècle, fin du 17e siècle. Qui est au musée Sainte-Croix à Poitiers, où on voit la ville assiégée, la ville enfermée par des guerriers, et puis alors l'idée qu'on va pouvoir maîtriser la population, la tuer ou la soumettre. Ça, c'est des situations qui ont beaucoup, beaucoup existé à travers l'histoire, c'est-à-dire que les villes sont quand même des rassemblements de population, ce sont des endroits où il y a beaucoup d'argent, il y a beaucoup d'échanges, il y a beaucoup de créativité, mais il y a aussi beaucoup de douleur, hein, et les villes peuvent être complètement... elles peuvent à la fois... vivre comme a pu vivre Venise, par exemple, avec une influence incroyable sur tout le bassin méditerranéen. Et ensuite, après, voir Venise. Aujourd'hui, on peut se poser beaucoup de questions, avec la montée des eaux, avec la pollution. Les villes aussi, ce sont des organismes, d'une certaine manière. Ça s'ouvre et ça vit, et peut-être bien que ça meurt. En fait, on peut penser à Délos, en Grèce. Hein, et j'ai vu pas mal de sites en Grèce, comme ça, de villes abandonnées, parce qu'il n'y avait plus de ressources économiques. Donc le siège des villes, en fait, m'intéresse parce que on peut parler du Moyen-Orient, qu'est-ce qui se passe, comment la ville est assiégée, hein, de la manière la plus douloureuse. Mais aujourd'hui, nos villes, par exemple, aussi, elles sont entourées de centres commerciaux, elles sont aussi assiégées. C'est-à-dire qu'en fait, le centre est presque condamné à mort. En fait, on a l'impression que beaucoup de centres-villes sont abandonnés et qu'aujourd'hui, c'est les centres commerciaux, pour des raisons économiques, financières. Le centre des villes meurt au profit de la périphérie et qui n'a pas de vie. Aussi, on y va en voiture, on vient ponctuellement. Et on voit aussi que ce qui se passe même en Ukraine, la question de la... Les conflits humains s'expriment par le siège de la ville, le siège de ce qui est bâti. Et c'est à travers l'histoire comme ça, mais c'est curieux. D'ailleurs, c'est archaïque, en fait, parce que ça continue à être exactement pareil. Bon, ce qui était assez étonnant, en fait... À Gaza, c'était les tunnels pour moi. Enfin, c'est d'une part les tunnels et d'autre part les drones. Tout d'un coup, ça prend une dimension autre. C'est-à-dire que ça se passe sous terre et au-dessus de la terre. Et quand on parle du bouclier pour Tel Aviv, on se dit, mais qu'est-ce que c'est que ce bouclier? En fait, il n'existe pas, en fait. C'est complètement virtuel. C'est un système de défense. Alors, il y a des endroits où c'est très, très pointu. Enfin, il y a d'autres endroits où c'est... Mais on peut voir aussi... même à travers les Twin Towers à New York. Ça aussi, c'est le danger des villes, comment les villes sont attaquées, en termes physiques, mais aussi en termes symboliques. C'est pas exactement ce que je dessine, mais c'est de cet ordre-là, d'une certaine manière. Je pense que c'est important de, comme de cligner des yeux, de ne pas regarder trop précisément, mais en même temps de voir ce qui se passe fondamentalement. C'est-à-dire, je pense que si on regarde pas trop bien, on arrive à comprendre beaucoup plus loin que si on regarde trop précisément. Enfin, à mon sens, hein, pour moi, ça fonctionne un peu comme ça. C'est-à-dire que lorsque je dessine ces villes, je pense que je les dessine mal. C'est pas des beaux dessins, et c'est des dessins provocants. Et j'ai découvert, plus j'en faisais, et plus ils disaient avec quelque chose à dire.
0: C'est de l'ordre de l'ancrer ?
1: De l'ancrer, oui, c'est ça. C'est-à-dire que ça se fait tout seul. Ça sort seul. Je pense qu'il faut que nous ayons confiance dans ce que nous pouvons faire. Dans ce qui peut se faire à travers notre... C'est ça qui est intéressant chez les humains en ce moment. Il y a le meilleur et le pire.
0: Ouais, c'est ce que oui, c'est ce que je pense. Hein. Ouais. Vous avez obtenu la bourse Castelli pour le design et vous avez été associé à l'atelier expérimental de la manufacture de l'école de Sèvres.
1: Ouais.
0: Vous y avez exposé aussi vos créations. À Tokyo, vous avez étudié le lien entre architecture et artisanat. L'objet est une tentation permanente. La céramique est un autre rapport à la matière, plus sensuel, plus charnel peut-être, plus direct. Vous disiez une fois que la main pense aussi. Elle pense encore plus ou moins avec la céramique ? Comment la pensée prend forme ? C'est le sujet qui choisit sa matière ou c'est la matière qui choisit son sujet ?
1: Donc moi j'ai commencé à faire de la céramique un peu par hasard à Chicago. Dans un atelier où on faisait du raku, donc aussi quelque chose de très spontané, quoi, avec le système de raku, c'est un système où il y a des émaux, et les émaux, on les fait fondre en direct comme ça, et on arrête par de l'eau, par de la paille, etc. On arrête la fusion de l'émail sur les pièces. Ouais. J'ai commencé comme ça, et puis ensuite, lorsque j'ai été candidat à cette bourse Castelli, où je n'ai obtenu le deuxième prix, on m'a attribué un atelier à Sèvres. À Sèvres, bon, c'est pas véritablement une école, c'était l'atelier expérimental, que ça s'appelait à l'époque, et donc j'y ai rencontré des grands céramistes comme Betty Woodman, Kimpe Nakamura et d'autres, Adrian Sachs. À Sèvres, c'était vraiment l'occasion de développer cet art, et à ce moment-là, avec la céramique, je travaillais sur la question de l'équilibre. C'est-à-dire que ce qui m'intéressait, c'était des objets qui n'étaient pas aussi dans l'affirmation. C'était des objets qui étaient un peu à la limite de tomber. Et donc, j'essayais de les rééquilibrer avec en les associant à un deuxième objet. Donc, parfois, c'était des petits montages de deux, trois pièces céramiques qui tenaient ensemble et qui créaient un équilibre entre eux. Toujours est-il que, lorsque je suis arrivé au Japon, j'ai eu l'occasion de rencontrer ce qu'on appelle un trésor vivant, Shimaoka, chez qui j'ai travaillé. À Machiko, donc la ville où on fait du Machiko Yaki, ça veut dire la cuisson, quand on fait de la céramique. Et puis j'ai travaillé aussi à Bizen avec un autre céramiste, et là-bas j'ai continué à travailler sur cette question de l'équilibre. En fait, le monde est fait d'objets. Moi je pense que la ville, je parlais de la ville tout à l'heure, eh bien les faits de bâtiments posés les uns à côté des autres, on expérimente, on vit dedans. J'ai jamais réellement fait de sculpture. C'est-à-dire qu'en fait, ce que je faisais avait toujours plus ou moins une fonction. Ça pouvait être utilisé pour y mettre de l'eau, pour y boire, enfin, ou pour y manger. Enfin, j'étais pas spécialement intéressé par la sculpture. Ce qui m'intéressait, c'était plutôt cette matière, et puis ensuite, comment cette matière pouvait être porteuse de sens. Et là, je pense que... ça s'est vraiment développé effectivement à Sèvres. Enfin, c'était quand même déjà bien parti aux États-Unis aussi. Donc pour moi, c'était une découverte. Les objets sont des choses riches. Ça va plus loin que simplement une chose toute seule comme ça, qui est magnifique. C'est pas quelque chose à mettre dans une... Enfin, bon, il y a des choses dans des vitrines, mais je pense que c'est intéressant aussi que les objets...
0: soient des formes subtiles.
1: Soit des formes, sans des formes utiles, tout à fait, voilà. Toute la vie, on est confronté aux objets dans le quotidien, dans la rue, comment s'asseoir, comment se déplacer. C'est des aménités. C'est aussi un moyen de transition avec le monde, je pense, l'objet.
0: Lorsqu'on s'inscrit dans un chemin, on écarte par là les autres chemins possibles. Avez-vous des doutes, des regrets quant au chemin qui est le vôtre ? Toute existence se révèle à un certain moment une existence ratée. Il ne s'agit pas d'un jugement moral qu'on porte sur son passé, mais d'un sentiment confus d'avoir manqué sa vocation, d'avoir trahi le meilleur de soi-même, écrivait Mircea Eliade. C'est un sentiment qui vous traverse parfois ?
1: Je pense que j'ai eu beaucoup beaucoup de chance de faire de l'architecture. Je pense que c'est un domaine inépuisable, véritablement. Enfin, et je pense à toutes les échelles. Et dans toutes ces ramifications, enfin, quand je parle du dessin, mais quand je parle aussi même des matières, on peut dire... je pense que l'architecture est extrêmement riche. Bon, je ne sais pas si j'aurais pu être styliste, enfin, c'est peut-être pas nécessaire de se poser cette question.
0: Artiste ?
1: Artiste, non.
0: Non.
1: Non. Produire de l'art, oui. Mais pas être artiste, en fait. C'est vrai que j'ai une fascination pour les artistes. Et pour leur liberté, que nous n'avons pas en tant qu'architectes. Les architectes sont contraints par les règles. Les artistes, justement, n'ont pas ces contraintes-là. Ils n'ont pas besoin de faire une porte dans laquelle on doit passer obligatoirement. Ils n'ont pas besoin de faire un siège qui soit à 45 cm de hauteur, une table qui soit 72 de hauteur. Non, un artiste, il veut prendre la matière qu'il veut. Enfin, quand je parlais de Jackson Pollock tout à l'heure... S'il y avait peut-être une chose que j'aurais aimé faire beaucoup plus, mais je n'arrive pas bien à le faire non plus, c'est écrire beaucoup plus. Enfin, j'aurais... Pas forcément d'ailleurs pour publier, mais je pense aussi que dans l'écriture, il y a beaucoup de... Il y a un peu comme à travers le dessin, je dirais, il y a un mode de clarification de la pensée, il y a un mode d'investigation de la pensée. J'ai aussi beaucoup d'admiration pour ceux qui écrivent, et je trouve que... Je pense par exemple aussi à l'œuvre au noir de Marguerite Yourcenar, que j'aime beaucoup.
0: C'est incroyable, je voulais finir l'entretien un extra de ce livre, c'est fou.
1: Parce que je trouve que c'est le lieu du parcours, effectivement. Ouais.
0: Mais là, je vais finir ce premier entretien avec un texte écrit encore par Alvar Aalto. C'est une grande table blanche. Peut-être la plus grande du monde, ou du moins du monde et des tables que je connais. Elle est de construction solide, avec un plateau de 3 pouces d'épaisseur, et se dresse dans la plus vaste pièce de la maison de mes parents. Si elle est aussi grande, c'est pour qu'au moins 12 stagiaires puissent y travailler en même temps, comme je l'ai souvent vu dans mon enfance. Ces stagiaires, comme on les appelait à l'époque, étaient en réalité des ingénieurs, diplômés depuis peu, et affecté à un travail semi-indépendant sous la supervision d'un collègue plus chevronné, disposant d'une clientèle suffisamment nombreuse et variée. Il s'agissait donc des stagiaires géomètres de mon père. Cette grande table avait 2 étages. Au milieu, des instruments de précision, des règles d'acier mesurant jusqu'à 3 mètres, des compas, des pantographes et bien d'autres outils indispensables. Autour de la table étaient assis de jeunes ingénieurs et même des dames titulaires de diplômes universitaires. C'était le centre des opérations. Mais comme je l'ai dit, la table avait 2 étages. Celui du dessous m'appartenait. J'y habitais depuis que j'avais appris à marcher à 4 pattes. C'était comme une immense place sur laquelle je régnais seul jusqu'à ce que je sois mûr pour passer à l'étage supérieur devant le plateau blanc lui-même. On y dessinait des cartes de la plupart des régions de Finlande et on s'y frottait à des problèmes que je ne comprenais pas encore à l'époque et qui n'avaient rien de facile à résoudre. Les stagiaires n'étaient pas toujours tous là. Ils partaient parfois faire des relevés dans des grandes forêts ou des vastes tourbières. On me laissait alors une petite place pour dessiner. J'avais gagné l'étage supérieur. J'ai fait l'apprentissage, vers l'âge de 4 ans je crois, de la philosophie du crayon et du papier. Je me rappelle encore que le crayon sec, brun et pointu était des Eagles. Les gras s'appelaient Koi Nord. Et en plus d'une masse de cartes, j'étais aussi entouré d'encre de Chine et de couleurs à aquarelle. Qu'est-ce une table blanche ? Un plan neutre au regard de l'homme, si neutre qu'il peut accueillir n'importe quoi, selon l'imagination et le talent de son utilisateur. D'un blanc aussi blanc que le blanc peut l'être, vierge de toute prescription, sans rien qui contraigne l'homme à faire ceci ou cela. On a donc là une relation particulière, unique en son genre. Un créateur, attiré et inspiré par l'instrument, prêt à accueillir son geste. Et ce n'est que rarement, dans ce monde, que la volonté, la capacité et la possibilité de réaliser les idées nées d'un esprit imaginatif se conjuguent de la sorte. C'est sur cette table que j'ai accompli mon œuvre. Merci Marc pour votre présence.
1: Merci Fabiola.

0: On est sur Cause Chronique, restez branchés avec nous, on est ensemble jusqu'à 22h.
1: J'espère juste ne pas dépasser les 3 minutes, je serais bien embêtée d'entendre le bruit du mouton. Bon, oui. Bah, c'est parti, on lance le chrono.
0: Tu lances le chrono. C'est parti, le chrono est parti, il est 21h03, on a 3 minutes.
1: Alors, étant donné que j'anime l'émission avec Johan, où on met l'accent sur la chronique et qu'il s'agit de ma toute première, je me suis donné un petit privilège, celui d'écrire une chronique qui parle de la chronique.
2: Yes.
1: À quoi bon se casser la tête quand on est à la direction de l'émission? Parce que franchement, qu'est-ce qu'une chronique? Déjà, c'est un exercice stressant, on m'a dit 3 minutes, soit 180 secondes, ça peut paraître court, mais en réalité c'est très très long, surtout quand on se retrouve seul à parler, pendant que ton collègue découvre le sujet en même temps que les auditeurs, et commence doucement à comprendre le petit subterfuge.
0: Exactement.
1: Parfois je me demande pourquoi j'ai accepté de rejoindre le projet, puis je me rappelle que je vais voir galérer mon collègue Yuan aussi, et du coup ça me rassure.
0: Merci Florent.
1: Avec grand plaisir. Et pour comprendre donc ce qu'est une chronique, je me suis dit soyons sérieux, allons donc vérifier donc la définition. Donc j'ai failli ouvrir le petit Robert, mais non, on est en 2026, j'ai donc ouvert ChatGPT.
0: Facile.
1: Je cite, une chronique radio est une prise de parole courte et régulière à l'antenne durant laquelle une personne donne son point de vue sur un sujet précis. Déjà problème, donner mon point de vue. Moi qui ai du mal entre choisir, entre programmer des artistes et jouer, ça commence bien.
0: C'est sûr.
1: Je continue la définition, donc selon toujours ce formidable assistant numérique venu à ma rescousse, et là j'apprends qu'une chronique ne doit pas être un sketch, ni un moyen de faire son autopromotion. Suivez-moi sur mon Instagram, flora.gxt, ou sur scène les vendredis et samedis au Golden Comedy à 23h15 jusqu'à fin mars.
0: Super promo.
1: Oups. Donc, mais une chronique, c'est plutôt un mélange de commentaires, d'analyse et d'un avis personnel. Autant vous dire sur le papier, c'est pas gagné. Mais alors, d'où viennent les chroniques, mon cher Johan? Retour en arrière, en 1895, les premières transmissions radio sans fil se font en morse, imaginez. J'espère n'avoir pas insulté personne en morse. Jusqu'en 1920, la radio est réservée aux usages militaires et maritimes. Johan, ici Flora en galère, je répète, Flora en galère, mais ne m'interromps pas, il s'agit d'une chronique maîtrisée. La première émission française grand public date de 1921 depuis la Tour Eiffel. Heureusement, les ascenseurs existaient déjà à l'époque. Et peu à peu, la radio, donc, elle devient un espace de parole. Des gens commencent à commenter, analyser, donner leur ressenti. Bref, ce qu'on appelle aujourd'hui des chroniques. Et justement, pour moi, écrire une chronique, c'est avant tout choisir librement un sujet. Ouais, mais on m'a coupé, ça compte pas. Et surtout choisir un angle, parce qu'on peut parler de tout, mais pas n'importe comment. Le but d'une chronique, ce n'est pas forcément d'expliquer à travers... Tout ça?
0: Oula! Ah oui!
3: Non, mais t'as dépassé là!
0: On a dépassé! On va finir, on va finir! Pour la première, on va finir! On va finir!
1: Pour la première, ça faisait 3 minutes!
0: Ouais, c'est dur, c'est dur!
3: Mais
0: pour la première, on est indulgent! On est indulgent, mais voilà! On vous fait confiance!
1: Oui!
0: Vas-y, vas-y, on va finir pour la première!
1: On accélère en x2, ok!
0: Non, vas-y, prends ton temps!
1: Le but d'une chronique, ce n'est pas forcément d'expliquer à travers un exposé comme on faisait au collège face à des camarades qui n'en avaient rien à faire, ou en entreprise avec des bullet points sur un PowerPoint alors qu'on n'a qu'une envie, c'est de se casser, surtout le vendredi soir à 18h. Une chronique, ce n'est pas non plus faire la leçon, c'est souvent pour faire dénoncer quelque chose ou au minimum de faire réfléchir sur un sujet. Et ça, c'est ce qui rend la chronique précieuse. C'est un espace rare, un espace où on n'a pas besoin d'être expert, pas besoin d'avoir fait 10 ans d'études sur un sujet, on parle de ce qu'on veut, de ce que l'on veut comme on peut, sur une durée quand même donnée à la base. Et donc ça incite normalement à faire réfléchir et réagir. Alors oui, aujourd'hui j'ai choisi comme sujet la chronique pour dédramatiser l'exercice, car je ne vous le cache pas, j'étais un petit peu sans stress. Mais finalement, si cette chronique a une durée, un ton personnel, un point de vue assumé et vous fait un minimum réfléchir, alors peut-être que j'aurais fait le job. Merci de m'avoir supporté et promis, pour la prochaine chronique, peut-être que je prendrai plus de risques ou pas.
0: Merci Florent. Alors là, je sais pas si vous avez capté, mais elle a donné toutes les règles de la chronique. Est-ce que vous êtes dans les clous ou pas, du coup?
4: C'était difficile de suivre, mais...
0: C'était difficile de suivre.
4: Non.
0: Ok.
1: Merci. Bien.
0: Bravo Flora pour cette première
1: chronique de 4 minutes, oups, 3 minutes 30 je crois.
0: C'est la première, on s'adapte nous aussi on se rôde, hein. Faut qu'on se le dise ce soir à l'antenne pour ceux qui nous écoutent, nous aussi on se rôde, on est là, on est dans un moment convivial, voilà, on est pas de stress, allô, pas de stress, on est ensemble, on rigole, voilà, on teste les chroniques, super, ok, faut que je ferme ma gueule, ça veut dire...
5: C'est facile à dire surtout ça, pas de stress. Hein.
0: C'est pas de stress, exactement. Eh ben, merci d'avoir lancé le bal et je pense que le bal va continuer. On a parlé d'une personne aussi pour qui c'est la première fois ce soir.
5: C'est la première fois.
0: Monsieur Salim in Paris, c'est ça?
5: Exactement.
0: Salim in Paris. Salim in cause commune tonight.
5: Une cause quoi?
0: Une cause commune.
5: Ah oui, pardon.
1: Le directeur de la radio qui te regarde droit

0: Salut.
1: Ouais, putain, sinon tu passes plus d'amis.
2: Il est méchant en plus.
1: Je suis juste un connard.
2: On est deux.
3: Super. Ok, salut.
2: J'adore les connards en plus. Hein.
3: Salim avec nous ce soir. Est-ce que t'es chaud pour
2: Salim
3: faire...
2: quoi?
3: Salim avec nous ce soir.
2: Ah, j'ai entendu Salim Alikoum. Je dis, qu'est-ce qu'il raconte là?
3: Ah oui, d'accord.
4: C'était ma blague tout à l'heure, le Salim Alikoum.
2: Ouais, ouais, on se calme par contre.
3: Est-ce que t'es chaud pour faire ta chronique?
2: Oui, je suis chaud, on y va. Bon, salut tout le monde. Je suis très content d'être ici pour ma première chronique radio. En plus, c'est un beau cadeau parce que cette semaine, j'ai fêté mon anniversaire.
3: Yes.
2: Fêté. J'ai surtout fait un sondage national, voire international. J'ai demandé à tout le monde, vous me donnez quel âge? Yoann, tu me donnes quel âge?
3: 29.
2: C'était écrit 25 sur la feuille. Hein.
3: Ah merde, fallait... Ah oui, 25. 25, ok.
2: Quelle
3: exactement.
2: Tonalité à la réponse. Alors là, quel bonheur, parce qu'à mon âge, on ne fête plus les années qu'on prend, on fête celles qu'on arrive à faire disparaître. Merci la...
4: Génétique.
2: Non, la chirurgie esthétique.
3: C'est vrai que t'as fait de la chirurgie esthétique?
2: Eh oui.
4: T'en fais quoi?
2: Le nez. Ça se voit pas, on est d'accord, hein. Merci pour le silence.
3: Il n'y avait pas de couleur.
2: Ouais, c'est ça. Ouais. J'avais le nez crochu de ma mère, je l'ai refait. Et ils m'ont complexé, mais aujourd'hui, je suis super content. Avant l'opération, je regardais 10 fois par jour mon nez dans le miroir, tellement il me complexait.
4: Et maintenant?
2: Bah, je le regarde plus de 20 fois parce qu'il est beau.
3: Et c'est tout ce que t'as refait, vraiment?
2: Non, je me suis même fait refaire le front.
4: Mais non, c'est pas possible.
2: Eh oui, ouais. Je suis allé à Miami chez le docteur Jeffrey Epstein. On dit Epstein ou Epstein déjà?
0: Epstein.
2: En tout cas, il m'a endormi et j'ai fait confiance. Hein. Bref, vous pouvez aller voir sur internet, c'est le sosie du vrai. Vraiment, je vous jure que c'est vrai. C'est une opération courante là-bas aux États-Unis, la Forehead Reduction Surgery. J'ai un bon accent anglais ou pas?
5: Ça va, ça passe.
2: Vous confirmez, c'est wow. Pas mal. Donc, il m'a enlevé 2 cm de peau et a avancé la ligne frontale. Non, vraiment, je suis passé du Front National au NFP, le nouveau Front Populaire. Et ça correspond plus à mes valeurs. Hein.
3: C'est vrai que c'est addictif, la chirurgie esthétique?
2: Non, pas du tout. Hein. Exemple, j'avais la langue de vipère de ma tante, ça j'ai gardé. Hein. Et langue de vipère, à Paris, ça t'évite des galères. Hein.
4: C'est dingue, ça se voit pas du tout.
2: Que j'ai une langue de vipère?
4: Non, que t'es refait.
2: Heureusement, ça m'a coûté un bras. Hein.
3: Ah ouais, ça t'a coûté combien?
2: Cher, pour vous dire, si quelqu'un me met un coup de poing dans la figure, je perds une Tesla. Donc là, avec la chirurgie, je mens sur mon âge. Des fois, je m'enlève 1 an, des fois, je m'enlève 2 ans. Et quand je me sens vraiment à l'aise avec la personne, je m'enlève 5 ans. Tu vois, Yoann, tu m'as donné 25 ans. On va dire 29 ans, allez. Je te connais pas trop, mais je me sens vraiment super à l'aise avec toi. Hein. Donc le problème est que j'ai trop menti. Je sais plus, j'ai dit quel âge et à qui. Je suis complètement perdu. Des fois, c'est moi qui me sens obligé de demander mon âge aux gens. Je suis là, je t'ai dit quel âge déjà. 26 ans, super, on reste sur ça. C'est compliqué pour moi d'assumer mon âge. Vous assumez votre âge autour de la table ou pas?
3: Oui.
2: Oui, bah c'est cool ça. Franchement, quand je vous vois comme ça, beau, bien dans votre âge, ça me donne envie d'arrêter de mentir, d'assumer, tu vois. D'être enfin honnête. Flora, t'as quel âge?
4: 27.
2: Ah! Je retire ce que j'ai dit par contre. Finalement, pour mon anniversaire, j'ai soufflé 12 bougies. Pas parce que j'ai 12 ans, hein, parce que j'ai 12 versions officielles de mon âge. Merci à mes chirurgiens esthétiques. Voilà, merci, c'était la fin de ma chronique.
3: Bravo. Merci Salim, bravo.
2: Ça me fait plaisir.
3: On sait toujours pas le prix de toute la chirurgie esthétique. Tu nous as dit une Tesla, un coup de poing, mais ça ne veut pas dire...
2: Et Tesla, ça coûte combien aujourd'hui?
3: 30 000 balles.
2: Bah je suis à 26.
3: C'est la joue de droite.
2: C'est... Non, c'est toute la figure.
3: C'est
2: là.
3: Toute la figure. Okay.
2: En vrai, la chirurgie à Miami, ça a coûté 14 000 euros.
3: Ah, ça va?
4: 14 000.
2: Quand t'entends
3: Miami, c'est des 50 000. Déjà, c'est en dollars.
2: C'est des 18 000 dollars.
3: Des 18 000 dollars.
2: J'ai arrondi un peu, c'était 15 000 euros. Ouais. Le nez, 6 000 euros. Les dents, 6 000 euros. J'ai fait des trucs ici, voilà. C'est une vraie Tesla sur la figure.
3: Ah oui, ça, c'est ça, ok.
4: En plus,
3: ouais.
4: Tu nous as montré tout à l'heure la photo du chirurgien, c'est son sosie officiel. C'est bien grave. J'espère qu'il aura pas d'emmerde, lui, à part s'il est dans la sauce, mais.
2: Je sais pas, par contre. Mais il est super sympa, ce chirurgien, voilà.
3: Super, bah écoutez, si vous voulez chercher un chirurgien super sympa à Miami, vous marquez chevrier Epstein, et puis si vous tombez sur d'autres trucs, bah c'est votre problème. Hein,
2: Bah vous pouvez me contacter sur Instagram, j'ai pas mal de contacts.
3: Et bah justement, parlons-nous un petit peu de tes actualités, où est-ce qu'on peut te retrouver, sur scène ou sur les réseaux?
2: Alors sur les réseaux, je suis Salim in Paris, c'est la version blédard de Emily in Paris, voilà.
3: Ah oui, ok.
2: Et donc sur les réseaux, je mets pas mal de reels, etc. J'ai des reels qui font 3 millions de vues, quoi, putain je suis une star.
4: Tu pars à Avignon?
2: Je pars à Avignon cet été. Alors j'ai deux spectacles à Avignon. Un qui s'appelle le Stand Up Studio. C'est un plateau d'humoristes, 4 humoristes, 15 minutes chacun. Voilà. Et un deuxième spectacle qui s'appelle Le Grand Rapprochement.
3: En référence à...
2: au grand remplacement.
3: Ouais, bah voilà.
2: En référence inverse, je dirais. Et on est trois humoristes, trois générations, trois cultures et trois sexualités différentes. Je vous passe sur l'évidence de la sexualité. Et donc, on raconte notre origine, notre âge et notre rapport à la sexualité. On a joué le spectacle deux fois. Une fois à la Charité sur Loire. Gros bisous aux gens de la Charité, je sais pas comment on les appelle. Et une fois, on l'a joué à Paris. Et deux fois, Standing Ovation, les amis.
4: Wow.
2: La classe ou pas?
3: Bravo.
2: Merci.
0: Est-ce que tu le rejoues sur Paris ou pas?
2: Alors oui, je le rejoue à Paris à partir du 29 février, non, avril, pardon, au Quibélé.
3: Ok.
2: Voilà. Okay. Une date par mois, ensuite je le joue à Avignon pendant deux semaines. Voilà.
4: Okay. Et t'as aussi un plateau aussi en parallèle?
2: Exactement, le stand-up studio que je fais à Avignon aussi. Donc mon plateau, c'est un plateau qui donne le temps aux humoristes de développer leur univers. Donc ça dure 15 minutes par passage. Et j'invite souvent des artistes, des chanteurs, etc. Des drag queens, voilà, ça peut faire un peu d'animation. Et voilà, donc c'est le stand-up studio. C'est deux fois par mois au Quibélé à Paris, 12 rue de l'Échiquier, métro Bonne Nouvelle. Donc si vous êtes de passage, vous êtes le bienvenu. Je peux même vous faire des invitations si vous m'ajoutez sur Instagram.
3: Et ben merci beaucoup Salim pour toutes ces actualités. Et tu peux nous rappeler tes réseaux sociaux?
2: Alors c'est Salim in Paris, Salim in Paris comme Emily in Paris, comme ça vous n'oubliez pas, version blédard. Et voilà, merci beaucoup de m'avoir accueilli, j'ai vraiment adoré l'exercice, c'est trop trop cool. Allez, bravo, place aux vrais artistes maintenant.
3: On continue ce soir cette émission Cause Chronique, cette première avec Flora. Voilà, on s'est dit que c'était une opportunité de pouvoir donner aux artistes la possibilité de s'exercer à la chronique humoristique. Et on va continuer. Voilà, il nous reste trois invités ce soir qui ont préparé une chronique pour voilà, vous faire rire. N'hésitez pas, vous pouvez réagir sur les réseaux sociaux, vous pouvez nous appeler aussi au numéro de téléphone qui va s'afficher. Non, je rigole. Le 0. Il y a Olivier qui rigole. Le numéro de téléphone, non, c'est vrai, vous pouvez vraiment appeler, je vous dis la vérité, et je vous donne le numéro tout de suite. Voilà, si vous voulez réagir en direct sur les chroniques, c'est le 09 72 51 55 46. 09 72 51 55 46. C'est Olivier, connard, comme il a dit tout à l'heure, qui vous prendra à l'antenne. Non, je rigole, il est grave gentil. Et vous pourrez intervenir avec nous.
5: Tu peux être gentil et être un connard. Hein.
4: Et le numéro exactement. Est gratuit.
3: Exactement. Et il y a une personne, une nouvelle voix que vous venez d'entendre il y a deux secondes. Là.
5: C'est moi.
3: Tout de suite.
5: Là.
4: C'est Mel.
5: Ici.
4: Et Mel, aujourd'hui, tu vas nous parler d'un concept qui commence à être connu pour beaucoup d'entre nous. Il s'agit de partir en vacances sans enfants. Alors apparemment, ça serait la nouvelle tendance.
5: Eh oui, Flora. Alors après la polémique concernant les trains et leur espace No Kids, traduit de l'anglais sans enfants. Ouais, je suis bilingue alors. Alors on parle maintenant des lieux de vacances sans enfants. Et quoi de mieux pour partir en vacances sans enfants, eh ben, que de ne pas en avoir. Certes, ah oui, me sûr. Direz-vous. Mais tout le monde n'a pas cette chance de ne pas en avoir. Voilà, parce qu'il y a des gens qui ont décidé de devenir parents. Alors qu'est-ce que c'est devenir parent finalement? Est-ce que ce serait pas avoir tellement d'ego que tu serais émerveillé que cet enfant, quand il naît, il a ton physique et ton intellectuel? Oh purée, et s'il avait ni l'un ni l'autre? Et si cette enfance n'était autre que le reflet de ton ex et qui fut donc l'erreur de ta vie? Je sais pas, je demande. Je sais pas. Bon, on revient au concept. L'idée des vacances sans enfants, c'est que tu en aies ou que tu n'en aies pas, il est question de partir dans un lieu de vacances où il n'y a aucun enfant. Ni les tiens, ni ceux des autres. Et tant mieux, parce qu'on sait déjà que c'est ceux des autres qu'on déteste. Bon, si ça vous intéresse, les amis, vous en reconnaîtrez facilement le lieu. Il y a une toute petite pancarte sur laquelle est écrit « Adults Only ». Traduit de l'anglais, adulte seulement. Ça se confirme, je suis bilingue. Et alors, ces endroits se développent de plus en plus. Alors, je vous parlais des lieux de vacances, mais ça s'étend à d'autres lieux, comme les restaurants ou bien encore les supermarchés. La seule question qui se pose, c'est à quand les écoles sans enfants? Je sais pas, je demande. Bon, alors finalement, que cherchent les personnes qui fréquentent cet endroit? Bon, certainement une parenthèse, bien sûr. Et dans parenthèse, il y a parents Et il y a Thèse. Et oui, pourvu qu'ils se taisent, ces gosses, qu'ils arrêtent de pleurer quand ils sont dans la piscine parce que leur mère arrête de les regarder, hein. Tout ça parce qu'ils font un poirier, poirier qui ressemble à rien, sauf à un début de noyade qui se terminera tout au plus par un avalage de tasse. Et pour faire évacuer la tasse, qu'est-ce qui se passe? Eh ben, une grosse quinte de toux du gamin qui fera presque vomir l'enfant dans l'eau. Oh, qui sera probablement avalé par son petit frère à côté dans un état complètement lymphatique. Lui, il a juste la bouche ouverte, il est dans l'eau comme ça, avec une bouée à chaque bras, une bouée à la taille, sans trop savoir ce qu'il fait. Tu sais pas ce que tu fais? Tu sais pas ce que tu fais? Eh ben, t'es en train de travailler tes défenses immunitaires, mon petit. Voilà ce que t'es en train de faire. Bon, alors la question qui se pose, c'est finalement, que seraient des vacances sans enfants?
3: Ah.
5: Alors, le matin, tranquillement, petit déjeuner au calme, entre 7h et 9h du matin. On pousse tranquille la piscine jusqu'à midi. Là, arrivé au restaurant, alors t'es pas dans un self, hein, clairement, la nourriture elle est servie à table jusqu'à 13h30. Ensuite, l'après-midi, petite sieste, lecture, et puis pour les plus fous, pétanque. Enfin, arrive le soir, cocktail avant le dîner, et dîner toujours servi à table avec une belle serviette en tissu. Enfin, une petite soirée à thème pour terminer tout ça. Cinéma. Ah, tout le monde peut venir voir le film, c'est génial. Et une fois le film terminé, tout le monde remonte dans sa chambre pour passer une bonne nuit de repos, même pas méritée. Non, il n'y a pas à dire, c'est vraiment génial, la maison de retraite.
3: Mel qui vient de nous faire sa chronique.
5: Ah, j'ai tout donné.
3: Ah là là, est-ce que, du coup, après ça, est-ce qu'on fait des enfants ou pas, du coup?
5: Ça, c'est à chacun fait ses choix. Des fois, il y en a qui n'ont pas le choix. Des fois, c'est à vous de choisir.
3: Bon, en tout cas, voilà. L'essentiel,
5: gardez-les. Voilà, c'est ça qui est important.
3: Et faites des parenthèses.
5: Oui, c'est marrant, ça, la parenthèse.
3: Bravo pour cette chronique, Mel. Et voilà, on va parler un peu toi aussi, du coup, Mel.
5: Allez,
3: où est-ce qu'on peut retrouver ton actualité? Qu'est-ce que tu fais aussi à côté des chroniques?
5: Alors, à côté des chroniques, moi, je suis comédienne. Donc, j'ai un spectacle qui s'appelle Pour le meilleur et pour mes dires, qui se joue au théâtre Le Bout, un dimanche sur deux, mais venez tous les dimanches, c'est pas grave. Au pire, il y aura un autre spectacle génial qui se joue à 17h, donc, et ce sera jusqu'au 26 avril.
3: Voilà, 26 avril, voilà. Théâtre Le Bout, exactement. Où est-ce qu'on peut retrouver les infos?
5: Ouais, j'ai été prolongée. Mais oui, j'ai été prolongée. Du coup, bah, venez, parce que c'est vrai que c'est compliqué parfois de remplir les salles, mais du coup, je compte même sur mes copains, collègues, comédiens ici pour venir. C'est toujours intéressant de voir aussi le spectacle des autres. Ça peut donner des idées. Voilà. Donc, et tu peux me retrouver sur les réseaux sociaux. Alors, Instagram, TikTok et j'en passe. Mon pseudo, c'est comme ça qu'on dit chez les jeunes, un pseudo. Nickname.
3: Mon login.
5: Ouais. C'est mel.comédienne. Voilà, c'est hyper simple, hein. Mel, mel.comédienne. Il est en train de me chercher. Tu m'as trouvé.
3: Mel.comédienne. Est-ce que si vous cherchez vous aussi, est-ce que vous avez trouvé ou pas?
5: Allez. Cherchez, vous trouvez.
3: Okay. On n'aura pas de réponse.
4: En tout cas, son spectacle, il est super. Il parle de plein d'anecdotes de sa vie, elle est très dynamique et l'heure, c'est 1h10, ça passe hyper vite.
5: Même pas, c'est 1h.
4: Une heure.
5: Mais pour toi, j'ai rajouté 10 minutes.
3: C'est pas bon ça.
5: Mais merci beaucoup Flora, je le dis parce que c'est vraiment très sympathique. En fait, quand les gens viennent nous voir, ça nous encourage. On a aussi des retours et c'est hyper important pour nous les comédiens d'avoir vraiment. On sait qu'il y a une suite derrière parce qu'on joue pas pour rien, on joue pour donner du plaisir aux gens, partager des émotions. Voilà, je m'arrête parce que j'aurais pas être trop longue.
3: Ben non, tu n'es pas trop longue et merci. Tu dis des vérités. Voilà, il faut remplir les salles. C'est voilà, nous on fait ça pour que vous venez. Voilà, pour qu'on passe un bon moment tous ensemble. C'est vrai ou pas?
5: Ouais.
3: Voilà, au bout, voilà, c'est à Pigalle. Voilà, c'est un super théâtre. En plus, on est bien assis.
5: Oui, on est bien assis, on est bien accueillis. Les gens
3: c'est convivial.
5: Sont sympas.
3: Ouais. Voilà, c'est
4: cosy. Il y a le métro à côté.
3: Voilà, il y a le métro à côté.
5: Ouais, exactement.
3: Voilà, je pourrais pas le faire pour toutes les salles de théâtre. C'est bien, je la connais, donc je me suis permis. Mais ok, merci Mel.
4: Il y a une école d'humour aussi, c'est ça?
3: Exactement.
2: Et des sex shops.
6: Salim, il a bien repris les sex shops.
3: C'est fini la chronique, Salim, c'est fini. Tu reviendras.
6: Salim in Paris en même temps.
3: Salim in Paris, exactement. Là, c'est Salim in Pégal.
6: Complètement différent.
3: Yes. On met des petites vidéos, voilà, comme ça on pourra vous partager les contenus vidéo par la suite. Exactement. On continue, Flora, du coup.
4: D'ailleurs, aussi, on peut nous retrouver sur les réseaux sociaux.
3: Exactement.
4: Sur Instagram, on a fait une page dédiée à l'émission. La page, comment elle s'appelle déjà, Yoann?
3: C'est cause chronique. Vous marquez cause chronique. De toute façon, il y a que nous qui avons choisi ce nom. Personne va dire, oh, je vais mettre cause chronique.
1: Comment il est pourri, qui l'aurait choisi.
3: Ouais, et surtout, surtout, il a inspiré du nom d'une radio. Franchement, je vous dirai pas le nom. Ah, cause commune. Ah oui, bah tiens, c'est
4: cause
3: là où on est ce soir.
4: Cause chronique sur cause commune. Oh.
3: Exactement, exactement.
1: Ah, c'est dingue.
3: Vous pouvez pas vous tromper, vraiment. Non, encore une fois, le concept ce soir, on est ensemble jusqu'à 23h. On a des humoristes à la table qui vont partager leur chronique. Voilà. Certains s'essayent, certains se plaisent, certains se complaisent aussi. Voilà. Et l'idée, c'est qu'on passe un bon moment ensemble et puis on retrouvera aussi tout ça en podcast par la suite. Donc voilà, si vous avez kiffé les humoristes, voilà, n'hésitez pas à les ajouter sur les réseaux sociaux, à les suivre aussi et à aller les voir en spectacle. Il y en avait un au bout, il y en avait un, alors Salim il a 15 000 dates aussi à Avignon, voilà, on a Paris au Kibélé, voilà, un dimanche sur deux aussi.
2: Deux samedis par mois,
3: voilà.
4: Regardez son actu sur Instagram, il y a tout.
3: Vous avez un truc pour chaque jour de la semaine, de toute façon, ce soir. Il y a à boire et à manger, vous inquiétez pas.
4: Et là, c'est au tour de Charlie Bocus.
3: Yes, exactement. Charlie. Alors, première aussi pour toi.
7: Première, je suis
3: super
7: content. Je suis content, j'espère que ça va vous plaire. Vous me dites quand c'est... Attends, oula. C'est bon,
3: super. Nous on t'entend super bien Charlie, c'est quand tu veux, c'est toi qui le sens, okay. C'est toi qui nous donne le go Charlie ce soir pour sa première.
7: Vas-y.
4: 2, 1, action.
7: Eh ben on va parler du Mexique, hein. Et pendant ce temps, les Mexicains, eux, ils veulent juste vivre une vie tranquille, aller bosser, boire un cocktail sur la plage et ne pas finir dans une série Netflix. Parce que oui, quand on regarde, nous on regarde ça comme un épisode de Narcos, eux ils vivent en direct malheureusement là-bas. Hein. Saison 1, ouais. On était au Venezuela, saison 2, maintenant nous sommes au Mexique. Bienvenue à tous. Oui, j'ai fait LV2 allemand. Alors, apparemment au Mexique, quand le patron d'un cartel disparaît, ce n'est pas LinkedIn qui s'affole, c'est le pays entier. Hein. Le chef du cartel Ralico Nueva Generación, un nom qui sonne comme une start-up de livraison bio ou d'un album de musical latino, oui, El Moncho est mort. Et derrière ce chaos, moi ce qui me fascine, c'est l'organisation. Hein. Un cartel, c'est une PME, mais version Pablo Excel. T'as un PDG, un service logistique et un département relations publiques qui communique exclusivement à la Kalachnikov. Si un jour votre patron vous dit « on est en famille ici, on est une famille ici », vérifiez bien que ce n'est pas un cartel. Hein. Parce que quand le patron tombe, tout le monde panique. C'est comme quand le boss part en vacances, sauf que là, bah, personne ne revient lundi. Ce que je trouve incroyable, c'est qu'on parle toujours de guerre des cartels, mais on dirait des franchises. Hein. Tu imagines le brief marketing ? Les gars, cette année, on vise quoi ? Plus de marché. Ok. Et côté fidélisation client, peur et intimidation. Ah ouais, mais ça, c'est une stratégie un peu agressive, les gars. Ce qui me fait rire nerveusement, c'est que tout le monde parle de vide de pouvoir, mais comme si c'était un ministre, on imagine presque la réunion RH. Bon, qui veut prendre la parole ? Profil recherché, grosse moustache, leadership et casier judiciaire. Bon bah on a l'abbé Pierre quoi. Témoin, c'est là. Et puis on oublie un truc, hein, ce genre d'organisation ça ne disparaît pas, ça mute, hein. C'est comme une entreprise toxique, hein. Tu changes de patron mais la culture reste. En parlant de culture, bientôt on va voir le plus grand spectacle en direct cet été, hein. Et oui, au Mexique, non je ne parle pas de Flora qui va aller bronzer sur les plages mexicaines. Je parle de la Coupe du Monde de football, bien sûr, hein, qui sera organisée dans plusieurs lieux, le Canada, les États-Unis et le Mexique. Ouais. Oh là là, quel timing incroyable, hein. T'as la FIFA qui dit bienvenue au pays du football et le cartel qui répond bienvenue chez nous. Imaginez la conférence de presse, niveau sécurité, tout est sous contrôle, oui, mais de qui ? Hein, moi, les sponsors veulent du spectacle, et ben ils vont en avoir, hein, déjà que pendant un match normal, il y a des fumigènes, là j'espère que ça sera juste ça. Et moi si je me dis, si jamais le match va terminer au tir au but, espérons que ce soit vraiment des tirs au but. Il y aura beaucoup de monde pendant cette Coupe du Monde, hein, hommes, femmes, attendus, et on parle souvent des femmes de footballeurs et, qui postent sur Instagram, mais là, la femme du chef de cartel était influenceuse, je sais pas si vous étiez au courant.
4: Non.
7: Et bah, c'est, voilà, résultat, c'est pas la VAR qui l'a rattrapé, c'est les stories Insta, et oui, El Mancho génère un empire clandestin pendant 20 ans, il est tombé à cause d'une story géolocalisée.
2: Ah oui.
7: Et oui, coucou les boys, petit week-end au soleil, bah comme quoi, tu peux éviter le FBI, la DEA, mais pas l'algorithme. Morale, dans le crime comme dans le football, choisis bien ton équipe. Merci tout le monde.
3: Bravo.
1: Pile 3 minutes.
3: Franchement, t'étais à une seconde du... Bravo, Charlie, pour cette première.
7: De rien. Bah,
3: en plus, on a appris plein de trucs que... ça va, mais t'es Insta... c'était... Ok. La femme, elle était
7: s'est fait attraper.
3: Si, bah, j'ai lu, tu sais, c'est les articles, tu lis. Ah ouais, ok.
7: C'est ce qui s'est passé, ouais.
3: Okay. Alors,
7: moi aussi, je l'ai appris, je voulais faire une chronique un peu qui changeait de mon univers.
3: Ouais. C'est quoi ton univers d'ailleurs?
7: Moi, c'est, je suis beaucoup un spectacle, c'est un spectacle familial où il y a beaucoup de personnages, d'interactions et de stand-up. Et voilà, ça parle comment devenir inarrêtable dans la vie par rapport à tout ce qu'on a vécu.
4: Et le nom du spectacle est en anglais.
7: Exactement, ça s'appelle
4: Unstoppable.
7: Unstoppable, voilà. Vous avez vu, hein, mon accent espagnol et anglais est au top. Et
4: c'est tu peux dire Unstoppable avec l'accent espagnol, s'il te plaît.
7: Ah, je peux le dire en espagnol si tu veux.
4: Non, enfin, juste le mot anglais avec l'accent espagnol pour qu'on rigole de toi.
7: Unstoppable.
4: Tu sortirais pas d'un stage d'acting par hasard?
7: Exactement, il y a pas longtemps, c'est vrai. Ça s'appelle, je peux dire l'école?
3: L'école, oui, bien sûr.
7: Le stage d'acting s'appelle la fabrique de l'acteur, n'hésitez pas.
3: Ah oui, la fabrique de l'acteur, ouais, Saint-Roch.
7: Voilà, c'est bien. Juste pour ça. C'était super. Comment voir un texte, comment apprendre le jeu qui change totalement du théâtre, hein, parce qu'on n'a pas l'habitude.
3: Ouais, c'est pas pareil.
4: En plus, tu es dans l'improvisation aussi, un peu dans ton spectacle.
7: Exactement, t'étais venu le voir.
4: Il y a 2 ans, quelque chose comme ça.
7: Il y a 2 ans, c'est vrai, au théâtre du Marais. Oui, il y a beaucoup, beaucoup d'impro. J'interagis beaucoup avec les gens du public, ça, c'est vraiment cool. D'avoir 10 minutes d'impro quoi dans le texte, c'est pas mal.
3: Sur durée de...
7: Bah c'est 1 heure normalement, mais des fois je peux faire 1h15.
3: Ah, tu dépasses, ok.
7: Ouais, non mais après le texte réellement c'est 57 minutes, mais des fois je peux faire beaucoup
3: 57
7: plus.
3: Minutes, c'est précis.
4: Le
3: c'est précis,
4: mais
3: regardez. Comme la chronique, comme
1: attends,
3: la chronique.
1: 3 minutes.
3: À 57 minutes, il s'arrête. ASMR.
7: Non, en vrai, pour jouer le jeu, je me suis chronométré en le faisant et je me suis dit, ouais, je suis à 3 minutes 2, 3 minutes 1 seconde.
3: Donc,
7: je me
3: suis il s'est dit, 1 minute de grâce, ça passe.
7: Alors, quand j'ai vu que Flora elle s'est fait timer tout à l'heure, alors je me suis dit, j'étais.
3: Non, bravo en tout cas pour cette chronique. Où est-ce qu'on peut retrouver justement toutes tes actualités si on veut voir ce spectacle Unstoppable?
7: Exactement. Bah, le spectacle, là, bah, je vais avoir de nouvelles dates normalement, mais ça sera plus mai-juin. Une date par mois, c'est au théâtre du Marais. Qui est une grande salle, 85 personnes.
3: 85 personnes.
4: Qu'il faut remplir.
7: Ouais,
4: aller
7: n'hésitez
4: au
7: pas.
4: Le voir.
7: Bien sûr, n'hésitez pas, ça me ferait plaisir.
8: Moi, et je viendrai en tout cas.
3: Ah, Salim m'a dit qu'il viendra.
7: Voilà.
3: Après Avignon, à Paris, Kibelé et.
8: De quoi?
3: Non, non, je te.
7: Non, après Avignon, c'est en juillet. Du coup, il a le temps de voir parce que moi,
3: avant,
7: je vais en mai.
3: Oui, avant. Oui.
7: Ça va.
8: Non, vous pas,
3: au moins, vous suivez, c'est bien.
7: Il suit. Au théâtre du Marais, c'est rue Volta, pas loin de Arrêt Métier, entre Arrêt Métier et République. Voilà, ça se situe là-bas. Je sais pas si vous connaissez le théâtre du Marais.
3: T'inquiète, tout le monde a un GPS, on va trouver.
7: Super.
3: Non, c'est dans le centre de Paris, c'est ça. Hein.
7: Ouais, c'est vraiment dans le centre de Paris.
4: La ligne 3 à côté, c'est pratique.
8: Mais exactement. Comme le nom l'indique, c'est au Marais.
3: Attends, Salim, vas-y.
4: C'est pour ça qu'il veut y aller.
3: Qu'est-ce que t'as dit?
2: Tu dis comme son nom l'indique, il est au Marais.
3: Peut-être. Oui, exactement. Mais tu sais, il y a peut-être des gens qui sont pas de Paris et qui vont peut-être découvrir. Mais le Marais, c'est où? C'est quoi?
2: T'as raison, je ferme ma gueule.
3: Non, voilà, c'est sur Paris Centre. Si vous êtes de Paris, bah, je pense que vous connaissez. Si vous n'êtes pas de Paris, bah, vous allez sur l'Instagram de Charlie. Qu'est-ce qu'on marque pour te retrouver?
7: Charlie avec un Y, Bocus, B-O-C-U-S.
3: Voilà. Et Bocus, ça vient de...
7: Alors, ça vient de mon nom de famille,
3: ouais.
7: Karim Bocus. Mais
2: du chef étoilé, là, c'est ça?
7: Alors, rien à voir.
2: Ah, merde, parce que j'adore.
7: J'aimerais bien cuisiner aussi bien. Mais c'est compliqué. Non, c'est mauricien à la base. Ah, je sais pas s'il y a des mauriciens qui nous écoutent, mais en tout cas, bah, ça fait plaisir.
3: Ben, big up aux mauriciens qui nous écoutent et à tous les autres aussi, toutes les personnes. Voilà. Si vous voulez suivre Charlie, vous avez Charlie avec un Y tiré du bas, Bocus. Oui, il y a Mel qui veut intervenir.
5: Oui, juste pour dire que depuis que j'ai fait ma chronique, je n'ai aucun nouvel abonné. Voilà. Donc juste pour répéter, mel.comédienne. Voilà, c'est juste de temps en temps, je peux intervenir. Voilà.
7: Allez-y. Et Salim and Paris?
2: Moi, j'en ai 35, donc je pense qu'il y a un problème là.
9: 5000.
2: Non, je rigole, c'est pas vrai.
7: Voilà, Charlie Y, Bocus tout attaché, hein, BO2C.
3: Okay.
7: On se prend pas la tête, et puis voilà. Mais en tout cas, c'était super sympa, cet exercice de faire cette chronique.
3: Eh ben, merci à toi d'avoir joué le jeu, en tout cas. Bravo.
8: Bravo.
3: Est-ce qu'on est chaud pour continuer?
7: Allez.
3: Oui. Ok, on s'installe tranquillement, là, pour cette chronique. Olivier, ça va?
10: Ouais.
3: Ouais, ok, ça va.
10: J'ai pas beaucoup ri, mais...
3: T'as pas beaucoup... Oh!
4: Vous pouvez lui lancer des sons aussi.
3: Ça, c'est marrant, ça. Bon, alors, je pense qu'on va faire un truc sur Olivier ce soir. Il y a quelqu'un qui nous a rejoint d'ailleurs en coulisses, on peut en parler ou...
10: Oui. C'est l'émission d'après.
3: C'est l'émission
10: plus
3: d'après.
10: Tard.
3: Ouais. Ok, d'accord. On en parlera après. Ouais, ça s'enchaîne. C'est une radio, ça s'enchaîne. Il y a une émission juste après. On est ensemble jusqu'à 22h à rester branchés. Et on va continuer les chroniques tout doucement.
10: Si tu tiens jusqu'à là.
3: Si on tient jusqu'à là, parce qu'il est 21h31, c'est vrai qu'on a le temps. Flora, peut-être qu'on va refaire une chronique.
4: Une chronique.
10: Mais je pense que Mel, elle est chaude. Hein.
8: On a ce qu'il faut.
3: Eh ben, on va continuer. On a une personne à la table qui nous a rejoint aussi et qui
4: Sophia
3: fait une chronique pour la première fois également.
4: Coucou.
3: Coucou.
9: Allez, 1, 2, 3.
3: 1, 2, 3.
9: C'est parti.
3: C'est quand tu le sens, c'est quand tu veux.
9: Bonsoir à tous. Alors moi, aujourd'hui, je voulais parler de ma passion. J'adore les sports extrêmes. Ouais, je sais, ça se voit pas. Du coup, je regarde beaucoup ces news. Oui, c'est un sport extrême comme un autre. Un jour, Zemmour, il a dit, je cite, « Le vert des écolos correspond comme par hasard au vert de l'islam. » Hasard de dingue. J'avais pas vu la chute venir. Trouver un lien entre écologie et islam, très fort. Alors oui, c'est du racisme, mais du racisme de génie. En parlant de racisme, l'étoile montante du RN, le Yamin Lamal de la xénophobie, Jordan Bardella, serait, selon une source très sérieuse, TikTok, en couple avec une princesse. Jordan Bardella en couple avec une princesse. On serait pas sur un remake de La Belle et la Bête? Après, je me suis un peu renseignée sur la princesse qui se prénomme Maria Carolina de Bourbon des Deux Siciles. Ah ouais, je suis essoufflée. C'est un prénom, un code Wi-Fi. Dans une interview, elle a déclaré que quand elle était petite, elle faisait de grosses bêtises comme, je cite, « attendre que les gens passent, faire boue et se cacher derrière les arbres ». Mais où trouve-t-elle toute cette énergie? Alors que Bardella, lui, quand il était petit, il faisait des bêtises et se cachait derrière les Arabes. Le viol conjugal. Oula, oui pardon, ça peut choquer. Mais je voulais vous parler de ça et je savais pas comment l'introduire. Je me suis dit viol, bah je vais faire comme eux, sans prévenir.
3: Oh.
9: Il y a quelques jours, l'Assemblée nationale a voté la fin du devoir conjugal au sein du mariage. Le devoir conjugal. 2026. Ça existait encore. Moi qui pensais que c'était rangé aux côtés des duels à l'épée et de Michel Drucker. Oh. À l'ancienne. Mais en réalité, ce vote fait avancer la cause et met en lumière les violences psychologiques, morales et sexuelles que les femmes subissent. Et ça, ça s'applaudit. Pas trop fort, ça peut rappeler des mauvais souvenirs. Il y a beaucoup de personnalités accusées ou condamnées pour violences conjugales. Jean Humbert, Moala Squal, Bertrand Cantat, Doc Gynéco. Laurent Boyer, Stéphane Plaza, ah ouais, ils sont beaucoup, c'est la troupe des Restos du Cœur ou quoi? Les enfoirés. Attention, accusé ne veut pas forcément dire coupable, parce qu'il est vrai qu'il y a certaines femmes qui accusent des hommes à tort pour détruire leur carrière. Par exemple, Jean Humbert, toujours à la poursuite de ses 3 étoiles Michelin. 3, c'est beaucoup, le pauvre. 3, c'est aussi le nombre de ses ex-compagnes qui l'accusent de violence conjugale. Mais il est toujours chef au Plaza Athénée. C'est fou comme ça brise les carrières. Et Stéphane Plaza? Oh non, lui aussi accusé de violence conjugale. Je l'aimais bien, Stéphane, il nous vendait des appartements. Très bel appartement parisien avec superbe vis-à-vis sur les toilettes de votre futur voisin. Une superficie avoisinant les 7 mètres carrés pour la modique somme de 752 000 euros net vendeur. C'était beau. Mais il y a un petit problème, c'est qu'apparemment pour Stéphane, on peut pas casser les murs porteurs, mais les mères porteuses, il y a un doute. Voilà, je suis très contente parce que c'est mon premier passage en radio. Dédicace à Difool. Tous les deux, on parle de sexe, sauf que moi, c'est pour les adultes. Bisous.
3: Bravo. Alors là, il y a Olivier qui a rigolé.
10: À la limite, mais ouais, j'ai adoré, merci.
9: Merci Olivier.
4: Merci beaucoup.
3: Bravo.
11: Juste, c'est encore Mel. Juste pour savoir, Olivier, il intervient que quand il aime bien, parce que juste, il a juste fermé sa gueule tout le
10: temps. Non,
11: ah, okay.
10: Non,
11: c'était juste pour savoir, Olivier.
10: Non, j'ai adoré ta chronique.
11: C'est gentil, merci Olivier.
10: Mais vraiment,
11: ça fait plaisir. Suis-moi sur Instagram.
10: Mais j'étais concentré parce que j'ai pas de compte Instagram.
9: Merci Olivier. Mais t'en créeras rien. Oula, t'en créeras un pour l'occasion.
10: Oui, mais évidemment.
9: Merci beaucoup, ça fait plaisir.
3: Non, est-ce qu'on peut, s'il vous plaît, redire bravo à Sophia, qui a tenu le timing aussi. Voilà.
9: Merci.
3: Pour cette première aussi, bravo, vraiment. Et voilà. C'est un vrai exercice. C'est un vrai exercice, la chronique radio. On va parler un peu de tes actualités, puis après, on va partager un peu avec vous aussi comment vous avez travaillé le truc, si vous avez des petits tips, des trucs un peu compliqués aussi quand on écrit. Tu vois, les petites difficultés qu'on peut rencontrer, etc. Parce que c'est un peu différent de la scène, finalement.
10: Ça y est, c'est le moment où il veut meubler, parce que... parce qu'on est en avance. À 36 minutes.
3: Bon, on est en avance. Attends, c'est pas fini, Olivier. Après, c'est toi qui fais la chronique.
10: Ah oui, c'est ça.
3: Donc, Sophia, parlons un petit peu de ce que tu fais, tes actualités
9: Bien
3: aussi.
9: Bien sûr. Bah déjà, si quelqu'un s'intéressait à ma carrière humoristique, j'aurais une carrière humoristique. Mais sinon, écoutez, moi, vous pouvez me retrouver en tournée actuellement. dans toutes les caves de Paris. Voilà, c'est le seul endroit.
4: De belles caves quand même, le théâtre du gymnase, attention, de belles caves.
9: De très belles caves.
10: J'avais compris en toutes les caves de Paris.
3: Moi aussi, je te jure, j'ai compris les caves aussi.
9: Les caves ?
3: Les caves.
9: Caisse d'allocation.
10: Faut que tu apprennes la diction, Flora B, après tout.
9: Alors moi, c'est Sophia, mais ok.
10: J'ai un problème avec les prénoms.
9: Ouais, je vois ça. Du coup, mais t'as compris ma chronique quand même ?
10: Ouais.
9: Parce que ça m'inquiète là. T'as rigolé,
3: on va la refaire,
9: coup,
3: on va la refaire,
9: t'as
3: pour être sûr.
4: On a le temps de la refaire, action.
9: Super, okay. Donc voilà. Non, sinon, bah, écoutez, merci déjà pour l'invitation. Merci Olivier, à la régie, s'il
10: avec
9: vous plaît.
10: Plaisir.
9: Un bruit pour Olivier. C'était un super exercice. Voilà, c'est ça mes actus. Sinon, si je fais beaucoup de dons en ce moment. Oui. Beaucoup de dons, de gros dons, beaucoup, beaucoup de dons.
10: Alors, Cause Commune a besoin de dons.
9: Ouais, bah en ce moment, je fais beaucoup de dons. Je fais beaucoup de dons de points de permis à l'État.
10: Ah, voilà. C'est ça.
9: C'est ça mon actu. Sinon, quoi d'autre ? J'étais augmentée.
10: Donc, d'argent en fait.
9: J'ai été augmentée de 3% au travail.
10: Ah d'accord.
9: Super. Voilà. Je ne donnerai pas mon salaire de base. Allez.
4: Et tu fais beaucoup de vidéos humoristiques sur ton Instagram.
9: Ah oui, je fais des vidéos, bien sûr, je fais des vidéos. Bah du coup, c'est le moment de donner mon Instagram.
4: Vas-y, vas-y.
9: Quelle transition, Flora, merci beaucoup. Alors oui, je fais des vidéos humoristiques, des petites interviews avec... voilà, je vous en dis pas plus, vous les découvrirez par vous-même. Bah non, faut aller voir. Donc mon Instagram, c'est sof6, S-O-F et le chiffre 6. Voilà, très simple, sauf 6, comme sauf de Sophia, 6, le chiffre 6.
4: Et c'est des vidéos un peu atypiques et très drôles et qui cumulent beaucoup de vues aussi.
9: Merci Flora, oui, en effet.
4: C'est vrai. Et en plus, toi, en tant qu'humoriste, tu commences à jouer un peu partout.
9: Oui, je commence à jouer un peu partout, en province aussi. J'aime bien, voilà. Mm-hmm. C'est, donc j'espère bientôt à Avignon aussi, avec les garçons, pourquoi pas, un de ces quatre.
4: Elle était en train de me regarder de travers.
2: T'es le bienvenu.
9: La bienvenue, Salim, et merci.
2: Le bienvenu, non, on dit.
9: On dit la bienvenue.
2: Je viens du bled, donc ça va.
9: Oui, ouais. Ah, attendez, je passe le micro à Mel. Alors oui, juste pour info, parce que ceux qui ne nous voient pas, en fait, les femmes sur la radio, là, on n'a pas de micro, du coup, on se le passe. Ah. Voilà, ouais, très chelou, sorti de son contexte, cette phrase. Allez, bisous.
10: Non, c'est très intéressant. C'est le cas d'un mec aussi.
11: Surtout que ce qu'on dit est bien plus intéressant que ce que disent les mecs. Mais Flora, elle a un micro. Non, c'était juste pour dire que du coup j'ai perdu un abonné. Alors, je sais pas ce qui est en train de se passer, mais c'est de la merde cette émission. Je me casse. Salut.
9: Merci Mel pour cette intervention.
3: Okay. Du coup, voilà. Sauf 6, d'accord, sur les réseaux, vidéos.
9: C'est ça.
3: Tu
9: ouais,
3: joues,
9: des vidéos.
3: Partout.
9: J'aime beaucoup. Je m'amuse beaucoup à faire des vidéos. C'est beaucoup de travail évidemment, mais.
3: Combien de temps pour une vidéo ?
9: C'est secret. C'est non, vrai. Ça prend beaucoup de travail.
3: Beaucoup de
9: travail. Il n'y a pas de, il y a pas de temps. Enfin, non, ça dépend des vidéos en fait.
8: 5 minutes, je crois.
3: 5 minutes.
4: Non, il y a un travail de montage aussi.
9: Ouais, voilà, il y a un gros travail qui est fait derrière. De mais recherche. Je vous laisse découvrir. Je veux pas trop en dire.
3: Sof6.
9: Voilà, vous irez voir par vous-même. Et puis, si vous avez des questions, n'hésitez pas à m'envoyer. Oui, c'est ça. DDM.
3: Super.
9: Voilà. Ah, d'accord. Attendez, Mel a quelque chose à dire. Oui, je lui passe le micro.
11: Non, c'est juste pour dire que du coup, t'es un abonné de plus, c'est moi. Voilà.
9: Merci beaucoup, Mel. Bah, tu auras un autre abonné de plus, toi aussi. Ah, ce
3: ça,
9: sera moi.
3: Ça, c'est, du coup, tu seras à l'équilibre, Mel, finalement.
9: L'équilibre. Voilà.
3: Eh ben, super. Bravo.
9: Merci,
3: Sophia.
9: Merci.
3: Pour...
9: Merci à tous. C'était super.
3: Eh ben, super.
4: C'est quoi un peu vos objectifs, là, pour cette année?
11: Oula.
4: En
11: Oula.
4: Tant qu'humoriste, est-ce que vous avez des rêves un peu sur le court terme, des projets?
3: Il y a Salim qui veut dire.
7: Salim va dire.
2: Non, mais j'aime bien faire des punchlines, mais j'ai pas le micro devant moi, donc à chaque fois c'est trop tard.
11: On peut pas, c'est trop tard, je suis d'accord avec
2: vous. C'est quoi cette radio de merde? Non, je rigole. C'était juste une punchline.
11: C'est honteux,
2: je rigole, hein, monsieur le président de la radio.
10: Directeur. Non, mais t'es viré.
2: Je suis même pas embauché à la base, donc ça va.
10: Justement, c'est pour ça que t'es viré.
2: Ouais. Et heureusement pour toi, parce que j'ai pas les papiers, donc ça serait ballot.
4: Et on va couper le micro.
3: Vous avez vu un super humoriste et super blague. Salut Paris. Non, mais si pour répondre à la question de Flora, là, du coup, est-ce que vous êtes mis un objectif voilà, sur 2026, un truc que vous vous êtes dit, voilà, vraiment ça, 2026, il faut vraiment que je le fasse, quoi.
4: Genre, par exemple, pour Salim, être drôle.
9: Waouh. Hein.
2: Objectif, c'est de s'amuser, d'articuler, de prendre des cours de diction, de. Non, je rigole en rien.
4: D'autres opérations
2: D'autres opérations de chirurgie esthétique, j'ai pensé un peu, mais j'ai pas le budget, donc si t'as un peu d'argent à me donner, je prends.
4: Le menton, si tu veux.
2: C'est méchant quand même. Hein. Elle est méchante celle-là. Allez,
4: rappelle-toi
7: Flora,
4: le front,
7: ça coûte 26 000 euros tout ça.
2: Ouais.
7: C'est 26 000 ?
2: 26 000 exactement, ouais.
7: Ah ouais.
2: J'ai de l'argent, quoi.
3: 26 000 balles, putain. Tout ça en étant comédien, du coup humoriste.
2: Non, moi j'ai fait des études. Non, je rigole. En vrai, j'ai deux masters en maths appliquées, même si je parle, on dirait que j'ai que le bac, mais j'ai fait deux masters en maths appliquées et je suis data scientist. Donc,
4: tu parles qu'avec les chiffres, ça va.
2: Exactement, voilà. Je mesure tout ce qui bouge. Voilà.
3: Et on va faire un tour de table, hein, justement, un peu pour comprendre un peu vos vies aussi dans les quelques minutes qui restent. Et puis, je prendrai une petite minute aussi pour jouer à l'exercice avec vous aussi, voilà. On va jouer le jeu avec vous, voilà.
4: T'as l'air ravi de faire ta chronique, Johan, pourquoi donc ?
3: Je suis toujours ravi de faire des chroniques et d'être avec vous ce soir. Donc, j'espère que vous aussi, là, qui nous écoutez ce soir, vous êtes ravis d'être avec nous. On est ensemble encore jusqu'à 22h, donc vraiment, n'hésitez pas. Et on est là une fois par mois avec Flora, un vendredi
4: trop bien
3: par mois.
4: Exactement, et à chaque fois il y aura des invités différents, donc là en plus on a la mixité parfaite.
11: Ouais.
4: Et c'est génial, on espère pouvoir la garder sur les prochaines sessions, puisque c'est important qu'il y ait cette parité, je trouve.
3: Ouais.
4: Et enfin voilà, c'était juste la petite intervention.
11: Super, génial.
3: Super, tout est dit, et donc merci. On était avec le Data Scientist, on va y arriver avec le casque, hein, parce que là on est en train de jouer avec les doigts et le casque, ça croustille. Donc tu bosses toujours à côté en même temps que ce que tu fais sur scène.
2: En ce moment je suis au chômage, mais je cherche un emploi. Je pense que ça va le faire. Là j'ai 3 entretiens en même temps, donc voilà. Sauf si je veux pas, voilà, je vais trouver un taf. D'ailleurs, anecdote, quand j'ai dit à la première fois à ma mère que je suis Data Scientist, elle a compris dentiste. Et tout le bled pense que je suis dentiste aujourd'hui. Voilà. Quoi, tu veux parler, Mel?
11: Non.
2: De ta carrière de comédienne?
11: Non, mais non, parce que surtout, c'est pour dire que t'as de très belles dents. Elles sont chères ou fausses, c'est pour savoir.
4: Elles sont en or?
2: 6000 euros.
4: C'est vrai?
11: Mais le mec, il faut le kidnapper, il y a un truc à faire, tu sais.
2: Non, remboursé par la sécurité sociale pour le coup.
11: Ah ouais, c'est chaud. Ok, attends, parce que là on...
4: Rien du tout de remboursé.
2: Contrairement à Sophia, je vais pas à la CAF. Hein.
12: Pas encore.
11: Non, c'est... Là c'est trop court. Là, c'est...
12: Attendez, je passe le micro à Mel qui vraiment...
11: C'est la même,
7: donne-lui le micro, on partage,
11: fait.
7: On partage.
11: On dit tout ce qu'on fait, voilà, on n'a rien à vous cacher.
4: Mathieu, ce serait bien d'investir dans plus de micros pour la prochaine, s'il vous plaît, merci beaucoup.
10: Ouais, en fait, un Olivier. Plateau radio, c'est 4 micros, hein, c'est pas 50, hein. On n'est pas chez Radio France, ici.
11: Ouais, mais même Radio France, je crois qu'ils en ont
12: Radio
11: pas.
12: France.
10: Donc, adaptez-vous.
4: On a le meilleur sniper de Paris.
11: Alors, quelle était la question, Telafi? Alors, journaliste que vous êtes, Flora, Johan... quelles étaient les questions? Allons-y.
3: La question, c'était de savoir aujourd'hui, est-ce que vous vivez du métier de la scène ou est-ce que voilà, vous avez encore une activité?
4: Et les objectifs.
3: Les objectifs pour 2026, qu'est-ce que tu t'es donné comme
11: objectif? Moi, mon objectif, c'est un peu le même que Salim, sauf que je suis pas au chômage et que j'ai pas refait ma gueule, ça se voit d'ailleurs. Et du coup, mon objectif, c'est juste de partager avec le plus de monde possible mon spectacle, d'amener les gens à rire, à s'éclater, partager vraiment des valeurs. Mon spectacle, il parle de ça, il parle des valeurs, de la transmission différentes. Tu as ton spectacle aussi sur les différentes générations. Moi, mon spectacle, il en parle aussi, hein, parce que moi, ça parle du rêve de ma grand-mère qui a rêvé que je me mariais, que j'avais un enfant et que je maigrissais. Bon, tout n'a pas réussi. Et voilà. Donc, du coup, voilà, c'est ça qui est important pour moi, c'est de continuer justement de jouer mon spectacle, peu importe où, peu importe dans quelles conditions, mais s'il vous plaît, les gens, si vous nous écoutez, bon, laissez tomber l'histoire de se connecter sur mon compte Instagram. Et putain, venez au spectacle, quoi. Venez, il faut venir. Il y a de moins en moins de gens qui viennent dans les théâtres, c'est fou. On est quoi? On est 10, 12, c'est pas possible, il faut sortir. C'est 10 balles la place, je comprends même pas qu'on
4: sur
11: fasse
4: Réduc,
11: pas.
4: Mais oui, 10 euros, ouais.
11: Mais même ailleurs, tu vas sur Ticketac ou sur d'autres plateformes, c'est 10 balles, il faut sortir, les gens, sortez. Ça vous fait aussi, ça vous change les idées, et puis voilà, c'est important de s'évader.
4: Ça coûte
11: aussi
4: moins cher que le cinéma.
11: Mais carrément, tu te rends compte, le cinéma, je suis allé voir Nuremberg, une merde, sans nom. C'était nul, là, mais franchement, c'était nul. Franchement, c'est... Et franchement, voilà. Bon, donc, mais moi, je te dis honnêtement, je vais dans les cinémas de quartier à 5 balles, ça me suffit largement. Bon, bref,
4: du coup, c'est deux fois plus cher qu'une place à cinéma.
2: Et je suis allé voir le spectacle.
11: Ah, ouais, je suis cher.
2: Je suis allé à la première de Mel, moi, je crois. J'étais
11: oui,
2: à la première.
11: T'es venu à ma
2: c'était
11: première.
2: Excellent, j'ai adoré. Donc,
11: merci,
2: n'hésitez
11: Salim.
2: Surtout pas d'aller la voir. Voilà.
11: Merci, parce que Salim, il est très. Il a l'air comme ça d'être le mec. Oui, le mec, oui, exactement.
2: Ouais. Continue,
11: qui se la pète et tout, mais en fait, il a vraiment beaucoup d'humilité, il est très gentil.
2: Ah, c'est gentil ça.
11: Non, mais c'est vrai. Et
2: je pensais que t'allais dire une connerie.
11: Non, pas du tout. Et il encourage toujours en coulisses, donc non, pas du tout.
2: Je serai toujours là pour toi,
11: laisse,
2: ma belle.
11: Je te laisse pour faire lire des conneries, tu les
10: et
11: dis.
10: Non, mais juste pour rebondir sur ce que dit Mel, t'as complètement raison. Et,
11: ah, pardon, excuse-moi,
10: ouais,
11: je me
10: ouais,
11: excuse-moi,
10: parle.
11: Olivier.
10: Ouais. Non, mais je me suis abonné à ton compte.
11: Ah, merci, Olivier, c'est gentil.
10: Non, je l'ai pas fait, mais encore. C'était pour attirer ton attention.
11: Ouais.
10: parce que j'ai compris que voilà, il fallait un donnant. Non, mais t'as raison. Mais du coup, en fait, le problème que tu poses, c'est qui sait aujourd'hui que tel spectacle
5: se joue
10: à tel endroit, etc., etc. Et c'est vrai qu'à une époque, il y avait Paris, machin, etc.
5: Comment ça? Mais je crois que t'as l'officiel des spectacles quand même.
10: Ouais, mais je sais pas si ça existe encore en fait.
5: Mais, qui achète ça? Qui achète du papier?
4: C'est disponible partout dans les théâtres en général.
10: Non, mais du coup, elle pose un vrai problème, Mel. Je sais pas où tu peux savoir où tu peux dépenser tes 10 balles.
5: Ouais, ouais.
10: Effectivement, t'as raison, 10 balles, c'est que dalle.
5: Mais oui.
10: Et on devrait tous aller au théâtre, effectivement.
3: Alors 10 balles, c'est que dalle, je pense que ça se discute. Hein.
5: En tout cas, ça arrive. Hein.
8: Qui, hein.
10: Ouais. Non, mais les petits bourgeois qui écoutent Cause Commune, je pense qu'ils peuvent payer 10 balles. Il n'y a pas de sujet, tu vois. Mais voilà. Mais ok, je suis avec toi
5: Merci
10: sur
5: beaucoup,
10: ce sujet.
5: Et viens le dimanche à 17h théâtre.
10: Mais on va venir.
5: Merci beaucoup. Ouais.
2: Il y a un truc aussi, les gens préfèrent voir plusieurs humoristes aujourd'hui sur un plateau.
5: C'est vrai.
2: C'est ça le problème aussi, enfin, pour les gens qui jouent en solo. Parce que moi, par exemple, mon comedy club, c'est un plateau d'humoristes, du coup, 4 humoristes. C'est toujours complet.
5: Tu m'as pas invité d'ailleurs.
2: Ah, mais c'est complet un peu jusqu'à juin, mais je t'inviterai.
5: C'est pas grave, je viendrai en juillet.
7: Le 27.
2: Mais en vrai, non, j'ai commencé en septembre. J'ai eu l'idée, c'était pas non plus une idée innovatrice. Et c'est toujours complet. Les gens, ils sont contents d'aller voir plusieurs humoristes, plusieurs univers. Quand c'est un seul en scène, les gens, ils ont peur. Et je peux comprendre aussi, hein, parce que tu dis si
10: Mais c'est le all inclusive.
2: Oui, mais tu vois, si t'adhères pas avec
10: c'est comme la croisière, quoi.
2: Et c'est arrivé à beaucoup de gens de pas adhérer à l'idée.
10: Ouais.
2: Je parle de tout le monde, hein. Ça peut arriver même aux stars. Des fois, t'adhères pas, t'es là une heure, t'es bloqué, tu peux pas partir parce que ça se fait pas. Et voilà, donc.
5: Non, mais par contre, tu vois, toi, les plateaux que tu organises avec 15 minutes chacun, ça permet aussi aux gens de voir justement un panel de personnages, de comédiens et d'humoristes différents. Ouais. Et si t'aimes bien, mais purée, va voir le spectacle, quoi.
2: Bah, c'est ce qui se passe. En général, j'invite des humoristes qui ont leur spectacle et ils font de la pub et ça marche apparemment. Il y a des gens qui vont après voir les spectacles en entier. J'ai eu Pablo Caillou, par exemple. Voilà, il y avait plein de gens qui étaient chauds pour aller le voir. Arthur Fournier, etc. Donc ça marche comme ça, j'ai l'impression. Mais en tout cas, le format une heure pour une personne, c'est compliqué pour les gens. Ils sont plus concentrés avec les téléphones. Les gens, ils ont plus la concentration.
4: Sinon, j'ai une solution pour ça.
5: Vas-y.
4: Bah, il suffit de s'abonner au compte Instagram Les Recos Culturels de Flora.
5: Ah bah voilà.
4: Et ensuite vous verrez carrément les comédiens faire leur promotion pour leur spectacle. Donc c'est des petites vidéos interviews que je fais. Sinon on fait aussi lire des articles sur les chroniques de Monsieur N, qui est un blog où à chaque fois on parle d'une pièce de théâtre et on est plusieurs chroniqueurs à donner notre avis. Et moi, mon pseudo, c'est Miss F sur le site.
3: Et si vous avez des solutions pour répondre à ce sujet, n'hésitez pas à nous écrire, hein, parce que là, on est en train de passer de l'émission humoristique à 7 à 8. Ok.
5: Au complément d'enquête.
3: Voilà. Alors,
10: tu trouveras un autre régisseur la prochaine
3: Mel,
10: fois.
3: Mel, voilà, t'as utilisé ton temps de parole. On va tourner aussi les micros, hein, parce que voilà. Du coup, tu Sophia.
13: Oui.
3: T'es juste à côté. Sauf 6 ou sauf 6 Sophia. Pourquoi sauf 6 Sophia. D'ailleurs sauf 6.
13: Ouais, parce que sauf 7, sauf 4, sauf 5, c'était déjà pris. Allez.
3: Et ça c'est fait, la question qui revient tout le temps. Oui, on parlait de 2026, un objectif pour 2026.
13: Bah moi, continuer d'essayer de faire rire. Enfin, de faire rire, j'espère.
4: Mais oui.
13: Voilà.
8: Le silence.
13: Non, grave. D'approbation, c'est pas grave.
4: 5 étoiles sur ta chronique.
13: Merci.
4: Oh, il faut aller la voir pour comprendre pourquoi les 5 étoiles.
13: Flora l'a suivi. C'est trop mignon. Merci. Non, oui, continuer de produire des choses, de créer, écrire mon spectacle aussi, j'aimerais beaucoup. Ah. En tout cas, c'est un objectif que je me fixe pour cette année.
4: T'as 30 minutes là que tu fais
13: à peu près.
4: Tu fais 2x30 parfois?
13: Pas encore.
4: Pas encore. Okay.
13: Non, pas trop, mais voilà, ça va venir. Et oui, c'est ça. Et quitter mon travail. Ma mère, elle m'écoute si elle sait ça.
3: 2026, là, tu sais un de tes objectifs?
13: Oui, parce que j'ai un autre travail à côté.
3: C'est-à-dire?
13: À côté d'être humoriste, c'est un travail.
3: Ah oui, à côté d'être humoriste, c'est un autre travail.
13: Bien
3: oui, okay,
13: sûr,
3: d'accord,
13: je peux pas, dire.
3: Merci.
10: Oui, c'était compliqué, ça méritait une explication.
13: Pardon. J'ai un autre travail, en effet.
3: Sauf 3.
13: J'ai fait des études aussi, et du coup, ça m'a permis d'avoir un travail qui était super sympa jusqu'à présent.
3: Ouais,
13: mais voilà.
3: Jusqu'à présent. T'as trouvé
13: J'ai
3: voix.
13: Trouvé ma voix, ma passion qui est faire rire. Et j'espère vraiment en vivre
4: On te souhaite.
3: Et merci, ben, c'est tout ce qu'on te souhaite.
4: Merci. Johan, t'as pas encore fait ta chronique, je crois.
3: Oui,
4: ah oui,
3: Charlie,
4: vous serez pas de
3: va.
4: Gagner
3: après
4: du temps. Hein.
3: Oui. Charlie. Donc,
7: je te donne un temps de parole de 30 secondes si tu veux. Je te dis moi rapidement. L'objectif 2026,
3: ouais,
7: c'est ça.
3: Ouais, 2026, Charlie.
7: Oh là là. Je veux kiffer la vie, quoi.
3: Kiffer la vie.
4: Au Mexique,
3: je kiffer pas la vie.
7: Elle s'est allée regarder directement. Elle m'a dit ah ouais. Non, mais tu m'as surpris. Non, mais profiter, toujours enchaîner dans les comédie clubs, jouer le spectacle, essayer de jouer un maximum.
4: Unstoppable.
7: Ouais, exactement. Après aussi, pourquoi pas aussi là, je suis un peu sur ce truc-là, sur cette DA, de tenter le côté cinéma pour voir un peu autre chose. Que ce soit court-métrage, commencer à se lancer.
4: Ouais, ouais, c'est pour ça le stage acting.
7: Ouais, bah oui.
4: Okay. C'était non, pas plus tout, tourner mais, théâtre, mais aussi
3: tout
4: cinéma.
3: Est lié. Mmh.
7: Ouais, non, c'était pour voir un petit peu, parce que je pense que c'est bien, tout ce qui est humoriste, faire du stand-up et autres.
3: Ouais.
7: Mais...
4: Quelle agence en
7: fait, en vrai, je peux parler d'un truc, genre j'ai vécu un truc assez récemment,
3: ouais.
7: C'est que je suis parti jouer mon spectacle en province, et je me suis senti hyper seul quand j'ai fait mon spectacle.
3: Sérieux?
7: Ouais. Non, parce qu'en fait...
3: La salle était pleine, mais tu te sentais...
7: Ouais, c'est parce qu'en fait tu joues ton spectacle une heure, on m'avait juste vu faire les balances, tac tac, tu joues, t'attends en coulisses, t'es tout seul, tu joues, tu passes devant des gens, tu leur dis, et après ils disent mais c'était génial, merci, au revoir, tu rentres chez toi, t'es dans ton appart, t'es tout seul.
3: Ah oui,
7: en fait je me suis dit, ah tain, c'est vrai que ça fait pas mal de temps que je tourne un petit peu et tout, et je me suis dit j'aimerais bien voir un peu autre chose. Et pourquoi pas toujours garder toujours dans l'art, tout ce qui est le théâtre ou même l'art vivant, le cinéma, je me suis dit mais ça serait cool de vivre un tournage.
3: Ouais,
7: j'ai des amis qui ont fait des tournages là de cinéma, un film avec Jamel Debbouze là qui sort, et genre j'ai une amie qui a joué là-dedans, qui m'a dit c'était incroyable, on a cru que c'était une colonie de vacances, j'ai fait ça pendant 2 mois.
4: Tu m'as reçu l'ami?
7: Non, pas du tout.
3: C'est ton ami?
7: C'est une amie à moi, ouais, qui est comédienne.
3: Les amis de mes amis sont mes amis.
7: Ok.
4: Il y avait une invitation.
7: Mais moi, j'ai même pas mis un pied dans le tournage.
3: Oui, mais ça viendra. Ça viendra.
7: Non, mais après, voilà. Non, mais après, je me suis dit, pourquoi pas tenter un peu cette expérience.
10: Après, il y a d'autres références.
7: Comme.
3: Oui.
10: Je sais pas, dernier.
3: Une fois qu'il est sorti comme ça.
10: La dernière bouse de Jamel Debbouze, je sais pas.
7: Non, oui. Non, mais après, non, mais c'était juste de vivre un peu, c'est une autre expérience que le théâtre. Après, je dis que le théâtre, on est tout seul. J'ai rencontré Salim à Avignon, c'était génial. Hein, quand on a affiché, c'était pour la petite anecdote,
3: ouais,
7: ça fait partir en bagarre générale.
3: Sérieux?
7: Ouais, mais pas avec Salim, pas entre nous.
3: Pas entre vous.
7: Ima, et pour dire que ce que disait Mel, il a vraiment un grand cœur parce qu'on se connaissait à peine, et il m'a défendu devant tout le monde, et tous les autres comédiens ne disaient rien. Parce qu'il y a quelqu'un qui voulait afficher sur l'endroit où on s'était posé depuis 2 heures.
14: Arrêtez, vous allez me faire chialer.
4: Les bagarres à Avignon, c'est affiches.
3: Donc faut faire de la muscu avant d'aller à Avignon, en fait.
7: Exactement. Mais voilà. Okay. Non, mais je pense que voilà. Le côté objectif pour conclure, ça serait plus côté cinéma pour voir un peu autre chose. Ou même faire des vidéos Insta avec d'autres personnes. C'est toujours plaisant de faire ça. Parce que ce métier-là, on le fait tout seul, on fait notre vidéo tout seul. Peut-être Sophia le voit un peu de quoi je parle. Ou elle travaille, on travaille, on fait des trucs. Mais après, je pense que tu cartonnes bien sur les réseaux.
14: Non, mais Sophia, elle a Mbappé.
7: Voilà. C'est toi, ça.
4: Elle voulait pas trop en dire.
7: C'était toi, tes interviews. Ah, c'est toi.
14: Okay,
7: elle rigole pas
14: avec nous.
7: Tu vois, j'ai déjà vu.
14: Elle joue pas dans la même cour. Hein.
7: Non, mais ouais, je... non mais on peut faire des trucs hyper longtemps et te dire vrai. Tu travailles beaucoup et il n'y a aucune vue quoi. C'est un peu relou et de le faire avec les autres. Bon peut-être Mbappé tu le connais personnellement et très bien.
4: Tous bien sûr.
7: Non, mais à cette table on connaît pas mal de monde, ça c'est génial.
4: Non mais oui c'est vrai que tu peux facilement vite être te sentir seul.
7: C'est ça.
4: Ou même au milieu de la foule, comme dirait une grande chanteuse. Pour
7: mais faire des vidéos avec les copains, c'est plus plaisant.
3: Eh ben, c'est noté. Si vous avez envie de faire des vidéos, si vous avez envie de faire du cinéma, il y a Charlie avec un Y tiré du bas, Bocus. Voilà, Bocus.
10: Mais non, il n'y a pas de tiré.
7: Il n'y a pas de tiré.
3: Il n'y a pas de tiré. C'est tout attaché.
7: Il y a abonné, mais pas sur le compte de Mel.
10: Non, juste j'écoute.
7: C'est une nuance.
4: Et Johan, tu me ferais pas ta chronique par hasard maintenant?
3: Oui, je peux. Oui, exactement. J'essaie de gagner du temps. J'essaie de gagner du temps.
4: Non,
3: je peux vous raconter un truc que... Je vais vous parler d'un truc. Mais c'est pas vraiment moi qui vais en parler. Mais en fait si. Je pense que si. Vous êtes prêts?
15: Oui.
3: Ah, ok. Bonjour à tous. Bonjour auditeurs, auditrices. C'est vendredi soir. Oui, vendredi soir, c'est le jour des forecasts pour la direction et les commerciaux. Non, Flora, le forecast, ce n'est pas une région des États-Unis. Non, non, non, ce sont les prévisions de vente prévues pour le mois et le trimestre en cours. Pour
4: mais
3: ceux
4: non.
3: à qui ça ne parle pas, c'est comme si tu étais au tribunal devant tes patrons et que tu devais expliquer comment tu vas faire pour vendre quelque chose que tu n'avais pas prévu de vendre sous peine d'être condamné au chômage. Ou avoir le chômage pour certains qui le veulent. Et tout ça dans une ambiance d'audition au Sénat avec la question pour un champion qui revient chaque semaine. Alors Thierry, comment tu vas faire ce mois-ci pour passer de 10 000 à 100 000 de CA? Non, Flora, CA, ce n'est pas le magasin. C'est le chiffre d'affaires. Voilà, c'est le chiffre d'affaires. Et Thierry, toujours motivé, toujours voilà, à fond, qui répond oh bah écoute, moi oui, j'ai du boulot, je pense que je vais plus dormir, je vais plus manger et je vais travailler comme un chien sur les 3 prochaines semaines. Super Thierry, c'est ça qu'on attend de toi et si tu rates, tu te dégages. Voilà, c'est la bienveillance des entreprises en 2026 qui peut te permettre d'aller d'un trottoir à l'autre en traversant la rue. Voilà, et faire la pute pour des actionnaires. Amis du Mac, non Flora, actionnaires, ce ne sont pas des gens qui travaillent chez Action. Non. Et Mac, vous avez compris que c'était le diminutif de Mac.
7: Donald?
3: Non, pas McDonald's. Macron, les amis des actionnaires, bordel, suivez un petit peu. Non, et les actionnaires, qui c'est? Ah, bah, c'est ceux qui attendent justement tes forecasts pour savoir où ils vont partir en vacances. Et croyez-moi, ce n'est pas au bout de la rue. Et voilà. Merci à vous.
7: Bravo.
3: Petite chronique.
10: Cette émission cherche un animateur.
3: Ouais, et un régisseur aussi.
7: Flora aussi va démissionner.
3: Bienveillant.
4: Pour la première émission, ça serait dommage.
7: Non, mais tu connais pas grand chose par rapport à la chronique de Yohan. Par rapport à ce qu'il disait.
3: Mm-hmm. Ouais, ouais, mais non, en vrai, je voulais vous parler d'un truc. Là, il reste 2 minutes, je prends 30 secondes. Je voulais vous parler d'un truc. Hier, je suis parti jouer en prison. Oh, à wow. Maison d'arrêt. Ouais, et en fait, au début, je stressais un peu. Je me suis dit, tiens, il y a quand même des bonnes nouvelles. Genre, les gens, quand tu joues, ils pourront pas se barrer. Tu vois, ça c'est une bonne chose. Il n'y aura pas de chapeau, par contre, tu vois. Ouais, qu'est-ce qu'il y a, Olivier? Tu veux dire un truc?
10: Je parle à l'émission d'après.
3: Ah oui, il y a l'émission d'après. L'émission d'après. Voilà, c'était la petite anecdote. C'est si vous voulez suivre les aventures, bah voilà, vous allez sur Cause Chronique. Et il nous reste 1 minute et quelques. Et juste après, on a une émission, parce que vous savez, ça continue, l'émission qui s'appelle Techno Life.
4: Tout à fait, Techno Life à 22h.
3: À 22h, exactement. Je pourrais vous raconter encore toute l'anecdote, mais voilà, ça va être un peu long. En tout cas, est-ce qu'on peut faire du bruit pour nous tous, voilà, pour toutes les personnes qui étaient ici tout à l'heure, qu'on fait une chronique. Bravo. Là, vous l'avez compris, c'est ouvert à tout le monde, à toutes les personnes qui veulent s'essayer à la chronique. Voilà, n'hésitez pas à nous suivre sur les réseaux sociaux, vous marquez Cause Chronique, vous nous écrivez et on essaye de vous trouver une place une fois par mois. Et l'objectif, c'est que vous puissiez vous essayer. Voilà, on avait ce soir plusieurs personnes autour de la table, on fait un petit tour de table.
4: Exactement, on va commencer par...
7: Ben Charlie.
3: En rapide, en...
7: Charlie Bocus, Charlie YBO de CUS, voilà.
3: On avait...
15: Sophia RAS, Sof6.
11: Eh ben, toujours Mel.comédienne. Allez-y, n'hésitez pas.
16: Salim in Paris.
3: Yes, Flora aussi.
4: Flora.gxt.
3: Exactement. Et Johan Panam, voilà, si vous voulez nous suivre, n'hésitez pas, ça nous fait toujours plaisir aussi. Nous aussi, on cherche des followers pour aller à Avignon.
4: Merci beaucoup d'avoir écouté Cause Chronique 93.1 FM, donc un vendredi par mois de 21h à 22h.
3: Yes.
10: Hey, tu veux merci pas m'oublier deux minutes avec tiens vas-y va présenter tes invités hein, parce que j'ai pas le son d'après donc c'est un peu relou.
3: Okay. Quelqu'un veut chanter?
4: Je pense qu'on peut avoir merci la voix de merci tout ça.
10: Mais Mel elle peut faire un sketch ou Sophia peut-être Sophia 6 sur machin là.
4: Je pense que Johan peut nous faire une démonstration avec la voix de Homer Simpson.
15: En tout cas merci à tous pour l'accueil hein, voilà. Ouais, c'est un plaisir. Merci
3: beaucoup.
15: Merci
3: tout le monde. Salut. Il y a Techno qui nous rejoint dans les coulisses. Merci à toutes les personnes qui est avec nous ce soir, qui nous ont écoutés. Merci
4: aux auditeurs, merci aux humoristes. Merci à tout le monde.
3: Et à Techno Life qui arrive. Comment ça va Techno Life? J'ai dit Techno Life, mais c'est pas le prénom.
10: Non.
17: Salut. On va commencer là dans quelques instants. Juste le temps qu'on s'installe rapidement. On va ce soir, on reçoit GG. Qui voilà GG Sound qui va venir mixer en direct ici.
3: Ok.
17: Et qu'on pourra retrouver demain soir une soirée à la Péniche Cinéma.
3: Ok.
17: Moi aussi d'ailleurs, j'y joue cette soirée. soirée.
3: C'est où ça, la Péniche Cinéma?
17: La Péniche Cinéma, c'est juste à côté du Cabaret Sauvage.
3: Ah oui, oui, oui, ok.
17: Voilà, c'est la Péniche qui a amarré vraiment en face du cabaret.
3: Ok.
17: Et donc voilà, soirée techno-contrôle de minuit à 10h du mat.
3: Ah ouais, putain, c'est, voilà, c'est, ouais, c'est pas une soirée, c'est une nocturne en fait.
17: C'est une teuf, quoi.
3: C'est, ouais, une, ouais, c'est une teuf. Moi, c'est un ça. After. Au bout d'un moment, c'est un after.
17: Ouais, à partir de, disons, 7h, ouais, ça commence à être l'after. Ouais.
3: À partir de 7h, bah ouais, ouais, ok. Ouais, chacun ses ans.
17: Voilà.
3: Ouais.
17: Donc, okay, bah, on va.
3: Bah, c'est gratuit, c'est comment cette soirée, c'est...
17: Alors, non, c'est payant. Ah. Ça doit être dans les. Dans les dizaines d'euros, je crois.
3: Dizaines d'euros pour tout,
17: voilà,
3: ça.
17: Ouais, ouais. Pour 10 heures de son, c'est quand même pas mal. Hein.
3: Oui, c'est pas mal.
17: Surtout qu'ils viennent tout juste de changer le sound system là-bas. Il y a un gros stack tout neuf, quoi, et ouais, qui fait bien trembler la péniche.
3: Okay.
17: Donc, ouais, ouais, non, on va en avoir pour notre argent, quoi.
3: Et où est-ce qu'on peut retrouver les infos si on veut prendre les billets sur,
17: sur Insta.
3: Sur Insta, Facebook, on marque quoi?
17: Sur Shotgun aussi. On marque Techno Control. Et les organisateurs, c'est Astechno. Et donc voilà, Astechno, qui est un collectif qui est bien implanté sur Paris maintenant, qu'on a déjà reçu ici plusieurs fois.
3: Ouais.
17: Et en gros, ils font des soirées, principalement des soirées trans et des soirées techno. Et là, en l'occurrence, c'est de la ça va être de la tech. Donc ça va bien le faire.
3: Ah bah ça va, ça va. Ça... Déjà, quand tu m'as dit les horaires, tu m'as dit de minuit à 10h du matin, déjà je me suis dit, ça ne peut qu'être une teuf de ouf.
17: Voilà, on se fout pas de la gueule des gens.
3: Non, non, je me fous pas de la gueule des gens, pas du tout, au contraire. Mais je me dis, c'est ça peut être qu'une bonne soirée. Voilà, ça ouais, peut ouais, être une bonne soirée. Ouais. Exactement. Olivier, on est comment?
10: On est bien.
3: On a la musique.
10: Et c'est parti. Merci Kevin. Bah,
17: merci à toi,
10: t'es avec surtout. Lucas ce soir ou pas?
17: Ouais, ouais, ouais.
10: Ouais, est, Lucas est là. Donc on vous retrouve jusqu'à 22h et c'est le générique.
17: Non, de 22h à minuit.
10: Ouais, ouais, jusqu'à minuit, ouais, pardon. Ouais. J'étais perturbé par cette émission absolument géniale, ouais, ouais, hein, d'humoriste débutant. Allez, à toutes.

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0: ont déjà du poil sous les bras. Une saison qui démarre en douceur, parce que oui, on peut apprendre des choses intéressantes, de façon douce et joyeuse même. C'est en tout cas le pari que je fais dans Du poil sous les bras, de transférer des connaissances de façon compréhensible et détendue. Et pour celles et ceux qui ne le savent pas, je suis donc La Petite Blanc, et vous pouvez m'écrire, si vous le souhaitez, à laptiteblanc@yahoo.fr. laptiteblanc@yahoo.fr. Cela étant dit, puisque je vous propose dans cette émission d'écouter une personnalité qui a du savoir, des savoirs à partager, eh bien je vous invite à découvrir tout de suite un peu de cette personnalité du jour en écoutant qui sont les gens comme elle.
1: Les gens comme moi aiment beaucoup les couleurs. Et si je m'habille en noir, je suis obligée de mettre quelque chose de très coloré pour compenser. Parce que sinon, c'est trop sombre. Voilà. Les gens comme moi, comme vous pouvez l'entendre, aiment beaucoup rire. Beaucoup, beaucoup. Peut-être un peu trop parfois, mais voilà. Comme on dit chez moi, j'ai souvent les dents dehors. Voilà. Les gens comme moi... viennent d'une petite île de la Caraïbe, sont très généreux, mais ont aussi une histoire qui est très compliquée, douloureuse et traumatique. Et mais malgré ça, on fait contre mauvais gré, bon gré.
0: Quand je vous dis qu'on va passer un moment joyeux, ça s'entend, non ? Bon, vous entendez aussi quelques bruits de casseroles en arrière-plan, car nous étions installés à côté d'une cuisine professionnelle au cœur de Toulouse et entourés aussi de travaux. Alors voilà, côté ambiance dans cette émission, ce sera des rires, des chants et quelques bruits de fond, mais alors vraiment rien de grave. Allez, c'est parti, direction les Caraïbes. Bonjour !
1: Bonjour, je suis Valérie-Anne Edmond-Mariette, je suis doctorante à l'Université des Antilles et je travaille sur la mémoire de l'esclavage dans les chansons en Martinique et en Guadeloupe entre 1956 et 1998.
0: Valérie-Anne Edmond-Mariette est martiniquaise et doctorante en histoire, donc histoire qu'elle étudie à travers le prisme de la musique. Son travail de recherche actuel mêle musique, histoire sociale et histoire du fait colonial. Et avec elle, j'ai eu envie de traverser l'océan pour apprendre un peu de ces histoires qu'on ne nous enseigne pas et de ces musiques qu'on ne connaît pas. En tout cas, moi je ne connais pas la Begin, je n'avais pas en tête la date de l'abolition définitive de l'esclavage en France. Et je ne peux pas dire non plus que je connaisse grand chose à l'histoire de l'Atlantique noir. Mais justement, passer un moment en compagnie de Valérie-Anne Edmond-Mariette, c'est entrevoir ce qu'on ne regarde pas d'habitude de ce côté de l'océan et essayer de percevoir un petit bout de cette mémoire que l'on n'a pas forcément. Du poil sous les bras avec Valérie-Anne Edmond-Mariette, c'est parti!
1: La petite blanc dans du poil sous les bras.
0: Valérie-Anne Edmond-Mariette a mentionné l'Université des Antilles. Et je me suis rendu compte, depuis mon petit terre-terre métropolitain et pyrénéen, que je ne savais pas trop, en vrai, ce qu'étaient les Antilles. Alors je me suis dit qu'un petit point géographie ne serait peut-être pas superflu, ni pour moi, ni pour vous. Et au passage, d'ailleurs, je viens de dire métropolitain. Aïe, France métropolitaine, c'est un terme du temps du colonialisme. Je devrais plutôt dire France hexagonale, même si ça exclut la Corse, ou France continentale, mais la Guyane et Terra Delhi ne sont pas insulaires, elles sont donc aussi continentales. Bon, c'est un peu compliqué, mais la Martinique, elle, est antillaise, en tout cas ça c'est bon.
1: Alors, donc la Martinique est une île qui se situe dans l'archipel des Antilles. En fait, les Antilles, c'est ce que les gens vont couramment appeler en Europe les Caraïbes. C'est-à-dire, c'est le chapelet d'îles qui est bordé par l'océan Atlantique et la mer des Caraïbes. Côté ouest, la mer des Caraïbes, et côté est, l'océan Atlantique. Et donc, c'est des îles qui vont de Cuba jusqu'à Trinidad et Tobago. Voilà, donc c'est vraiment, on est vraiment le petit chapelet d'îles avant d'arriver sur les côtes du continent américain. Voilà. Ensuite, la Caraïbe, c'est en fait l'espace géographique qui comprend donc l'archipel des Antilles, plus les pays qui se situent sur le continent américain et qui sont bordés par la mer des Caraïbes. Et donc le Mexique, le Venezuela, une partie des Guyanes, pas toutes les Guyanes, parce que par exemple la Guyane française n'est pas directement touchée par la mer des Caraïbes, c'est que l'océan Atlantique. Mais par force politique, elle se retrouve, puisqu'on dit les Antilles,

0: Guyane. Donc c'est tous les pays en fait, Miami, donc la côte sud-est des États-Unis, la Louisiane, la Nouvelle-Orléans, dont j'ai déjà dit le Mexique, il y a le Panama, etc., etc. Voilà.
1: Si vous êtes attentif ou attentive, vous aurez noté que Valériane et de Montmariette dit la Caraïbe. Et oui, en Martinique, on dit plutôt la Caraïbe ou la mer des Caraïbes. Alors qu'ici, en France, Schengen, on entend plus souvent les Caraïbes. C'est ainsi. Alors, Valériane et de Montmariette est en cours d'écriture de sa thèse, en tout cas au moment où je la rencontre. Et dans cette émission, on va s'intéresser à sa thèse, bien sûr, mais tout autant à ses autres recherches et au chemin qui la mène petit à petit à cette thèse.
0: J'ai fait un master de recherche en histoire à l'école des hautes études en sciences sociales et j'ai voulu m'intéresser à un genre musical de la Martinique, de la Guadeloupe, très précis, qui s'appelle la biguine. La biguine, c'est une danse, c'est un genre musical, mais c'est aussi un principe rythmique qui reprend le tac-pi-tac-pi-tac-tac, donc qui est le rythme de base, des musiques et danses au tambour en Martinique et en Guadeloupe, mais plus largement dans la Caraïbe. On va le retrouver à Cuba avec des accentuations différentes. C'est ce qu'on va appeler le cinquillo. On va le retrouver dans le tango, etc. C'est vraiment un peu, si je pourrais dire, c'est la rythmique des afro-descendants dans l'espace caribéen et plus largement américain. Et particulièrement en Amérique du Sud.

Et donc, en fait, j'ai commencé à travailler sur la Begin. Pourquoi ? Parce que j'ai, juste avant de commencer mon master, j'ai fait ma licence d'histoire à l'Université des Antilles Guyanes à l'époque. Et après, j'ai fait une année de formation en école de jazz, puisque j'ai toujours été passionnée d'histoire et de musique. Et au cours de cette année de formation en école de jazz, il y a un cours où j'étais plus accrochée que jamais, c'est le cours d'histoire du jazz. Et dans ce cours d'histoire du jazz, un jour, le prof me dit « Mais la Begin étant en concurrence avec le jazz dans les années 30 à Paris. » Et là, pour moi, c'est genre révélation. Et je me dis, mais comment je sais pas ça, en fait? Qu'est-ce qui se passe et tout? Et donc, j'ai décroché de tous mes autres cours. Et en fait, j'ai commencé à aller dans les bibliothèques et chercher. Et c'est là où je me suis dit, il faut que je fasse un travail historique dessus. C'est vrai qu'en histoire, je m'étais toujours dit, si je fais une licence, c'est pour aller jusqu'au doctorat. Et donc c'est pour ça que je me suis inscrite en master de recherche et j'ai commencé à travailler sur la Begin. Et en travaillant sur la Begin, grâce à un collègue chercheur, Michel Béroir, on a compris qu'en fait la Begin était un genre qui datait de l'époque de l'esclavage, parce que pour la majorité des Antillais, des îles francophones de la Caraïbe, la Begin, c'est une création qui est après l'abolition de l'esclavage, donc après 1848, parce que comme c'est toujours un peu, les chansons de Begin sont un peu provocatrices, très politiques, il y a toujours des sens cachés, on est vraiment dans des chansons où on va se moquer, ce sont un peu on reprend des rumeurs, on parle de la chose politique, on se moque de candidats aux élections, des choses comme ça. Et donc, dans la tête des gens, dans l'imaginaire collectif, c'est pas possible que des esclavisés puissent et pu chanter cela, en fait, puisqu'ils n'avaient pas le droit, ils ne votaient pas, etc. C'était des biens meubles, c'était des objets. Et en fait, en travaillant sur ça, je me suis rendu compte, avec Michel, on travaillait en même temps, que, en fait, c'est une pratique qui date de l'esclavage. Et que cette pratique qui date de l'esclavage existait en même temps que le belay et le groka, qui sont les danses traditionnelles au tambour, mais qui sont aussi un mode de vie en lien avec la nature, etc. Et à partir de ce moment-là, je me suis dit, mais pourquoi on a déconnecté la Begin de son passé esclavagiste? Et j'ai compris que les années 30 à Paris jouaient un rôle dans cela. Parce qu'en fait, dans les années 30, la Begin sera interprétée lors de l'exposition coloniale en 1931, mais on va voir à partir de 1929 des bals à Paris qu'on va appeler les bals antillais, les bals nègres. Et en fait, ces bals, toute l'intelligentsia parisienne, les surréalistes, le prince de Galles de l'époque, le prince Philippe, vont se presser et vont aller danser dans ces endroits, vont se rencontrer dans ces endroits, puisqu'on est vraiment dans la période de l'art nègre avec Picasso, etc., où tout le monde est un peu passionné, Joséphine Baker, etc. Et en fait, c'est là que la Begin, effectivement, va être en concurrence avec le jazz.

des personnes qui sont pas de chez nous vont se mettre, des métropolitains vont se mettre à faire cette musique. Et donc on va avoir un artiste comme Jean Sablon qui va sortir une chanson, je suis fana de la Biguine, voilà, et tout. Et donc en fait c'est un genre qui va être considéré comme, on dit chez nous doudouiste. Le doudouisme, c'est vraiment, au départ, c'est un genre littéraire qui reprend vraiment les poncifs, les clichés qu'on peut trouver sur la Martinique, enfin la vie aux Antilles, quoi. La mer des Caraïbes, les filles sont faciles, les doudous sont faciles, c'est du rhum, ils sont tous paresseux, enfin voilà, c'est vraiment ces clichés-là. Et en fait, le terme va devenir un terme pour désigner des éléments culturels. La Biguine va souffrir de cette image-là, en fait. Parce qu'on va considérer que c'est des clichés. Et en fait, on va la rattacher à une pratique de bourgeois de la ville, et notamment de mulâtres. On dirait aujourd'hui métis, donc c'est des noirs qui ont du sang blanc, voilà, mais tout le monde a un peu de sang, tout le monde a, les blancs ont du sang noir, les noirs ont du sang blanc, mais bon, voilà, c'est ce qu'on appelle les catégories socio-raciales à la Martinique, donc où la classe sociale et la race, donc le phénotype sont complètement imbriqués, ça c'est un héritage de la société esclavagiste, et en fait la Biguine va être cataloguée comme un genre de mulâtre de la ville, alors que les pratiques au tambour, comme le belay, vont être catégorisées comme des pratiques de noirs, pauvres, rustres, mal élevés, incultes, analphabètes de la campagne, avec tout le mépris que cela peut avoir. On dit baguette vieux nègre en créole, donc les choses, les affaires du vieux nègre, ce qui est très très péjoratif et très très méprisant, hein. C'est pas du tout et très raciste. Et donc pour le coup, je vais étudier en fait la différenciation dans nos pratiques et dans nos discours entre Biguine et Belay. Pourquoi on les oppose? Pourquoi on considère qu'elles sont pas sœurs en fait, alors que c'est la même chose, sauf que la Biguine, c'est le rythme du Belay qui survit sans tambour en fait. C'est ça la différence, grosso modo. Et c'est comme ça que je vais comprendre que la mémoire de l'esclavage a un impact sur la façon dont on perçoit nos pratiques culturelles au sens large, nos façons de manger, notre façon de manger, de nous vêtir, quelles chansons on chante, quelles chansons on danse, quelle sociabilité on a, quelles pratiques culturelles on a. En fait, tout ça est déterminé par cet héritage. Et c'est comme ça que je me suis dit, je vais chercher pour voir s'il y a des chansons qui parlent d'esclavage. Entre 56 et 98. Et quand je vais chercher ça, j'ai l'intuition qu'il y aura des chansons, mais tout le monde me dit qu'il n'y en aura pas, parce qu'on ne parlait pas d'esclavage. Et c'est là où la thèse est intéressante, parce qu'elle tord un peu le coup, ou en tout cas elle nuance plutôt. Elle vient apporter de la complexité en disant on n'en parlait peut-être pas, mais dans les chansons, dans la musique, on avait un espace de liberté où là on se sentait capable de parler du sujet et de le traiter de cette façon.

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1: Et la belle voix que vous venez d'entendre, eh bien c'est elle, c'est Valérie Anne Edmond Mariette. Non seulement elle s'y connaît en musique, mais en plus elle chante. Amba d'lo, d'lo, D-L-O. Alors pardon pour l'accent, hein, mais ça signifie sous l'eau. L'idée d'une thèse sur l'expression dans les musiques des Antilles des mémoires de l'esclavage vient de l'envie de comprendre, de connaître l'histoire pour se connaître aussi un peu mieux.
2: Le premier objectif de la thèse, c'est déjà de, mine de rien, de me réparer. Je dirais ça comme ça. Mais c'est vrai qu'en école de jazz, j'ai été victime de pas mal de racisme. C'était à Paris. Ce qui est quand même assez dingue quand on se dit que c'est une école de jazz. Voilà. Et en fait, j'ai reçu pas mal de micro-agressions, en fait, notamment par des hommes, où en fait, à un moment donné, il y a même eu quelqu'un qui m'a dit « Mais de toute façon, ta musique d'esclave, là, elle n'a pas de valeur. » Et en fait, je me suis dit « Mais c'est pas normal que je doive partir de chez moi pour savoir que la begin et le jazz étaient en concurrence dans les années 30 à Paris. C'est pas normal que je n'ai pas connaissance de l'impact et de l'importance de mes musiques sur la marche du monde, en fait. De la même manière que, pour le coup, ça, je le connaissais grâce à l'école, je connaissais l'importance d'Aimé Césaire, je connaissais l'importance d'Édouard Glissant. L'importance de François Fanon, je l'ai apprise chez moi, pas à l'école, mais voilà, je savais qu'ils étaient, je savais ce qu'ils représentaient, ce que leurs travaux représentaient pour le monde, mais pas sur le plan musical. Et donc, c'est d'abord pour répondre à ça et mine de rien, réparer ces micro-agressions que j'ai vécues. Aujourd'hui, en fait, personne ne peut venir s'asseoir à la table et me dire ta musique d'esclave sans valeur ou personne, enfin, c'est pas possible. Parce que je sais, en fait, ce que ça représente. Je sais quelle valeur cela a. Et je sais que même si on en fait des caisses en hexagone avec le jazz états-unien, en fait, la begin, c'est exactement la même chose. Et c'est pour ça que je te disais, la begin, c'est comme le jazz, en fait. Parce que le jazz, il a transcendé ce truc dans l'imaginaire collectif. Ça transcende, c'est un truc d'intellectuel. Donc, on passe vraiment d'une pratique née de l'esclavage, de la souffrance, de la ségrégation, etc. et tout, qui aujourd'hui est exaltée, intellectualisée, jazz à Vienne, jazz à la Villette, jazz, voilà, les victoires du jazz, etc. et tout. Mais en fait, la begin, c'est pareil, les gars. Le second élément, c'est parce qu'en fait, je trouve qu'on a vraiment une méconnaissance de notre histoire, et particulièrement de l'histoire de nos musiques, hein, puisque je fais de l'histoire de la musique. Et cette méconnaissance nous pousse souvent, nous, Martiniquais, Martiniquaises, Guadeloupéens, Guadeloupéennes, à mal aimer ce qu'il y a à nous. Ce qui fait notre identité, ce qui compose notre culture, à mal l'aimer ou à être un peu dans le rejet. Et le fait que quand j'ai commencé à travailler sur la begin, des gens de chez moi m'ont dit « Mais pourquoi tu travailles sur une musique de blanc ?» C'est dommage, en fait. Et je pense que, mine de rien, le post-colonialisme, en fait, a encore un impact. Ça relève aussi de la domination, ou en tout cas des conséquences de la domination, de mépriser ce qui est à nous. De mépriser ce qui nous compose, en fait, et de devoir faire des choix parce qu'on va considérer que ça, c'est plus africain, donc c'est plus authentique, donc c'est forcément décolonial, alors que on est composé de tout ça. Donc, quand on est le fruit de l'esclavage et du colonialisme, comment on se défait ? C'est se défaire, en fait, c'est se démembrer soi-même. Et donc, l'idée, c'est de faire comprendre, pour moi, à mes compatriotes, comment, à travers ces musiques, on a réussi à exprimer qui on était. On a notre agentivité. On parle de l'exposition coloniale avec la begin. Ben, peu de personnes savent que dans cette exposition coloniale a été chantée une chanson qui s'appelle « La grève Barry-moi », qui est une begin. Traduction littérale, la grève m'a bloqué, elle m'a empêché de circuler. Et cette chanson qui parle de la grève de 1900, qui est une grève qui se déroule au François en Martinique, où des ouvriers agricoles vont être fusillés par des gendarmes. J'ai plus le nombre de morts en tête, mais on a plusieurs morts et pas mal de blessés. En fait, cette grève-là, elle secoue la France de 1900. Elle secoue la France de 1900 et pas mal d'ouvriers en France après ça, donc en métropole à l'époque, puisqu'on est à l'époque coloniale, vont se servir de cet exemple de grève pour dire on veut des acquis sociaux, on veut, voilà, etc. Et donc, le fait de chanter cette grève 31 ans après, dans ce lieu qui est pour montrer les bienfaits de la colonisation, c'est une façon de rappeler vous avez tué les nôtres. Et ça, c'est un magnifique pied de nez, en fait. Mais si on ne l'explique pas, on ne peut pas le savoir. Et puis, dernière chose dans ce travail, j'espère vraiment montrer que le tabou est relatif et que cette mémoire, par exemple, il y a Édouard Glissant qui disait que la mémoire de l'esclavage est raturée aux Antilles, parce qu'en fait, elle est morcelée, elle n'est pas entière, parce qu'on ne connaît pas vraiment l'histoire. Alors oui, on ne connaît peut-être pas vraiment l'histoire, mais notre mémoire, mine de rien, dans la musique en tout cas, elle est bien vivace et bien vivante. Et elle l'a toujours été. Donc, c'est pas parce que le paradigme politique a changé qu'elle a changé. Non, elle a toujours été, elle a toujours existé. Et j'ai vraiment envie que les gens, en lisant mon travail, se rendent compte, en fait, de la capacité, de l'agentivité, de comment cet espace qu'est la musique a été utilisé, employé, pour pouvoir dire un certain nombre de choses qui ne pouvaient pas être dites ou qui ne pouvaient pas être faites, etc., etc. Et que c'est pas parce que ça a l'air d'être une musique doudou, viens bouger les reins, du rhum, des belles filles, etc., que, en fait, derrière, il n'y a pas un drame qui se joue, en fait. Et la plupart du temps, plus c'est dansant, plus c'est dramatique, le texte. Donc, voilà.
1: Si la thèse de Valériane Edmond-Mariette lui est utile, à elle, pour se réparer, elle est aussi utile pour nous tous et toutes qui nous intéressons parfois trop peu à notre passé colonial et esclavagiste. Oserais-je dire à notre présent, parfois tout aussi colonial. Revenons aux dates. Pourquoi donc faire démarrer sa thèse actuelle en 1956 et pourquoi jusqu'en 1998 ?
2: Alors, 1956, parce qu'en fait, à Paris, à la Sorbonne, se déroule le premier congrès des écrivains et artistes noirs. Un congrès dans lequel on retrouve des personnages comme Aimé Césaire, Édouard Glissant, Webb Du Bois, qui n'a pas pu finalement être présent parce qu'il a été interdit d'entrer sur le territoire français ou interdit de départ depuis les États-Unis, je sais plus trop. Mais en fait, ce premier congrès est important dans le fait de désigner que toutes ces personnes forment une diaspora. Et cette diaspora, c'est la diaspora noire. Et quelle est l'expérience, quel est l'événement qui fait que cette diaspora se constitue? C'est en fait l'expérience de l'Atlantique noire, donc en fait la traite et l'esclavage. Parce que s'il n'y avait pas eu la traite négrière atlantique, le monde ne se penserait pas, enfin on ne penserait pas les personnes noires de la même manière en fait. C'est très très très déterminant. Et donc j'ai voulu partir de là pour cette raison, mais aussi parce que 1956, en Martinique et en Guadeloupe, c'est le début des velléités anticolonialistes, ou plutôt ce sont les idées anticolonialistes qui se démocratisent. Et donc là où avant c'était les préoccupations d'une certaine élite ou d'une intelligentsia, ça dépend, là on se retrouve avec des idées anticolonialistes qui touchent monsieur et madame tout le monde. Et donc c'est hyper intéressant de voir comment politiquement et socialement les choses changent à ce moment-là en Martinique et en Guadeloupe. Je me suis arrêtée finalement en 1998 parce qu'en 1998, c'est le 150e anniversaire de l'abolition définitive de l'esclavage en France. Et un certain nombre d'événements vont se dérouler, notamment un événement politique. Le 23 mai 1998, il va y avoir une marche organisée par une association, enfin qui n'est pas encore une association ce jour-là, mais qui va se constituer association à partir de ce moment-là, c'est le CM98, le comité pour la marche du 23 mai 1998. Et en fait, c'est une marche silencieuse qui aura lieu à Paris avec des panneaux en fait qui revendiquent le fait d'être des afro-descendants et donc des descendants d'esclavisés, et donc ces personnes de la Martinique, de la Guadeloupe, de la Réunion, de la Guyane vont défiler silencieusement Et donc c'est assez impressionnant de voir ces images, cette déferlante silencieuse avec ces panneaux en disant 1848-1998, en revendiquant cet héritage. Et d'ailleurs aujourd'hui le CM98 fait notamment un très très gros travail de généalogie et permet aux afro-descendants de remonter dans leur arbre généalogique. Voilà.

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1: Alors, on n'a pas le temps de plonger en détail dans le processus de sélection des œuvres que Valériane Edmond-Mariette a choisi d'étudier dans sa thèse. Sachez quand même qu'elle a répertorié tous les artistes et toutes les musiques de Guadeloupe et de Martinique sur sa période. Et puis, elle a affiné, notamment en ne gardant que les chansons qui abordaient au moins 3 des chants lexicaux parmi les 5 qu'elle a repérés, qu'elle a décrétés. Alors, les 5 chants, c'était la mer, avec tout ce qui va concerner bateau, navire, océan, l'esclavage, chaîne, fouet, souffrance, etc. L'oubli, tout ce qui concerne la mémoire, les dates, noir, la couleur de peau, évidemment, et l'Afrique, tambour, ancêtre, etc. Et donc, au final, elle a conservé pour son travail de thèse, 33 chansons qui donc avaient au moins 3 de ces chants lexicaux.
2: Ou plutôt 33 chansons plus 3 chansons qui, elles, sont ce que j'appelle les chansons du silence, c'est-à-dire qu'elles parlent de la période dans les moindres détails, ou plutôt dans certains moindres détails, sans jamais dire esclavage, sans jamais dire esclave, sans jamais parler de souffrance. Donc, c'est des chansons qui vont dire, par exemple, je pense à une chanson de Philippe Laville, qui s'appelle « De Bretagne ou d'ailleurs », qui est d'ailleurs considérée un peu comme une chanson folklorique en Bretagne, et qui raconte, qui dit... Parti chercher un avenir meilleur, les yeux tournés vers les îles lointaines, ils ont quitté l'Aquitaine, galion du roi galère du roi ou galion de corsaire, ils ont vogué sur les quais de Quimper, les yeux tournés vers les îles lointaines, ils ont quitté l'Aquitaine, enfin voilà. Et donc il raconte l'histoire de ces marins qui ont tout quitté pour aller vers les Amériques pour chercher un avenir meilleur, sans jamais parler dans la traversée de ceux qui sont dans la cale. Voilà. Et donc ça, c'est tout aussi intéressant parce que ça dit quelque chose. Et voilà, donc en fait, c'est globalement, c'est ce qu'on va trouver. Ce qui fait qu'en fait, en termes de genres musicaux, il y a de la variété française, de la salsa, du ballet, du guoca, de la biguine, du tango. C'est très, très, très varié, du raga, enfin, c'est très, très riche.

Philippe Laville est un descendant de ces marins et entre autres de colons esclavagistes en fait. Enfin, on a tendance à voir la société coloniale et esclavagiste de manière très homogène. Donc les blancs, colons, esclavagistes, les libres de couleur qui eux sont noirs mais ne sont pas esclaves, ils ont été affranchis, voilà. Et puis les esclaves, voilà, les noirs, les esclaves. Et en fait, Philippe Laville, lui, il descend, c'est un béquet, comme on dit chez nous. Donc les descendants de colons esclavagistes ou les descendants de blancs qui se sont enrichis à cette période-là, mais qui n'étaient pas forcément esclavagistes, même si, bon, c'est un pourcentage, c'est un petit pourcentage. Et en fait, il assume le fait d'être béqué. Quand je dis il l'assume, c'est pas forcément quelque chose... il n'est pas dans une forme de honte, en tout cas, dans la discussion qu'on a eue. Il était pas, c'était pas, il s'est pas flagellé, oui, je suis... Enfin, voilà. Mais en même temps, il est très fier d'être martiniquais. Il est martiniquais. Il est tout autant martiniquais que moi. Je ne peux pas dire qu'il l'est moins ou parce qu'il serait descendant de colons esclavagistes, parce qu'il serait béqué, ben qu'en fait, non, il est pas mar... Enfin, je suis plus et lui... Non, ça n'a pas de sens. On est tous les deux martiniquais. Et quand je l'ai interrogé sur cette chanson, déjà, il a très généreusement accepté de répondre à mes questions. Il faut savoir que la communauté béquée est très, très, très fermée en Martinique. Qu'on le veuille ou non, ce sont des personnes qui ont une sociabilité très particulière. On ne rentre pas comme ça dans une famille béquée, on n'est pas invité comme ça, c'est pas, ça va pas de soi, en tout cas chez tous, c'est pas, voilà, après ils sont tous différents, mais voilà. Et généralement, on ne les entend pas dans les médias. Ce sont pas des personnes forcément qui vont s'exprimer. Il y en a deux ou trois en Martinique qu'on va entendre assez régulièrement dès qu'il y a un peu une crispation sociale, des tensions sociales, des grèves, des manifestations, etc., un certain nombre de revendications. Mais en fait, on les entend pas. Il y a des Martiniquais qui savent pas comment parle un béquet, qui n'ont jamais entendu un béquet parler parce qu'en fait, ils ne les fréquentent pas, ils ne les voient pas. Donc, qu'il accepte de me parler de cela, d'abord j'ai trouvé ça vraiment très sympathique, comme tous les autres artistes qui ont accepté de répondre à mes questions. Mais je savais que c'était délicat parce que je venais l'interroger sur une chanson qui à aucun moment n'évoque la cale en fait du navire négrier. Et donc, il m'a très bien accueilli, la discussion s'est très bien passée, et moi je lui ai dit, pour moi, il n'y a pas de doute, vous êtes un artiste martiniquais. Et mon processus de sélection, c'est les artistes martiniquais et guadeloupéens qui abordent la thématique. En fait, c'est pour ça que j'ai voulu m'intéresser à la mémoire, parce que à travers l'exemple que je viens de citer, de Bretagne ou d'ailleurs, l'idée n'est pas de vérifier ce qu'il dit. Dans aucune des chansons, je m'amuse à confronter ce qui est dit avec est-ce que c'est vrai, est-ce que ça s'est vraiment passé comme ça? Pas du tout. Parce qu'en fait, ce qui m'intéresse, c'est vraiment le regard que ces personnes qui n'ont pas vécu cette histoire, puisqu'ils sont trop jeunes, portent sur cette histoire. Comment ils en parlent? Et le fait que justement, dans la société, au début de ma période, donc à partir de 56, jusque dans les années... courant des années 70, même deuxième moitié des années 70, c'est véritablement un sujet tabou, dans le sens où, dans les familles, à l'école, on n'en parle pas, ou en tout cas pas dans ces termes-là. Et donc j'ai voulu confronter ça à, bon ben, est-ce qu'on en parle en musique? Et quand j'ai vu qu'on en parle en musique, je me suis dit, en fait, je pense que parce qu'on ne pouvait pas en parler à table, à l'école, au cours de discussions comme ça informelles, les artistes, eux, ont trouvé un moyen d'exprimer cette mémoire, ou plutôt ces mémoires, puisqu'il y a plusieurs, dans le cas de tout à l'heure, ben, je disais, ben, Philippe Laville, c'est une de ces mémoires. C'est une mémoire de cette période. Et puis, il y en a d'autres qui vont chanter en prêtant leur voix à un captif qui est dans la cale du navire négrier. Je pense notamment à un morceau de Eugène Mouna qui s'appelle « Pitié », où en fait, il chante comme s'il était un esclavisé dans la cale du navire négrier. Et donc, c'est sa mémoire qu'il exprime. C'est ce point de vue-là, en fait. Et donc, ce qui est hyper intéressant, c'est de voir comment, mine de rien, les artistes sont précurseurs dans l'espace public, en tout cas, j'entends, avec des morceaux, des chansons qui vont, certaines vont faire un tabac, certaines vont être jouées dans des balles, vont être dansées par des générations qui parfois ne font même pas attention aux paroles, pardon. Il y a des gens qui m'ont dit, mais moi j'ai jamais vu que cette chanson parlait d'esclavage.
J'ai dansé dessus, j'ai séduit ma femme dessus, enfin voilà. Et ce qui est encore plus intéressant, c'est de voir à partir des années 70 comment ça devient l'usage dans la politique, dans l'espace public, de parler de l'esclavage, de dire qu'il faut se souvenir, donc de rentrer dans l'exercice du devoir de mémoire et de voir comment en fait les politiques, les militants sont sûrs par moment d'avoir inventé une façon d'en parler, alors qu'en fait depuis un petit moment, il y en a qui chantaient ça, en fait. Je pense notamment à une chanson qui est écrite grâce à un ouvrage, une chanson qui s'appelle 22 mai de T. Raoul. Donc c'est une chanson belay, c'est l'une des rares chansons belay qui est dans le campus, où en fait il a juste pris l'ouvrage qui s'intitule « La révolution anti-esclavagiste » d'Armand Nicolas. Armand Nicolas qui est un historien martiniquais, mais qui est un communiste aussi, et donc qui a écrit ce petit livre, ce petit fascicule qui circule sous le manteau parce qu'il est censuré, hein, il n'a pas le droit de circuler. Et en fait T. Raoul prend ce livre, le lit, et en fait en fait une chanson. La chanson s'appelle 22 mai, et donc en fait il raconte ce qui est dans le livre texto, et c'est hyper intéressant de voir, et ça se passe dans les années 80, où là on est déjà à la confluence de tout ça, en fait, voilà.

à partir de la fin des années 70, les gens écoutent autrement. Et donc, ce sont des chansons qui, pour certaines, vont commencer à être utilisées pour commémorer. Alors que jusque-là, par exemple, je vous citais le tango tout à l'heure, c'est un tango qui sort en 58, tout le monde danse dessus. Personne ne fait attention au fait que, en fait, c'est un tango qui s'appelle La prière de l'esclave, quand même. Donc, enfin, en tout cas, il y a toute une partie qui fait pas attention à ça. Et en fait, ce morceau va être régulièrement réédité, en fait, sous forme de vinyle. Je crois que Daniel Forestal, il a, c'est l'auteur, il est le compositeur, il est le chanteur. Je crois que ça sort 8 fois en vinyle ou 9 fois, ce qui est quand même assez important pour un morceau un tango qui date autant et qui parle de la prière de l'esclave. Et en fait, à un moment donné, dans les années 70, quand c'est réédité, c'est notamment réédité avec sur la pochette un coutelas. Donc un sabre et une sorte d'esclavisé dessiné rapidement, enfin quand je dis rapidement, enfin un peu de manière abstraite plutôt, pas rapidement. Et alors qu'en fait sur les vinyles précédents, c'est la tête de Daniel Forestal, jeune crooner. Et en fait, dans les années 70, cette réédition prend en compte le fait que il y a eu un basculement dans l'espace public, dans la mémoire collective, et donc on va faire appel aux éléments qui frappent tout de suite. Donc, c'est le coutelas et généralement l'image du marron, donc de l'esclave en fuite, qu'on appelle le nègre marron en créole. Et donc, généralement, c'est un homme avec un coutelas, buste nu, foncé de peau, et toujours avec un peu un air très rebelle, très revanchard. Et puis, des fois, une chaîne brisée, genre, il tient une chaîne brisée dans la main, ou il y a une chaîne brisée pas très loin, qui nous donne l'impression que c'est le coutelas qui a brisé la chaîne. Mais où, en fait, on renverse le discours politique, parce que c'est vrai que c'est quelque chose que je n'ai pas précisé, mais au début de ma période, dans le discours politique, dès qu'on va parler de l'abolition de l'esclavage, on va parler de Victor Schœlcher. Et on ne va pas forcément parler de l'agentivité des personnes mises en esclavage qui n'ont eu de cesse de se rebeller contre le système. Et l'idée des années 60, enfin, les années 70 vont rabattre les cartes, où là, on va avoir des discours où on va dire « nos ancêtres étaient des nègres marrons qui se sont rebellés et ça fait partie du processus abolitionniste. » Parce que le processus abolitionniste comprend le travail d'abolitionniste comme Victor Schœlcher et les insurrections répétées et les actes de résistance répétés des personnes en situation d'esclavage. Et en fait, progressivement, comme je disais, ça va basculer. Et donc, je pense que ce qui va changer réellement, c'est la perception des gens. Et puis, dans les années 90, là, on va commencer à voir ce qui est complètement nouveau dans les textes, parce qu'il faut savoir que jusque-là, ce sont des chansons soit qui prêtent leur voix aux esclavisés, donc qui vont évoquer la souffrance, soit qui vont évoquer la rébellion, la révolte, soit qui vont évoquer le souvenir, la mémoire et dire on veut se rappeler et tout. Mais il y a une nouveauté à partir de la deuxième moitié des années 90, 95 pardon, à peu près, où là on va avoir des chansons qui commencent à parler de crimes. Et ça, c'est hyper nouveau. Là, j'ai des chansons où là on commence à dire oui, c'est un crime contre l'humanité, si on demandait réparation, ce serait une autre histoire. Voilà, ils nous ont volés. Voilà, on est dans un discours qui est plus. Par exemple, je pense à une chanson de Gérald Toto, musicien martiniquais, qui s'appelle Le vrai sauvage. Et en fait, il dit le vrai sauvage, c'était vous. Et c'est hyper poignant parce que le premier couplet commence. Il décrit une scène dans laquelle une scène de viol dans laquelle du navire négrier. Et il dit en fait, le vrai sauvage, c'était vous. Le fouet et la cage, encore vous. Et vous vouliez de l'or, de l'or, de l'or, des femmes et de l'or.

0: Grâce à Valériane Edmond Mariette, j'ai découvert des hommes comme Eugène Monnat, le Nègre debout, des femmes aussi artistes ou figures coloniales comme Joséphine de Beauharnais, Joséphine Coucoupé, dont la statue a été décapitée puis déboulonnée et dont l'ancien lieu est devenu un bac de permaculture. La colonisation est une expérience d'effacement contre laquelle de nombreuses personnes encore aujourd'hui se battent pour se réapproprier leur histoire, leur mémoire et leur lieu. Alors, j'ai eu envie, avant de quitter Valériane Edmond Mariette, qu'elle nous dise un mot sur la décolonisation culturelle.
1: Alors, la décolonisation culturelle, c'est un mouvement politique qui se fait à partir des années 60-70, où l'idée, en fait, les élites intellectuelles martiniquaises et guadeloupéennes se sont bien rendues compte que l'évolution statutaire de 1946, donc la départementalisation, ne fonctionne pas. C'est le temps un peu des désillusions. On se rend compte que les mesures qui devraient être appliquées ne sont pas appliquées. Pour reprendre la célèbre citation d'Aimé Césaire, on est encore des... Enfin, à l'époque, ils sont encore des citoyens entièrement à part et pas à part entière. Et donc, par rapport à cela, vu que politiquement, c'est pas possible d'évoluer ou de faire bouger les choses, donc, on va choisir le plan culturel pour ça. Et donc, c'est là que c'est donc des militants, des militantes, des politiques, des membres d'associations culturelles, etc., vont faire le choix de redorer le blason des pratiques. Tout à l'heure, j'expliquais le terme bagaille vieneg, donc de toutes ces pratiques culturelles qui sont rejetées parce que considérées comme méprisables, méprisantes, etc. Donc certains vont se concentrer par exemple sur la cuisine. Et c'est là qu'on va avoir une valorisation de tout ce qui va être tina morue. Donc c'est les bananes vertes avec de la morue salée qui vont revendiquer le fait de manger des acras. Enfin voilà, ça passe par là. D'autres, ça va être la linguistique. Donc on va travailler sur le créole. On va montrer que le créole est une langue. Complètement. Et puis on va écrire en créole, on va écrire des poèmes, on va écrire des romans en créole, on va vraiment en faire quelque chose, une chose bien à nous en fait. Et c'est aussi en même temps un mélange de quête identitaire en fait. Et puis tout ce qui va être plus largement le belay et le gwoka, qui étaient considérés vraiment comme des pratiques méprisables, méprisantes, qu'il ne fallait pas pratiquer dans la ville, qui étaient complètement rejetées par une partie de la population. Hein. Il y a une partie de la population, il faut savoir que dans l'assimilation culturelle, qui est le principe français, en fait, on ne parle pas créole. Parler créole, ça veut dire qu'on ne sait pas parler français. On ne marche pas pieds nus. On va se nourrir de blanquettes de veau, on est de bons français. Donc, on va avoir des pratiques culturelles françaises. Et donc là, l'idée, c'est vraiment de renverser cela. Et par ce processus-là, on va avoir aussi une valorisation de tout ce qui est dans l'imaginaire des personnes à l'époque, ancestral et africain. Donc, avec tout ce que ça peut avoir de fantasmé, hein, parce que finalement, l'Afrique, c'est plein de pays, hein, c'est plein de peuples, donc c'est pas du tout une entité une et indivisible, mais il y a cette espèce de fantasme en fait, qui est très important, parce qu'il sert à revaloriser toutes ces pratiques qui étaient rejetées, qui étaient méprisées, qui étaient vraiment jugées de manière péjorative. Et l'un des exemples de cela, c'est le CERMAC, le Service Municipal d'Action Culturelle de la Ville de Fort-de-France, qui est créé en 79-80. Et en fait, le CERMAC, c'est un espace qui est créé par Aimé Césaire et son conseil municipal. Aimé Césaire, qui à l'époque est maire de la ville de Fort-de-France, la ville capitale.
0: Pop, je coupe Valériane Edmond Mariette un instant, car il faut faire un détour par Suzanne Césaire, la femme d'Aimé, car même si elle n'était pas au conseil municipal de la ville de Fort-de-France, sa pensée a irrigué les actions du CERMAC, et bien au-delà, évidemment.
1: Suzanne, c'est vraiment la pensée cannibale. C'est le cannibalisme littéraire. D'ailleurs, il y a une citation de Suzanne qui dit la littérature antillaise ou martiniquaise, je ne sais plus, sera cannibale ou ne sera pas. Et en fait, elle s'attaque à la littérature doudouiste quand elle dit cela. Et pourquoi cannibale? C'est parce qu'en fait, dans parmi les peuples Kalina, Taïnos, dans notre espace géographique, donc les peuples premiers, hein, qui ont été, qui sont disparus, qui ont été complètement effacés par la colonisation française. En fait, il y avait une pratique culturelle d'un cannibalisme rituel, où en fait, quand on gagnait une guerre face à un ennemi, admettons, il était réputé pour avoir un œil de lynx. Ben en fait, au cours d'une cérémonie rituelle, après l'avoir tué, on récupérait ses yeux et on ingérait ses yeux pour se réapproprier sa force. Et donc, ça commence par la littérature, avec Suzanne aussi Césaire et Aimé Césaire. Et Aimé Césaire va poursuivre cela dans l'espace public foyalais, donc de Fort-de-France, en se réappropriant les lieux de pouvoir coloniaux, et notamment en faisant le choix de placer le Cermak, dont je parlais, dans l'ancienne caserne Gallieni, qui était un ancien hôpital militaire, et donc qui était un lieu colonial par excellence. En fait, il met là ce centre dans lequel les Martiniquais et Martiniquaises et les Foyalais et Foyalaises, pour de modiques sommes, vont prendre des cours de danse classique, de ballet, de danse indienne, puisqu'on a une migration indienne après l'abolition de l'esclavage, des travailleurs forcés, dont on ne parle pas assez d'ailleurs, de danse indienne, de guitare, de piano, de tambour, mais il y a aussi des cours d'art plastique. Il y a des cours d'écriture, il y a des cours de théâtre, il y a tout ce qui va être art du spectacle, mise en scène, décor, etc. On va aussi avoir un atelier qui est hyper intéressant, c'est un atelier écologique et qui pense notamment à la dépollution des sols. On est dans les années, fin des années 70, c'est très novateur à l'époque. Et en fait, le point culminant de tous ces ateliers, c'est le festival qui a lieu au mois de juillet, qui s'appelle le Festival culturel de Fort-de-France, et qui va en fait être un haut lieu de la diaspora noire, où en fait on va avoir des Wolso Inca qui viennent au festival, on va avoir des chorales d'Afrique du Sud, enfin voilà, le monde noir se presse dans ce festival, parce que chaque année au mois de juillet, c'est un haut lieu de la culture noire, des cultures noires, et ça c'est le CERMAC. Et le CERMAC va être un lieu d'apprentissage pour énormément d'artistes, réalisateurs. Par exemple, Eusanne Palsy passe dans les ateliers du CERMAC. Eusanne Palsy, qui est la réalisatrice martiniquaise, qui a reçu un Oscar pour l'ensemble de sa carrière il n'y a pas longtemps, en 2023, si je ne me trompe pas. Eusanne Palsy, qui est la réalisatrice de Rue Cazenègre, qui est la réalisatrice de Une saison blanche et sèche, dans lequel joue Marlon Brando, qui va être nommé aux Oscars pour ce rôle-là. Donc, c'est pas n'importe qui. Et donc, ben, Eusanne Palsy fait ses premières mains de réalisatrice au CERMAC. Voilà. Et donc, le CERMAC, c'est ça. Et donc, s'il y a un fruit de la décolonisation culturelle, c'est le CERMAC. Et d'ailleurs, il y a un très, très beau documentaire d'une femme martiniquaise, Chantal de Fontaine, qui s'appelle « L'heure de nous-mêmes a sonné », qui est une citation d'Aimé Césaire, qui reprend l'histoire du CERMAC et qui est visible sur YouTube. Voilà, donc n'hésitez pas à le regarder, parce que ça montre justement l'importance de cette œuvre, qui est une œuvre assez monumentale, je dois dire, de décolonisation culturelle.
0: Affaire à suivre en découvrant, grâce à Valériane et de Montmariette, les musiques et les mémoires de l'esclavage dans la Martinique et la Guadeloupe des années 56 à 98. 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Et bien sûr, on ne finit pas du poil sous les bras sans un petit mot sur les poils de l'invité, pour vous inviter vous-même à réfléchir sur votre rapport à vos poils, aux poils de vos partenaires, pourquoi pas, sur le pourquoi ou le comment on s'épile ou pas. Enfin, tout ça, quoi.
1: Moi, mon poil sous mes bras, il me dérange parce que je fais de l'eczéma. Voilà. Donc, généralement, j'en ai pas. Mais ou sinon, j'essaie progressivement, en grandissant, enfin en étant une femme adulte, de me dire que ça fait partie de mon corps et que c'est pas obligé d'être tout le temps gommé, effacé. Et donc en fait, je teste des choses, genre je laisse les poils des jambes, ensuite j'enlève, ensuite je découvre un peu ça. Et puis pour le coup, s'il y a des poils avec lesquels j'ai de très très bons rapports, ce sont mes cheveux. Pour le coup, ces grands, grands poils que j'apprends avec le temps, j'ai appris parce que c'est tout un rapport par rapport à l'histoire, le fait d'être une femme noire, c'est tout un rapport aux cheveux qui est très particulier. Et Dieu merci, j'ai grandi dans une famille au sein de laquelle, ben en fait, on a toujours eu un rapport très sain à nos cheveux, sans être dans le rejet ou dans le mépris ou voilà. Et donc, en fait, avec mes cheveux, ça se passe très bien.
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Soyez les bienvenus dans l'émission L'Histoire en roue libre aujourd'hui consacrée au rôle primordial des colonies dans l'établissement de la France libre et donc dans la victoire des Alliés pendant la Seconde Guerre mondiale.

Et je suis très heureux, chers auditeurs et chères auditrices, de démarrer une nouvelle saison sur Cause Commune 93.1 FM en vous parlant d'histoire, en vous partageant l'histoire sous divers formats au cours de cette émission. On va inaugurer cette saison justement en parlant d'une partie de l'histoire de la Seconde Guerre mondiale qui a lieu entre 1939 et 1945. Seconde Guerre mondiale qui est certainement l'événement le plus connu de l'histoire de l'humanité. C'est le sujet le plus étudié par les historiens et les historiennes. Il y a, depuis la fin de la guerre, des centaines de milliers d'ouvrages qui lui sont consacrés, et autant de documentaires, fictions, romans, expositions et productions culturelles à son sujet. La violence inégalée du conflit, ses origines et ses conséquences, son aspect idéologique en font un tournant majeur de notre monde contemporain. Il est impossible de restituer toutes les ficelles de la Seconde Guerre mondiale, tant elle est globale. L'événement lui-même peut être analysé sous un aspect économique, politique, militaire, social, environnemental même, si bien qu'elle continue d'être un objet de recherche et que l'on trouve encore de nouveaux faits importants et des perspectives qui s'ajoutent à la masse d'archives, d'ouvrages, de connaissances sur ce qui reste au fond un mystère, comment une telle barbarie fut possible. Parce qu'on a beau étudier chaque aspect de l'événement, connaître dans le moindre détail les étapes de la montée du fascisme en Italie, puis le nazisme en Allemagne et le totalitarisme stalinien, nous avons beau connaître par cœur le déroulement des faits, la bataille, les batailles de Dunkerque, les batailles de Stalingrad, l'attaque de Pearl Harbor, on peut les situer heure par heure pratiquement, on situe historiquement la Seconde Guerre mondiale, on la pense philosophiquement, il reste une part d'incompréhension, et c'est aussi ce qui explique l'intérêt du grand public pour cette guerre, d'autant plus qu'elle a eu lieu il y a 80 ans, et que nous en sommes toutes et tous, du moins indirectement, les héritiers. Dans cette émission, je ne vais non pas répondre à cette question « comment cela fut possible ?», mais partager une partie de l'histoire, notamment de la France libre, qui est l'organisation de résistance extérieure créée par le général de Gaulle suite à la défaite de l'armée française face à l'Allemagne nazie en juin 1940. Il y a notamment une réflexion intéressante à ce sujet, une réflexion sur ce qui a permis au général de Gaulle et à la France libre d'être dans le camp des vainqueurs, à savoir les combats menés depuis les colonies de l'Afrique centrale. Nous fêtions, en effet, au mois de juin dernier, le 80e anniversaire de l'appel du général de Gaulle le 18 juin 1940. Cette émission est enregistrée au mois d'août 2020, où c'est également l'anniversaire des ralliements du Tchad, Congo français et Cameroun au général de Gaulle les 26, 27 et 28 août 1940. Ralliements sans lesquels ni de Gaulle ni la France libre n'auraient pu exister, combattre et faire partie des vainqueurs. Dès lors, nous nous représentons la France libre basée à Londres, nous nous représentons facilement la résistance intérieure française dirigée depuis Londres, alors que l'essentiel de son action et de sa légitimité est en Afrique. C'est ce que raconte l'ethnologue et intellectuel Jacques Soustelle, gaulliste de la première heure, qui sera par la suite ministre et fervent partisan de l'Algérie française. Il écrit dans ses mémoires publiées en 1947 « Avec quelle rage l'anti-gaullisme de gauche comme de droite, les communistes et les vichistes s'acharnent à propager la légende de la résistance de Londres. Aux uns comme aux autres, j'oppose la vérité. La France libre fut africaine. » Cette formule, la France libre fut africaine, est aussi le titre de

0: d'expression, mais ça ne correspond pas du tout à la réalité.
1: Mmh, oui, avec cette victimisation aussi sur très longtemps, ça a été le cheval de bataille de Jean-Marie Le Pen, on ne peut plus rien dire, on me censure, etc. Et il y a cette antienne qui reste alors qu'elle n'est plus, alors qu'ils détiennent tous les moyens d'information en fait.
0: Voilà, et donc ça nous divise. Hein, parce qu'on est là tous à courir après un peu de reconnaissance de ce qu'on fait, puis on n'arrive plus à pouvoir s'exprimer. Et c'est pourquoi ce travail que j'ai fait donc avec Gwen, qui nous a rejoint.
1: Voilà,
2: bonjour Gwen.
0: Et avec un plaisir formidable, parce que nous montrons chacun avec nos outils, moi la sociologie et lui la photographie, qu'il pratique avec un art vraiment extraordinaire, que j'aime beaucoup tes photos, et qui montre bien la construction sociale qui donne à voir, voilà, la visibilité. Donner à voir, c'est le boulot du sociologue, et quand ça se marie avec le boulot du photographe, alors là, ça fait carrément boum dans le cerveau. C'est-à-dire qu'on se rend compte aujourd'hui, alors que la gauche s'est présentée quand même très divisée pour ce tour des élections européennes, nous sommes là face à une classe sociale qui, elle, au contraire, est très unie dans sa diversité. Et on explique chacun à notre manière les roueries et les rouages du fonctionnement de ces gens-là des beaux quartiers.
1: De cet entre-soi, puisque c'est donc le titre du livre. Alors, Gwen Dubourg-Troumieux, merci de nous avoir rejoints. Moi j'aime bien savoir un petit peu les coulisses. Comment vous êtes rencontrés tous les deux, alors Gwen, avec Monique Pinson-Charlot, vous la connaissiez avant de commencer votre travail photographique?
2: Non, pas du tout. En fait, j'ai commencé mon travail photographique un peu par hasard. En fait, j'avais l'intention de travailler sur la crise, mais en prenant le problème à l'envers. Donc en parlant de ceux qui ne subissent pas la crise,
1: ceux qui ne connaissent pas la crise,
2: voire même certains diront qui en profitent.
1: Ouais.
2: Et j'ai commencé le travail en 2012 en rentrant en France. Jusque-là, je vivais en République démocratique du Congo.
1: D'accord. Qu'est-ce que vous faisiez là-bas?
2: Eh ben, je faisais des photos. Et avant de faire des photos, je travaillais pour des ONG spécialisées dans le déminage humanitaire.
1: D'accord.
2: Donc c'est une branche un peu spécialisée de l'aide humanitaire qui consiste à enlever les mines et détruire des stocks d'armes, voilà, ce genre de choses.
1: Assez utile, si vous c'est voulez utile. Continuer, je pense qu'il y a du boulot là.
2: Il y a du boulot, malheureusement. Il va y avoir bientôt beaucoup de boulot en Palestine.
1: En Ukraine.
2: En Ukraine également.
1: Et puis ailleurs, on ne parle pas, sans doute.
2: On ne chôme pas. Mm-hmm. Voilà, si ça ne marche plus dans la photo, je peux reprendre mon précédent travail. Et le dernier travail que j'avais fait au Congo, c'était de m'intéresser à l'extraction du cuivre et du cobalt, sujet d'actualité en ce moment avec la transition énergétique.
1: Ouais.
2: Et j'avais commencé le travail en parlant un peu, de manière un peu traditionnelle, des enfants dans les mines, en gros des personnes qui... les perdants de la mondialisation. Et puis à la toute fin, je m'étais intéressé aux nantis du cuivre. C'est-à-dire que j'avais remarqué qu'à Lubumbashi, donc la capitale l'ancienne province du Katanga, qui est aussi la capitale de la province minière, là où on extrait le cuivre et le cobalt, il existait une aristocratie du cuivre. Mm-hmm. Donc c'était soit des hauts fonctionnaires bien placés et plus souvent des hommes d'affaires qui travaillaient à cheval entre Johannesburg souvent et Lubumbashi. Et je m'étais intéressé à ça parce que je trouvais ça intéressant. Sur un même lieu, on pouvait avoir à 5 km de la ville des enfants qui cassaient des cailloux, qui creusaient dans les mines. Et puis, voilà, à 5 km de là, des gens qui vivaient dans des grandes maisons, qui faisaient du golf. Il y avait un relent de néocolonialisme parce qu'évidemment, la plupart des businessmen sont blancs, la plupart des gens qui les servent sont noirs. Donc c'était visuel, c'était... C'était présent, c'était devant mes yeux. Et quand je suis rentré en France, j'ai voulu faire la même démarche qui consiste à dire s'il y a des gens dans les mines ou s'il y a des gens qui ont des conditions de travail exécrables, dangereuses, mal payées, c'est que d'autres en profitent, mm-hmm. soit directement, soit indirectement. Et donc voilà, je me dis, je vais m'intéresser aux riches.
1: Et... Mais alors, on rentre pas comme ça chez les riches.
2: Non, alors j'ai eu c'est des hasards, des rencontres.
0: Eu des contacts, hein, oui.
2: Voilà, j'avais un contact d'une personne qui donnait des cours d'escrime à l'Automobile Club de France, qui était prof de sport par ailleurs, et qui, une fois par semaine, donnait des cours d'escrime. Et il se trouve que c'était le centenaire de la Fédération Internationale d'Escrime. Donc j'ai vendu le reportage au Figaro Magazine. Il faut savoir que la Fédération Internationale d'Escrime a été créée à l'Automobile Club de France, donc en 1912. Donc voilà, ça a intéressé le Figaro. Grâce à ça,

0: suis rentré à l'Automobile Club de France.
1: Ouais.
0: Et puis, les gens sont fort aimables.
1: Ah donc bah voilà.
0: Ils sont bien élevés. Donc, ils m'invitent dans les salons, ils m'invitent sur les terrasses à boire du champagne, fumer des cigares. Et je me dis, bah voilà, je vais commencer, c'est le début de mon reportage, je vais faire quelque chose sur les cercles. Et c'est une amie qui travaillait au CNRS, qui est anthropologue au CNRS, que j'avais rencontré au Congo, qui m'a parlé des pinsons Charlot.
1: Et puis il y avait une certaine résonance, effectivement.
0: Et qui me disait, c'est, ben, j'ai vu tes photos, tu connais les pinsons Charlot. Je fais non, pas du tout. Ben, tu devrais lire. Je pense que ça peut te donner des idées pour ton reportage. Ce que j'ai fait, j'en ai lu un et puis je les ai tous achetés, je les ai tous lus. Je crois. En tout cas, tous ceux qui étaient.
1: Elle écrit plus vite que son ombre. Attention, il est possible qu'elle voilà. En ait sorti un vite fait là.
0: Et ça m'a servi de boussole. Ça m'a servi de boussole en me disant, ben voilà, tout est là en fait. Je vais parler effectivement des stratégies mises en place par l'oligarchie pour préserver l'entre-soi. Mmh. Voilà, ce qui m'intéressait, c'était vraiment montrer. L'entre-soi existe dans toutes les strates de la société, mmh. mais il est jamais aussi volontairement mis en place que tout en haut. Mmh. Et puis, 4 ans plus tard, une fois que j'avais réuni suffisamment de photos, j'ai contacté Monique et Michel pour leur présenter mon travail.
2: Donc ça se passe si je dis pas de bêtises, en 2016.
0: Exactement.
2: Et là, quand il est arrivé dans notre petit jardin de Bourg-la-Reine, et qui nous a présenté ses photos à Michel et moi, je me souviens, tu es resté je sais pas combien d'heures, j'en pouvais plus même.
0: Tu parles beaucoup.
2: Je me souviens, on était tellement.
1: On va tout savoir.
2: Estomaqué par la complémentarité de nos approches, qu'il y avait quelque chose de profondément émouvant, de profondément fort. C'était vraiment, Michel avait ressenti aussi la même chose. Et puis du coup, après, on s'est dit, Gwen a proposé de continuer à faire des photos avec d'autres indications. Et puis à un moment, on a dit, on va passer à des propositions à des éditeurs. Et puis voilà, donc ça n'a pas été toujours facile. Et du coup, on a fait affaire avec les éditions Pyramide pour ce très joli livre.
1: Oui, très très beau, et très très beau parce que les photos prennent beaucoup de place, enfin ont une belle place, mmh. Sont sur des doubles pages, et on constate qu'elles sont construites, je vous l'écrivais d'ailleurs dans un mail, comme des tableaux. Et voilà, et en fait, on s'en aperçoit encore mieux quand on veut les publier en petit, parce que ça marche même en petit. En fait, je dis ça parce qu'on a publié un reportage dans l'Humanité avec les photos que vous avez bien voulu nous fournir. Et effectivement, elles sont à la fois précises et composées, ce qui fait que même quand on a une photo qui est beaucoup plus petite que dans le livre, elle fonctionne quand même. Vous avez une approche, on parle un peu technique, une approche artistique, vous avez été formé à l'aune de la peinture classique. Comment ça se fait ça? Comment c'est intuitif?
0: C'est, oui, je crois, tout à fait intuitif. Je suis totalement autodidacte, j'ai aucune formation.
1: À force de traîner chez les riches, vous avez eu trop de beaux tableaux, c'est ça?
0: Non, pourtant j'ai pas vraiment une éducation classique ni je suis pas du tout issu de la grande bourgeoisie. Moi j'ai grandi dans j'ai lu que 90% des gens disaient qu'ils sont de la classe moyenne, donc je vais le dire encore, je suis de la classe moyenne, mais oui, dans un HLM de centre-ville en province à Reims.
1: Oui.
0: Voilà, avec une mère au foyer, un père fonctionnaire. Donc oui, je pense que vraiment je suis issu de la classe moyenne. Moi, ce qui m'intéressait dans ce travail aussi, c'était l'exotisme. C'est qu'en fait, ça correspond, c'est ce que j'ai oublié de dire tout à l'heure, c'est en 2012, ça correspondait au moment où je suis devenu papa. Et donc, la mère de nos enfants, après, il y en a eu un deuxième, refusait que je reparte loin. Et mais moi, la photo, c'est lié à l'exotisme.
1: Oui, et donc, il fallait changer de classe sociale pour...
0: C'est ça, je me suis dit, mais comment on fait pour voyager sans... se déplacer géographiquement. Et après, en termes de technique, sur ce reportage-là en particulier, mais l'idée, c'est vraiment l'immersion. Mmh. C'est négocier les accès et puis après me faire oublier. Mmh. Donc éviter que les gens posent et passer vraiment, c'est vraiment une question de temps. En général, par exemple, sur un lieu en particulier, un cercle, une soirée, un bal, je vais me poster au même endroit pendant peut-être 30 minutes sans vraiment bouger, parce qu'en fait j'ai repéré le cadre qu'il me fallait et j'attends juste que les personnages rentrent
1: dans
0: le cadre.
1: Vous traquez vos proies.
0: Alors du coup, je traque pas vraiment la proie parce que je suis pas une personne en particulier. Je traque le cadre. D'abord,
1: voilà.
0: Je cadre l'image en fonction du lieu et j'espère. J'espère et j'attends qu'il va se passer quelque chose. Quelqu'un va rentrer dans le cadre, qu'il va se passer. C'est vraiment lequel. Je ne sais pas si l'émission sera sur YouTube.
1: Alors,
0: si
1: on n'est pas, filmé, on fait encore de la vraie radio dans cette maison. Sur Cause Commune, on fait encore de la vraie radio. Bon, je pense qu'il y a des caméras quelque part, mais en tout cas, on ne les a pas branchées, on fait vraiment de la radio. Donc là, j'ai ouvert le livre à une page dont je n'ai pas le numéro, mais que voilà, qui est au milieu. Et donc là, il s'agit des balles. Et on a une sorte de balle avec une femme avec un loup. Et on a vraiment ce grand escalier. On a des corps majestueux.
0: Mais là, c'est typique. C'est qu'en gros, ça s'appelle le Bal de Paris, donc c'était organisé par une personne qui s'appelle Michel Soyer, qui a des contacts surtout dans l'aristocratie. Là, on est vraiment dans limite les têtes couronnées, les aristocrates, quelque chose de très traditionnel. Et j'avais suivi un groupe de danseurs de valse que j'avais rencontré à l'association d'entraide de la noblesse française. Donc c'est des jeunes aristocrates. Je m'étais invité à un cours de valse qu'ils prenaient, et une fois, alors eux ils vont souvent en Autriche faire de la valse, mais à Paris il y a aussi des soirées, et notamment celle-ci, c'est pas une soirée que de valse, c'est très mix, c'est une soirée limite ça tourne un peu de jet set sur la fin de soirée. Mais moi j'avais repéré cet escalier là typiquement, donc on est vraiment, j'ai fait un pas de côté par rapport à la soirée est derrière moi, mais j'avais repéré cet escalier et j'avais vraiment juste cadré, et en fait après il y a des gens qui apparaissent dedans, mais ce qui m'intéressait surtout c'était le cadre, montrer l'escalier majestueux justement.
1: Et justement j'en reviens à vous Monique, parce que là on a parlé de la danse, et on peut parler du sport, et tout ça ce n'est pas anodin, c'est pas juste pour être entre soi, c'est aussi pour forger des corps, c'est-à-dire que le sport a cette vocation de forger des corps et des postures et des manières de se tenir et des manières d'être musclé, de bien porter les vêtements très très bien taillés, etc.
2: Oui, on peut dire que le sport doit favoriser ce qu'on peut appeler le capital physique, pour rester dans le domaine du capitalisme, le capital physique, parce que il s'agit là pour passer de la domination économique à la domination symbolique, c'est-à-dire cette domination bien travaillée par Pierre Bourdieu, qui fait que les dominés reconnaissent aux capitalistes, à ceux qui détiennent par le plus grand des hasards, ils sont nés à Neuilly et pas à Bobigny, qui détiennent les titres de propriété qui vont leur permettre d'exploiter toutes les formes du vivant, que ce soit les êtres humains, les animaux et les végétaux, et être en responsabilité du dérèglement climatique qui nous pourrit la vie aujourd'hui.
1: Oui, et qui risque de l'arrêter tout court d'ailleurs.
2: Et de mettre à mal l'habitabilité de la planète.
1: Dans les hommes.
2: Ouais. Voilà, ce capital physique est entretenu parce qu'il permet, avec des corps de classe qui sont toujours minces, fins, redressés, le port de tête altier, toujours, comme le montrent les photos de Gwen, ce sont des acteurs, mais... Non seulement devant la caméra de Gwen quand ils acceptent de venir se mettre pile dans ton cadre, mais nous qui avons partagé beaucoup, beaucoup de temps dans des châteaux avec eux, à la maison avec eux, enfin dans des situations, disons, d'intimité, de sociabilité mondaine, on va dire, on peut dire que ils sont en représentation, ils sont acteurs de leur vie, au fond, 24 heures sur 24.
1: Voilà, des acteurs qui n'arrêtent jamais de jouer. Vous avez cette très belle citation dans le livre.
2: Oui, d'Éric Vuillard.
1: Où voilà, c'est des acteurs qui ne, voilà, quand tout le monde a compris leur jeu, mais ils continuent à jouer quand même. C'est-à-dire que ils ne se reposent jamais. Enfin, ils ne sont jamais.
2: Mais c'est parce qu'ils sont, enfin, ils se reposent tout le temps aussi.
1: Oui.
2: Parce que c'est quand même un travail d'inculcation, un travail d'intériorisation qui va jusqu'à l'incorporation.
1: Oui, c'est ça.
2: Et donc qui va jusqu'à la somatisation des rapports de classe.
1: Ouais.
2: Et ça, c'est quelque chose.
1: Et dès le plus jeune âge, c'est ce que vous dites aussi.
2: Ah, dès la naissance,
1: puisqu'on
2: leur met la robe de baptême des ancêtres, donc le signal est donné dès la naissance de l'enfant. Et alors l'avantage énorme de cette histoire qui pourrait paraître anecdotique et grotesque ne l'est pas du tout, parce que ça leur permet de masquer l'arbitraire de leurs privilèges.
1: Bien sûr.
2: Hein, ils se transforment en excellence, ils se transforment en idéologie du sang bleu, en des êtres qui sont hors sol, qui sont dans l'excellence permanente, dans la supériorité, et donc c'est tout à fait normal qu'ils encaissent l'argent, qu'ils puissent exploiter toutes les formes du vivant, et au final...
1: Oui, grâce à cette prestance incorporée, voilà. Cette histoire familiale dynastique incorporée aussi,
2: voilà,
1: tout est absorbé et tout est voilà, et fait passer pour naturel, alors que comme vous dites, ça n'est absolument pas, c'est purement arbitraire.
2: C'est exactement ça. Mmh. Et donc, ils sont, ce livre montre à quel point ils sont mobilisés pour précisément transformer l'arbitraire de leur privilège en qualité innée et naturelle.
1: D'ailleurs, Gwen, vous avez une image qui est un cours de maintien. Et en fait, on se faisait la réflexion avec Monique, mais le mot maintien, c'est se maintenir tout en haut, en fait. C'est juste ça. Et ce cours de maintien, il est assez extraordinaire, hein. Tout y est, c'est-à-dire que tous les détails de la photo, on a de mémoire, hein, on a les beaux tableaux, on a la transmission générationnelle, on a des enfants relativement jeunes, hein, c'est vraiment des enfants. C'est avant un rallye, c'est ça?
0: Alors c'est un rallye. Les rallyes commencent très jeunes, ils commencent pas tout de suite par des cours de danse. Les cours de danse, c'est vers 14 ans, 13, ouais, 14 ans environ, à peu près. Monique saura mieux que moi. Là, ils sont un peu plus jeunes, ils ont à peu près 12 ans. Ils doivent être en 6e, 5e. Et effectivement, on leur propose des activités. Alors, j'ai assisté à plusieurs activités. Hein. Elles n'étaient pas toutes photogéniques, mais là, effectivement, c'est un cours de baise-main, plus particulièrement, donc de maintien, mais plus particulièrement, la leçon du jour, c'était le baise-main. Et effectivement, on s'est donné par deux aristocrates. Je ne pense pas que les élèves, eux, soient de la noblesse, en tout cas pas tous. Mais on vient, comme disait Monique, un peu légitimer sa domination en apprenant les codes, effectivement, en référence au passé. Et donc là, en l'occurrence, à la vieille noblesse. Et donc, les cours sont donnés par des aristocrates, place Vendôme. Donc tous les symboles sont là. Et moi, effectivement, dans la photo, ce que je voulais montrer, donc c'est pas forcément le détail du baise-main, mais c'est au mur, il y a les portraits des ancêtres, donc il y a en permanence des références au passé pour légitimer la domination présente.
1: Voilà, c'est-à-dire qu'on est dans le temps long, c'est ce que vous dites Monique, on est dans le temps long.
2: Le temps long, parce que comme ça permet, en même temps, si je puis dire, d'empêcher le ruissellement vers les classes moyennes et les classes populaires. Mmh. Et donc, il faut que tout change pour que rien ne change, et ce depuis des siècles, puisque on a fait tout un travail avec Gwen sur et mon Michel sur la chasse à cour, comme justement comment est-il possible que pendant 6 mois de l'hiver, de septembre à mars, 2 fois par semaine, dans de nombreuses forêts de France, on voit les membres de ces familles avec des enfants. Les enfants sont vraiment là où suivent les chasses et sont initiés véritablement à cette pratique cynégétique, avec des tenues qui sont exactement celles que décrivait Gaston Phoebus au 15e ou 14e siècle, je mélange les pinceaux dans les siècles, mais il y a très longtemps, quand on lit le travail de Gaston Phoebus, ben c'était exactement ce qui se passait dans la forêt de Rambouillet, quand Michel et moi, on était sur nos vélos tout-terrain, puisque le contrôleur financier du CNRS n'avait pas souhaité nous rembourser un cheval.
1: Voilà. Grand bien vous fasse, c'est pas très sympa pour ces bestioles qui ont mis un mort dans la bouche et on va faire de la boucherie contre des cerfs.
2: Voilà, donc, ce qui nous intéressait, c'était vraiment d'essayer d'analyser ce rapport social de transmission des mêmes musiques, des mêmes fanfares, des mêmes techniques cinégétiques, des mêmes tenues, des mêmes façons de chasser.
1: Oui, c'est un peu. C'est vrai que les photos le montrent encore plus, parce que là, on a vraiment ces photos. Mais là encore, on est complètement dans l'aspect pictural, puisque on voit les photos de chasse à cour qui pourraient être des tableaux du 18e quasiment. Hein.
0: Ouais, mais c'est quelque chose qui m'a vraiment surpris, parce qu'effectivement, l'image qu'on a des riches, enfin l'image que j'avais en tout cas des riches avant de réaliser ce reportage, c'est plutôt les riches de la tech. Mm-hmm. Donc c'est une image plutôt moderne, résolument contemporaine. Voilà, exactement, Elon Musk, ils envoient des fusées dans l'espace, ils fabriquent des voitures électriques. Alors, faudrait peut-être le réaliser aux États-Unis, ça serait sans doute différent, mais en tout cas en France, l'aspect totalement old school de la grande bourgeoisie m'a marqué. Alors évidemment, ce n'est pas que ça.
1: Mais c'est quand même l'escrime, c'est-à-dire c'est les sports d'armes.
0: C'est beaucoup de références. L'escrime, c'est la chevalerie, la chasse à cour est la même chose.
1: C'est la danse, c'est la valse, le rock, mais ça va pas au-delà du rock, hein, on s'arrête au rock.
0: Le rock, c'est vraiment un marqueur social, moi, qui m'a vraiment vraiment marqué. C'est dans une soirée, alors j'ai fait des soirées vraiment des soirées rock, on va dire, mais j'ai également fait des soirées où on veut passer de l'électro ou la musique, finalement c'est la musique on pourrait passer à peu près n'importe où. Mais ce groupe, les gens dansent à deux. Ils dansent le rock, même sur de la musique électro. Et il y a des genres de soirées où on sait si on... Enfin, moi, personnellement, je danse très mal le rock. Et ça, c'est un marqueur. C'est-à-dire qu'on arrive dans ce genre de soirée, si on n'est pas un très bon danseur, on est immédiatement identifié comme un parvenu.
1: Mm-hmm. Un parvenu ou un prolo.
0: Voilà, exactement.
1: Ouais. Mais c'est ça. C'est plein de petits signes distinctifs. C'est savoir se tenir à table, savoir...
2: Être bien droite, ma chère Eugénie.
1: Voilà, bon, on se redresse tous là tout d'un coup. Tout le monde
2: tous les trois.
1: Voilà, mais effectivement, c'est plein de petits marqueurs qui pourraient paraître insignifiants, mais qui sont, qui sont des signes distinctifs qui doivent aussi éviter, je pense, comme ça a longtemps été le but des rallyes, les mésalliances, parce qu'il faut quand même pas non plus, dilapider de l'argent de la famille en se mariant avec des gens non fortunés.
2: Alors ça, c'est le point le plus important de leur mobilisation, c'est-à-dire que beaucoup de choses sont acceptables et acceptées, mais la mésalliance est rejetée et ils sont tellement dans le rejet de la mésalliance qu'il y a toute cette mobilisation, notamment pour les jeunes à travers les rallyes, à travers les écoles spécialement conçues pour une éducation totale et pas seulement pour la transmission de l'instruction des savoirs, une éducation totale. Toute cette mobilisation, les grands ont des grandes familles. Je veux dire, tu as dû assister toi aussi certainement à des fêtes. Enfin, nous, on a assisté à des fêtes de famille. C'était toujours beaucoup, beaucoup de personnes. Et tout ça est objectivé à l'intérieur des hôtels particuliers, des grands appartements dans lesquels on a été invité. Il y a des fauteuils de partout. Il y a des grands salons, puis après des petits salons, des moyens salons. Enfin, tout est fait pour montrer l'importance du capital social, l'importance de l'amour de son semblable et l'importance de la reproduction, tel le pélican de Jonathan qui pond un œuf tout blanc, d'où il en sort évidemment un autre pélican lui ressemblant étonnamment, et cela peut durer pendant très longtemps, sauf si on accepte de faire une omelette.
1: Oui, mais on n'accepte pas de faire d'omelette chez ces gens-là, madame. Absolument. Et effectivement, vous parliez de l'éducation des écoles. En lisant ce livre, j'ai appris, Gwen Dubourg-Toumieux, que dans le 93, je pense à ça parce qu'il y a les enseignants du 93 qui ne savent pas, vu le contexte politique, s'ils vont continuer à manifester, mais il est question qu'ils manifestent depuis plusieurs mois pour avoir plus de moyens pour leurs écoles et leurs collèges en Seine-Saint-Denis. Mais à Saint-Denis même, il y a un établissement qui n'a pas besoin de ça.
0: Non, il y a l'école la plus publique, la plus dotée de France, qui est directement gérée, je crois, sur le budget de la primature, donc du Premier ministre. C'est l'école, la maison d'éducation de la Légion d'honneur. Donc c'est un lycée public.
1: Quasiment gratuit, hein. J'ai regardé les prix qui sont fixés par décret chaque année. Pour 320 € par mois, on a une élève, parce que ça ne s'adresse qu'à des filles, qui est logée, nourrie.
0: Oui,
1: très bien inscrite.
0: Oui, instruite. Vous me l'apprenez parce que je pensais même que c'était gratuit.
1: Non, mais je pense que c'est vraiment...
0: La cantine.
1: C'est les prix. Je pense que la cantine est un petit peu mieux que celle de mon journal.
0: Mais oui, c'est une école publique, donc c'est pas du tout un caractère privé payant.
1: Ceci dit, il y a quand même l'uniforme.
0: C'est une école publique qui ne respecte aucune des, on va dire, directives données à toutes les autres écoles publiques. Donc déjà, c'est une école non mixte. Okay. C'est une école où il y a l'uniforme, il y a tout ce débat sur l'uniforme, donc là on est une école publique où il y a l'uniforme, elle n'est pas mixte, et c'est une école publique où on rentre non pas sur son mérite, mais on rentre sur le mérite de ses ancêtres. Et ça c'est particulièrement intéressant, c'est qu'on pour entrer il faut être la fille, la petite fille ou l'arrière-petite fille d'une personne décorée de la Légion d'honneur et depuis Mitterrand de la médaille du mérite ou de la médaille militaire. Donc en soi c'est pas, on va dire, une école de la bourgeoisie, je pense par exemple dans les années 50, ça devait l'être beaucoup moins que maintenant, parce qu'il y avait beaucoup sans doute, beaucoup de décorés, des communistes résistants, par exemple décorés suite à la Seconde Guerre mondiale.
1: Alors, des communistes, il faut savoir. Ben, ça, c'est
0: plus le temps passe, moins c'est le cas, parce que forcément, 80 ans après la Seconde Guerre mondiale, qui est donnée la Légion d'honneur, essentiellement aux gradés militaires, donc les officiers supérieurs, les politiciens, Des chefs d'entreprise. Et donc, du coup, c'est deux.
1: Des chanteurs comme Michel Sardou.
0: Ouais, de manière plus anecdotique, voilà, après, effectivement, c'est très anecdotique, quelques stars. Le gros du mouvement, ce sont des gens de la grande bourgeoisie.
1: Mais ceci dit, je tourne la page après avoir vu ces jeunes filles s'ébattant, enfin, révisant dans un parc magnifique. Je tombe sur une église et j'apprends. Et donc, c'est une école. Trois fois par semaine.
0: Voilà, c'est une école publique dans laquelle on célèbre la messe. Trois fois par semaine, dans une chapelle attenante à la basilique Saint-Denis. Je tiens à préciser que la messe n'est pas obligatoire. Enfin, je sais pas que je précise, c'est qu'on m'a fait, on m'a précisé, mais monsieur, la messe n'est pas obligatoire. Et donc là, j'avais proposé de faire une prière musulmane dans la cour. Évidemment, ça s'est pas fait. Mais j'imagine le tollé si on apprenait que dans une école de Saint-Denis publique, il y avait des prières musulmanes trois fois par semaine dans une cour. Ça serait alors que là, ça se fait. Ça semble choquer personne. Il y a clairement des élèves et des professeurs à la messe.
1: Voilà, il y en a même qui sont en aube, c'est-à-dire totalement voilés.
0: Et le petit détail intéressant, c'est que le prêtre, c'est l'abbé Grimaud, et c'est le comment on appelle ça,
2: le confesseur.
0: Le confesseur de Vincent Bolloré.
1: Ah oui, c'est vrai, c'est signalé dans le livre, effectivement, ça m'avait échappé, mais vous faites donc très bien de le préciser, on voit quand même où on est, quoi.
0: On est dans du catho-intégriste.
1: Voilà, bon, bah,
0: avec la messe en latin, la totale.
2: Donc tout est bien d'actualité, tu vois.
1: Voilà, et ça se passe, ça se passe aujourd'hui. Hein.
0: Moi, les photos datent de 2017, mais je pense que ça n'a pas changé.
1: Ça n'a pas changé, j'ai vérifié, en tout cas, ça existe toujours.
0: Je ne sais pas si c'est toujours l'abbé Grimaud, mais à l'époque, ça l'était, mais oui, il y a toujours des messes célébrées à la maison d'éducation de la Légion d'honneur à Saint-Denis. Et dans le rectorat le plus pauvre de France.
1: Absolument.
0: Il y a l'école la plus dotée, réservée, clairement à des jeunes filles issues de milieux favorisés.
1: Et juste à quelques centaines de mètres, il y a des collèges et des lycées où les plafonds fuient. Où
0: exactement.
1: Il y a
0: l'idée du. Alors, c'est un reportage. À l'origine, je ne l'avais pas intégré dans mon reportage sur l'entre-soi de la bourgeoisie. Bon, c'était un peu lié, mais c'était un pas de côté. Mais l'idée du reportage que j'avais réalisé pour la revue 21, c'était faire des photos comparées entre deux établissements de Saint-Denis. Malheureusement, alors donc j'avais l'autre établissement, je me souviens plus de son nom, mais à l'époque, il y avait eu des violences assez importantes. Mm-hmm. Je me demande s'il n'y avait pas un élève qui était mort, ou en tout cas grièvement blessé. Et il était à 500 mètres, 300 mètres, vraiment à côté. Et une distribution extrêmement défavorisée. Et donc, je voulais faire un peu des photos en comparé. Malheureusement, j'ai pas eu l'autorisation du second établissement. Du coup, je n'ai fait que la maison d'éducation.
1: Et concernant l'éducation, vous avez été aussi, alors on quitte l'Hexagone, vous avez été en Suisse.
0: Exactement.
1: Je crois que c'est l'école la plus chère du monde.
0: Exactement, c'est l'Institut Le Rosay. Donc il y a deux campus, un premier dans la banlieue de Genève l'été à Rolles et le second à Gstaad l'hiver.
1: Fait du ski l'hiver.
0: Évidemment. Donc c'est l'école la plus chère du monde. On est à 100 000 euros l'année, enfin 100 000 francs suisses, un peu plus de 100 000 euros l'année. Donc une scolarité de la primaire jusqu'au bac, c'est 1 million d'euros, un peu plus, un million de francs suisses. Et donc là on est vraiment dans.
1: Et c'est des élèves qui viennent de partout. Hein.
0: Voilà. Alors là, on est dans une autre forme, on va dire, d'oligarchie. On est vraiment dans les 0,01% les plus riches
1: et
0: c'est l'élite vraiment mondialisée. Ce qui est intéressant dans cette école, c'est ils me disaient s'ils acceptaient toutes les candidatures, parce qu'ils n'ont aucun problème pour recruter à 100 000 francs suisses l'année, aucun problème pour recruter, mais l'école serait envahie par les Chinois, me disaient. En gros, il y a énormément de milliardaires chinois qui veulent grâce à ça, donner une éducation européenne à leurs enfants. Mais ça me fait un peu penser à cette idée de la transmission, c'est-à-dire que pour légitimer finalement leur argent, le pouvoir, l'élite chinoise semble vouloir s'inscrire dans des traditions ancestrales, de l'aristocratie, de la bourgeoisie européenne. Mais l'école, finalement, a une politique d'accepter, je crois qu'il faut qu'ils aient au moins 50% d'Européens et d'Américains pour garder le côté attractif de l'école.
1: Okay.
0: Et là, on forme, excusez Monique, là, on forme pas des ingénieurs. En fait, l'idée, c'est pas du tout réussir un super concours pour faire Polytechnique, parce qu'en fait, ces élèves-là, ils sont pas amenés à être ingénieurs ou à travailler.
1: Non, ils prendront le pire, ils vont hériter.
0: Ils doivent apprendre à être à l'aise. Et effectivement, c'est des élèves extrêmement à l'aise, extrêmement bien dans leur basket. Ils parlent tous 5 langues. Enfin, peut-être pas tous, mais beaucoup parlent 4-5 langues.
1: Et ils font du golf, de l'aviation.
0: Alors ça, c'est une autre école. Ils font ça également. Ils font surtout du ski, du ski et de l'aviron. Mais l'autre école que j'ai photographiée, c'est l'école des Roches, qui est à Verneuil-sur-Avre, en Normandie, en France, qui est l'école la plus chère de France, cette fois-ci, qui est un internat privé, dans lequel, effectivement, il y a une piste d'aviation, un parcours de golf. On peut s'évader dans des activités extrascolaires intéressantes. Ouais. Je voulais, évidemment, parce que ce travail, c'est aussi dire renoncement involontaire. J'avais à l'origine, je voulais photographier les lycées privés de Paris. Mm-hmm. Chanson de Sailly, Stanislas, dont on a beaucoup parlé récemment.
1: Oui, ça nous manque.
0: Et voilà, malheureusement, j'ai pas eu l'autorisation. Donc, c'est pas forcément, les trois établissements dans le livre, c'est pas forcément uniquement un choix. J'aurais souhaité en mettre d'autres, mais à un moment, voilà, sur un reportage, on fait avec ce qui est possible de faire.
2: Ouais. Mais ils sont quand même très représentatifs. Tes choix, tes non-choix, les écoles qui sont dans ce livre sont quand même très représentatifs de l'essentiel de ce qu'il faut retenir, c'est-à-dire, il s'agit pour les élèves, non pas, comme je sais, de bénéficier après leur famille et après les rallyes, ou en même temps que les rallyes, d'une éducation totale, et pas seulement de la transmission de savoirs techniques. Et dans cette éducation totale, et les photos le montrent bien, il y a tout un travail pour faire en sorte que les élèves soient en autogestion. C'est-à-dire qu'au fond, dans la vie, en principe, ils n'auront pas de supérieur pour leur dicter ce qu'ils doivent faire. Ils seront les maîtres du monde. Ouais. Et du coup, ils bénéficient des nouvelles méthodes pédagogiques, Montessori surtout, même Freinet et autres Steiner. Dès la fin du 19e siècle, nous, membres des classes moyennes, on pensait qu'on était révolutionnaires en mettant nos gosses avec des méthodes comme ça, mais pas du tout. Et surtout, ils sont formés à être responsables de leur travail, et ce, de manière collective. Alors, par exemple, aux Roches, où nous aussi, à Vangouen, on avait travaillé, surtout Michel, on avait bien remarqué l'importance du travail collectif, l'importance de se fondre dans cet ensemble commun, dans cet ensemble partagé, des enfants qui vont devenir héritiers, qui devront transmettre à leur tour.
1: Mmh. Oui, cette reproduction, et puis voilà cette aisance, cette capacité à se lier, cette capacité donc du coup à créer de nouvelles alliances. En fait, c'est ça qu'on leur apprend.
2: C'est des apprentissages qui sont, par exemple, dans le quotidien. Tu me diras si toi tu avais observé les mêmes choses à l'école de Verneuil-sur-Avre, pardon. Tous les soirs, dans la journée, ils pouvaient avoir des tenues décontractées. Enfin, décontractées, tu vois, pas des trucs troués, pas des mini-jupes, enfin voilà. Mais le soir, là, on ne plaisantait plus, on devait arriver habillé. C'est-à-dire
1: pour
2: le repas, avec costume cravate pour les garçons, et puis robe pas de soirée, mais enfin robe
1: de cocktail,
2: pour mesdames, parce que à la maison, c'est toujours comme ça que ça se passe, puisque il y a des domestiques. Et comme les domestiques, très souvent, enfin à l'époque où on faisait nos enquêtes, étaient elles-mêmes, c'était souvent des femmes, mais il y avait aussi des hommes en uniforme, en tenue, les enfants étaient obligés d'être eux aussi, par respect pour ce personnel, en tenue eux aussi. Et c'est comme ça que la phrase d'Éric Vuillard m'a tellement plu, ce sont des acteurs de leur vie qui ne se lassent jamais, parce qu'en réalité, leur vie est construite comme cela dès la naissance.
1: Mmh. Ouais, c'est absolument incroyable. Et j'invite chacun à se procurer ce livre et à regarder les photos, parce que évidemment vous êtes un peu mutin, Gwen. Alors elles sont très bien composées, ces photos, mais vous avez aussi le sens du détail. Et le détail est souvent la marque, en l'occurrence. On voit les sacs Chanel posés quand il y a deux étudiantes qui révisent. On voit Yves Saint Laurent sur les boucles de ceinture. Enfin voilà, c'est soit l'uniforme, soit la tenue traditionnelle, comme dans la chasse à cour, comme on l'évoquait, soit bien sûr les marques de grand luxe, c'est pas la petite marque, c'est vraiment les marques de luxe qui sont présentes partout.
0: Ouais, tout à fait, mais de manière assez discrète finalement. Quelqu'un me demandait s'ils étaient si la fortune était ostentatoire ou discrète, et à l'évidence discrète. Donc effectivement, il y a quelques détails. Alors effectivement, chez les jeunes femmes, notamment les lycéennes, le sac semble être un peu l'exception. On est tenu quand même d'avoir un sac de marque.
1: Oui, à 30 000 balles, à peu près. C'est plus de 10 000 euros, un sac Chanel, il paraît. Enfin, je me suis renseigné pour l'émission, j'en ai pas.
0: Ah oui, c'est si. Ouais, effectivement, ça m'avait fait sourire. C'était donc à Gstaad, lors d'un concert. C'était la fête annuelle de l'école. Il donne un concert dans la petite église typique de Gstaad, avec concert de violon, des chorales, une chorale de l'école. Ils sont tous en uniforme, donc là, on n'est pas censé avoir de signes ostentatoires de richesse. Effectivement, un élève lève un peu le corps et apparaît sa ceinture, et on voit le sigle
1: Louis Vuitton. Saint-Laurent.
0: Et du coup, oui, ça m'avait fait sourire, donc j'avais fait la photo de ce détail.
1: Mais c'est pas la Rolex qu'on montre comme un Sarkozy à la télé, quoi.
0: Non. Et même dans les grands clubs, donc les cercles parisiens extrêmement prestigieux, on voit pas de Lamborghini ou de Rolls-Royce. C'est au Cercle de l'Union Interalliée et au Nouveau Cercle de l'Union, donc rue du Faubourg Saint-Honoré. C'est à côté de l'Élysée, les voitures, je m'étais amusé à regarder, il y a des Renault, des Peugeot, enfin les voitures finalement assez très discrètes. On n'a pas vraiment de signes.
2: Il n'y a pas de grosses Jaguar rouges.
0: Non, voilà, on n'entend pas avec la Lamborghini qui arrive. Pas du tout. Non, c'est la fortune se fait discrète.
1: Enfin, c'est une voiture parmi d'autres, sans doute.
0: Ils possèdent effectivement sans doute de belles voitures. Mon valet, c'est souvent d'ailleurs, c'est de belles voitures, ça va être des voitures du passé. Encore une fois,
1: des voitures de collection.
0: Des voitures de collection, et elles sont dans les demeures.
1: Oui, dans les demeures, dans les garages.
2: Oui, puis chaque année, il y a quand même un circuit automobile avec l'Automobile Club et les voitures de collection. Oui. Et nous, avec Michel, c'est comme ça qu'on s'est retrouvés dans des voitures de collection et à descendre les Champs-Élysées sans respecter les feux. Et on est arrivé entier, c'était l'essentiel. Mais quelle expérience extraordinaire. Et c'était chouette parce qu'on dormait ensemble à l'hôtel et il y avait les mécaniciens qui étaient là. Tu vois, un peu comme la chasse à cour avec les piqueux. Et il y avait un rapport entre, je me souviens, c'était Robert Panhard, et qui se trouve avec sa voiture en panne devant l'hôtel où on avait dormi. Et c'est les mécaniciens qui ont réparé devant lui et avec lui. Il mettait la main à la pâte, dans le cambouis, pour montrer son amour du passé, la transmission. Ils mettent toujours en relation les éléments entre eux. C'est-à-dire, ils sont pas du tout dans la pensée substantialiste qu'on nous impose à longueur d'antenne, où jamais on met en relation les événements les uns avec les autres. Et du coup, on se retrouve avec les échéances auxquelles nous sommes affrontés aujourd'hui. Tandis que eux, vraiment, ils sont toujours dans le relationnel, dans l'histoire, le passé, le présent et le futur. Et du coup, cette pensée relationnelle, intersectionnelle, comme on dirait aujourd'hui, fait partie de leur habitus, vraiment.
1: Intéressant. Effectivement, ça c'est vrai qu'on ne le note pas souvent. En fait, eux, ils relient les choses. Voilà. Parce que c'est une manière de ne pas les subir.
2: Et c'est essentiel parce que du coup, leur conscience de classe se construit comme cela, dans ce mouvement permanent de gens différents, de lieux différents, de toutes choses qui se passent, mais qui les ramènent toujours.
1: Oui, à cette permanence.
2: À cette permanence et à ce sentiment très fort d'une classe sociale unie. Et je voudrais justement, si je le peux, développer un tout petit peu, qu'est-ce que tu penses, Eugénie, sur la solidarité dans cette classe?
1: Ah bah évidemment, mais à mettre en relation avec le manque peut-être de solidarité, ou la méconnaissance de ce que pourrait être cette solidarité dans d'autres classes.
2: Voilà, parce que c'est vrai que si nous, les dominés, nous sommes divisés, si par exemple autour, c'était hier, ça me paraît déjà une éternité, hier ce premier tour, le seul tour pour les élections européennes où la gauche s'est présentée d'une façon divisée comme jamais et qui a fait le lit, qui a ouvert les portes du pouvoir, qui a contribué à ouvrir les portes du pouvoir au Front National, j'arriverai jamais à évidemment.
1: Rassemblement national, mais bon, peu importe.
2: C'est la même chose, c'est la même famille, on n'en sortira pas. Alors du coup, qu'est-ce que je voulais dire ?
1: Eh bien que vous parliez, moi je fais semblant de te dire vous à Monique Passon-Charlot que j'adore depuis tellement longtemps. Mais bon, allez, on est un peu tenu.
2: Oui, c'est ça.
1: Alors, ma chère Monique, vous parliez de la solidarité, donc de cette classe.
2: Oui. Et cette solidarité, elle se construit de la manière suivante. Chaque individu qui fait partie de cette classe, soit par la naissance, soit par la cooptation à un moment ou à un autre de l'histoire de la famille, eh bien, est responsable là où il est, s'il est dans la banque, s'il est dans la vénerie, s'il est dans le vin, s'il est dans l'enseignement, à l'université, peu importe, là, tout dans la seule chose qui compte, c'est qu'il soit toujours au sommet du champ dans lequel il investit. Eh bien, chaque membre de cette classe doit défendre les intérêts de sa classe. Ça n'est pas du tout ce qu'on voudrait nous faire croire, qu'ils se tiennent tous par la barbichette, et B rend un service à A, qui rend un service à C, puis C rend un service à A et B. Non, c'est où qu'on soit, on est un représentant de sa classe.
1: Oui. Et d'ailleurs, les seules fois, et ça c'est vous qui l'avez dit, ou là, avec Michel aussi, vous aviez pointé ça, à chaque fois qu'on apprend des choses qui peuvent nuire à cette classe, c'est lors de différents familiaux. C'est les Bettencourt, mère et fille qui s'engueulent. On apprend toujours les choses quand il y a une fracture, très rare d'ailleurs, c'est, je pense, assez rare, au sein de ces familles-là. Sinon, l'argent et le pouvoir les tient solidement arrimés les uns aux autres.
2: Et je vous ferai remarquer, ma chère Eugénie, que dans le seul cas que tu as cité de la famille Bettencourt, il y a eu des négociations, il y a eu des personnes de ce milieu qui ont été, je ne me rappelle plus les noms, qui ont été chargées.
1: Médiateurs.
2: Je sais que par exemple, pour l'affaire Gouchy, entre la concurrence entre Bernard Arnault et François Pinault, c'est Marc Ladreille de la Charrière qui a été chargé de la médiation. C'est-à-dire que quand ça va trop loin dans le conflit, eh bien, on s'arrange pour que...
1: Discrètement.
2: Voilà, discrètement, pour calmer, pour que la classe sociale, de manière consubstantielle, ne soit pas touchée par des phénomènes de concurrence interindividuelle.
1: Alors, nous qui sommes plus nombreux, on n'est pas foutus de faire ça.
2: Exactement. C'est-à-dire que, par exemple, là, à propos d'une élection comme celle d'hier, arriver en ordre dispersé face à un enjeu aussi important pour nous tous, parce que la politique, bien sûr que les partis politiques ou des individus se sont appropriés la politique, mais c'est vraiment un bien commun qui nous appartient à tous, à vous et à moi.
1: De toute façon, elle s'intéresse à nous, surtout si on ne s'y intéresse pas.
2: Voilà, c'est ça. Et donc c'est là, pour la fin du mois, vraiment, nous pouvons prendre exemple avec cette société dont nous parlons, Gwen et moi, dans ce livre, cette société qui est une orchestration sans chef d'orchestre, c'est une expression de Pierre Bourdieu, eh bien nous devrions nous en inspirer et faire comme ça se passe dans cette classe pour coordonner les initiatives, disons, individuelles ou collectives, familiales, pour que ça devienne une affaire de classe, eh bien, il y a plein d'instances de coordination et pour, si vous voulez, que la mayonnaise oligarchique soit bien ferme, que la solidarité soit bien ferme. Je donne juste un petit exemple que je trouve très bavard. Le bois de Boulogne et leur bois, ils ont des concessions privées pour leur cercle et tout ça, à l'intérieur de cet espace public, eh bien, il y a 20 associations du bois de Boulogne qui existent, qui ont été constituées en fonction des intérêts des uns et des autres pour ce bois. Et puis, il y en a une 21e qui s'appelle l'association de coordination des associations du bois de Boulogne.
1: Histoire qu'ils marchent quand même tous dans le même sens. Ils ont le droit d'avoir leurs petites nuances, mais quand même, il faut, à un moment, quand l'heure est grave, il faut s'unir.
2: Voilà. C'est ce que nous devrions faire, effectivement.
1: Mais
2: ce que nous allons faire.
1: Oui, je veux vous croire, Monique. Et vraiment, je veux vous croire et je veux que ça arrive. Parce que là, l'heure est vraiment grave. Mais après, on n'a pas, si je peux me permettre de filer la métaphore, on n'a pas été élevé comme ça. C'est-à-dire que, il y a quand même la solidarité de classe, l'image de la classe ouvrière a été détruite, et là où les riches interviennent à nouveau, c'est que même leur lieu de mémoire, les usines Billancourt par exemple, Et ben, c'est devenu un parc, c'est dans l'Ouest parisien, et ben, c'est devenu un parc avec les habitus des riches. Et ça, on le lit dans le livre et on le voit dans le livre. C'est l'espace est de, où on pourrait être sur le temps long aussi et cultiver cette mémoire ouvrière. Il y a des endroits qui le font, mais qui sont minoritaires et qui ne sont pas aussi majestueux, en fait, que les endroits où on célèbre la mémoire du pouvoir des rois et des reines.
2: Absolument.
1: Et là, on a un problème.
2: Oui.
1: On a quand même un problème. Et c'est très bien montré aussi. On va bien sûr parler, on reparlera encore de ce qu'on doit faire, hein, parce que on terminera l'émission là-dessus. Mais cette appropriation de l'espace, c'est aussi très bien montré en photo, où on voit que dans l'espace public, sous protection policière, bien sûr, payée par nos impôts à tous, et ben, très souvent, ben, des fêtes ont lieu. Enfin voilà, c'est pas un problème pour les gens de la haute d'être dans l'espace public et de faire comme s'ils étaient chez eux.
0: Tout à fait. Alors très souvent, je sais pas, mais oui, il y a une photo, ce qu'on appelle un dîner en blanc.
1: Voilà.
0: Qui est un. Donc c'était c'est aussi un petit clin d'œil et une ouverture, enfin pour conclure le livre et conclure sur effectivement la rue est à eux.
1: Enfin, et la rue, pas n'importe quelle rue, on voit quand même la Tour Eiffel.
0: Oui, c'est aux Invalides.
1: D'accord.
0: Et donc c'est un dîner sauvage, illégal.
1: Vous voulez dire un rassemblement interdit ?
0: Un rassemblement interdit, et non pas pour lutter contre la création d'une autoroute, mais tout simplement pour manger, un pique-nique, où en gros, par cooptation, on reçoit le lieu et l'heure d'un
1: dîner. Et on n'interdit pas TikTok ou les réseaux sociaux dans ce cas-là, mais c'est bizarre.
0: Et donc ça se fait effectivement un peu... bon, on a quelques heures, enfin on a le jour du rendez-vous quelques jours à l'avance et on a le lieu exact vraiment quelques heures avant et ça se fait de manière en gros une heure avant on dit bah c'est rendez-vous 19h aux Invalides et là d'un coup tout le monde va installer
1: sa petite malle avec sa vaisselle cyclée.
0: Voilà, exactement. Oui, effectivement c'est très élégant et ça finit en soirée Et c'est une recette qui a fait les émules parce que j'ai vu maintenant que le dîner en blanc il est dans à peu près toutes les grandes villes du monde. En tout cas aux États-Unis, en Grande-Bretagne, on retrouve.
2: Là, je sais pas si tu es au courant, mais c'est cette année, c'est les 20 ans de la création du dîner en blanc. Et ça va se passer le 12 juin.
1: Ah mais on est invité.
0: On peut inviter tous les auditeurs. J'aurai sans doute l'information.
1: Ah mais
0: je pourrais
1: la
0: transmettre.
1: On
0: verra. Fera un dîner en rouge.
1: Ce serait très bien, mais l'idée c'est de se mettre en blanc et d'essayer d'avoir la bonne tenue. On prend le pari, on essaye. Donc le 12 juin.
2: Et je vous dis comment je l'ai appris. C'est parce que je vais souvent dans les beaux quartiers, comme vous le savez.
1: Oui, vous faites des visites sociologiques dans ces quartiers où on n'ose pas aller.
2: Je continue à travailler et il y avait une annonce, une petite affichette dans une cage d'escalier, comme quoi, parce que comme il y avait des problèmes de mauvaise météo, les conditions météorologiques n'étaient pas adaptées à la soirée qui avait été organisée tel jour, du coup c'était reporté au 12 juin.
1: Et ben donc c'est après-demain.
2: Voilà.
1: Donc on est le 10, là, cette émission est en direct. Donc juste
0: blancs.
1: Le temps d'aller... Ouf, voilà, dites donc.
2: C'est pas mettre un pyjama blanc. Hein, c'est...
1: Merci Monique pour cette précision importante. Elle me prend vraiment pour une fille très très mal élevée. Ben oui, je m'appelle Eugénie, mais je suis pas de la haute, c'est bien de le préciser. Effectivement, donc il faut vraiment, voilà, il faut des habits qui... Et est-ce qu'il y a une sélection à l'entrée ? C'est comment ces dîners en blanc ? Alors comment on se reconnaît, mis à part le fait d'être en blanc et d'avoir une info ?
0: C'est ça, en fait, il faut juste avoir l'info, et l'info, elle est donnée par cooptation.
1: Ouais.
0: Alors je suis pas complètement dans les arcanes. Moi, c'est toujours mon groupe d'aristocrates et de... danseurs de valse qui m'ont invité en fait à force de faire des photos. J'avais créé un petit groupe de contacts en fait, et vu qu'ils savaient que j'étais intéressé pour photographier les mœurs de la société, ils m'ont convié.
1: D'accord, mais très bien.
2: Et Gwen a quand même réalisé une photo extraordinaire, parce que je vois très bien le type de photo que tu aurais pu faire, qu'on retrouve dans les journaux, tandis que là, tu as un homme qui montre la rue est à nous.
1: Voilà, hein, c'est ça.
2: Et c'est extraordinaire.
1: Ouais. Non,
0: ce reportage, ça a souvent été un peu, pas la difficulté, mais une des petites difficultés, c'est que beaucoup des lieux ou des événements que j'ai photographiés, il y a d'autres photographes. Parce qu'ils vont, lors d'une soirée, on va immortaliser une soirée de rallye, il y a souvent des photographes professionnels qui travaillent pour la famille. Et donc moi, j'étais souvent confondu. Donc on me demandait une photo, donc au flash, un peu papier glacé, qu'on peut avoir sur le
1: Paris Match. Donc vous faisiez ça en plus ?
0: Ben non, mais le truc, c'est que non, je le faisais pas, mais je faisais semblant. Juste au moment où les gens me disaient, elle est bien, elle est réussie la photo, vous pouvez me montrer. Et là, j'étais dans l'horreur parce que évidemment, elle est pas réussie, j'ai même pas de flash, j'ai fait semblant de faire la photo. Et je fais, ah, je vais la refaire, attendez une seconde. J'étais hyper mal. Du coup, j'étais obligé effectivement de temps en temps de faire la photo attendue.
1: La photo de commande.
0: Mais sinon, oui, moi, j'étais sur à la chasse à la course, c'était très drôle, la chasse à course. Donc, il n'y a pas de photographe professionnel, mais il y a plein de suiveurs.
1: Ah oui, alors, là aussi, le terme est intéressant, ouais. Suiveur, c'est-à-dire, c'est les gens qui suivent, c'est-à-dire totalement. C'est le peuple qui suit ouais. les riches.
0: Tout à l'heure, vous disiez que les photos auraient pu être des tableaux du 19e siècle. En fait, je suis pas totalement d'accord, parce que sur la plupart des photos, j'ai mis des suiveurs qui sont justement en vélo, en motocross, et c'est ça que j'essayais de montrer, c'est que j'essayais ni de montrer exclusivement les cavaliers dans ce qu'ils ont beau, déjà un petit peu plus, mais surtout par exemple, ça m'intéressait pas beaucoup de photographier le cerf, là où tous les autres photographes faisaient, mais tourne-toi, le cerf il est de l'autre côté, alors moi j'étais en train de photographier eux.
1: Vous photographiez.
0: Et en fait je faisais l'envers du décor.
1: Il y a une photo, terrible, c'est la photo de cet homme en sang, qui est en fait celui qui est chargé de découper ce qui va être offert aux chasseurs. Alors, c'est pas les oreilles et la queue, enfin, je sais pas exactement quels sont les trophées. Cet homme est couvert de sang et c'est lui qui a été découpé les morceaux de cerf pour les présenter.
0: Exactement. Et là, je trouve ça admirable la capacité de l'oligarchie, à faire des alliances avec des gens qui ne sont pas du tout de leur classe. Mmh. Monique parlait des mécaniciens qui ont réparé la voiture de Robert Bonnard. Moi, je suis sûr qu'ils l'ont fait gratuitement.
1: Mais c'est ça.
0: Et là, la personne, en l'occurrence, travaille depuis 30 ans pour les Rothschild, gratuitement. Enfin, j'y travaille, en fait, il suit les chasses deux fois par semaine. Ah, il a un boulot qui, lui, adore, mais qui me paraît quand même assez ingrat, qui est de découper l'animal. Donc, c'est un boulot de boucherie qui demande clairement des compétences.
1: Ah bah oui.
0: Et il le fait gratuitement. Et je pense qu'il le fait, Monique, sans doute, pourra éclairer ça mieux que moi. Mais pour moi, mon idée, c'est qu'il le fait parce que il est fier. Non, il n'espère pas d'argent. Il est fier de partager un moment avec les puissants, avec un nom connu, le Rothschild. Et ça, c'est effectivement la passion partagée de la chasse. Sauf que effectivement, lui, c'est quand même le boulot ingrat.
2: C'est le prix à payer effectivement pour réaliser cette passion. Parce que derrière tous les suiveurs, il y a véritablement une passion cinégétique, alors qui n'est pas forcément dans la prise de l'animal, dans la mort de l'animal, mais qui est surtout dans la finesse, les difficultés de cette pratique de chasse, qui commence dès le matin, où ils font le bois pour repérer les empreintes des animaux, pour voir si les chiens pourront courir après tel ou tel cerf. Il y a tous des savoir-faire qui sont très complexes et qu'on a eu beaucoup de mal, Michel et moi, mais qu'on a fait l'effort de tout comprendre, parce que c'est un rapport à la nature, c'est un rapport à la mort animale, mais aussi à la mort humaine, puisque quand l'animal est mort, après, ce qu'on appelle pendant la curée, les veneurs sonnent la trompe avec des fanfares qui rendent hommage aux veneurs des siècles précédents, avec les mêmes musiques, enfin, etc. Donc il y a quelque chose d'existentiellement extrêmement puissant qui n'existe pas dans la vie ordinaire des citadins ordinaires. Il y a quelque chose d'exceptionnel qui se passe dans la forêt tous ensemble.
1: Oui, et ben encore une fois, tous ensemble, selon des rites, tout ce qu'on n'a pas. Et ceux qui arrivent à accéder, c'est justement les suiveurs, les domestiques, dont certains sont fiers de servir telle ou telle famille. Et donc, c'est une sorte de fierté par procuration qui est de l'aliénation pure. Et ça, c'est ça. Et c'est ça aussi. Je me demande s'il reste pas un petit peu de ça dans la classe dominée. C'est-à-dire, malgré tout, ça opère. C'est-à-dire que leur supériorité qui n'existe pas, qui n'a aucun fondement réel, elle opère et on l'intègre. Nous, on l'incorpore.
2: Oui, c'est pour ça que le travail que j'ai fait avec Michel et que je poursuis là avec ce livre, avec Gwen, c'est un travail sur la visibilité.
1: Ouais.
2: Et ça, la déconstruction, la déconstruction des évidences néolibérales, la reconstruction avec d'autres objectifs et surtout la recréation du sens de l'humain. Et voilà. Et ce livre, plus que jamais aucun de nos livres, parce que là, la force des photos de Gwen fait qu'il se passe vraiment quelque chose dans notre cerveau au moment où on travaille sur ce livre, qui relève tout à la fois de la réflexion et de l'émotion. Et quand ça se court-circuite dans le cerveau, ben, ça fait boum.
1: Ça fait boum, mais il faut que ça nous fasse réagir. Surtout maintenant, à partir d'aujourd'hui, il nous reste rien en fait. Hein, parce que j'ai appris ce matin que le dépôt des listes électorales, c'était vendredi. Donc il nous reste 3 jours en fait pour que la gauche s'unisse et qu'on fasse front face au front, justement.
2: Quelquefois dans l'urgence, on peut être parfait.
1: Ouais.
2: On va voir.
1: On va voir.
2: Bon. On fera tout ce qu'il faut pour.
1: On fera tout ce qu'il faut. Alors qu'est-ce qu'il faut? Dites-nous, Monique, dites-nous. On compte sur vous.
2: Mais c'est s'unir et puis que les.
1: Il faut vraiment qu'il y ait une demande forte du peuple.
2: Ben oui, voilà, bien sûr. Mais ça, on peut pas la créer en 3 jours.
1: On peut pas la créer, mais elle. Enfin, en même temps, mais cette demande forte, elle était là au moment de la réforme contre les retraites.
2: Absolument.
1: On était quand même tous là. Donc pourquoi pourquoi la gauche ne dit pas, voilà, ce dont vous n'avez pas voulu que vous avez eu quand même, eh ben, on va faire en sorte que ça n'existe plus. C'est un argument et c'est des choses de fond. Moi, si on me dit tu partiras pas à la retraite à 67 ans mais à 62, eh bien ça me va beaucoup mieux en fait et je vote pour ça. Parce que les gens, ils votent pour ce qui les concerne aussi.
2: Oui, je pense que ça serait très important de mettre en avant le retour en arrière sur la réforme des retraites, parce qu'en effet, ce qui s'est passé pendant la réforme des retraites a été exemplaire de solidarité syndicale, de solidarité politique, et puis surtout, je dirais, d'émerveillement à la vie, d'émerveillement au combat. Je n'avais pratiquement jamais vécu des manifestations aussi joyeuses, aussi solidaires. Il y avait des moments où on avait vraiment le gros peur. Hein, moi je... Eh ben ça fait rien, on se disait, allez, Monique, tu dois tenir, on prend la petite main de la dame qui est à côté, je m'accrochais au mec du service d'ordre là, et puis je me disais, allez, il faut y aller jusqu'au bout, parce qu'il y avait quelque chose qui était au-delà de...
1: Oui, de sa propre personne.
2: Voilà.
1: Et là, on est dans cette démarche qu'on a décrite chez les riches.
2: Exactement.
1: Quand on est une masse, la puissance de l'union, de la masse, de la foule.
2: Oui, parce que l'émancipation, c'est vrai que lorsqu'elle est collectivement partagée, il y a une forme, oui, d'émerveillement, c'est le mot qui me vient comme ça, d'émerveillement à la vie, d'émerveillement face à la solidarité, d'émerveillement face à la force du collectif en regard de la médiocrité, de la violence de classe par prédation perpétuelle.
1: Oui, et c'est cette prédation qu'il faut aussi donner quelques mesures, parce qu'en fait, c'est des mesures assez techniques qui pourraient permettre de la limiter. Parce que là, on a été dans le sens inverse avec Macron, comme vous l'avez très bien démontré avec le président des riches. Mmh. C'est-à-dire que on n'a pas arrêté de faire des cadeaux aux riches. Et on continue. Et chaque année, les grandes entreprises touchent des milliards pour distribuer aux actionnaires, pour financer des plans de licenciement, pour financer toute leur chouinerie. Et en fait, ça, on pourrait tout à fait le stopper. Et on pourrait aussi stopper l'accumulation du capital au détriment du partage des fruits du travail. Tout simplement, en indexant les salaires sur les prix. Parce que là, pour le coup, c'est les gens qui travaillent, les patrons seraient obligés de les rémunérer afin qu'ils puissent manger, tout simplement.
2: Oui,
1: c'est le cas en Belgique et c'était le cas en France. C'est pas un truc complètement dingue. Hein.
2: Non, et puis tous les cadeaux fiscaux incroyables avec la suppression de l'ISF et surtout la création du plafonnement unique forfaitaire, PFU, flat tax, qui fait que les riches avec les revenus du capital ne payent que 12,8% d'impôts de manière forfaitaire. Mmh. Il a supprimé la solidarité et la progressivité, chercher le bon.
1: Voilà. Bah donc du coup, l'accumulation, on le voit à chaque le rapport sur les inégalités qui vient de sortir,
2: voilà.
1: On voit que de toute façon, le ruissellement n'existe pas, et c'est que de l'accumulation, et même parmi les classes les plus aisées, c'est encore les plus aisés des plus aisés, ça ne cesse, c'est complètement exponentiel, et au détriment des classes moyennes, même.
2: C'est même tellement exponentiel que c'est intéressant que tu y fasses allusion, parce qu'en effet, cette classe sociale, donc qui fait l'objet de ce livre de photos et de sociologie, fait preuve d'une très grande hétérogénéité.
1: Oui.
2: Il y a 860 fois la fortune du 500e fortunée du palmarès de Challenge, la famille Roche-Beaubois, dans la fortune de Bernard Arnault, premier de France et premier du monde aujourd'hui.
1: Mmh. Oui, bien sûr.
2: 860 fois, ça n'existe pas dans les classes moyennes et populaires.
1: Mmh. Oui, c'est absolument fou et on voit que c'est cette accumulation, elle est rendue possible à la fois par l'argent qui va à l'argent, par les cadeaux fiscaux et aussi par les lois qui leur permettent de s'accaparer le domaine public. On n'a pas évoqué là, mais c'est vrai que Paris est en train d'être racheté par un milliardaire. Et tous les anciens magasins, comme le Bon Marché, comme la Samaritaine, voilà, se sont devenus propriétés de milliardaires avec la culture des milliardaires et la culture populaire n'a plus droit de citer.
2: Mmh, absolument.
1: Voilà, ça nous laisse sans voix. Je vous propose qu'on écoute une petite musique. Tiens, bah, on va écouter un Belge, un Liégeois, j'ai découvert très récemment, qui s'appelle Stefka et qui fait des chansons, dont une parfaitement d'actualité. On l'écoute maintenant.

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Voilà, nulle part. Pas de chaud, nulle part. Bah, le message est clair, on aimerait, mais pourtant, bon, bah, il y en a pas mal. Donc, je rappelle pour nos auditeurs que,

0: On est toujours sur Radio Cause Commune 93.1 FM, que j'ai le plaisir d'avoir à côté de moi Monique Pinson-Charlot, en face de moi Gwen Dubourg-Soumieux, que tous les deux ont commis ce livre qui s'appelle « Entre soi, le séparatisme des riches », un livre fabuleusement illustré et extrêmement précis quant à sa dénonciation de l'appropriation de cette classe des hyper riches. Et ce qu'on se disait en antenne, parce qu'on continue à discuter entre nous quand vous êtes, quand vous écoutez de la musique, nous on l'écoute d'une oreille puis on parle entre nous, je dis ça aux auditeurs, et donc on se disait qu'effectivement le grand atout des riches, c'est d'avoir créé et ça se voit visuellement sur les photos, ça nous éclate aux yeux, des codes, des modèles à suivre, des habits à acheter, des faux sacs Chanel à acheter pour ceux qui n'ont pas les moyens, mais en tout cas, c'est ça dont on a envie. Ils ont formaté un petit peu les esprits et les désirs de toutes les classes sociales.
1: Oui, tout à fait. Enfin, clairement, moi, je pense que c'est évident. On parlait de se rassembler, mais finalement, le modèle que beaucoup de gens veulent suivre, c'est
0: d'avoir la grosse bagnole, c'est d'avoir la belle maison.
1: C'est ça, en fait, c'est pas au-delà d'un modèle, c'est qu'en fait, les gens désirent être riches. Mm-hmm. Je sais pas s'ils désirent le modèle qui est présenté, qui parfois, on l'a dit, un peu old school. Mais en fait, finalement, les gens veulent être riches. Donc, en fait, et je pense dans le vote, ça, sans doute, les gens se projettent, se disent, mais je vais pas voter pour plus d'impôts parce que si jamais le jour où je suis riche, je serais bien embêté. Enfin, j'imagine qu'il y a peut-être un peu ça, mais on le voit avec tous les les influenceurs qui vont à Dubaï. Enfin, moi j'ai une fille qui est adolescente et qui suit un peu les choses sur YouTube, sur les réseaux sociaux. Finalement, le modèle qui est présenté, c'est pas celui d'une solidarité de la classe ouvrière, c'est clairement un modèle individualiste basé sur l'accumulation de l'argent. Et, oui. Et l'autre chose, c'est je pense que les riches, en tout cas ceux qu'on a photographiés, l'oligarchie en France, et même à l'échelle mondiale, elle a créé une culture. On parlait de comment on crée une solidarité. Ben, je pense que eux, au-delà d'une communion d'intérêts, qui est évidemment présente, ils ont des intérêts communs, ils ont, grâce à l'éducation, parler de l'éducation totale, les rallyes, l'école, la culture, ils ont vraiment créé une identité. Et je pense que ça facilite énormément la solidarité. On le voit à toutes échelles, les solidarités, elles sont identitaires de plus en plus maintenant. Elles sont pas uniquement sur des questions d'intérêt commun. Je pense si on votait tous que pour les intérêts communs, effectivement, je pense que la plupart des gens voteraient à gauche.
0: Bah, bien sûr, oui, ça c'est clair que beaucoup de gens votent contre leurs bons intérêts. Et c'est vrai que la gauche, du temps où elle était un peu plus forte dans la bataille culturelle, comme on dit, il y avait les écoles du Parti communiste où on apprenait ce que c'était que la lutte des classes, ce que c'était que le socialisme et comment y arriver. C'est-à-dire que, et puis avec aussi des héros qui étaient plus ceux du Métron que ceux des grands livres d'histoire. Enfin, ça a pu exister et ça a été peu à peu un peu abandonné. On ne sait pas trop pourquoi, comment.
1: On a perdu la bataille culturelle. Et je pense que cette bataille culturelle, elle est essentielle.
0: Ouais, elle est essentielle, mais en même temps, il y a quand même des jeunes qui, là, aujourd'hui, se rassemblent dans les lycées contre le Rassemblement National, justement. Dès hier soir, place de la République à Paris, il y avait quand même principalement des jeunes qui peut-être n'étaient pas allés voter, mais qui étaient présents. Dans les lycées, il y a des jeunes qui bloquent leur lycée en solidarité avec la Palestine, qui se font arrêter. Mais ils ont quand même... La jeunesse se mobilise, malgré tout.
2: La jeunesse se mobilise, et puis je dirais qu'elle se mobilise dans la joie.
0: Ouais.
2: C'est-à-dire que ce que découvrent les jeunes, au-delà d'une vie un petit peu ennuyeuse avec les réseaux sociaux et tout ça, je pense que ce qu'ils retrouvent dans le combat, c'est précisément la joie du combat, la joie de vivre et la joie d'en découdre face à ceux qui... sous couvert de découvertes technologiques hyper importantes jusqu'à l'intelligence artificielle aujourd'hui, en imposent, alors qu'en fait, ils sont en train de créer une forme d'esclavagisation moderne des classes moyennes et des classes populaires. Mmh. Et donc, vraiment, je pense que être dans la joie et la joie du combat, ça vaut le coup. Ça vaut le coup de
0: ça
2: vivre.
0: Ça vaut le coup et ça vaut le coup aussi de se transcender un petit peu sa propre personne. C'est-à-dire que quand on se bat pour l'arrêt de la colonisation en Palestine, bah on se bat pour l'humanité, en fait. On se bat pour quelque chose de plus grand et de plus pérenne que soi-même.
2: Voilà, et là, quand on se bat contre l'ouverture de l'État français à l'extrême droite, qui est déjà extrêmement présente depuis des décennies.
0: Contre le fait de donner les clés à l'extrême droite, voilà.
2: Voilà, les clés du pouvoir à l'extrême droite. Eh bien, ben, le jeu en vaut la chandelle, l'objectif en vaut la chandelle. Et je pense que c'est très très important qu'on se dise tous, la politique nous appartient à tous, c'est un bien commun. Et ce bien commun, on l'abandonnera jamais.
0: Voilà, et on attend de nos représentants qu'ils soient à la hauteur de l'enjeu pour pouvoir nous avoir des représentants pour aller mettre un bulletin dans l'urne qui corresponde à l'espoir qu'on
2: parce
0: peut...
2: Parce que là, effectivement, ce qui est en jeu, c'est bien cette solidarité entre les partis politiques qui ont leur place, toute leur place, toute leur histoire, et c'est très important. Ils doivent s'entendre parce qu'ils n'ont aucune raison de se jalouser ou de se, voilà, qu'il y ait des divisions à ce point. Les syndicats, les associations, tout ce qui se passe en France doit être mis à profit, les intellectuels, les pas intellectuels, tout cela doit être mis à profit pour barrer la route au Front National. C'est vraiment extrêmement important parce que les conséquences pourront être vraiment terribles.
0: Oui, oui, je crois qu'on mesure pas en fait tous les gens qui disent on n'a pas essayé. Non, c'est sûr qu'on n'a pas essayé de mettre les doigts dans la prise, on n'a pas essayé l'incendie total, mais il vaut mieux pas essayer. Il y a
2: Alors là, je contredis ces gens qui peuvent penser cela, parce que le Front National est donc présent depuis le début des années 80, je l'ai dit, grâce à François Mitterrand, au cœur de l'État français, et on sait très bien que les votes à l'Assemblée nationale récemment ou au Parlement européen ne vont pas du tout dans le sens des intérêts des classes populaires du tout, mais bien sont en phase avec les intérêts de l'oligarchie qui joue, comme je l'ai dit au début de cette émission, qui parie en ce moment sur deux chevaux.
0: Absolument.
2: Emmanuel Macron et Marine Le Pen.
0: Avec un mépris quand même de plus en plus grand de l'être humain et de ce qui était un petit peu l'apanage de la France et de son universalisme, avec le racisme n'était pas dans les, enfin n'avait pas droit de citer publiquement, oui. Et de plus en plus c'est le cas néanmoins.
2: Et tu vois, je trouve que le livre qu'on a fait avec Gwen précisément montre bien ce processus de déshumanisation de l'autre. C'est-à-dire qu'ils ont ce sentiment tellement d'être des êtres d'excellence, d'une supériorité quasi divine, quoi.
0: Bien sûr.
2: Que les autres ne sont rien, si tu veux, n'existent pas, quoi. Du coup, ça fait que ils ont conscience de leurs intérêts. Mais la conscience des autres, c'est à condition, si on les sert, ça va.
0: Voilà.
2: Mais si on est fâché ou en colère.
0: Ouais. Voilà. Si on peut être une épine dans le pied, il faut qu'on disparaisse, quoi. C'est très clair. Mais on ne se laissera pas faire. Bon. Eh ben, on va continuer à lutter. Je vais vous libérer, moi. Je vais vous libérer. Je rappelle.
2: J'aurais bien aimé rester plus longtemps les griffes des genies, hein.
0: Ben voilà. Mais bon, vous avez d'autres griffes. Et je veux pas surtout vous en enlever parce que il faut parler de ce livre, Entre Soi, le séparatisme des riches. Il faut en parler. Je crois que vous allez faire une télé ou un truc filmé. Là, les gens auront de la chance parce qu'ils pourront voir ces magnifiques images. Et donc, ben voilà. Je les envie aux auditeurs et les téléspectateurs de votre podcast, mais en attendant, voilà, j'espère qu'on a quand même donné envie d'acheter ce livre. Donc c'est aux éditions Pyramide et c'est vraiment formidable, tant par la pertinence de l'analyse, par la mise vraiment en lumière voilà, on se le prend en pleine face et c'est formidable. Gwen, juste une petite dernière question, vous travaillez sur quoi en ce moment ?
1: Alors mon dernier projet c'était sur la forêt du bassin du Congo.
0: D'accord.
1: Qui est devenu, d'après la revue Nature, le premier poumon de la planète devant l'Amazonie.
0: D'accord, ok.
1: Voilà, j'en reviens et j'ai l'intention d'y retourner.
0: D'accord, donc vous continuez à voyager un petit peu quand même.
1: Mes enfants sont plus grands, ouais.
0: Ah, bah voilà.
1: Je suis de nouveau autorisé à voyager.
0: À bouger, d'accord, très bien. Très bien. Et alors, j'ai la question, évidemment, on prend encore une minute. Les riches que vous avez photographiés, ils se doutaient peut-être pas que vous allez vous allier avec Monique Pinson-Charlot quand même pour faire un bouquin. Comment ils l'ont pris ?
1: Ben, j'ai pas trop de nouvelles.
2: Il y a pas de raison, de toute façon, parce qu'on a fait un travail d'intérêt général l'un et l'autre.
0: Mais l'intérêt général, c'est pas trop leur truc. Hein.
2: Oui, mais là, il y a pas de. On montre qu'ils nous sont supérieurs. On dévoile. On ne dénonce pas. On dévoile leur mise en leur stratégie. Hein, quand leur stratégie, c'est un joli mot. Et
0: Monique, vous êtes parfaite. J'adore ce que vous dites.
1: Au lancement du livre, il y a eu une personne qui est venue, qui a été photographiée dans le livre, qui est venue accompagnée de son fils, qui n'était pas au courant que le livre sortait. Et je pense qu'au début, ils étaient un petit peu, je sais pas si je dirais fâchés, mais en tout cas, oui, un peu agacés. Donc voilà, on a pu discuter, mais c'était. Comme je dis, c'est des personnes assez charmantes et polies, et finalement ils ont pu écouter mes arguments, et je pense que finalement ça s'est très bien passé.
2: Ouais. C'est ceux qui sont venus à la librairie.
1: Exactement.
2: Oui, ils sont venus me voir, et ils ont été adorables. Hein,
1: tout à fait.
2: En tout cas. Peut-être pas avec toi, mais avec moi.
1: Non, ils ont été tout à fait adorables. Mais je pense qu'au début, effectivement, il y avait peut-être un petit peu de surprise et d'agacement. Mais on espère en tout cas que c'est pas dirigé contre des personnes en particulier.
0: Non, non. C'est réservé contre un système. C'est contre un système qu'il faut.
2: C'est un travail scientifique des deux côtés, que ce soit les photographies ou métaux.
0: Absolument.
1: D'ailleurs, c'est une chose importante dans le livre, c'est que j'ai pas voulu mettre de personnes célèbres, parce qu'effectivement dans l'oligarchie, il y a beaucoup de personnes célèbres.
0: Bien sûr. Alors,
1: voilà, on parle toujours des mêmes, les milliardaires. C'est volontairement anonyme, enfin c'est pas que c'est anonyme parce qu'il y a des personnes qui sont citées, mais en tout cas il y a personne, on va pas identifier une personne en particulier.
0: Il y a pas
1: l'idée, de star. C'est montrer les mœurs de la haute société, donc vraiment monter un système, monter une culture, monter des mœurs. J'ai l'habitude de dire, j'ai fait un peu un travail d'ethnographie.
0: Très bien. Ethnographe, photographe
1: et sociologie.
0: Et sociologie, bravo. En tout cas, belle collaboration. Oui. Monique, je ne vous demande pas sur quoi vous allez travailler, vous n'arrêtez jamais en fait.
2: Oui, non. Voilà. Tu le sauras bientôt.
0: Bon, eh ben très bien, suspense. Restez à l'écoute. Monique reviendra avec grand plaisir. Un grand merci à tous les deux et bravo pour ce travail que vous continuez chacun de votre manière. Un grand merci également à Gilles Brézard qui a réalisé cette émission, et on va se quitter en musique avec ce que Gilles veut.

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situations courantes et dramatiques. 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

auteurs, des représentations, de la représentation, de la fiction, de faire corps ensemble grâce à cette fiction réalisée par Elsa Aloisio au bord de nos nuits blanches. Il y aura donc Elsa, Julie, Anaïs, Mimi, Françoise, Mylène. Parmi tous celles qui font partie de cette aventure collective. Donc ne loupez pas, allumez votre poste. Bienvenue à midi pile, nous prendrons l'antenne. Ce sera le jour du solstice d'hiver et ce sera une fête. En attendant, belle écoute de cet état des lieux 2023 sur les violences à laquelle les TDS sont toujours encore de plus en plus exposés.

0: c'est les prises de parole avec la Fédération Parapluie Rouge. Et donc, maîtresse Catin ici présente, qui va commencer et ouvrir le bal. Merci à tous.
1: Le 1er janvier 2011, plus de 50 travailleuses du sexe ont été assassinées, dont 3 en 2023. L'année 2023 a été particulièrement éprouvante pour les TDS, alors que le 31 août dernier, la Cour européenne des droits de l'homme a de nouveau reconnu les conséquences néfastes de la loi de pénalisation des clients pour les TDS. En France, les pouvoirs publics s'obstinent dans des politiques abolitionnistes, déclinées tant au niveau national que local. Les travailleuses du sexe subissent le harcèlement policier et des amendes à répétition qui les précarisent encore. Et tragique ironie d'une loi qui prétendait supprimer l'activité prostitutionnelle les pousse à travailler davantage. Sous couvert de protéger les mineurs, les pouvoirs publics mettent tout en œuvre pour expulser les TDS devenus indésirables dans l'espace public, ayant pour conséquence une marginalisation et une précarisation accrue. À Toulouse comme à Lyon, des arrêtés municipaux ou préfectoraux visent spécifiquement les travailleuses du sexe, notamment via des interdictions de stationnement des camionnettes où les TDS exercent et parfois vivent. Au bois de Boulogne et Vincennes, les amendes et PV pleuvent et le stationnement payant se déploie. Les éclairages publics sont sciemment coupés pour gêner la visibilité des putes qui travaillent à pied, créant un environnement criminogène et ouvrant la voie aux agressions de tout genre. La Coupe du Monde de rugby a donné lieu à de véritables drames humains pour les travailleuses du sexe. À Lyon, dans le quartier de Gerland, elles ont été harcelées, violentées, y compris physiquement, puis sous le coup d'un arrêté préfectoral, chassées des abords du stade. Leurs camionnettes ont été saisies alors que certaines y vivaient et aucun relogement ne leur a été proposé. Privées de ressources, ces travailleuses du sexe ont vu leurs conditions de travail et de vie se dégrader encore. À Nantes, des personnes hébergées par le 115 ont été délogées par des hôtels qui voulaient louer aux supporters, expulsant ainsi les familles de TDS les plus précaires. Dans ce contexte, nous sommes extrêmement préoccupés à l'approche des Jeux Olympiques et craignons leur impact sur les travailleuses du sexe. Là encore, nous constatons que la seule approche envisagée vise à faire de la prévention de la prostitution au détriment de l'accès aux droits fondamentaux des travailleuses du sexe. Les JO vont être un véritable carnage pour les putes. Nous craignons une envolée de la répression policière, des expulsions et des agressions et violences en tout genre faites aux TDS. Nous craignons la saturation des services médico-sociaux et judiciaires, ainsi que leurs impacts sur la santé et la sécurité des putes. Le constat est sans appel, les pouvoirs publics cherchent par tous les moyens à nous faire disparaître, tout en nous dépouillant de toute dignité et humanité, au profit d'enjeux politiques et financiers. L'État français préfère les putes mortes. Plus que jamais, nous restons solidaires et unis face à l'écrasement capitaliste.
0: Merci beaucoup la Fédé. On rappelle que la Fédé Parapluie Rouge rassemble un grand nombre d'associations de communautaires et de personnes concernées, et également une fédération de... Ouais. Donc on peut rappeler d'ailleurs les associations que représentent la Fédé Parapluie Rouge, parce que, pour dire son importance, Accept ST, Autre Regard, Bad Boys, Cabiria, le collectif des femmes de Strasbourg-Saint-Denis, Griselis, Le Past, PDA, les Roses d'Acier, Le Stras, Syndicat Travail Sexuel, les Pétrolettes, Queer Auvergne, Paloma, Chardon Ardent et Bordiel, Dijon. Voilà, merci à la Fédé. Et merci à nous, merci à vous tous. Et on va enchaîner ensuite avec les Bad Boys. Et je passe la parole tout de suite.
2: En cette journée mondiale de lutte contre les violences faites aux personnes exerçant le travail du sexe, nous prenons la parole pour amplifier les voix des travailleuses et travailleurs du sexe. En particulier celles des travailleurs du sexe masculin, cisgenre, transgenre et non-binaire qui composent notre association Bad Boys. Toutes les décisions qui ont des effets sur nos vies ne sauraient être prises sans que nous ne soyons d'abord entendus.
3: Nous commémorons les TDS décédés et nous avons une pensée pour leurs proches. Nous avons également une pensée pour les victimes passées inaperçues, notamment les travailleurs du sexe masculin, cisgenre, transgenre et non-binaire, victimes de violences. Nous dénonçons les violences, y compris sexuelles, dont sont victimes les hommes travailleurs du sexe. Nous regrettons le peu d'études sur le sujet. Nous souhaitons qu'évolue l'opinion dominante de la société qui conditionne les hommes à ne pas se reconnaître violés ou agressés sexuellement. Face au déni, face à la honte, nous les encourageons à demander et à en parler pour être soutenus. Chez Bad Boys, nous sommes déterminés à accompagner les victimes de violences, combattre le stigma et lutter pour de meilleures conditions de travail.
2: Alors que la loi du 13 avril 2016 détériore nos conditions de travail et de vie, notre santé et notre sécurité, nous exigeons aux côtés de nos collègues femmes son abrogation. Sur ce point, nous saluons la lueur d'espoir émise par la Cour européenne des droits de l'homme le 31 août dernier.
3: Alors que les arrêtés municipaux et préfectoraux aggravent les conditions de travail et de vie, augmentent l'insécurité et la précarité des travailleurs du sexe de rue, nous exprimons notre solidarité avec elles et exigeons l'abrogation de tous les arrêtés les visant.
2: Alors que plus de 20% des hommes travailleurs du sexe proposent des prestations à plusieurs, et que c'est pour nous une façon de nous protéger contre les violences et l'isolement, l'État nous l'interdit, préférant nous voir isolés et exposés aux violences. Nous exigeons la décriminalisation du travail sexuel à plusieurs et proclamons notre solidarité.
3: Alors que l'accès au logement est toujours plus difficile et que les TDS sont si nombreuses et nombreux à être SDF ou sous-locataires, l'hôtel reste parfois la seule solution sûre, à la fois pour dormir et pour travailler. Alors que recevoir le client chez soi ou que se déplacer chez le client pour y travailler ou même y dormir sont des pratiques plus risquées que de travailler et dormir à l'hôtel, l'État, sous prétexte de lutte contre le proxénétisme hôtelier, préfère nous mettre en danger, nous mettre à la rue d'une chambre déjà payée. Nous exigeons la décriminalisation du travail sexuel à l'hôtel et l'accès inconditionnel au logement.
2: Nous dénonçons le rapport du Haut Conseil à l'égalité, publié le 27 septembre 2023, qui fait un exposé non objectif sur le milieu de la pornographie en utilisant une méthodologie douteuse et sans que les personnes concernées n'aient été consultées. En réponse à ce rapport à charge et superficiel, nous réaffirmons le droit de chaque personne à disposer de son propre corps comme elle l'entend. À ce titre, nous proclamons le fait que l'on peut s'accomplir tout en étant estimé et reconnu dans la pornographie. Ainsi, nous appelons au respect de l'autonomie personnelle tant que les consentements sont observés.
3: Nous dénonçons l'absence totale de prévention concernant l'usage de produits injectables provoquant l'érection, particulièrement répandus dans les milieux de la pornographie et du gogo dancing. Nous appelons les acteurs et actrices porno, les gogos et toutes les personnes concernées à la plus grande vigilance et à se rapprocher des associations d'entraide pour lutter contre ces violences.
2: En somme, quelles que soient nos façons de pratiquer le travail du sexe, nous revendiquons le droit au respect de la vie privée, en ce qu'il comprend le droit à l'autonomie personnelle et la liberté sexuelle. Le droit de travailler. Nul ne peut être lésé dans son travail en raison de ses opinions, quand ses opinions concernent le travail du sexe utile à la société.
3: Le droit pour toute personne de défendre ses intérêts par l'action syndicale et d'adhérer au syndicat de son choix. Associer les TDS de nationalité étrangère à l'élaboration des programmes de santé publique.
2: Aujourd'hui et pour toujours, contre les violences, groupons-nous, faisons respecter notre santé et nos droits.
0: On va accueillir maintenant des alliés Médecins du Monde, très présents aussi dans le combat pour les droits des TDS. Donc merci beaucoup de venir.
4: Ça va être une prise de parole un peu courte, parce que je n'avais pas prévu justement de parler aujourd'hui. Mais je suis donc chargée du projet Jasmine, un programme de Médecins du Monde qui permet aux travailleuses et travailleurs du sexe de signaler sur une plateforme lorsqu'elles ou ils ont subi des violences. Et cette année justement, alors pour parler un peu des chiffres qu'on a vus cette année, le nombre des violences visibilisées par Jasmine entre janvier 2022 et décembre, enfin ce mois-ci, 2023, ont augmenté autant que leur gravité par rapport à l'année dernière. Nous avons eu 2661 signalements de violences très dangereux ou risquées. Ça fait en moyenne 7,2 faits de violence par jour. Nous avons également vu au moins 3 cas de travailleuses du sexe assassinées. Une femme inconnue en avril. Une femme qui s'appelle Blessing en mai et Doina ce novembre, le mois dernier. La législation actuelle qui encadre le travail du sexe et la position abolitionniste ne fait que marginaliser les TDS et les éloigner de l'accès au droit et aux soins. Ce 17 décembre est l'occasion de rappeler que ce n'est pas le travail du sexe qui est une violence en soi, mais bien la stigmatisation dont cette activité fait l'objet et les lois répressives qui l'encadrent.
0: On va enchaîner ensuite avec Bibi Acceptesté qui va prendre la parole.
5: Et merci beaucoup et bonjour à toutes et à tous. Nous constatons cette année, comme chaque année, l'augmentation des violences et de tous les actes tellement horribles qui sont commis face à notre communauté, soit les personnes trans, soit des femmes cis. Et nous, Acceptesté, on travaille beaucoup avec les femmes trans qui sont dans la rue. Comme vous avez déjà constaté avec la plateforme de Tasmin, qui est une plateforme en ligne qui travaille avec les travailleuses du sexe en général. Et vous avez déjà vu qu'il y a plus de 2000 cas de violence signalés sur cette plateforme, y compris beaucoup d'autres qui n'ont pas été signalés. Chez nous aussi, les violences faites aux travailleuses du sexe, trans, féminines et aussi migrantes, notamment les sans-papiers, sont toujours invisibilisées. Déjà pour les cas de violence physique, c'est déjà quelque chose qui est en permanence contre nous en tant que les personnes trans qui travaillent dans la rue. C'est celles-là qui sont toujours exposées aux violences en permanence, notamment par la violence institutionnelle. Comme vous avez vu, la violence de la loi. La violence institutionnelle comme la loi de la pénalisation des clients qui a assassiné autant de nos collègues. Par exemple, Vanessa Campos qui a été assassinée, c'est parce que la loi l'a mis dans la position et dans la situation où elle ne peut pas se défendre. Et la présence de la police est constituée aussi comme une forme de violence qui fait face à nos collègues qui sont les sans-papiers. Et avec augmentation de la violence fasciste partout dans le monde, notamment en France. Vous avez aussi vu ensemble ici que le ministre qui est vraiment celui qui est plutôt proche des agresseurs, des violeurs, c'est lui qui a essayé de promouvoir une loi raciste comme la loi qui vise à expulser plus des personnes trans, migrants et travailleuses du sexe. Par exemple, la loi d'asile et immigration, qui est un projet raciste, qui est un projet antiféministe, misogyne et notamment transphobe. Parce que, comme vous avez déjà vu que les travailleurs du sexe trans, nous subissons déjà les violences physiques dans les jours à cause d'absence de droits, absence de protection sociale. Et autant plus de ça, on a aussi dû subir la violence de la volonté raciste de la classe politique au pouvoir aujourd'hui. C'est pour ça que les travailleuses du sexe, aujourd'hui, nous combattons pas seulement les violences signalées jour après jour, mais nous combattons ensemble de ce système de domination, de ce système raciste, de la façon de traiter et maltraiter les personnes qui veulent exercer ce travail dans la dignité. Et aussi, comme vous avez vu que avec le gouvernement au pouvoir aujourd'hui, la pénalisation de clients n'a jamais été abrogé. Le gouvernement de M. Macron et tous les gouvernements qui a enchaîné depuis longtemps, il n'y a que lui. Et lui, il n'a jamais montré son vrai visage de vouloir protéger les travailleuses du sexe. Depuis la crise Covid, on a dû subir autant de violences, de meurtres, d'assassinats, etc. Et on a déjà signalé tout ce qu'on a subi auprès de ministères, auprès de secrétaires d'État qui travaillent sur les égalités hommes-femmes. Mais il n'y a pas de solution parce que ce genre de personnes-là n'a pas voulu vraiment abroger la loi qui tue nos collègues. Eux, ils ne veulent pas vraiment que nous existons en tant qu'une travailleuse du sexe dans le mouvement des travailleurs. Et c'est pour ça que je voudrais dernièrement vous dire que pour en finir avec les violences faites aux travailleurs et travailleuses du sexe, il faut qu'on se batte contre toutes les formes de domination, y compris la violence raciste, les ministres violeurs ou les gens qui ont été accusés d'un tel truc au gouvernement. On voit qu'aujourd'hui, on essaie de chasser les personnes qui sont dans la misère, dans la rue, les migrants qui veulent traverser la mer, qui veulent traverser les pays pour fuir la misère, fuir la guerre et fuir les injustices. Et on les criminalise. On arrête les gens qui sont en train de soutenir les migrants, les sans-papiers qui crèvent la dalle, qui crèvent la guerre. Alors que voilà, les vrais criminels, ils sont au pouvoir, nous regarder mourir dans la mer, dans la rue, dans le bois. Et c'est pour ça qu'il faut consolider la solidarité entre chaque groupe des migrants, des travailleurs du sexe, y compris aussi toutes les personnes qui fuient la guerre, soit en Ukraine, soit en Palestine, parce que toutes les violences, y compris pour les Palestiniens et Palestiniennes, ça nous concerne aussi, parce que quand vous faites rien contre ce qui s'est passé aujourd'hui, c'est-à-dire que vous êtes en train de soutenir ce qui s'est passé soit en Ukraine, soit en Palestine, le peuple du monde entier doit être uni. Et le combat de travailleurs du sexe, ce n'est pas un combat à part. C'est un combat pour la justice sociale. C'est un combat pour le mouvement des travailleurs et travailleuses. Et c'est aussi un combat féministe et antiraciste. Et c'est pour ça que restons ensemble, solidaires, et on y va contre les violences. Et aujourd'hui, ce n'est pas qu'un jour de témoignage, mais c'est un jour de lutte. Et la lutte, elle continue avec vous et avec nous, pour toutes et tous.
6: Voilà. Bravo. Bravo, Mimi.
0: Bravo Mimi, merci beaucoup. On va accueillir le... Ouais, Isère, là. Tu vas nous dire... On a un petit souci de discours sur le, pour le strass, mais on va se débrouiller.
7: Oui, bonjour. En fait, la personne qui... On est donc le strass, le syndicat du travail sexuel. La personne qui devait venir faire la prise de parole aujourd'hui a malheureusement eu un empêchement. Donc c'est complètement improvisé. Déjà, je voulais vous remercier absolument d'être venu, mais au-delà des remerciements, je suis toujours année après année un peu navrée de voir que c'est toujours les mêmes visages amis issus de nos communautés qui se mobilisent pour ces journées, qui se déplacent pour nos rassemblements, et de constater qu'en dehors de nos communautés, le sort des travailleurs et travailleurs du sexe laisse la société dans l'indifférence complète, malgré les violences de plus en plus répressives que nous vivons déjà depuis 2016, mais bien avant 2016. Et du coup, nous vivons des violences toujours de plus en plus accrues, dans un contexte qui va se manifester de manière particulière aussi, avec, comme l'ont rappelé les camarades, les Jeux Olympiques, qui vont effectivement avoir des impacts dévastateurs sur les conditions de vie des travailleurs du sexe, déjà stigmatisés avec la loi de pénalisation des clients, avec les arrêtés municipaux. Pardon, le blues, la déprime un peu. Voilà. Tu voulais rappeler pour...
8: Merci beaucoup d'être venu aussi peu nombreux, malheureusement. Mais merci à vous qui êtes là. Merci beaucoup d'avoir bravé le froid. C'est juste un constat année après année que les putes se font violenter et tuer dans l'indifférence générale. Donc merci quand même à celles qui ont fait le déplacement et qui se sentent concernées par ces luttes. Je voulais juste rappeler que ce soir on organise une soirée de soutien donc avec le STRAS, le syndicat du travail sexuel, à la mutinerie qui est juste sur la rue là-bas. On aura une projection du film Suspendu. Qui parle justement de violences faites au TDS, mais avec un très joli message d'espoir. Et on aura aussi 6 performances de six artistes travailleurs travailleuses du sexe. Donc on espère vous y voir nombreuses ce soir.
6: Oui.
7: Aussi, comme l'ont rappelé les camarades tout à l'heure, pour les travailleurs du sexe, rejoignez des collectifs. Si vous pouvez, sous l'énergie, rejoignez la lutte, syndicalisez-vous. On est une communauté, on est présent, on est là pour s'entraider et lutter ensemble. Maintenant, on va faire une lecture de la liste des noms des collègues disparus.
9: Il faut qu'on vous précise avant de faire cette lecture qu'il y a beaucoup d'inconnus dans cette liste et que du coup on va les nommer une sœur à chaque fois. Donc en 2011 une sœur, en 2012 une inconnue, une sœur, pardon. Madame Yoannéou, Cassandra, Kafia Boucher-Kiwa, Maria da Silva Guerra, Viviane de Liège, une sœur inconnue, Daniel Schmitt. En 2014, on a perdu 4 sœurs inconnues, Luz Maria, Mika Selimovic, Daria et une autre sœur inconnue.
10: En 2015, nous avons perdu Da Silva Messia Thelma, une sœur nigériane, une sœur brésilienne, Alixon Ortega Cano, Joy. En 2016, Lorena Lucha, Maria Paz, Eliana Kargay-Tongo. En 2017, une inconnue bulgare, une sœur, pardon, Miloui Miaela. En 2018, Nicoletta.
7: Ça perturbe cette histoire de sœur. Hein. Vraiment, je... En 2019, nous avons perdu Vanessa Campos, Xiao Hong, Xiao Xu, A Jing, une sœur, Marlène G, Anne-Laure, Brunilda Olivia. En 2020, nous avons perdu Alice R, Jessica Sarriamento, Mathilde. En 2021, nous avons perdu une sœur, Anaïs Méchin, Lily, Ivana. En 2022, nous avons perdu Asia, une inconnue, Saba, une inconnue. En 2023, nous avons perdu une sœur, Doina, Blessing. On va vous demander de respecter maintenant une minute de silence en hommage à toutes nos sœurs. Ce sont toutes des... La liste n'est évidemment pas exhaustive parce que comme on meurt dans l'indifférence et qu'on fait un travail de terrain qui est compliqué, la liste n'est malheureusement pas exhaustive. Merci.
0: Merci à toutes. Avant de se quitter, on va proposer à des personnes qui veulent peut-être témoigner ou venir prendre la parole un petit peu, qu'on n'a pas forcément tout le monde, un partage entre nous. Ça peut être intéressant. On reste dans la thématique, bien sûr, parce que c'est ce qu'on nous a rappelé tout à l'heure. Mais voilà, on propose cette petite prise libre. En attendant, on va inviter une alliée qui voudrait aussi prendre la parole, justement.
6: Je suis Anne Souris, je suis sénatrice de Paris. Juste un message pour dire que je suis à vos côtés depuis longtemps, que je suis sénatrice depuis pas très longtemps, mais qu'en revanche, je pense essentiel rapidement, en tout cas le plus rapidement possible, de faire une évaluation des lois actuelle, notamment de la loi de 2016, pour vérifier un certain nombre de choses qu'on sait déjà sur le terrain, mais en tout cas qu'il faut, j'allais dire, objectiver de manière à ce qu'il n'y ait plus d'ambiguïté et qu'on voit à la fois les violences institutionnelles qui ont été dénoncées, à la fois le fait que ces lois qui sont soi-disant protectrices, je ne sais pas qui elles protègent, mais en tout cas pas les télétravailleuses et les travailleurs du sexe, ça a l'air assez clair. Et que donc le devoir des politiques que nous sommes, c'est de protéger toutes les personnes, quelles qu'elles soient. Et devait y avoir de différenciation et de discrimination. Et là, il y en a une manifeste. Il n'y a pas que celle-là, bien entendu, mais en tout cas, elle est manifeste. Évidemment, elle s'allie très souvent avec le fait d'être étranger ou étrangère. On le sait, que ces lois ont été aussi pas mal faites dans ce sens-là. Mais ce serait intéressant de le faire rapidement. On va bientôt arriver aux 10 ans, on est à 8 ans déjà après 2016. Et en tout cas, moi, je m'engage à combattre à vos côtés pour que cette évaluation soit faite et qu'on puisse revoir ces lois. Merci.
0: Merci beaucoup, Mme la sénatrice. Personne n'a envie de partager quelque chose. Un sentiment, en tout cas, merci à tous. Thierry, peut-être ? Une surprise pour nous tous.
11: Non, je crois que la surprise cette année, c'est que le Père Noël est venu. Vous l'avez vu. Donc ça, c'est bien, on pourra dire cette année, le Père Noël est venu soutenir les droits des travailleuses et travailleurs du sexe et dénoncer les violences et demander la décriminalisation. Non, en fait, on m'a demandé de...
7: Forcé.
11: Oui, un peu forcé, mais j'ai l'habitude. De faire une petite chanson pour... Parce que l'année dernière, on avait fait All I Want for Christmas is the Cream, une petite reprise de Mariah Carey pour Noël. Je vais pas dire qu'on l'avait raté, mais on aurait pu s'entraîner un peu plus avant. Bon. Et du coup, j'ai improvisé une chanson, vu qu'on vient juste de m'annoncer qu'il fallait faire une chanson aussi cette année. Et voilà, bon.
12: Vas-y.
13: Allez.
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1: Merci beaucoup Thierry pour ce moment si émouvant. Tu chantes super bien, salope. En tout cas, merci à tous. Et puis je pense que si personne a envie de te reprendre un peu la parole, d'animer un petit peu, on va clore ce rassemblement. On a jusqu'à 18h hein, sur la déclaration, vous n'êtes pas obligé de partir en courant. Par contre, dès que la mute ouvre, vous êtes les bienvenus à la mute. Et merci encore, merci d'être venu et on lâche rien, on continue d'être présent et présente. On se suit et plein de choses nous attendent. Et on reste solidaires et on va continuer ce combat parce qu'on le mérite tous. Et encore merci à vous et hommage à toutes celles et ceux qui sont tombés et qu'on honore aujourd'hui. Merci à vous. Thank you.

0: basse technologie ou bricolés ont l'intérêt de produire de beaux objets qui ne sont pas désirables dans le sens de l'évolution technologique, ne sont pas désirables comme le dernier modèle d'un téléphone portable. Elle dessine ainsi des alternatives à la désirabilité qu'orchestre l'évolution technologique. À mes yeux, leur idéal est même de produire de beaux objets qui n'aient pas de valeur, ne consistant qu'en des matériaux récupérés et en des gestes gratuits, hors du temps, qui ne sont pas du travail. Il y a quelques semaines, j'ai reçu ici un photographe aussi, Thomas Maheu, qui me racontait qu'il prend plutôt en photo les cyclistes que leur vélo. Il photographie le cyclisme sportif. Il s'attache à l'humain. Aujourd'hui, on va s'attacher à l'objet. Ces vélos qui envahissent la ville, qui sont garés n'importe où, n'importe comment, qui sont tous uniques, mais qui se ressemblent tous. J'ai avec moi Vincent Sainte-Fargarneau, qui propose une exposition de photos de vélo. Expo photo chez Gepetto et Vélo, 28 rue des Fossés-Saint-Bernard, Paris 5e. C'est du 6 mai au 3 juin. Le vernissage est le 6 à partir de 18h. Il va nous raconter sa démarche, son intérêt pour cet objet, ce qu'il a voulu transmettre, pourquoi et comment il s'y est pris. Enfin, un rayon libre qui s'intéresse à l'objet pour l'esthétique qu'il propose. Sur LinkedIn, Vincent se présente comme amateur de belles lettres, trafiquant d'images et créateur d'événements, amateur de belles lettres et si le vélo était calligraphie finalement. Bonjour Vincent, merci d'être avec nous au micro aujourd'hui.
1: Bonjour, ravi d'être avec vous.
0: Eh ben, nous sommes ravis et en plus on vous a en studio. Vincent, comme je viens de le dire, vous vous présentez comme un amateur de belles lettres. Est-ce que le vélo est pour vous autant un objet qu'une histoire qui peut le raconter ?
1: Oui, absolument. Le vélo, il s'exprime avec des variétés de formats infinies et c'est ça ce qui m'a fasciné. Il y a des vélos toutes formes et qui racontent beaucoup d'histoires, qui racontent des histoires sur leurs propriétaires.
0: Oui. Et alors, on a quand même besoin du contexte avant d'avancer. Votre exposition qui est proposée à partir du 6 mai, donc je viens de le dire, chez Gepetto et Vélo, elle propose quoi ?
1: Elle propose, eh bien, toute une série de photos d'incarnation de vélos. J'ai des vélos tordus, des vélos épaves, des vélos hybrides, des vélos fleuris, des vélos à l'envers, des vélos en l'air, des vélos en fête. Voilà.
0: Et alors, c'est des vélos, on est bien d'accord, c'est des photos de vélos. Les propriétaires ne sont pas forcément sur leur monture.
1: La plupart du temps, non. C'est des vélos en stationnement.
0: Oui. Hein. Donc,
1: certains abandonnés. Je sais pas si j'avais cité les vélos épaves.
0: Oui.
1: Mais la plupart du temps, c'est des vélos qui sont en stationnement. Dans les rues de Paris ou ailleurs.
0: Et alors justement, c'est la question suivante. Vous dites dans les rues de Paris, elles ont été prises où ces photos de vélo ? Dans Paris uniquement ? Comment vous avez procédé ?
1: Écoutez, à partir du moment où je me suis mis à photographier des vélos, chaque fois qu'il y avait un vélo qui m'intriguait, qui attirait mon regard, ben je m'arrêtais puis je le prenais en photo. C'est devenu un peu une obsession.
0: Vous êtes devenu un obsédé. Mais combien de temps ça a duré cette quête de tous ces vélos ?
1: C'est avec l'arrivée du portable et du fait qu'on peut faire des photos avec son portable. Donc c'est comme un carnet de notes.
0: Ouais.
1: Ça remonte donc une petite quinzaine d'années.
0: Ouais, donc là, ce que vous racontez, ce que vous proposez dans cette exposition, c'est 15 ans de photos de vélos.
1: Une sélection des photos les plus intéressantes, mais ça fait probablement une quinzaine d'années que je prends des vélos en photo.
0: Alors, selon vous, quel est le vélo qui va attirer votre regard et sur lequel vous allez vous dire « Ah, celui-là, j'ai envie de le prendre en photo » et celui à côté sur lequel vous dites « Bah, il n'a aucun intérêt ». C'est quoi l'œil que vous posez sur ces vélos-là ?
1: Alors, c'est assez mystérieux et assez subjectif. Hein. Alors, ça peut... parfois, il y a des vélos qui sont décorés, il y a des vélos qui sont flambant neufs, il y a des vélos qui sont brillants, et puis il y en a d'autres qui sont pas intéressants. C'est un petit peu comme les costumes des gens, quoi.
0: Ouais. Hein.
1: Eh ben, il y en a qui attirent le regard, puis d'autres, on passe devant, puis on s'arrête pas.
0: Ben alors, c'est marrant, parce que ça faisait partie des questions que j'ai un peu plus loin. Vous dites comme le costume des gens, vous auriez pu aussi, pendant 15 ans, vous intéresser, j'en sais rien, aux chaussures de nos concitoyens, par exemple.
1: Ben écoutez, peut-être que ça m'intéresse aussi.
0: C'est peut-être la démarche suivante, la prochaine. Non, mais c'est intéressant. Et quel rapport vous avez, vous, avec le vélo au départ ?
1: Moi, je circulais en vélo dans Paris.
0: Oui.
1: Je trouvais que c'était un moyen délicieux, excepté les mois d'hiver,
0: oui.
1: Mais un moyen délicieux de se déplacer dans Paris.
0: Et alors vous dites, je le note là, vous dites je circulais, c'est au passé, c'est de l'imparfait, ça veut dire que ça n'existe plus.
1: Parce que je n'habite plus Paris, j'habite maintenant en Seine-et-Marne,
0: oui.
1: Et voilà, l'usage du vélo, j'ai rapatrié mon vélo de Paris, voilà, mais je m'en sers moins parce que c'est plus compliqué en termes de déplacement là.
0: Alors c'était pas forcément un sujet que j'avais envie d'aborder, mais c'est super intéressant ce que vous dites là, c'est-à-dire que quand vous étiez dans Paris, le vélo était une vraie

0: sur l'axe du pèlerinage de Saint-Jacques de Compostelle.
1: Oui.
0: Ils ont mis en place des pistes cyclables sur une départementale.
1: Je veux pas dire de bêtises, mais je crois que c'est la Transibérique et je crois que c'est la plus longue voie cyclable d'Europe.
0: Oui. Oui, oui. Et donc moi qui suis entre Coulommiers et Provins, a été mis en place donc un itinéraire avec des pistes cyclables en pleine nature. Quoi.
1: Mais ça veut dire aussi, de mon point de vue, ce qui est intéressant, si vous habitez entre Coulommiers et Provins, hein, c'est ça que vous voulez dire.
0: Oui.
1: C'est aussi, faire tout le temps le même itinéraire, ça n'a aucun intérêt. Aucun. Ça a de l'intérêt si on a notamment un œil. Allez, par exemple, vous vous dites, je vais aller photographier les oiseaux ou la faune ou la flore. Et là, c'est plus le photographe de vélo que j'ai devant moi, mais c'est le naturologue.
0: Oui. Oui, effectivement, le contexte produit un usage de vélo.
1: Ouais. Ouais. Donc vous me dites c'est une exposition de plus de 15 ans de photographie de vélo. Aujourd'hui, et c'est ce que vous allez proposer à partir du 6 mai, vous proposez 200 photos exposées. C'est un travail de sélection sur quelle base? Vous avez quoi? Combien de photos vous avez dans votre téléphone ou dans vos fichiers?
0: Écoutez, je dois en avoir pas loin d'un millier.
1: Oui.
0: Donc effectivement, il y a eu un travail de sélection difficile,
1: oui.
0: Parce que c'est vrai que entre deux, parfois c'est pas évident de se dire. Et puis il y a mon regard qui m'appartient.
1: Oui.
0: Et tout le monde n'est pas sensible aux mêmes couleurs, aux mêmes configurations, aux mêmes ambiances. Donc j'ai pas forcément fait toujours ça tout seul.
1: Oui.
0: Ou quand j'avais un doute, je convoquais le regard d'un autre pour valider ou pas l'éligibilité de cette image à cette exposition, pour cette exposition.
1: Et alors, parce que là on a deux sujets, on a le sujet justement de la photo qui va être le vélo, est-ce qu'il mérite d'être exposé d'une part, et le sujet de la photo, est-ce que la photo met en valeur, est-ce que la photo que vous avez prise, elle est intéressante ou pas? Et là il y a potentiellement un conflit, un très beau vélo, un vélo qui méritait mais la photo est pas terrible, ou à l'inverse une jolie photo parce que une lumière un peu incroyable avec un vélo qui n'a pas beaucoup d'intérêt.
0: Alors là, c'est quand même centré sur le vélo.
1: Ouais. Hein.
0: Donc c'est le vélo qui est l'objet important. Il s'agit pas de faire de l'esthétisme ou de la photographie, d'autant que mes prétentions sont limitées puisque j'ai toujours fait ces photos avec un smartphone,
1: ouais,
0: qui fait de très bonnes photos. Mais je suis pas dans une démarche de pure photographie, quoi.
1: Mais alors, je suis qui est en face de moi, Vincent? C'est ce que je disais sur LinkedIn. Vous êtes un amateur de belles lettres, trafiquant d'images et créateur d'événements. J'ai en face de moi quoi? Un artiste, un photographe? Comment vous définiriez autrement que par ces quelques mots cette pirouette entre guillemets sur LinkedIn?
0: Eh bien, écoutez, j'ai toujours été mon métier qui était graphiste puis directeur artistique m'a conduit et même faisait partie du cahier des charges d'avoir un œil et un intérêt pour l'image.
1: Oui.
0: Donc que ce soit mettre en scène des images, les prendre moi ou m'amuser à créer des événements autour de ça.
1: Oui.
0: Tout ça prend sa cohérence naturellement,
1: bien sûr,
0: sans que j'ai forcément à me définir, à mettre une étiquette très précise et qui pourrait m'enfermer dans un registre limité dans lequel je me reconnais pas
1: et dans lequel vous n'avez pas forcément envie de rentrer.
0: Et j'aime bien me dire que je suis un amateur.
1: Oui. Ouais. Dans le sens aimer les choses et non pas amateur dans le sens opposé à professionnel.
0: Oui.
1: D'accord. Est-ce que, pour revenir sur votre exposition, là vous me dites que c'est un travail de 15 ans, est-ce que vous avez constaté, est-ce que ces photos sont datées, est-ce que vous avez constaté une évolution des vélos à capturer dans le temps? Est-ce que les photos des vélos d'il y a 15 ans racontent quelque chose de différent sur les photos d'aujourd'hui?
0: Oui, il y a une évolution, bien que ça n'apparaisse pas forcément dans l'exposition, mais il y a une nouvelle catégorie que j'ai appelée les vélos hybrides.
1: Oui.
0: C'est-à-dire, il y a des vélos triporteurs, il y a des vélos qui ont des grosses roues, des petites roues qui se plient, qui se déploient.
1: Oui.
0: Et des vélos pour transporter des enfants qui ont un cadre bien particulier, bien spécifique.
1: Oui.
0: Donc oui, il y a une évolution nette sur les cadres des vélos.

0: Et est-ce que, à l'inverse, vous avez retrouvé une certaine constante, quelque chose qui reste, qui est resté tout au long du temps de vos photos?
1: Les pédaliers,
0: ouais.
1: avec évidemment l'arrivée du vélo électrique, dont je me suis pas tellement intéressé plus que ça.
0: Mais d'ailleurs, c'est intéressant. Vos photos sont les photos du vélo. C'est pas des photos de gros plans, d'une roue, d'une fourche, d'un pédalier, d'un élément du vélo. C'est vraiment le vélo pris dans son ensemble.
1: Eh bien, écoutez, pour mettre un petit peu de variété, j'ai introduit quelques gros plans. Par exemple, il y a un vélo, son propriétaire avait les pédales, il avait monté des pédales avec des morceaux de bois.
0: Oui.
1: Ou des trucs comme ça. Parfois, il y a des selles très décoratives.
0: Oui.
1: Peinture lurée ou montée avec des étoffes rigolotes.
0: Et donc là, vous faites un gros plan et vous faites un gros plan de cet élément
1: Oui.
0: D'accord.
1: Oui. Et en termes de variété, pour pas avoir toujours les mêmes plans, c'était important d'avoir effectivement des contrepoints avec ces focus.
0: Alors on vient de parler du temps, on va faire la pause musicale parce que ça fait déjà un quart d'heure qu'on est en train de discuter avec Vincent. Vous écoutez Rayon Libre, un Rayon Libre qui s'intéresse enfin à l'objet vélo. Je vais vous proposer en pause musicale d'écouter This Is et Woolsey, cette musique qui s'appelle Surfer. On se retrouve dans 3 minutes, vous êtes bien sur Rayon Libre, vous êtes bien sur Cause Commune 93.fm et merci de nous écouter, à tout de suite.

0: Nous sommes de retour pour cette deuxième partie de Rayon Libre. C'était Dizzy's et Woolsey Surfer. Nous sommes avec Vincent Sainte-Fargarneau. Il vient en qualité de photographe, en tant qu'amateur pour le dire, pour reprendre sa façon de se décrire. Il nous propose une exposition photo de vélo qui aura lieu du 6 mai au 3 juin chez Gepetto et Vélo, 28 rue des Fossés-Saint-Bernard, Paris 5e. Des photos de vélo dans Paris. Est-ce que vous avez constaté, Vincent, une géographie du vélo parisien? Est-ce qu'il y a un mimétisme, par exemple, des vélos dans un quartier?
1: Je peux pas répondre affirmativement.
0: Oui.
1: Il y a des endroits où il y a beaucoup d'épaves de vélos, de vélos volés, de vélos dépouillés.
0: Oui.
1: Par exemple, autour de Stalingrad. Oui. Et puis même en tant qu'utilisateur, il ne fait pas bon laisser son vélo à stationnement à Stalingrad.
0: Ce qu'on appelle dans le monde du vélo le triangle des Bermudes des vélos.
1: Voilà. Oui. Donc il y a des endroits où les vélos vont être maltraités. Puis il y en a d'autres où il y a rien de particulier.
0: Ouais. Est-ce que alors je peux vous poser la question d'une certaine géographie du vélo à Paris. Est-ce que et pourtant juste avant vous me le disiez puisque vous étiez parisien et que vous êtes parti en Seine-et-Marne, vous avez une géographie en tant que cycliste. Est-ce qu'il y a aussi une temporalité du vélo à Paris en fonction de l'heure de la journée, du moment dans la semaine, de la saison?
1: Alors là, les choses ont beaucoup bougé depuis quelques années dans Paris. Après le Covid,
0: ouais.
1: Il y a eu un développement énorme de la circulation en vélo, hein, auquel moi j'ai pas tellement été. Je n'étais que le spectateur lointain de cette nouvelle vague qui me concernait indirectement.
0: Ouais.
1: Puisque les vélos qui circulent, j'ai à peine le temps de les voir.
0: Quel est le sens de votre démarche, Vincent? Elle est artistique, sociologique, il y a eu un œil d'urbanisme. Qu'est-ce qui prime, en fait, pour vous?
1: Un petit peu tout.
0: Oui.
1: Il y a l'aspect documentaire, hein. C'est faire l'inventaire.
0: Oui.
1: L'inventaire de toutes les formes, de toutes les couleurs, de toutes les configurations. Et ça, c'est fascinant. Il y a un aspect purement visuel, purement symbolique.
0: Oui.
1: Puisqu'il y a des vélos, souvent les vélos, les épaves de vélos, c'est presque des objets, des sculptures.
0: Oui.
1: Des sculptures métalliques.
0: Oui.
1: C'est beau. Parfois, c'est beau.
0: C'est César qui avait compressé des vélos, notamment, par exemple.
1: Oui. Et puis, vous avez des vélos abandonnés qui, avec le temps, prennent une patine, prennent une couleur. Là aussi, ça devient un objet décoratif pour le plaisir de l'œil.
0: Vous diriez, par exemple, que tous ces vélos abandonnés dans la rue parisienne ou dans les rues parisiennes, finalement, elles, prises dans leur ensemble, elles proposent une sorte de street art?
1: Oui. Oui, ça fait partie de la décoration urbaine et ça anime les rues de Paris.
0: Mais c'est intéressant parce que vous voyez d'une manière positive comme un amateur, comme quelqu'un qui aime. Quand quelqu'un de moi potentiellement, aujourd'hui dans Paris, toutes ces épaves, je les vois comme des nuisibles. Je peux plus garer mon vélo sur cet arceau puisqu'il y a une épave. J'aimerais bien avoir votre œil, au fait, parce que ça veut dire que vous avez aussi, malgré tout, un œil émerveillé, finalement, sur ce que vous voyez.
1: Écoutez, le paysage raconte.
0: Ouais.
1: Hein, et ces vélos me parlent. M'interpelle et donc je les regarde. Alors allez savoir pourquoi j'ai regardé les vélos, mais je regarde aussi les graffitis, je regarde aussi la configuration des immeubles. Enfin, tout est spectacle.
0: Oui, mais je comprends complètement. Et Paris est particulièrement intéressant pour ça. Quand vous parlez d'immeubles, d'architecture et d'organisation de la ville, Paris est fantastique pour ça. Et le vélo est un outil fantastique pour le voir.
1: Oui. Oui, oui.
0: Qu'est-ce que, vous venez de le dire, mais qu'est-ce que, selon vous, si vous deviez résumer dans quelques phrases, qu'est-ce que toutes ces machines racontent, finalement?
1: Ben, la complexité du monde et la multiplicité du monde,
0: ouais.
1: de ses usages, et une transformation incessante de ces objets, parce que ce qui est troublant, c'est qu'il y a des vélos parfois tout neufs qui sont abandonnés, qui sont tordus, qui sont maltraités. On comprend pas toujours ce qui on comprend pas toujours le pourquoi du comment.
0: Et comment vous est venue l'idée de vous dire, bah tiens, alors, est-ce qu'il y a 15 ans, quand vous avez commencé à faire ces photos de vélo, vous vous êtes dit, un jour, je vais en faire une exposition ?
1: Non, pas du tout. C'était une démarche libre et personnelle.
0: Ouais.
1: Et puis, bon, il se trouve que il y a un espace d'exposition, la galerie First Floor, dans un magasin de vélos connu dans le 5e arrondissement, ouais, à côté de la fac de Jussieu, qui accueille des artistes. Moi, j'avais terminé une exposition de tableaux à l'automne dernier et j'avais envie de rebondir sur je me suis dit, tiens, ce serait rigolo de proposer dans cet espace spécifique dédié au vélo mon travail de photographe.
0: Ouais. Et j'imagine, mais ça vous allez nous le dire, j'imagine que quand vous êtes allé les voir pousser la porte et proposer votre projet, ils ont été enthousiastes.
1: Oui, très joli accueil de la gérante. On s'est rencontrés à la fin de l'année dernière et puis on a calé le mois de mai, voilà, puisque c'était disponible à partir de cette date.
0: Est-ce que pendant cette exposition, les photos que vous proposez, vous les vendez ?
1: Oui, les photos sont vendues, mais c'est des petits prix.
0: Ouais. Et par exemple.
1: Bah écoutez, alors la plupart des formats, c'est du 10-15 encadré,
0: ouais, ouais,
1: et c'est proposé à 20 euros.
0: D'accord. On pourrait imaginer demain un livre de ce travail que vous avez fait de photographier tous ces vélos.
1: Écoutez, en tout cas, il y aura des prolongements parce que j'aimerais bien faire une petite publication. L'exposition s'appelle Vélo Love,
0: oui,
1: puisque Love est un anagramme de vélo.
0: Oui.
1: Et l'idée, ce serait de peut-être faire une publication périodique, un truc tout simple, recto verso, avec des pliages qui donnent un effet de livre.
0: Ouais. Un peu comme le propose le magazine Le 1.
1: Oui, en plus simple.
0: Ouais.
1: Et de faire une vitrine de photos avec une périodicité variable et peut-être avec cette fois des photos qui seraient envoyées par des propriétaires ou des utilisateurs de vélos qui auraient envie que leur vélo soit montré en photo.
0: Ouais, le moment de gloire, le quart d'heure de gloire du vélo de monsieur et madame tout le monde.
1: Voilà.
0: Ça va être le moment d'écouter Abel Guggenheim. Je sais pas si son vélo il est photographiable ou pas. Je crois que oui. Assurément, Abel, c'est à toi.
2: Bonjour. Si vous suivez un peu l'actualité du vélo à Paris, vous ne serez pas surpris que je vous parle aujourd'hui du Pont des Arts. Cette superbe passerelle piétonne qui traverse la Seine entre le Louvre et l'Institut de France est en effet actuellement l'objet de nombreuses interventions sur les réseaux dits sociaux. Ce n'est pas la première fois que cette passerelle a des difficultés. Heurtée par une péniche, elle avait dû être entièrement reconstruite au début des années 80. Il y a eu ensuite la rocambolesque histoire des cadenas d'amour. Mais c'est du côté du revêtement d'ouvrage que sont venues les difficultés récentes. Depuis déjà de nombreuses années, des plaques en bois de tailles diverses recouvraient le revêtement de l'ouvrage. On les appelait des rustines, car bien que rectangulaires plutôt que rondes, elles évoquaient les rustines de nos chambres à air, dont elles avaient d'ailleurs aussi la fonction. Et comme pour nos chambres à air, lorsque ces rustines ont représenté une part significative de ce revêtement, on décida de remplacer l'ensemble du revêtement. C'était en 2023. Mais moins de 3 ans après apparaît un nouveau problème. Cette fois-ci, ce n'est pas l'usure du revêtement qui est en cause, mais les fixations des planches constituant ce revêtement. L'hypothèse est alors émise, reprise par le nouveau maire de Paris, Emmanuel Grégoire, que ces désordres ont pour origine les vibrations produites par les cyclistes passant sur le pont. Rien ne démontre que cette hypothèse soit exacte, il y a même de nombreuses raisons de la tenir pour fausse. La première étant que de nombreux endroits où circulent des cyclistes, en particulier les 3 autres passerelles piétonnes traversant la Seine à Paris, sont de même type de revêtement, de même aussi que certaines pistes cyclables. Je tente une autre explication. En regardant la prestation d'Aya Nakamura et de la garde républicaine sur le Pont des Arts, Lors de la cérémonie d'ouverture des Jeux Olympiques de Paris, le 26 juillet 2024, j'ai observé que les 6 vigoureuses danseuses qui entourent Aya Nakamura n'ont pas été plus tendres avec ce revêtement que des centaines de cyclistes l'ayant emprunté avant et après, et que les musiciens de la garde républicaine tapaient eux aussi vigoureusement du pied et y marchaient à un pas assez cadencé, ce qu'on m'a toujours dit être vivant des conseillers sur un pont. Cette prestation n'a duré que 3 minutes, mais elle a sans doute donné lieu à de multiples répétitions. Et si c'était lors de cette cérémonie, et surtout lors de sa préparation, qu'avait commencé le processus de dégradation du Pont des Arts? Pour être honnête, j'ajoute que je ne crois pas non plus en cette hypothèse, parce que je la crois vraie, je la cite parce qu'elle est tout aussi plausible, mais tout aussi indémontable que celle des passages de cyclistes. On indiquera sur le site de l'émission un lien vers une vidéo extraite de l'enregistrement de la cérémonie d'ouverture. On indiquera aussi un lien vers une vidéo du youtubeur Altisplay qui livre une hypothèse convaincante d'une banale mais grave erreur technique, comme ils sont produits un peu partout dans tous les domaines, simplement plus apparente parce qu'elle porte sur un sujet pourtant à controverse.
0: Merci beaucoup Abel, c'était Abel Guggenheim. Je suis donc vous écoutez Cause Commune. Je suis avec Vincent Sainte-Farre-Garneau qui nous présente son projet, son travail, son exposition de 200 photos de vélos exposées à Paris dans le 5e. J'ai une dernière question pour vous qui est très pratique. Cette exposition, est-ce qu'elle est la première d'une série? Est-ce que vous imaginez faire voyager cette exposition?
1: Oui, absolument. Puisque ça forme un espèce d'ensemble qui peut être transposé, et s'il y a quelqu'un une structure qui serait prête à accueillir cet ensemble, évidemment, je serais tout à fait heureux que ça circule et que ce soit vu par d'autres.
0: Eh ben, l'appel est lancé. Et rappelez aussi à nos auditeurs et auditrices le lieu, les dates, les horaires exacts de votre exposition.
1: Alors, donc, c'est à la galerie First Floor chez Gepetto et Vélo, 25 rue des Fossés Saint-Bernard, juste à côté de la fac de Jussieu dans le 5e arrondissement. Et c'est visible tous les jours, sauf le lundi, de 10h à 19h.
0: Et ben voilà, merci beaucoup. Vous étiez avec Vincent Sainte-Farre-Garneau qui est au micro de Rayon Libre. Ce Rayon Libre est terminé. Restez sur 93.fm sur Cause Commune. Si vous l'écoutez, la première diffusion, il doit être à peu près 14h30. N'oubliez pas, le vélo est une chance et je pense que ce serait dommage de ne pas l'enfourcher. Et votre vélo, passez-lui un coup de police. Si jamais Vincent passe par là, quand vous allez voir cette expo, envoyez-moi vos commentaires. Restez sur cause-commune et je vous dis à la semaine prochaine. Merci beaucoup Vincent.

0: festival, si vous voulez également venir nous donner des coups de main, c'est le bienvenu. Vous pouvez vous abonner et découvrir nos titres sur les tables de presse à la sortie, avec également des brochures, des livres, des éditions La Lenteur, notamment du groupe Écran Total, et des associations invitées. Voilà, on est une association qui se veut également contributive. Donc si vous avez aussi le goût d'enquêter, d'apprendre des techniques journalistiques, on est là pour ça. Donc vous pouvez venir nous voir ou nous écrire. Le Chiffon, c'est un espace d'un point de vue éditorial généraliste qui est quand même orienté par une écologie qu'on pourrait appeler technocritique. C'est-à-dire qu'il est pour nous fondamental d'un point de vue politique, d'un point de vue intellectuel, de remettre en question ce qui est présenté comme le progrès économique, le progrès technologique, le progrès culturel que comporteraient nos sociétés productivistes, capitalistes, industrialistes. Donc cette soirée autour des data centers s'inscrit dans une continuité pour nous, puisqu'on a enquêté depuis maintenant bientôt 3 ans sur le sujet. Dans notre 10e numéro, on allait du côté de la Courneuve. Dans un numéro un petit peu plus récent, le numéro 17, on va à Bruyères-le-Châtel, en Essonne, comprendre ce qu'est le supercalculateur lancé sous l'égide du Commissariat à l'énergie atomique. Dans le numéro qui suivra, on éditera en page centrale une cartographie des data centers d'Île-de-France. Et dans le numéro actuel, on publie une grande enquête dont cette soirée se veut un petit peu la continuité sur Campus IA, qui n'a rien d'un campus et tout de l'IA. Voilà en quelques mots. Et puis on a publié, j'oubliais, un appel en mars 2025 à quitter tous les réseaux sociaux. En plus de quoi, on a apposé sur notre couverture un sceau journal garanti entièrement sans IA générative. Voilà, on veut marquer le coup et montrer que notre travail est fait par des petites mains de façon artisanale. Alors j'aimerais commencer par une petite question. Quelle est l'usine, selon vous, qui dévore la plus grande puissance électrique en France? Parlez fort.
1: Alors,
0: en deux mots.
1: Puissance de 900 MW pour fabriquer de l'aluminium dans la banlieue de Dakar.
0: Bravo, bravo, vous avez gagné un chiffon. Absolument, c'est la fonderie d'aluminium de Dunkerque, dite aluminium Dunkerque, qui est a priori la plus grande d'Europe et qui consomme une puissance électrique, alors c'est une abstraction, de 450 MW de puissance électrique. En comparaison, le projet Campus IA à Fougeux, en périphérie de Melun, en Seine-et-Marne, pourrait consommer une puissance électrique d'1,4 gigawatt, soit plus de 3 fois plus que l'usine la plus consommatrice du pays. À peu près la puissance produite par un réacteur de la centrale nucléaire de Nogent-sur-Seine dans l'Aube. Alors je ne vais pas nous assommer de chiffres, on va assez rapidement passer aux lettres, mais quand même. EDF en 2025 déclare que la moyenne des projets de data center était de 10 MW il y a 3 ou 4 ans. Aujourd'hui, c'est plutôt 100 MW. Fin de citation. Demain, ce serait de plus en plus de giga-usines d'un gigawatt, soit près d'une multiplication par 100 en quelques 5 années, pour se rendre compte de ce qui est en train de se produire, l'accélération en cours. Christelle Copins-Chaloub, déléguée régionale de Réseau Transport d'électricité, qui est chargée en France du réseau haute tension, précise à la radio publique il y a quelques temps qu'en 2032, les data centers pourraient représenter plus de 25% de la consommation électrique actuelle de l'Île-de-France. C'est ça la chance que l'on a d'être dans le FLAP. Le FLAP pour dire Francfort, Londres, Amsterdam et Paris, qui sont a priori les 4 villes qui concentrent le plus de ces giga-usines à IA. Alors pour se donner quelques petits repères, les principaux constructeurs de data centers ont des noms relativement inconnus. C'est des grosses multinationales, Digital Realty, CyrusOne, Wakinix, toutes trois venant des USA, et la dernière étant domiciliée dans le Delaware, qui est reconnu comme un paradis fiscal. De plus en plus, c'est aussi des sociétés d'immobilier logistique qui sont à la manœuvre, Goodman, qui était derrière le projet de Green Dock, Prologis ou ICAD. Alors, en 2025, on a eu beaucoup de nouvelles puisque 63 nouveaux sites dits clés en main ont été annoncés pour la construction de data centers, 35 au sommet pour l'IA annoncé par Macron en février 2025, à quoi s'ajoutent 28 sites à la réunion de Choose France 4 mois plus tard. Une première rencontre des centres de données a eu lieu le 30 janvier 2026 à Bercy, avec le concours de la Direction Générale des Entreprises, RTE à nouveau, et l'entreprise publique de conseil Business France. Alors, les data centers présentent divers problèmes, consommation électrique, hausse de la facture pour domestique, possible hiérarchisation de la demande aux dépens des ménages, dont la consommation pourrait être régulée en direct par le réseau et ses compteurs Linky. Les data centers justifient la relance du nucléaire. Les data centers sont composés de serveurs qui rejettent de la chaleur dite fatale, qui participent à réchauffer des quartiers entiers, notamment dans des banlieues très minérales. C'est sans parler de la pollution atmosphérique. C'est fort ? D'accord. Il faut me le dire. De la pollution atmosphérique avec les gaz des groupes électrogènes, c'est mieux ? Qui sont rejetés dans l'air. Et les pollutions sonores avec les vrombissements sourds de l'usine. Il y a également une question de consommation foncière, de plus en plus agricole à mesure que les usines grandissent. C'est sans parler de la dérégulation antidémocratique avec le récent vote de la loi dite de simplification économique. Mais surtout, un data center supplémentaire, c'est la poursuite du déferlement numérique et des écrans dans les foyers et les professions. Avec tout l'extractivisme des métaux et l'impérialisme des matériaux qui vont avec. C'est la poursuite de notre dépossession mentale et culturelle par l'addiction collective aux applications informatiques, aux GAFAM et à la bouillie anticulturelle diffusée sur les réseaux. C'est plus d'intelligence artificielle qui rend obsolète une part de plus en plus grande des activités humaines, nous faisant perdre en autonomie et en liberté. Un data center en plus, ce sont des capteurs d'informations installés un peu partout pour fliquer les flux économiques et logistiques, comme nos comportements H24. C'est plus de livraisons à domicile et moins de commerce de quartier. C'est une plus forte identification informatique de tous et un plus grand isolement de chacun. Un data center en plus, ce sont des services de toutes sortes en moins. Ce sont des relations humaines qui s'éloignent. C'est du réchauffement climatique et du refroidissement technologique, comme le disent nos camarades du journal Le Postillon. Ou pour établir une comparaison, établir une comparaison entre le Coca-Cola et les data centers. Les services relations publiques de la multinationale du soda ont cherché depuis des décennies à détourner l'attention du contenu pour se focaliser sur le contenant, à savoir la bouteille en plastique, qu'il est important de recycler pour ne pas polluer, avec toute la responsabilisation individuelle qui s'ensuit. Mais, question importante, qu'est-ce qu'il y a dans le Coca-Cola? Comment est-il produit? Et quels effets sanitaires a-t-il? Voilà ce qu'il ne fallait pas trop chercher à savoir. Mettons dans la poubelle, verte ou jaune, la bouteille. Surtout, ne voyons pas qu'elle alimente une addiction de plus et des maladies de civilisation. Diabète, obésité, risque d'hypertension, détérioration des reins, etc. Il en va de même pour les data centers. Même si l'analyse des externalités d'un data center ou d'une usine à IA est fondamentale pour s'opposer concrètement à un projet sur le terrain, L'important est sans doute moins de savoir si les data centers utilisent ou devraient utiliser une énergie prétendue propre ou décarbonée, s'ils rejetteront tel carburant dans l'atmosphère, si ce sont des données de santé vitales qui seront entreposées ou des débilités sorties des usines à trolls, des agences de communication ou d'influenceurs payés par l'industrie. Les data centers fonctionneraient-ils de manière illusoirement propre, qu'ils participeraient toujours à un monde machine cadavérique et efficace, pratique, froid et égoïste, comme la bouteille de coca qui, même triée dans la bonne poubelle, n'en reste pas moins nuisible. Il semble important à la rédaction du Chiffon de ne pas se concentrer seulement sur les nuisances directes et localisées des data centers, pollution diverse, artificialisation des sols, phénomène d'îlots de chaleur, etc., mais sur le type de société qu'ils participent à créer. C'est pour ça qu'on a décidé de nommer cette soirée « Contre les data centers et leur monde ». Donc maintenant, place à la discussion. Je vous remercie de votre attention. Et donc, on aura deux parties. Une première avec Nicolas et Marie, je vais présenter, et une deuxième avec différents collectifs qui nous viennent de Vitry-sur-Seine, de Fougeux, du Bourget et de Vissous, et qui présenteront un petit peu la manière dont comment ils luttent, disons, et nous inviter éventuellement à les rejoindre. Alors, pour cette première partie, on est très heureux d'accueillir, merci à vous, je m'éloigne un peu, c'est bon, d'accueillir Marie Garin. Tu es postdoctorante au pôle Internet et Société du Centre National de la Recherche Scientifique. Tu as animé il y a quelque temps le séminaire critique de l'intelligence artificielle et tu fais actuellement des recherches sur les data centers. On accueille également donc Nicolas Aiguesier, membre du groupe Écran Total, que tu nous présenteras, et tu es cofondateur des éditions La Lenteur, qui fête bientôt ses 20 ans, et Écran Total publie un petit manifeste contre la gestion et l'informatisation de nos vies. Alors, Marie, on commence par toi cet échange. Question toute bête, pour avoir quand même les bases, peux-tu nous dire en quelques phrases qu'est-ce qu'un data center et qu'est-ce qu'un supercalculateur?
2: Oui, du coup... Ah oui, c'est vraiment très fort. Donc, un data center, en gros, ça va être une sorte d'endroit où il va y avoir énormément de matériel informatique et principalement des serveurs qui vont servir à stocker, pour la plupart du temps, ça va être surtout du stockage de données. En gros, un serveur, c'est comme un ordinateur, mais sans l'écran. C'est uniquement toute la partie avec les différents composants, les puces, etc. Un supercalculateur, c'est notamment un peu la même chose, mais souvent en plus grand, et qui va être non pas dédié à du stockage de données, mais plutôt à du calcul de haute performance, ce qui va notamment servir pour faire de la modélisation mathématique.
0: Qu'est-ce que du calcul haute performance ?
2: Du calcul haute performance, en gros, ça va être des calculs scientifiques qui vont nécessiter, qu'on appelle de très haute intensité, dans le sens où, par exemple, ça va être résoudre une équation où il y a énormément de paramètres, et ce qui, du coup, va demander un certain temps de calcul très long, et donc, pour diminuer ce temps de calcul, on va avoir besoin d'énormément de machines pour faire tourner les calculs. Et donc, ça, c'est plus la partie, vous voyez, là, on ne stocke pas de la donnée, mais plutôt, on fait du calcul des données. Et on va dire un peu maintenant le troisième type d'infrastructure qu'on est en train d'avoir, c'est ce qu'on, chez les anglophones, on appelle les AI...
1: Factories,
2: merci, qu'on pourrait traduire dans les usines de l'intelligence artificielle, et où, enfin, en fait, ce qui se passe, c'est que toutes ces frontières entre ces différentes infrastructures sont un peu en train de se brouiller parce que on appelle ça, en France, malgré tout des centres de données, des data centers. Quand on veut parler, par exemple, d'un data center qui va être dédié à de l'intelligence artificielle. Sauf que là, vous voyez bien, on va pas uniquement faire du stockage, mais on va aussi faire du calcul pour l'intelligence artificielle. Et là, c'est des calculs qui sont encore d'un autre type que ceux qu'on faisait dans les supercalculateurs. Notamment, c'était des calculs déterministe, pour le dire un peu vite, sans trop rentrer dans les détails, mais voyez, c'est résoudre des équations pour faire de la modélisation, alors que là, dans le cas de l'intelligence artificielle, pour la plupart du temps, il va y avoir toute une composante un peu plus stochastique, donc plus d'aléatoire, et où l'idée, ça va être de calculer des grands modèles de réseaux de neurones à partir de données. Donc, on a à la fois besoin de données, mais on a aussi besoin de faire des gros calculs, et donc, globalement, on peut dire qu'on a ces trois types d'infrastructures, mais ces catégories-là, elles ne sont pas vraiment très stabilisées. Vous voyez, dans la presse, on va souvent parler de centres de données. Quand on veut parler d'intelligence artificielle, le mot, par exemple, d'usine de l'IA, il n'est pas très adopté. Enfin, c'est encore très flou. Et quand on parle, par exemple, vous voyez, pour Fuju, pour Campus IA, ils parlent de data center dédié à de l'IA, mais en fait, c'est pas très clair si, au final, va peut-être quand même y avoir des data centers au sens classique du terme pour stocker de la donnée, s'il va y avoir... Enfin, il y a un peu tout qui se mélange. Et peut-être pour prendre un peu de recul, maintenant, après avoir décrit un peu techniquement et matériellement ce que sont les data centers, c'est qu'en fait, ça nous rapporte à la matérialité du numérique. Le data center, c'est vraiment un peu l'infrastructure typique qui vient nous montrer, nous démontrer de par son existence que oui, le numérique est bien matériel. C'est-à-dire qu'on nous a promu pendant des années et des années le fait que le numérique était dématérialisé avec tout cet imaginaire éthéré, aérien, vous voyez le cloud, les nuages, pour parler du numérique, en nous promettant que le numérique, la numérisation allait permettre l'écologisation. Donc on allait pouvoir réaliser une transition écologique en numérisant, puisque, en gros, et là je vous ai mis des petites citations que j'aime beaucoup, mais dans les années 70, 80, 90, on nous a vendu le passage à un autre type de société, qui allait être la société de l'information, la société de la communication. Et en gros, l'idée, c'est que, vous voyez, on a eu le rapport de Rome, le rapport, pardon, du Club de Rome, toutes ces personnes qui sont venues dire « Attendez, mais en fait, la croissance infinie dans un monde fini, ça va mal se passer. » Et donc, des personnes sont venues avec ces notions de croissance verte, de développement durable, pour dire « Eh ben, en fait, si la croissance, elle se base maintenant sur des ressources immatérielles, comme la croissance et l'information, il n'y a plus de problème, on peut faire la croissance de manière infinie. » Problème solved. Et donc, voilà, je vous ai des petites citations de livres des années 80. Le monde entier entre dans une nouvelle époque. La richesse des nations qui dépendait de la terre, du travail et du capital pendant les époques agricoles et industrielles dépendra dans l'avenir de l'information, de la connaissance et de l'intelligence. Une autre citation, quelles que soient les limites de la croissance dans les autres domaines, aucune limite n'est en vue dans les télécommunications et les technologies électroniques. Aucune limite n'est en vue dans la consommation d'informations, la croissance culturelle ou le développement de l'esprit humain. Vous voyez, c'est tout ces horizons politiques, ces récits qui viennent nous dire, il n'y a pas de problème avec la croissance, on peut consommer autant qu'on veut. Si jamais tout repose sur du numérique. Bon, maintenant on sait un peu plus et mieux, de mieux en mieux, que non, le numérique est vraiment très matériel. Les données ne flottent pas dans les airs et ne passent pas par des satellites, ça c'est vraiment un pouillème. La plupart passent dans des câbles. Il y a des câbles qui relient les États-Unis à la France, à peu près la plupart des pays. Et on a des câbles aussi sous la terre, tout ça a une matérialité, et les data centers, c'est vraiment une territorialisation et une matérialisation du numérique à l'état pur. En France, on en a environ 350. On est le sixième pays qui a le plus de data centers, et le gouvernement a bien l'intention qu'on aille encore plus loin dans cette direction. Peut-être, je suis désolée, un mot, mais juste rappeler aussi que du coup, toute cette matérialité, elle repose sur l'extractivisme minier et qui a des conséquences vraiment horribles, notamment on pense au Congo ou à d'autres pays comme ça, où du fait qu'il y a des matériaux qui sont vraiment critiques dans certains pays, certaines puissances, notamment occidentales, vont venir déstabiliser ces pays. Ensuite, on présente ces conflits comme des conflits interethniques, alors qu'en fait, non, pas du tout. C'est de par les matériaux critiques qui sont présents. Ça reflète un peu le fait que la plupart de l'extractivisme nécessaire au numérique repose sur ce qu'on appelle des échanges écologiques inégaux.
0: Je vais prendre le micro, mais Nicolas interviendra plus tard. Donc il y a un gros argument aussi pour la création de nouveaux pôles d'usines à IA, de data center, c'est celui de la souveraineté. Il nous est raconté qu'il vaut mieux avoir sa propre infrastructure pour ne plus dépendre des États-Unis, du Golfe et des pétromonarchies, etc. Donc nous, on a bien vu dans notre travail de terrain avec Campus IA que les financements venaient justement majoritairement de ces endroits. Donc voilà, qu'est-ce qu'on peut en dire de cette question d'avoir ses propres data centers pour être traversé par une souveraineté technologique à l'heure des périls géopolitiques?
2: Eh ben, là-dessus, je pense que je vais faire une réponse un peu en deux temps. Tout d'abord sur essayer de déconstruire un peu ce mythe de la souveraineté numérique. En fait, c'est vrai que... C'est un réel oxymore dans le sens où c'est des infrastructures. Le fait de dire on va aller vers une souveraineté numérique à travers une approche des infrastructures, c'est-à-dire en ayant nos propres infrastructures, c'est une méthode qui, en fait, d'autres chercheurs dans d'autres pays apportent l'analyse que, en fait, c'est une stratégie qui va plutôt renforcer des dépendances, dans le sens où une fois qu'on a le bâti, vous voyez, une fois qu'on a le bâtiment, c'est pas tout, parce que dans ce bâtiment, il faut mettre des choses. Alors, ce que j'ai pas précisé, par exemple, tout à l'heure sur la différence entre les centres de données un peu classiques qui vont faire du stockage et ceux qui vont servir à faire du calcul, notamment pour l'intelligence artificielle, c'est que à l'intérieur, ça va pas du tout être le même type de matériel. Notamment dans les seconds, dans les usines de l'IA, ce qu'on va plutôt avoir, c'est des GPU qui sont des puces que seulement les États-Unis produisent seulement les États-Unis ont les brevets et elles sont produites principalement à Taïwan. C'est des puces qui sont très complexes et très difficiles à produire. Du coup, on voit bien que juste avoir l'infrastructure, si cette infrastructure ensuite, pour fonctionner, elle dépend à la fois du matériel américain et ensuite des technologies américaines, puisque ensuite il va falloir avoir du cloud à l'intérieur pour gérer ce qui se passe à l'intérieur. Et ça, qui domine le cloud, c'est Microsoft, Google et Amazon. À un moment, j'avais essayé de mettre au point une petite métaphore. Je pense qu'elle est vraiment pas terrible, mais bon, je vous la partage quand même. Essayons. C'est comme si la France disait le futur de notre agriculture, le futur de notre alimentation, ça va être le fast-food. C'est comme si le fast-food, en fait, il n'y avait que à Taïwan qui savait produire les steaks et que c'était que les Américains qui avaient la recette. Comme ça, on va être souverain sur notre alimentation. Parce qu'on va avoir les restaurants où on va vendre cette alimentation-là. Enfin, c'est pas parce qu'on a le bâti que pour autant ça va nous apporter une quelconque souveraineté, au contraire même, puisque du coup, si on fait toutes ces infrastructures-là, on va dépendre des capitaux étrangers, on va dépendre des technologies américaines, etc. Du coup, au contraire, ça va plutôt renforcer notre dépendance. Et on le voit bien là avec les États-Unis qui notamment ont fait tout des efforts de lobbying pour attaquer la réglementation européenne. Enfin, ça... Vous voyez que ça, en termes de négociation, c'est plutôt ça affaiblit la France, Et la seconde partie de ma réponse, c'est plutôt questionner ce prisme de la souveraineté, c'est-à-dire ne pas confondre le prisme de l'État et de quels sont les intérêts de l'État, et se questionner sur quels sont nos intérêts, quels sont les intérêts du peuple, des peuples. Et ça, on voit bien notamment avec à quel point des procédures antidémocratiques sont mises en place pour imposer cette direction-là, notamment à plusieurs territoires, sans consulter les habitants et les habitantes. On voit bien là que ce prisme de la souveraineté, il est hautement contestable, et on pourrait aller plutôt vers celui de l'autonomie, par exemple, ou d'autres manières de penser cette question-là.
0: Alors, tu poses un certain nombre d'éléments qui montrent un renforcement de l'hétéronomie, on pourrait dire, sur le plan interne. Donc Valentin Martini, qui a signé cette enquête dans le Nouveau Chiffon, lui a parlé de colonie numérique pour décrire en fait un double colonialisme, un colonialisme qu'on pourrait dire exogène. GAFAM, Nvidia avec les usines à Taïwan, etc. Le colonialisme qui a sa source à l'extérieur, et un colonialisme endogène, à savoir des infrastructures qui se construisent notamment dans des banlieues, dans des territoires ruraux, qui tendent à être des dépotoirs à infrastructures logistiques, etc., etc. Donc, est-ce que ça te semble pertinent de les décrire de cette manière comme des petites colonies ?
2: J'avoue ne pas être très, en tout cas, c'est pas un terme que j'emploie, notamment parce que je pense que la comparaison à la colonisation me semble pas pertinente, dans le sens où la colonisation telle qu'on l'entend de manière historique ou encore actuelle, puisqu'il y a évidemment de nombreux territoires qui sont encore sous colonisation, on peut penser à la Palestine, on peut penser à la Kanaky, etc., Mayotte, puisque ça se, comment dire, c'est accompagné de mesures de coercition, de mesures de répression, qui du coup, je pense, qui font que cette comparaison-là me semble pas, comment dire, très adaptée. Là, je me base aussi sur les travaux d'Ophélie Coelho, qui du coup vient plutôt parler en termes de dépendance, parler de dépendance et de mise sous tutelle plutôt que de colonisation. C'est sûr que, en tout cas, ça. Et puis dans le sens où là c'est vraiment une dimension, c'est vraiment une dimension active de la part de l'État français de venir se mettre en dépendance à ce point-là auprès d'investissements étrangers. À vrai dire, la stratégie qui est en train de prendre la France par rapport aux centres de données ressemble un peu à des stratégies qu'on a pu voir par exemple dans des pays en développement qui n'avaient pas suffisamment d'argent pour investir dans leurs infrastructures, et où c'est d'autres puissances étrangères plus riches qui sont venues construire ces infrastructures-là. Et là, en fait, c'est là où c'est une réelle oxymore, le gouvernement français vient parler de souveraineté et vient légitimer sa politique avec ce terme de souveraineté, puisqu'il s'assort, il est assorti de mesures de on va aller la loi de simplification par exemple qui vient venir casser toutes les réglementations écologiques, tous les processus habituels pour accélérer vraiment le développement des data centers. On a aussi un set d'instruments de gouvernement qui viennent accompagner et qui viennent faciliter, accélérer l'implantation des data centers. En parallèle, ça va être pour aller récupérer des investissements directs étrangers, donc ça va être des puissances étrangères, notamment les États-Unis, le Canada et les Émirats arabes unis, les pays du Golfe, qui vont venir faire ces data centers en France. Du coup, c'est vrai qu'appeler ça, appeler cette politique-là une politique souveraine, c'est un contresens total.
0: Alors Nicolas, passons un petit peu à toi. Tu es donc membre du groupe Écran Total. Est-ce que tu peux nous le présenter en quelques mots et comment vous analysez à Écran Total cette prolifération des data centers?
3: Alors, est-ce que c'est bon là au niveau du son? Est-ce que c'est un peu, il y a un écho? Merci pour l'invitation. Merci au chiffon. Alors, je suis un peu perturbé par le retour. Écran Total est un groupe qui existe. Écran Total est un groupe qui existe depuis une dizaine d'années et qui naît de la réunion de plusieurs corps de métiers, assistante sociale, éleveur, enseignant, qui se sont unis sur un constat commun, c'est celui de l'informatisation de la société. Voilà. L'idée, c'était que dans tous les secteurs de la société, tout le monde souffrait, notamment au travail, souffrait de la question de l'informatisation, mais que l'informatisation n'était pas pensée en tant que telle comme un phénomène important. Voilà. Donc, on s'est réunis sur une base un peu, on va dire, une ambiance un peu syndicale, hein, un peu de parler des métiers, même si on n'est pas un syndicat. Et donc, nous, l'informatisation, on la lit comme un projet politique. Voilà. C'est un projet politique, c'est pas quelque chose qui tombe du ciel, et c'est un projet politique. Et on peut dire, on a dit dès le départ, c'était que c'était le phénomène central de nos sociétés. C'est pas le seul, et il n'est pas évidemment indépendant d'autres phénomènes. Notamment, il n'est pas indépendant de la croissance du capitalisme, de la croissance de la bureaucratie, avec vraiment un militantisme forcené de nos élites pour numériser l'administration, hein, avec le dernier projet en date, hein, c'est évidemment les cartes d'identité numériques. Et il n'est pas indépendant non plus de la dévastation territoriale. Ça veut dire que pour nous, un des grands projets inutiles, on a beaucoup parlé de ZAD, de zones à défendre, d'aéroports, etc. Mais évidemment, pour nous, le lubrifiant de tout ça, l'accélérateur de tout ça, c'était évidemment l'informatique, sans lequel on ne peut pas penser le reste. On ne peut pas penser les chaînes logistiques mondiales, on ne peut pas penser... Voilà. Et donc les data centers, en effet, c'est arrivé, on les voit comme le symptôme, c'est le symptôme, la matérialisation, comme ça a été dit, du fait que l'informatisation, c'est un projet industriel. C'est, on peut dire, la continuation de l'industrialisation par d'autres moyens. Voilà dit un peu rapidement.
0: Est-ce que tu peux peut-être nous préciser quelles sont les actions que vous menez avec le groupe Écran Total pour compléter un peu le tableau?
3: Alors, les actions avouables en public, ce sont la publication de brochures et des réunions d'information. Et on a aussi fait beaucoup d'actions, d'interventions dans l'espace public avec des distributions de tracts, des occupations d'administration, de CAF, de ce genre de choses. Voilà, on fait un travail classique d'agitation et de propagande autour de ce thème. Voilà. Donc on vient de publier le manifeste contre la gestion et la numération de nos vies, qui a été un énorme travail pour nous, même s'il est tout petit. Pour nous, c'est du boulot, parce que c'était un texte collectif. Voilà. J'en ai pas ramené parce qu'en fait, malheureusement, il a eu énormément de succès. Donc on a tout vendu, mais avec un peu de chance, vous pouvez le trouver chez votre libraire.
0: Le manifeste contre la gestion et l'informatisation de nos vies. Alors j'aimerais rentrer un peu dans le détail, un peu dans la réflexion théorique avec toi. Ce que vous dites à propos de l'informatique, c'est qu'elle n'est pas seulement à analyser selon les usages qu'on en fait, bons ou mauvais, ou selon la propriété. Propriété privée, propriété collective, etc. La question qu'il y a derrière, c'est est-ce que on pourrait avoir un data center démocratique et émancipateur, horizontal, ou est-ce que la seule question est celle d'un data center et d'une IA qui soit collectivisée?
3: Alors oui, est-ce que... là, vous m'entendez correctement, ni trop fort, ni pas assez. Ok, parfait. Oui, ce qu'on peut dire, alors nous, on n'a pas travaillé sur les data centers directement, mais on est très heureux de cet événement et de prendre contact avec les groupes locaux qui travaillent là-dessus, parce qu'évidemment, il y a un point d'accroche, il y a un point de friction sur lequel on pourrait travailler politiquement. Oui, alors ce que tu dis, Gary, évidemment, c'est la question dont il est souvent question, dont on entend souvent parler, de la neutralité de la technique. Ça veut dire l'idée que, évidemment, dans le contexte actuel, l'informatique, je vais plutôt parler d'informatique que data center, mais évidemment l'un ne va pas sans l'autre, hein, parce que les data centers représentent la croissance exponentielle, comme tu l'as bien décrit en introduction, de l'informatique. Bon, là c'est malheureux, on a une fascisation de la société, on a une augmentation des inégalités, on a une dévastation environnementale, mais ça c'est en fait c'est un hasard, c'est une mauvaise coïncidence. Si la situation pouvait un peu se pencher dans le bon sens,

0: Non. La situation que l'on vit actuellement, c'est qu'on a de plus en plus d'ordinateurs. 10 fois plus, 100 fois plus, 1 million de fois plus de ce calcul. Voilà. Donc on est face à une dynamique. Et donc face à cette dynamique, il faut s'opposer. Ça veut dire chaque fois qu'on passe une étape supplémentaire, questionner cette étape, à quoi ça sert? Bon voilà, là on a des data centers qui vont consommer 1 milliard de millions de gigawatts. Pourquoi faire? Dans quelle société cela suppose? Voilà. Donc voilà la réponse à la neutralité de la technique que je pourrais, une des réponses qu'on pourrait apporter.
1: Alors, Marie, on entend également beaucoup dire que face à l'essor de l'IAG, il faut sauter dans le train pour pas être à la traîne, pour pas être en retard, dans un contexte de compétition internationale, de concurrence. Donc la question qu'on peut poser, que tu me suggérais d'ailleurs, c'est est-ce qu'aujourd'hui les projets, et voilà, est-ce qu'on a besoin de l'IA générative pour construire des data centers, et y a-t-il quelque chose qui pourrait ressembler à une sorte de bulle immobilière autour de ces infrastructures?
2: Il y a un peu deux questions, j'ai l'impression, dans ta question, mais du coup, je vais prendre la première qui est, est-ce que là, vraiment, on est en manque de data centers? Est-ce qu'il y a une pression folle sur... il y a de l'IA et on ne sait pas où la faire tourner. Plutôt pas, plutôt on est dans... alors ça, c'est des choses qui sont un peu complexes et que même les chercheurs qui travaillent dessus sont en train d'essayer de mieux comprendre, mais les data centers en France sont plutôt utilisés pour l'instant à 15-20% de leur capacité. Il y a eu par exemple tout un processus de données ouvertes aux Pays-Bas qui montrait qu'on était plutôt autour de 30%. Et après, tenter de savoir si c'est leur mode voyez, si c'est leur mode de fonctionnement tel que prévu, ou si c'est effectivement le fait que pour l'instant ils ne sont pas remplis, c'est assez complexe. Et ensuite, autre question, quid des usines de l'IA. Est-ce que les usines de l'IA, elles sont censées tourner sur des data centers pleins ou pas? Bon, mais en tout cas, pour l'instant, les data centers en France sont vraiment sous-utilisés. Et plutôt, ce qu'on observe, c'est une spéculation qui est basée sur un pari, qui est celui de l'adoption massive et rentable de l'intelligence artificielle. Puisque, il faut quand même préciser que OpenAI, donc l'entreprise qui fait ChatGPT, est l'entreprise la moins rentable de l'histoire du capitalisme. Et par ailleurs, ça aussi, je pense que c'est très important de
1: Pour
2: l'avoir
1: l'instant.
2: pour l'instant. Et tout est basé sur le pari que plus tard, on va tellement l'utiliser, ça va devenir tellement ancré dans les habitudes que, bon, à la fois, on pourra un peu augmenter, enfin, le rendre plus très gratuit et augmenter les tarifs, quoi, une fois que tout le monde sera bien dépendant. Et puis, ça va devenir... L'idée est vraiment de parier sur le fait que ça va devenir très très très rentable. Alors que pour l'instant, à vrai dire, les travaux qui s'intéressent à la rentabilité de l'IA, ça montre que ça ne l'est pas vraiment, quoi. Et il faut aussi avoir en tête que, du coup, pour l'instant, OpenAI est structurellement dépendante de la commande publique de l'État américain, et notamment la commande publique pour le ministère de la Guerre. Du coup, vous voyez aussi, enfin, ça va un peu dans la même ligne que ce que disait Nicolas, parce que souvent on dit, ah, on pourrait avoir les usages civils, mais pas les usages militaires. Ben, en fait, l'un va avec l'autre, quoi. Et là, on le voit bien avec OpenAI, quoi. C'est-à-dire que, par exemple, Claude de Gemini, qui est un autre ChatGPT que des gens utilisent massivement pour générer des textes, etc. Bah, c'est le même outil qui a servi à aller kidnapper Maduro au Venezuela et qui sert à déterminer des frappes en Iran, quoi. En tout cas, pour revenir donc sur cette bulle et sur ce pari, ce qui est inquiétant, c'est que, en fait, la plupart des États sont en train de se dire, comme on veut être bien placé dans cette course, eh ben, il faut qu'on planifie notre politique infrastructurelle, notre politique énergétique, il faut qu'on la planifie sur ce pari, en s'alignant sur ce pari.

0: alors que vraiment on n'en sait rien du tout de ce que ça va devenir. Et comment dire, ça peut rappeler des cycles qui ont déjà été observés, notamment dans les années 1880 aux États-Unis, sur les infrastructures ferroviaires, où là c'est pareil, il y avait eu toute une effervescence et un énorme pari fait sur mais tout le monde va utiliser le train, les gens vont venir habiter à tel endroit, etc., puisque le train ça révolutionne tout, etc. Et ce qui est quand même intéressant d'avoir en tête, c'est que une fois que la bulle explose, il y a en fait des acteurs qui en avance se mettent à des endroits spécifiques pour être en capacité de récupérer, racheter les infrastructures en trop. Et là on voit des acteurs comme Amazon ou BlackRock qui se mettent déjà à ces endroits-là par rapport au data center pour l'intelligence artificielle. Et puis surtout, c'est que ces infrastructures, elles restent après, et qu'après la société s'adapte à ces infrastructures. Du coup, ça c'est pour la première question. Et la deuxième question, qui est celle de est-ce qu'il faut aller dans cette course, et est-ce que l'intelligence artificielle est désirable? Bon, je pense qu'on a un peu collectivement la réponse, mais par ailleurs, ça, je pense que c'est un peu c'est la suite.
1: De la bulle immobilière que je posais, la deuxième.
0: Oui, parce que tu disais, est-ce qu'il faut participer à la course, tu le formulais un peu comme ça, mais bon, ça, en tout cas, peut-être j'y reviendrai plus tard, du coup.
2: Alors, Nicolas, vous mettez en avant à écran total la question, le continuum numérique, disons, entre des infrastructures, des nœuds matériels que peuvent être des data centers, la prolifération des usages de l'IA, mais plus fondamentalement la multiplication des systèmes d'information tous azimuts dans la société. La multiplication des terminaux numériques dans nos existences, dont on est globalement dépendant. La numérisation d'activités de plus en plus nombreuses pour se joindre, pour se rencontrer, pour communiquer, pour travailler, pour créer un certain nombre de choses artistiques, culturelles, etc. Face à ce continuum numérique, vous appelez notamment dans ce manifeste à une dénumérisation de nos quotidiens et à une remise en question de l'informatisation de notre monde. Donc, est-ce que tu pourrais revenir un petit peu sur cette transformation des rapports sociaux que vous appelez de vos voeux, et en quoi pour vous c'est une dimension incontournable de la réflexion pour s'opposer aussi aujourd'hui à la multiplication de ces infrastructures?
3: Alors, pour répondre à ta question, je vais commencer par dire que on s'est intéressé à l'informatisation entre guillemets un peu avant les autres. Ça veut dire qu'on a commencé là avec ce livre qui s'appelle La liberté dans le coma, qui est parti du sabotage des bandes biométriques du lycée de Gif-sur-Yvette sur le plateau de Saclay, un endroit que le chiffon connaît bien pour y avoir enquêté. Je dis les premiers entre guillemets, parce qu'évidemment il y a eu des oppositions déjà dans les années 70, on n'a pas inventé l'eau tiède, hein, sur la question de l'informatique, hein, je ne dis pas en toute modestie. Quand même, voilà, nous, la question, on n'appelle pas trop, on appelle à une dénumérisation, on dit plutôt à stop à l'escalade numérique. Donc encore une fois, c'est une dynamique et on veut arrêter de numériser la société. Il ne s'agit pas de revenir en arrière. Si c'était possible, peut-être ça serait bien, mais il n'en est pas question en fait. La question, c'est, pour nous, ce qui est important, c'est politiquement, c'est d'arriver à ce que cette question-là, elle commence à prendre une consistance et une importance. Voilà. Parce que pour l'instant, on constate plusieurs écueils. Le premier, qui a déjà été signalé, c'est de limiter la question à une question environnementale. Finalement, les data centers, l'informatique, ça serait mauvais pour l'environnement, etc. Ou pour la santé. Voilà, c'est une question sanitaire. Alors, c'est mauvais pour les enfants, donc il faut interdire les réseaux sociaux aux moins de 15 ans. C'est mauvais, l'économie de l'attention, etc., etc. Ou alors, oui, c'est mauvais, mais pour les autres. Pour moi, dans mon groupe militant ou dans mon quotidien ou dans mon métier, moi, je suis plus malin que les autres, donc je l'utilise, mais moi, je fais mieux que les autres, etc. Ou alors, dans la question des usages, vraiment la considérer, on parle de la question, on dit « Oui, alors oui, mais moi, je l'utilise pour ci, un tel utilise pour ça, moi, j'utilise moins, alors je mets des telles modifications, etc. » Les usages individuels. Parce qu'évidemment, le problème, c'est qu'on l'aperçoit de manière individuelle. Non, nous, ce qu'on veut dire, ce qu'on dit, là où c'est important, c'est de montrer qu'il y a une dimension politique. Voilà, excusez-moi, je me répète un petit peu, mais c'est que derrière, il y a des intérêts. Il y a des intérêts économiques, qui sont très clairs, même si c'est des intérêts spéculatifs qui sont un peu bancal. Voilà, le capitalisme a toujours marché comme ça. Un coup c'est rentable, un coup c'est pas rentable, c'est l'État. Un coup il faut être souverain et fermer les frontières pour avoir une économie et pour avoir une industrie, mais un autre coup il faut au contraire libéraliser et supprimer des pans entiers de notre industrie. Derrière tout ça, il y a toujours quand même l'importance, donc il y a des intérêts, il y a des intérêts économiques, mais aussi un imaginaire d'efficience, d'efficacité, voilà. Et cet imaginaire-là, il faut le combattre. Voilà. Donc il y a une question d'imaginaire et une question de lutter politiquement contre ça. Voilà. J'espère que j'ai répondu à la question.
0: Ben, pour prendre la suite sur... je partage complètement l'analyse du numérique et de l'intelligence artificielle. Parce que moi, mon objet, c'est plutôt plus l'intelligence artificielle que le numérique comme des objets politiques. Je pense, effectivement, là, on part des data centers, on part de cette matérialité et de cette territorialisation de l'intelligence artificielle pour aller vers, quel est l'intelligence artificielle en tant que projet de société, en tant que projet politique. Et ça nous mène à se poser la question, en fait, quel est ce projet politique de l'intelligence artificielle? Et pour essayer de tirer ce fil de quel est le projet politique, je pense que ça nous mène à aller regarder les différents dispositifs d'intelligence artificielle, parce que c'est une multiplicité de dispositifs, c'est pas uniquement une chose un peu qui serait, enfin c'est voilà, monolithique, etc. Effectivement, alors là, les exemples que je vais donner sont pas forcément spécifique à la France, mais l'intelligence artificielle, par exemple, il y a toute une catégorie qui va être le scoring, le profiling, je ne sais pas si ça vous parle, ça va être le fait de donner une note à une personne en se basant sur des données pour ensuite prendre une décision sur la vie de cette personne. On voit que c'est en train de devenir un réel mode d'organisation sociétale. C'est en train d'être utilisé tant pour, par exemple, la sélection à l'université, la sélection à l'embauche, mais aussi pour tout ce qui va être le système carcéral dans la justice. Aux États-Unis, par exemple, ils prédisent comme ça si les personnes vont récidiver ou non, et du coup, ils décident si ensuite ils les mettent en prison en attendant leur procès, sachant qu'aux États-Unis, plus de 70% de la population carcérale, c'est des gens qui attendent leur procès. Bon, il faut nuancer avec le fait que les juges ne suivent pas toujours la note donnée par l'algorithme, mais néanmoins, c'est très présent en France, mais dans tout ce qui va être le contrôle des bénéficiaires d'aide sociale, on retrouve à la CAF, par exemple, pour donner un score de potentiel fraudeur. On le retrouve dans l'assurance maladie, à Pôle emploi, etc. Ça sert aussi dans tout ce qui va être guerre intérieure, guerre extérieure. Donc pour guerre intérieure, j'entends tout ce qui va être l'immigration. On voit que ICE, la politique de l'immigration américaine, je vais revenir sur Palantir après, mais leur ont fait des sortes de cartes pour, ça va être très cynique, mais pour aller chasser les migrants comme des Pokémon, quoi. C'est un peu les cartes Pokémon Go. Mais on a aussi de la police prédictive, des patrouilles prédictives. Évidemment, tout le champ militaire aussi, où l'intelligence artificielle va venir. Ils appellent ça accélérer la kill chain. Israël a beaucoup utilisé ça dans le génocide, notamment en Palestine, où en fait avant, quand il y avait du renseignement humain qui permettait de venir identifier des cibles qui étaient légitimes pour l'armée israélienne à aller bombarder, quand c'était du renseignement humain, bien sûr il y avait du numérique, hein, mais sans intelligence artificielle, ils identifiaient 3 à 5 cibles par jour, et là on passe à des centaines. Ça a été utilisé massivement dans le génocide en Palestine. C'est utilisé aussi pour guider les frappes en Iran, etc. Je pense qu'il n'y a pas besoin de grands discours pour voir qu'il s'agit quand même bien plus de technologie de domination que de technologie d'émancipation. Et sans parler de tout ce qui va être capitalisme de surveillance, le fait que l'intelligence artificielle est vraiment au cœur des algorithmes de recommandation de contenu, c'est-à-dire tant les réseaux sociaux, YouTube, etc. Et du coup, ça joue un rôle majeur dans la perception et la construction qu'on a de la société. Et en plus de ça, ça permet de mettre en place des infrastructures qui, en termes de surveillance généralisée, sont assez dangereuses. C'est Félix Tréguet, avec qui je travaille, avec qui j'anime le séminaire critique de l'intelligence artificielle, qui dit souvent la révolution française avec les caméras de surveillance, avec la reconnaissance faciale, je sais pas si on aurait réussi, quoi. Quand on voit que, par exemple, Palantir, cette entreprise-là qui est dirigée par Peter Thiel, qui lui est un masculiniste affiché, un fasciste affiché, il veut détruire la démocratie, il est raciste, etc. Enfin vraiment, il a tout pour plaire. Son entreprise a été dans tous les scandales qu'on peut imaginer, Cambridge Analytica avec la manipulation des élections, dans le scandale Snowden, etc. Les technologies que Palantir fabrique, c'est des technologies de surveillance de masse, de police prédictive, c'est des technologies dont se sert l'armée américaine dans le cadre des bombardements. Et la France a un partenariat depuis 2012, la DGSI a un partenariat avec Palantir depuis 2012, qui a été reconduit là en 2025. Ce qu'on voit concrètement, c'est que, en tout cas aux États-Unis, Palantir est en train de construire une infrastructure de la fascisation de la société. Je pense que le lien entre la fascisation et les technologies numériques, c'est pas juste, comme tu le disais, une incidence, quoi. C'est pas il y a la fascisation et du coup ils se servent des technologies numériques, mais c'est bien plutôt que, enfin, on le voit de plus en plus, ça va un peu main dans la main, quoi.
2: Alors, j'ai une dernière question pour vous deux avant d'ouvrir les interventions au public. On s'approche déjà dans cette question de la deuxième partie, à savoir comment résister près de chez soi, notamment. Quels sont les mouvements d'opposition aux États-Unis? Peut-être en Irlande, il y a eu un moratoire décidé a priori par le gestionnaire du réseau électrique. Il y a eu a priori un moratoire à Amsterdam il y a quelques années pré-Covid. Donc voilà, qu'est-ce que tu peux nous dire de la manière dont se constituent les mouvements d'opposition, d'où viennent-ils et quelles revendications les structurent ?
0: Effectivement, c'est assez... il y a des mobilisations un peu partout, hein, contre les data centers. Les États-Unis sont un peu ils sont un peu au devant de ces mobilisations, notamment parce que aux États-Unis, je crois qu'il y a plus de 5000 data centers. Enfin, ils sont vraiment très en avance, quoi, dans la fabrication des data centers. Du coup, j'ai des petits chiffres sur les États-Unis. Il y a au moins plus d'une centaine, 150 quasiment, groupes d'activistes dans plus de 24 États qui luttent contre les data centers, et ils ont déjà obtenu l'annulation de l'équivalent de 64 milliards de projets de data centers. Du coup, c'est
1: 64 projets.
0: Non, 64 milliards.
1: De quelle unité ?
0: De dollars.
1: Ah d'accord.
0: Oui.
1: Pardon.
0: Non, ils n'ont pas fait annuler 64 milliards de data centers. Ça voudrait dire qu'il y a vraiment beaucoup de projets de data centers. Mais l'équivalent de 64 milliards de dollars, de projets de data centers. Tout à fait. Et on y a évidemment plein de moratoires à l'échelle de ville, mais là on est en route pour que le premier moratoire à l'échelle d'un État soit obtenu dans le Maine, c'est en cours. Et ce qui est assez intéressant, c'est que les raisons qui font que les collectifs se mobilisent aux États-Unis, c'est plutôt autour notamment de l'augmentation du tarif de l'électricité. Je crois que, et alors là je sais pas si c'est en termes de pourcentage de personnes ou de pourcentage de groupes, mais les luttes contre les data centers aux États-Unis, c'est 54% républicains. Et ce qui est assez intéressant, je trouve. Et donc les personnes se mobilisent beaucoup contre l'augmentation des prix de l'électricité, l'accaparement de l'eau, de l'électricité. Et il y a toute une dimension aussi à l'échelle de l'emploi, puisqu'on n'en a pas vraiment parlé, mais les constructeurs de data centers disent que ça va faire énormément d'emplois. C'est vraiment, je crois qu'il y avait une enquête à Pleine Commune qui analysait que là, sur les data centers qui ont été construits, ça donne 50 fois moins d'emplois que la plupart des autres entreprises, quoi. Enfin, c'est vraiment, en termes d'emploi, c'est une catastrophe.
1: Donc, Pleine Commune, l'intercommunalité,
0: oui, pardon.
1: Saint-Denis...
0: Tout à fait, voilà. Et donc, l'angle de l'emploi, en plus, dans la mesure où l'intelligence artificielle précarise énormément l'emploi et fait disparaître des emplois, et on crée d'autres, mais tout ce qui va être travailleur du clic, où là, c'est des centaines de millions de personnes qui vont être payées à la tâche, pour labelliser des images et autres travail vraiment très intéressant. Donc on n'est plus sur une précarisation de l'emploi. Mais en tout cas, c'est un peu cet angle-là aux États-Unis. En Irlande, c'est assez intéressant. Pareil, c'est un endroit qui est assez... qui historiquement a eu beaucoup de data centers et où ça a assez vite saturé le réseau électrique. Et donc, la lutte là-bas est assez intéressante de par leur histoire anticoloniale, dans le sens où... il y a notamment un croisement assez intéressant entre les perspectives écologistes et les perspectives anti-impérialistes, un peu par la voie de la contestation de l'extractivisme, mais aussi des usages militaires qui sont faits, en termes de continuum colonial, quoi, qui sont faits de ces data centers. Notamment, l'Irlande abrite notamment des data centers qui servent à stocker les données de surveillance des Palestiniens, data centers qui sont utilisés par Israël et qui ont servi au génocide boosté à l'IA. Qu'a réalisé Israël.
1: Et est-ce que les projets en Irlande sont aussi
2: lancés par des sociétés anglaises ? Est-ce qu'il y a cette dimension aussi ?
0: Américaine beaucoup, oui, oui. Et donc ça rejoue. Enfin, et là, par exemple, pour l'Irlande, je pense qu'on peut parler effectivement d'un colonialisme numérique de par l'histoire coloniale de l'Irlande.
2: Alors, je pose quasiment la même question à Nicolas pour finir, et ensuite je convie Colline et les différents collectifs à monter sur l'estrade. Donc, ça va peut-être nous emmener un petit peu loin, cette question, Nicolas, mais vous dites, face à cette informatisation, face à l'artificialisation de nos modes de vie, vous appelez à la fin de votre manifeste à une réappropriation d'un certain nombre de savoir-faire, artisanaux, paysans. Vous appelez à une forme de démétropolisation qui peut permettre donc des vies qui se réorganisent à l'échelle rurale autour d'activités de subsistance. Donc, est-ce que tu pourrais, nous expliquer un petit peu le lien que vous faites entre cet imaginaire technicien et cette fuite en avant dans la technologie et ce que vous proposez pour vous en arracher?
3: Alors, juste avant de parler de subsistance, de projet d'autonomie, etc., je voudrais quand même revenir sur un point qui me semble important et qui est en fait le point de départ de notre réflexion avec la liberté dans le coma. Puisque donc La liberté dans le coma, c'est un livre qui est né de la destruction de bornes biométriques, et donc où l'aspect de surveillance, de contrôle et d'oppression directe des technologies était évident. Mais en avançant dans notre réflexion, ce qui nous a paru assez vite très évident, c'était que ces technologies n'étaient pas que la volonté de pouvoir malfaisant, mais c'était aussi lié à notre mode de vie et au mode d'organisation de la société, notamment une société de masse. Donc il fallait aussi réfléchir au type de société qui rend nécessaire, qui facilite l'utilisation de l'informatique. Pour prendre un exemple, si vous avez une société de masse ou un exemple qui va peut-être pas être évident, hein, alors il ne s'agit pas d'IA pour faire la guerre, hein, même si c'est une question qui est très importante. Par exemple, tout simplement pour virer, vous devez payer le RSA à 5 millions de personnes. Donc vous devez faire un virement, vous devez virer à des millions de personnes des droits sociaux. Et ben évidemment, pour ça, l'informatique, c'est un outil rêvé et très utile. Si vous devez le faire à la main, ça devient compliqué. Et vous pouvez multiplier les exemples dans tous les exemples de la vie. Si vous gérez un supermarché, si vous gérez n'importe quelle entreprise aujourd'hui, évidemment, l'informatique, c'est un outil qui est utile dans un certain type de société. Hein. Donc voilà. Donc il fallait réfléchir à ça. D'où aussi l'idée de dire, si on veut critiquer l'informatique, réfléchissons au type de société dans laquelle on vit. Et est-ce qu'on veut produire des biens en masse? Est-ce qu'on veut produire des images en masse? Est-ce qu'on veut produire du divertissement en masse, etc., etc.? Est-ce qu'on veut gérer politiquement les choses en masse en s'adressant à des millions de personnes? Donc ça touchait en fait le type d'organisation de la société qu'on voulait, qu'on désirait. Voilà. Donc, ça touche à une question un peu plus fondamentale, la question de liberté. Voilà, il y a un enjeu autour de l'informatique, autour liberté. Pourquoi ? Parce que l'informatique renforce les bureaucraties. Des bureaucraties privées, des bureaucraties publiques, tout type de bureaucratie. Et donc, on se fait dominer dans notre quotidien par des bureaucraties qui nous enquiquinent, pour le dire gentiment, et évidemment, et qui nous flattent, c'est ça le problème, hein, qui nous flattent sur des pulsions qu'on a un peu infantiles à vouloir consulter parce que c'est pratique, parce que c'est immédiat, etc., etc. Voilà. Donc ça, c'est dit très rapidement. Voilà, donc évidemment l'idée c'est de se déprendre ou en tout cas d'éviter que l'emprise de ces bureaucraties de tout type ait une emprise sur nos vies. Et aussi, tout simplement, d'un point de vue politique, c'est de recréer cet espace de discussion directe, en présentiel, comme on dit. C'est horrible de le dire aujourd'hui, mais bon, le fait que le terme existe, c'est bien représentatif de la situation dans laquelle on est, se rencontrer en présentiel, se voir en présentiel, et de recréer ces espaces où on a une discussion directe. Voilà. C'est le texte qui s'appelle Technofascisme, hein, qui insiste là-dessus, et qui dit le fascisme, hein, parce qu'on a, un thème qui va arriver, hein, là il y a une extrême droitisation de la société qui est quand même assez forte avec des médias d'extrême droite. Le fascisme, c'est pas seulement la répression, le totalitarisme, c'est aussi la disparition de la société civile, c'est l'isolement, c'est le fait que les êtres humains cessent de s'adresser directement les uns aux autres, cessent de tirer directement leur subsistance des relations, de choses assez relativement simples, et se retrouvent isolés et pris dans une machinerie gigantesque. Voilà. Donc, Donc nous, ce qu'on défend à Écran Total, c'est le fait de se réunir, de se voir, et éventuellement, évidemment, de pouvoir faire des choses ensemble, et de pouvoir être dans des métiers pas complètement absurdes, et déconnecté de tout besoin social. Voilà. Même si, évidemment, la situation, selon les individus, est complexe, vu l'état du monde du travail aujourd'hui. Voilà. Mais on passe des bons moments ensemble. Je sais un peu si ça peut vous rassurer. Et les réunions sont toujours très sympathiques à Écran Total. Et on vous invite à nous rejoindre, évidemment.
2: Alors, merci pour vos interventions. On a un petit quart d'heure, 10 grosses minutes pour peut-être 3 ou 4 questions. Manifestez-vous.
4: Merci. Bonsoir tout le monde. J'ai une question pour Marie qui est peut-être un peu naïve. On parle de Palantir et ça touche aussi du coup aux algorithmes et aux infrastructures. Mais on parle de Palantir, donc des multinationales qui sont absolument atroces, on est d'accord. Je pense que le discours de l'État français est sur la souveraineté est souvent qu'il faut mieux des modèles développés chez nous qui sont sujets à un minimum d'enquête, de regard démocratique. Est-ce que, donc que ce soit pour les infrastructures, donc en tout cas, vaut mieux avoir du data français que du data chez Amazon et la version Mistral AI que Palantir. Est-ce que c'est un argument qui se tient? Et est-ce qu'il y a un tout petit peu de logique pratique ou est-ce que c'est vraiment qu'il y a quelque chose qui n'a aucune différence?
0: Mais c'est que, enfin, il y a rien qui nous garantit, par exemple, que Mistral AI va pas accueillir dans son data center les données de Palantir, en fait. Enfin, j'ai l'impression que là, la question, c'est pas soit l'un, soit l'autre. Mais plutôt la question de, ben en fait, on va avoir les deux. C'est quoi ? On n'arrête pas de nous dire, ah, mais il faut du français, il faut du etc. Du coup, il faut venir, il faut faire des data centers. Mais sauf que, comme je le disais tout à l'heure, ces data centers, à la fois, ils sont déjà, construits par des conglomérats d'entreprises américaines, émiraties, etc. Juste pour taper un petit peu sur Mistral, pas pour le plaisir, mais enfin, non, mais dans le sens où il faut aussi regarder qui est actionnaire dans Mistral. C'est qu'on le présente souvent comme ah, c'est une entreprise française, c'est souverain, etc. Mais en fait, si on regarde qui est dans le capital, de nouveau, c'est des entreprises américaines. Et il est très probable que d'ici quelques mois ou années, l'entreprise soit vendue et du coup, n'est absolument plus rien de français. Enfin, ça garantit absolument rien. Et c'est, enfin, c'est plus, on est plus dans une dynamique de capitalisme mondialisé que de préférence nationale française et qui, en plus de ça.
5: Bonjour. Merci d'abord pour votre intervention. Il a été dit précédemment que c'était impossible de dissocier une IA. Éthique, civile et celle qui sert à faire la guerre. Du coup, est-ce que justement avoir une IA souveraine en Europe, est-ce que c'est pas vraiment la solution, sachant que même si actuellement TSMC a une grande part du marché, ces fonderies-là fonctionnent avec des machines de lithographie européennes. Actuellement, toutes les entreprises, tous les labos de recherche IA fonctionne avec des ingénieurs européens, notamment français. Il y a les capacités dans l'absolu de faire quelque chose de vraiment souverain. Est-ce que ce serait pas là la solution ?
6: Deux autres questions pendant qu'on y est ici.
7: Alors j'avais une question sur la question de société de masse, parce que c'est vrai que l'informatique répond en fait au fait qu'on est dans des sociétés de plus en plus complexes, la logistique, vous en parliez au départ. Et c'est vrai que, bah, on peut partager ce constat que c'est alarmant, que écologiquement ça fait peur. Mais comment aller vers une alternative alors qu'on est 7 milliards et que nos besoins sont de plus en plus complexes et qu'on est dans une raréfaction de tout ?
6: Dernière question.
8: Oui, merci. Dans tous les exemples pris, ça vient du monde occidental, il n'y en a eu aucun sur la sphère chinoise, qui pourtant, pour ce qui est du contrôle de sa population, des moyens mis en œuvre et de l'absence de tropisme de liberté, se pose là. Quel est le motif ? Difficulté d'accès à l'information ou autre ?
6: Merci.
3: Rapidement, pour répondre, je ne vais pas répondre sur la Chine. Même si, en effet, il y a eu, pour parler un peu du contexte actuel, c'est vrai qu'on a commencé, avec peut-être à un moment de la crise Covid, mais peut-être un peu avant, tout à coup, à présenter la Chine comme un modèle positif, de montrer la Chine comme un modèle. La position, par exemple, de nos élites et des médias en général sur ce qui s'est passé à Hong Kong, moi, je trouve que c'était assez représentatif. Il n'y a pas eu un soutien absolument déterminant aux manifestants à Hong Kong. Voilà, ça tranche avec l'ambiance des années 80, on va dire, où c'est peut-être hypocrite, l'antitotalitarisme, mais au moins, il y avait un antitotalitarisme. Aujourd'hui, il n'existe très peu. Ça, c'est pour la Chine. Ensuite, sur le projet de société et la société de masse et la souveraineté, en fait, la question, c'est pourquoi faire de l'IA ? Pourquoi faire ? Voilà, donc on va être la souveraineté. Et oui, on est dans une société de masse. Les problèmes sont insolubles. Mais le problème, c'est que là, on les approfondit. Ça veut dire, est-ce qu'on veut encore plus de société de masse ? C'est ça qu'on nous promet avec l'informatique. Donc, en effet, la position de dire, oui, en effet, les problèmes, on va devoir, ça va être difficile. Mais justement, est-ce qu'on doit en rajouter une couche ? C'est ça qui se passe avec l'informatique. On dit non, mais vous inquiétez pas, on a une solution avec tout un discours qui a été dit au début, hein, de société post-industrielle, 2.0, etc. Mais qui est en fait la même société avec des problèmes encore plus graves.
0: Oui, non, non, mais pour revenir un petit peu aussi sur cette notion de d'IA souveraine, c'est que déjà, à la fois, il y a la question des matériaux. C'est quelle IA souveraine avec les matériaux du Congo et les matériaux... Enfin, bon, voilà. Et à vrai dire, pour moi, j'ai l'impression que le... Comment dire, que si jamais c'est du coup une IA dirigée intégralement par et au service des intérêts de l'État français, je pense pas que ce soit une bonne nouvelle. Enfin, le, je sais pas, pareil, j'ai un exemple en tête, mais j'sais, bon, c'est voilà, c'est ce que j'ai en tête. Alors je vais voilà. Mais si on prend par exemple l'entreprise Thales, qui est où il y a 25% de l'actionnariat où c'est l'État français, donc bon, quand même, c'est un peu lié quoi. Thales vend des composants à la Russie, Thales vend des composants à Israël, etc. Enfin, j'ai l'impression que pour moi, la solution n'est pas de dire si jamais c'est entièrement géré par l'État français, dans ce cas-là, c'est une bonne nouvelle et c'est la solution. Je pense qu'il faut plutôt penser par en bas plutôt que par en haut, et du coup, ça nous éloigne de la notion de souveraineté.
2: C'était le mot de la fin, l'autonomie contre la souveraineté.
9: C'était en effet la première partie, et dans un autre podcast, vous allez pouvoir entendre la seconde partie avec les personnes qui viennent représenter les quatre projets, en effet, à Vitry, à Vissou, à Fougeux et au Bourget. Quatre projets en cours qui en sont chacun à des étapes, des phases différentes, mais on les entendra tout à l'heure. Au revoir.

0: La mission rassemble. Donc, quand je suis rentré, alors, quand la DGSE, vous m'avez dit, qu'est-ce qu'un chef de poste?
1: Oui.
0: Alors, le chef de poste, en fin de compte, c'est un agent secret, c'est-à-dire un agent de la DGSE qui est en mission à l'extérieur du pays, donc. Et quand il est chef de poste, ça veut dire qu'il est en mission longue durée, sous couverture, la plupart du temps, en ambassade. C'était mon cas à Tripoli quand les événements sont arrivés.
1: D'accord. Alors, sous couverture, ça veut dire que vous étiez à l'ambassade, vous aviez un titre particulier qui ne correspondait pas à votre mission réelle, voire agent secret, officier traitant. Allons-y, est-ce qu'on on rentre dans James Bond ou pas?
0: Bon, on est un petit peu éloigné de James Bond quand même, malgré tout. Mais c'est vrai que l'ambassade est un lieu dont la DGSE se sert pour cacher, entre guillemets, ses espions, ses agents secrets, de manière à leur permettre de travailler avec une couverture diplomatique qui donne un certain confort dans le travail, puisque avec les accords internationaux, si vous voulez, quand il y a un problème, on est rapatrié rapidement.
1: D'accord.
0: La couverture diplomatique nous protège, on va dire.
1: Oui, c'est ça.
0: Donc,
1: avec les conventions qui sont affiliées.
0: Voilà, les conventions de Genève, etc., conventions de Vienne, bon. Et donc, beaucoup, sinon la plupart des postes de la DGSE à l'étranger sont abrité par une ambassade, soit dans une chancellerie diplomatique, soit dans un service culturel ou économique. Enfin bon, il y a plusieurs services qui peuvent être attachés à l'ambassade. Mais c'est pas toujours le cas.
1: Oui.
0: Hein, ça peut être aussi. Voilà, ça peut être aussi dans une société civile, auquel cas on n'a pas le passeport diplomatique.
1: Auquel cas vous n'avez pas de passeport diplomatique, tout à fait.
0: Donc la DGSE ne s'interdit rien, ça dépend des missions, ça dépend des lieux d'application, etc. Mais c'est vrai que ces dernières années, j'allais dire depuis le tournant du siècle en tout cas, il y a eu un effort de fait, je pense, sur les postes au sein des ambassades, on va dire. Parce que ça présente un avantage, c'est que ça permet au chef de poste, donc, et le chef de la mission. Alors, un chef de poste peut avoir plusieurs agents secrets sous ses ordres.
1: Tout à fait.
0: Il n'est pas toujours tout seul.
1: Ouais.
0: Parfois, il est seul, ça dépend des pays, ça dépend de ses missions.
1: Oui, ça dépend de l'importance aussi stratégique du pays pour la France, par exemple, ou des priorités définies dans le cadre d'une politique étrangère ou européenne, etc.
0: C'est exactement ça. Et donc, depuis, je vous disais, depuis le début du siècle, du nouveau siècle, en fait, ça a commencé quelques années avant, il y a eu un accroissement des missions de la DGSE, des missions, comment dire, ce qu'on appelle, nous, des missions totem, c'est-à-dire des missions de coopération avec nos homologues étrangers.
1: Ah, donc un agent secret qui collabore ou qui coopère ou qui travaille, vous me direz quel est le bon terme, avec d'autres agents secrets.
0: Du pays où il est implanté.
1: Du pays où il est implanté. C'est-à-dire que chef de poste à Tripoli, par exemple, vous côtoyez des autres agents secrets libyens.
0: Absolument.
1: Au su ou à l'insu des autorités?
0: Non, justement, on est déclaré.
1: D'accord, vous êtes déclaré. Oui, c'est le paradoxe. L'agent secret qui n'est plus secret.
0: C'est ça. Ouais. C'est tout à fait le cas. C'est un paradoxe total qui complique beaucoup nos missions secrètes, justement.
1: Bah oui.
0: Parce que donc, on a deux types de missions. Quand on est chef de poste, on a la plupart du temps, je vous dis encore, c'est le cas général.
1: Oui, parce tout à fait. Il n'y a pas, chaque cas est particulier. On est bien d'accord.
0: Voilà. C'est un peu l'intérêt de ce service. C'est que, il s'adapte à la situation. Et donc, voilà. Donc, dans le cas général, actuellement, le chef de poste est chargé de la relation avec les services du pays où il se trouve. Donc, il est déclaré auprès des services de ce pays. Et en plus, parallèlement, et paradoxalement, comme vous le disiez, il effectue des missions clandestines de recherche de renseignements secrets contre le pays en
1: question. Contre le pays en question, avec lequel il a aussi, de l'autre côté, c'est un peu les oui, enfin.
0: Ouais, c'est un grand écart.
1: C'est un grand écart.
0: Qui n'est pas toujours simple à résoudre, notamment dans des pays très fermés comme la Libye de l'époque, comme la Corée du Nord. Hein, parce qu'on, là, on compare souvent les deux régimes. Les régimes totalitaires très fermés, très, très opaques, assez compliqués de travailler clandestinement dans ces pays-là. Alors quand, en plus, vous êtes déclaré, c'est-à-dire connu par les services
1: du pays et d'accueil.
0: Pays, ça complique tout.
1: Oui.
0: Mais ça fait aussi, bon, un peu, ça met un peu de sel aussi dans
1: le sel ou de piment, dans la mission, dans voilà. La mission secrète et officielle.
0: Exactement.
1: Enfin, avec un, et donc plusieurs personnes éventuellement qui travaillent aussi pour vous, et on imagine que dans cette espèce de à la fois de c'est au grand jour et en même temps il reste des missions secrètes, que c'est plein de coups tordus. Non, oui, je... non. Enfin, c'est comment on vit, comment on vit.
0: Alors, écoutez, sur la base de mon expérience propre, oui. je dirais que, en tout cas, sur celle qui est l'objet de ce livre, oui. à Tripoli, les coups tordus ne sont pas venus forcément de l'intérieur du
1: oui.
0: pays.
1: Oui. oui.
0: Si,
1: oui.
0: Si j'osais, je dirais. La difficulté, alors, dans le cas libyen, moi, j'avais été mis en place. Pour développer avec eux sur l'aspect officiel de ma
1: totem,
0: mission.
1: Totem, ouais, c'est ça.
0: Sur l'aspect totem. Je devais développer avec eux l'aspect lutte antiterroriste. Mm-hmm. Parce que c'était ma spécialité au départ.
1: D'accord.
0: Je suis ce qu'on appelle un contre-terreau.
1: D'accord.
0: Et j'étais rentré dans cette boîte à la DGSE pour, justement, lutter contre le terrorisme, qui est un fléau mondial.
1: Bon, oui.
0: Bref.
1: Et en gros, vous avez fait 20 ans 25 ans à la DGSE.
0: Je suis rentré en 87 et j'en suis sorti officiellement en 2014, plus quelques années comme réserviste opérationnel. Donc,
1: d'accord.
0: Presque 30 ans en fin de compte.
1: Oui.
0: Mais les années précédentes, j'étais au premier PIMA qui servait, comme vous l'avez rappelé tout à l'heure, qui servait de bras armé au SDEC, justement.
1: Oui.
0: Donc avec des missions extérieures, mais aussi...
1: D'accord.
0: Voilà. Et donc, à Tripoli, si vous voulez, la mission qui m'incombait était, au départ, de développer avec les services libyens officiels cette lutte contre le terrorisme, parce que la DGSE avait vu venir, ou avait vu monter, la fameuse, ce qu'on appelait Al-Qaïda au Maghreb islamique, qu'on appelait ACMI, hein, qui était les résidus, c'est peut-être pas le bon terme, du groupe islamiste armé qui avait sévi pendant les années 90, oui, et dont la France avait été victime, notamment. Et donc, cette ACMI qui dépendait d'Al-Qaïda prenait tellement d'importance que, pour s'en prémunir, la DGSE avait établi un plan de lutte contre ces gens-là, auquel on a voulu associer les Libyens. C'est la raison pour laquelle, quand j'étais sur place, j'ai d'ailleurs organisé une rencontre entre le directeur général de mon service et les autorités libyennes pour que notre DG, justement, puisse expliquer ce plan d'endiguement du terrorisme dans la région. Et notamment, les Libyens étaient intéressés parce que dans ACMI, il y a une katibat, c'est-à-dire une brigade.
1: Brigade, oui.
0: Armée, qui était composée de Libyens. Donc ils étaient également intéressés eux-mêmes par cette lutte-là. Et je pense qu'on aurait pu... Malheureusement, les événements sont survenus et on n'a pas pu développer davantage notre coopération.
1: Voilà. Donc, quand on parle de la lutte contre ACMI, c'est aussi dans ce cadre-là aussi que la lutte antiterroriste, que la France a coopéré avec d'autres pays,
0: absolument.
1: En Afrique subsaharienne
0: tout
1: notamment.
0: À fait.
1: Voilà,
0: absolument, c'est exactement ça. Et le plan de la DGSE, c'était justement, on peut le dire, puisque ça fait... maintenant plus de 10 ans, était donc d'endiguer, ce que je vous disais, les terroristes sur toute la bande sahélienne.
1: Tout à fait.
0: Et on a aidé le Mali, le Niger, le Burkina Faso, le Tchad, enfin toute cette bande sahélienne bénéficiait de ce que le service appelait un plan Sahel, qui était le fameux plan d'endiguement des menées terroristes dans la région.
1: Et la Libye était aussi inclue dans
0: Alors la Libye était inclue pas exactement
1: en tant que pays du Sahel, oui.
0: Voilà, mais disons que le service, je pense, avait bien raisonné en les associant, parce que justement, ils ont quand même d'abord, il fallait pas qu'ils aient l'impression que tout ce plan qui se mettait était
1: les exclué,
0: contre eux.
1: Oui.
0: Donc, il fallait les associer, leur faire comprendre les raisons.
1: D'accord.
0: Et eux, je vous dis, étaient réceptifs dans la mesure où ils craignaient cette katibat libyenne qui était au sein d'ACMI, donc ils étaient intéressés. Et je pense même personnellement, on n'a pas eu le temps d'aller jusque-là, mais je pense qu'ils nous auraient aidés à combattre ces groupes terroristes même à l'intérieur, grâce à cette katibate libyenne. Mm-hmm. On aurait pu pénétrer même à l'intérieur. Et on aurait certainement, on va pas refaire l'histoire, éviter toute cette... comment dire, descente des djihadistes vers Bamako, qui a été l'objet de l'opération Serval que François Hollande a lancé. Sans doute, ça ne serait pas arrivé.
1: Malheureusement, il y a eu d'autres événements qui se sont passés en Libye. Libye, avec la chute, on va y revenir tout à l'heure, de Muammar Kadhafi, celui qu'on appelait le guide libyen. Et alors oui, ils étaient intéressés, ils étaient d'autant plus intéressés que bon, ils n'étaient pas non plus complètement innocents dans la question du terrorisme international, avant qu'on ne parle vraiment de djihadisme, d'ACMI, d'État islamique. Enfin, c'était pas un sujet totalement inconnu, ni une arme dont s'était privé
0: c'est sûr que
1: la puissance libyenne, le régime libyen.
0: C'est vrai. Le régime libyen n'était pas vraiment... recommandable, c'est pour le moins qu'on puisse dire. Et la décennie 80, notamment, a été terrible de ce point de vue, puisque Muammar Kadhafi, effectivement, est suspecté, parce qu'on n'a jamais véritablement, concrètement, mais suspecté d'avoir participé ou d'avoir organisé plusieurs attentats, notamment à Berlin, contre les Américains, qui a été l'objet d'ailleurs d'une... de la rétorsion américaine et du bombardement de Bab al-Hazizia à Tripoli par les avions américains. C'est Lockerbie aussi.
1: Oui, Lockerbie, tout à fait, vol, oui.
0: Et puis le vol français, l'UTA sur le Ténéré, fin 88, si j'ai bonne mémoire, ou 89. Mm-hmm. Oui, on peut dire qu'effectivement... Mais Muammar Kadhafi, depuis le... Alors, après cette décennie noire,
1: 80, si on peut dire, des années 80, et du terrorisme qu'on appelait à l'époque international,
0: Kadhafi a été, enfin, toute la Libye a été l'objet de sanctions internationales, d'embargos, etc., et qui a mis le pays à genoux. Et Kadhafi a compris qu'il fallait faire machine arrière, et il a effectivement lancé des gages aux Occidentaux en général, et notamment aux Américains, après les fameux attentats du 11 septembre 2001, il a proposé son aide aux Américains pour les aider dans la lutte contre le terrorisme, qui était un fléau.
1: Et amorcer un retour, donc, comme personnage blanchi, fréquentable désormais sur la scène.
0: En tout cas, il espérait, effectivement, il a lancé des gages sur le plan du terrorisme, mais pas seulement. Également, il a, sur le plan nucléaire, ses armes nucléaires, biologiques et chimiques, puisqu'il faisait des recherches dans tous ces domaines, il avait accumulé des produits toxiques, des tas de cochonneries. Donc tout ça, il a remis tout ça officiellement aux Occidentaux.
1: Tout à fait, destruction, en disant, destruction, etc. Des armes.
0: Donc il a fait quand même des efforts, des pas vers la communauté internationale pour essayer de se réhabiliter, en fait.
1: Oui, et aussi, sans doute aussi, on ne peut pas exclure qu'il y avait une crainte, en connaissant de cause, d'une certaine porosité d'une mouvance terroriste qui pouvait aussi lui échapper à son contrôle et glisser dans la nouvelle forme de terrorisme international qui sont devenus, après les années 90, djihadisme ou Al-Qaïda ou des choses comme ça.
0: Vous avez entièrement raison d'attirer sur ce point-là, parce que c'est vrai qu'ils avaient une phobie contre les forces islamistes radicales.
1: Tout à fait.
0: Et c'est la raison pour laquelle ils étaient prêts à travailler avec nous et à nous soutenir dans cette lutte contre Al-Qaïda. Ils avaient une peur terrible de l'islamisme en général.
1: Oui.
0: Et d'ailleurs, c'était un rempart, faut le dire, contre ces forces radicales. Kadhafi n'était pas, avait tous les défauts du monde. Je crois que c'est compliqué de défendre un personnage comme ça, mais ce qu'il y a certain, c'est que c'était quelqu'un qui n'était pas extrémiste religieux.
1: Oui. Oui, tout à fait.
0: Voilà.
1: C'est ça. Oui, effectivement.
0: Il a
1: dû comprendre que il avait pu vaincre toutes les formes d'opposition avec la répression qui menait à l'intérieur de son pays, en mettant un peu aussi semant la zizanie, en faisant des opérations à l'extérieur aussi terroristes. Mais il avait compris sans doute que c'était un danger pour lui et son pouvoir et son maintien en pouvoir, qui fait de laisser proliférer, grandir, en tout cas de ne pas s'occuper de cette menace. Enfin, il a vécu comme une menace vitale pour lui.
0: Et ouais. C'est pour ça que je pense qu'ils étaient prêts, avant qu'on intervienne, ouais. Ils étaient prêts à... Et c'est pour ça aussi que je dis que tout ce qu'on a connu et qu'on continue à connaître ouais. dans la bande sahélienne, cette descente ouais. Incessante de djihadistes, ouais. N'aurait pas existé, ou en tout cas pas de cette façon-là, si Kadhafi était resté en place.
1: Ouais. Alors justement, on va y arriver, mais je vous propose, si vous le voulez bien, une première pause musicale et nous allons ensuite continuer l'émission et à parler effectivement de ce qui s'est passé en Libye.

0: Vous êtes sur Radio Cause Commune 93.1. Dans le monde en question, nous recevons Jean-François Lullier qui nous parle de son livre L'homme de Tripoli et de son expérience d'agent secret. Vous nous avez expliqué, Jean-François Lullier, ce qu'était un poste, ce qu'était être chef de poste à la DGSE. Donc, vous arrivez en Libye où vous êtes chef de poste, nommé chef de poste, dans quelles années ?
1: Alors, je suis arrivé en Libye à l'été 2009.
0: Été 2009, et vous y restez, vous avez dit chef de poste, c'était une mission qui est assez longue dans la durée.
1: En général, les missions de chef de poste durent 3 ou 4 ans.
0: D'accord.
1: Donc, moi,

0: Voilà, c'était un premier extrait de l'album The Unbelievers. C'était quoi ce morceau?
1: Alors, le morceau s'appelle Australia. Voilà.
0: Oui, ça tombe bien, hein, parce que l'Australie, ça semble être une référence des membres du groupe, en tout cas.
1: Ouais, pour certains d'entre nous, en tout cas, c'est clair. Enfin, en tout cas, en ce qui me concerne, oui, puisque le groupe dans lequel je jouais, j'ai joué pendant des années avant, qui s'appelait The Holy Curse, on était assez influencé par l'Australie, au point d'aller même y jouer. Et puis, on a quand même pas mal de connexions avec ces groupes australiens. On a eu la chance, il y a quelques mois, de jouer en première partie des New Christ à Marseille. Donc, oui, ça fait partie de notre référentiel musical, en tout cas.
0: Ouais, et donc je disais tout à l'heure, 3 EP, donc Covers, Covers 2, Shady Covers, avant the Unbelievers, mais sur votre Bandcamp, vous indiquez, en fait, le groupe existe dans sa configuration actuelle depuis 3 ans, ça veut dire qu'il y a eu plusieurs vies dans le groupe.
2: Oui, voilà, en fait, les origines du groupe remontent à pas mal d'années. Il a été créé lors d'une soirée du fanzine Lilipnuk. Faut que je m'en rapproche, c'est ça?
0: Ouais.
2: J'ai une voix suave, c'est pour ça. Ouais. Et donc, les soirées Lilipnuk, c'était un fanzine Lilipnuk, créé par
0: Lily,
2: JC, et puis Amine, Rascal ici présent, enfin toute une bande de joyeux de rire. Et donc on avait l'habitude d'organiser des soirées, concerts pour vendre le fanzine et pour le présenter, et puis pour organiser aussi des petites expos, des animations autour des groupes en concert. Et lors d'une soirée, le thème c'était faire jouer des musiciens qui n'avaient jamais joué entre eux, et donc créer des groupes éphémères. Qui allait faire des reprises pour des raisons pratiques et donc nous notre groupe s'est créé et on a décidé de donc avec Gilox au chant qui après donc a créé Guillotine avec son ami Vérol.
3: Donc ça veut dire que vous l'avez pas viré?
2: Non,
3: il est parti tout seul.
2: Mais non, on l'a pas viré.
3: D'accord.
2: C'est un ami, on va pas virer. On se vire pas les uns les autres.
4: On va lui taper dessus, mais pareil.
2: Et donc dans ce groupe, donc il y avait Gilox, il y avait Stéphane ici présent également, Rascal Animal qui vous parle, et JC donc à la guitare. Et puis j'oublie monsieur Jones qui est à côté de moi, donc c'est lui qui vient me taper, je crois.
4: Ouais.
2: Et voilà, donc on s'est retrouvés tous ensemble et puis on se marrait bien finalement, donc on a continué la blagounette pas mal de temps, on faisait des concerts de temps en temps, beaucoup à l'harmonie, un peu, enfin sur Paris exclusivement.
0: Ouais, à l'Inter par exemple.
2: Oui, par exemple.
0: Si, si. Enfin, je me rappelle vous y avoir vu. Donc
2: on a écumé Montreuil et le 11e. 11e Montreuil, mais on s'est rarement aventuré plus loin.
3: On avait joué à Porte des Lilas aussi. Tu sais.
2: Ça fait partie du... du 20e,
0: ouais,
2: pardon.
0: Oui.
2: 20e
0: XP,
2: Montreuil. Ouais. Et donc, au bout d'un moment, Monsieur Gilox, il a créé donc Guillotine, et il s'est investi un peu plus, donc il nous a dit, moi je vais plus m'investir dans Guillotine, je vais vous présenter un chanteur excellent, qui s'appelle Eric, qui est donc devenu notre chanteur et qui est effectivement excellent. Et on est bien content de l'avoir rencontré. Donc il n'y a pas de problème avec Gilox, puisque c'est lui qui a fait sa passation de pouvoir. Donc on va pas créer des problèmes.
3: Alors là, le mot à retenir, je crois qu'on va la phraser. Hein.
0: La passation de pouvoir.
3: Non, il n'y a pas de problème avec Gilox.

0: Silox.
1: Voilà. Surtout pas, surtout pas. Et il n'y en aura jamais.
2: Ouais, donc c'était au départ un groupe éphémère, voilà, avec des gens qui se connaissaient, qui en tout cas qui n'avaient jamais joué ensemble. Parce que je suis pas sûr que vous ne vous connaissiez pas.
3: Avec le bassiste ici présent, Stéphane, là, on n'avait pas joué. En fait, on avait joué ensemble, mais à nos tout débuts, on était tout jeunes. Et puis par la suite, quand le groupe, ce premier groupe qui s'appelait Lavomatique, un excellent nom, quand ça s'est arrêté, ben on n'a plus jamais rejoué ensemble sur des dizaines d'années. On se connaissait très bien, on est les meilleurs potes du monde, tout ça, mais on n'avait jamais eu l'occasion de rejouer ensemble. Et là, ça a été la fameuse occasion de renouer les liens basse-batterie, qui sont des liens quand même importants.
4: Ouais. Au départ, on devait juste faire un concert. Ouais. Et comme le concert s'est bien passé, on s'est dit bah pourquoi pas continuer. Donc c'est pour ça que le groupe a continué au fil du temps et voilà.
2: Ouais, et existe encore.
4: Existe encore.
3: Et donc JC lui est parti de Montreuil, il a déménagé, donc ce qui fait que Thierry Jones s'est retrouvé seul à la guitare pour affronter la scène. Et j'avoue que il s'est bien débrouillé. Il a repris le flambeau seul à la guitare et donc Gilox, lui, il a passé le flambeau à Eric et voilà, nous voilà quatre à refaire un petit peu un nouveau répertoire choisi beaucoup par Eric, parce que le chanteur, c'est important qu'il soit à l'aise dans ses baskets quand il chante, donc il a pas mal de nouveaux morceaux à reprendre.
0: Et je mets assez rarement des baskets en fait.
3: Ouais, alors on analysera pour les... ça plus tard, mais...
2: Ouais. Et donc, dès le départ, vu la typologie de la soirée, c'était des reprises. Et puis, finalement, vous êtes resté sur cette idée.
3: Bah oui, parce que c'était tellement simple de choisir des morceaux, de les jouer, des trucs qu'on aime bien. Puis bon, on a été... Tous les groupes qu'on a fait, c'était des groupes de compo. Et on s'est dit, bon... C'est bien de célébrer un peu la musique qu'on aime et de la rejouer et de se mettre dedans, quoi. Donc
4: oui, parce que vous n'êtes pas des petits jeux,
1: des petits jeux de l'année
4: en musique, notamment. Vous avez tous un passif musical, parce qu'on se met pas comme ça à dire ah, tiens, je fais des reprises avec.
5: On a tous joué dans plusieurs groupes. Ouais. En fait, moi, c'est pour ce qui me concerne, j'ai joué avec les Shitbones.
4: Ah oui.
5: Les Monroes.
4: D'accord.
5: Enfin, voilà, j'ai fait plein de groupes et on est tous comme ça.
3: Les Rolling Stones aussi, Wayne pas County, longtemps.
5: Ouais, les Rolling Stones. Ouais, je suis pas resté longtemps avec eux, mais.
6: Wayne County aussi, je crois.
5: Aussi, ouais.
6: Tu faisais le papier toilette dans Wayne County.
4: Je suis raconte.
7: Et moi, j'ai joué dans Bad Loser. Ah. Et après The Jones.
4: Ouais.
7: J'ai toujours joué à deux guitares, donc là, je me suis adapté à faire... Je suis le seul guitariste maintenant.
4: Lead.
7: Donc, enfin, je fais un peu les deux, quoi. Lead et rythmique.
2: Lead et rythmique en même temps, c'est un
7: j'essaye
2: peu chaud.
7: J'essaye d'allier les doigts pour faire les deux.
2: Ouais, et finalement, tu te passes d'un deuxième guitariste.
7: Je pense que c'est bon.
2: Non, mais parce que ça pourrait être une question qui revient en se disant tiens ça nous limite un peu. Bah, ou...
7: Non, parce que la formule telle qu'on a actuellement ça correspond très bien.
4: Et puis c'est difficile, je pense, d'avoir deux guitaristes, c'est-à-dire qu'il y a beaucoup de groupes qui ont deux guitaristes et
7: c'est un autre style.
4: Il faut vraiment que les guitares soient bien séparées, distinctes.
2: Ouais, se complètent bien, sans trop se marcher sur les
4: beaucoup,
2: pieds.
4: Ouais, exactement. Et moi, je préfère avoir un son basse-guitare-batterie où on entend réellement les instruments qui sont bien distincts. Quand on a tendance à avoir deux guitares qui se mangent les unes dans les autres, ça fout un bordel que bon, tout le monde n'est pas obligé d'apprécier, en tout cas pas moi.
5: Oui, oui.
4: Moi, j'adore le son basse-guitare-batterie, que ça sonne en trio, j'aime beaucoup, quoi. Voilà.
2: Ouais. La noisy, les murs du son, ça t'intéresse pas?
4: Plus il y a de guitares, moins on les entend, je sais pas, ce principe-là. Donc,
2: oui, bien sûr. Non, mais c'est un style. Hein.
4: Oui, bien sûr. Quand même. C'est juste une affaire de goût.
2: Oui, tout à fait. Ouais. Et Rascal, le passif?
3: Alors, le passif, premier groupe avec Steph, donc Lavomatique. Au grand dam de Steph, ça chantait un peu en français, donc il était un peu triste.
4: Moi, ça m'a déprimé, ça.
3: Il était déprimé à l'époque. Donc c'était un son, une sorte de new wave, c'était un peu rigolo. Enfin bref, après, il y a eu les Groggyoli, donc là je suis passé à la guitare, Et les Groguioli, c'était un groupe bien rock'n'roll, avec deux chanteurs, deux guitaristes, notamment ce fameux GG avec qui tu as joué, Steph.
4: Dans les Mavros, très bon guitariste.
3: Un tueur. Et donc c'était vraiment agréable de jouer dans ce groupe-là. Moi, c'était mes premières expériences guitaristiques. Donc ça a duré 3 ans, on a fait un album, on a joué avec la Mano Negra, les Satellites, les Tugs, enfin on jouait tous les week-ends, faire des premières parties, des concerts, des festivals et compagnie.
8: Les Monroses ?
3: Non, les Groguioli.
8: Ah, les Groguioli, ah oui, d'accord.
3: Donc après ça, il y a eu un groupe avec ma meuf, on s'est fait un groupe qui s'appelait les Verboten Spielen. C'est vrai, vous saviez pas ça, mais je vous ai caché tout ça. Et après, il y a eu les Marshmallow Dykes. On mettra un morceau tout à l'heure, qui était un groupe bien sympathique, aussi bien rock'n'roll, avec un guitariste qui jouait dans les Batman. Et puis après quoi, j'ai joué un peu avec les Flaming Pussy. C'est un groupe de filles lesbiennes revendiquées, qui Riot Girl, on va dire, un peu dans le genre. Après, qu'est-ce que... Les 13 pesos aussi. Enfin bon, la liste est longue.
8: La liste est longue, dis donc.
3: Il y a les 13 pesos, d'ailleurs, on écoutera un morceau aussi, parce que le guitariste est mort il y a quelques années d'un cancer, et le bassiste vient de sortir un album hommage où il y avait des morceaux en chantier qu'on a fini. Et donc le CD vient juste de sortir. Donc on écoutera un petit titre pour José en son hommage, quoi. Voilà. Et donc après...

0: c'est toujours construit. On est toujours sur Cause Commune 93.1, comme tous les dimanches de 18 à 20h. On est toujours avec The Unbelievers. The Unbelievers qui nous a amené de la musique. Qu'est-ce qu'on vient d'écouter?
1: Alors, en premier, c'était les 13 pesos, justement, le fameux album qui vient de sortir avec des morceaux qui étaient inachevés, qu'on a donc achevés. Comme des chevaux, non, pas. Et le deuxième,
2: donc c'était mauvaise blague,
1: moins ouais, très toi. Mauvaise blague. Et donc c'est un hommage à José, l'auteur-compositeur du groupe, avec qui jouait aussi son frère, qui était au chant, Jeannot, aussi un camarade bassiste de longue date, et moi qui étais embauché après leur premier album, qui était enregistré avec une boîte à rythme. Donc à un moment il voulait faire de la scène, donc il cherchait un batteur, et puis Jeannot il s'est souvenu que je faisais de la batterie, et on a essayé, et puis voilà, ça l'a fait. On avait même été joué jusqu'en Galice là, dans leur fief. On a fait un petit concert à Rianchot, petit village sur la côte, qui s'est un peu passé bizarrement, parce que pendant le concert, en fait, ils ont appris la mort d'un cousin qui s'est tué à moto. Donc le concert s'est fini un peu bizarrement, on a vu les gens partir, on était un peu vers la fin du concert, et on voyait les gens partir, et on se dit, mais c'est bizarre, qu'est-ce qui se passe, tout ça. Et après, donc juste au moment du rappel, on est venu leur dire, bah voilà, il y a le cousin un tel qui vient de se tuer. Donc s'il y a mis un peu un voile sur cet événement qui était génial, parce qu'il y avait une grosse scène, du gros son, des lights, c'était super et tout. Et en fait, quand ils sont revenus en Galice plus tard, personne voulait leur parler de cette soirée-là, parce que c'était entaché de cette mort-là. Donc c'est comme si le concert n'avait jamais existé. Donc c'était...
3: Ça a blindé la soirée.
1: Ça a vraiment été un peu douloureux. Et donc après, on a écouté les Marshmallow Dykes. Ça, c'était un groupe aussi dans lequel je faisais de la batterie, et qui était assez rigolo, parce qu'on avait un chanteur parolier qui avait des sujets de paroles assez rigolotes. C'était sur la drague sur Internet. Donc lui, il était assez fervent de cet outil-là pour rencontrer des filles et assouvir ses pulsions.
4: Voilà. C'est mal, hein.
1: C'est mal, je sais, mais c'est la vie.
0: Ouais. Donc
2: ça reste virtuel, tu sais, alors.
1: Ouais. Ouais.
4: Ah bah ça va alors. Ouais.
0: Marshmallow Dykes, qui était quand même plus rock'n'roll que le
1: 13 pesos. Oui, mais voilà, moi je suis assez ouvert d'esprit, contrairement à certains. Voilà.
2: Dans le groupe.
0: Ah oui, non,
1: j'ai lâché une bombe.
0: Non, il s'agissait pas de dire c'était mieux ou moins bien.
4: Ah oui, tu vas pas laisser passer ça, Stéphane, s'il te plaît.
5: Moi, je suis le seul extrémiste, en fait, du coup.
2: Mais c'est pas anodin comme sujet. Je me souviens de Holy Curse, où le guitariste, je sais plus comment il s'appelait. Qui avait
1: pas Polo?
2: Non, pas Polo.
4: Pascal.
2: Pascal. Ouais, qui était assez strict, hein. Fallait pas dépasser la note, ou je ne sais pas. Enfin, je suis pas musicien, je sais pas comment m'exprimer là-dessus, mais je me souviens que c'était assez. Il était assez strict.
4: Un peu plus encadré. On peut dire. Polo était un peu plus freestyle.
2: Ouais.
4: On est d'accord.
2: Surtout au niveau du son, c'était genre oui, non, ce morceau c'est bien, l'autre non, il y a pas assez de guitare. Enfin, il y avait des trucs.
4: Bah, c'est une histoire de jeunesse aussi. Quand t'es plus jeune, t'es un peu moins tolérant que quand tu commences à avoir des. Oui. Tu vois, quand comme nous, à la quarantaine, tu vois, bon bah, on
0: à peine, à être,
4: à peine, hein,
2: bien établi.
4: On est un peu plus tolérant, quoi. C'est sûr qu'il y a une vingtaine d'années, quand on avait 20 ans, c'était.
6: Le pareil, fait de jouer de guitare, c'est.
2: Ouais.
6: Hein, faut trouver l'équilibre, le bon équilibre.
2: Ouais,
6: c'est pas évident.
0: Ouais, mais le bon équilibre, c'est aussi il y a aussi des histoires d'ego.
6: Peut-être, mais entre,
0: non, mais enfin c'est une question. Hein,
2: ça arrive, hein, justement,
0: parce que non. Entre soit l'un qui fait toutes les parties LED et l'autre qui fait les parties rythmiques, ou si les deux mélangent, parce que ça arrive qu'il y a inversion. Est-ce que toi t'avais ressenti ça, par exemple?
6: Non, pas du tout, parce qu'en fait dans les groupes que j'ai fait, on a toujours été avec un son un peu différent, donc ça se mélange pas trop, ça superposait pas trop. Et puis voilà, non, c'est pas une histoire d'ego, je pense pas. Hein. C'est faut vraiment que les deux instruments jouent bien ensemble, quoi. C'est ça le truc, quoi.
0: Oui, et à la limite, c'est même pas une question de technique. C'est aussi un feeling, enfin un truc.
6: Ah, c'est un peu de technique, quand même. Ouais. Mais bon, non, il n'y a pas. Enfin, moi, je sais pas, moi, les groupes dont je fais référence, c'est par exemple les New York Dolls. Il y a une guitare très saturée, l'autre qui est très claire. Bon, les Rolling Stones aussi, on distingue bien les guitares, enfin, surtout la deuxième période des Rolling Stones. La première, c'était plutôt. Ils avaient un peu le même son, mais on avait du mal à distinguer qui faisait quoi.
0: Voilà. Ouais. Et alors là, en fait. Tu viens de citer les Stones, les New York Dolls.
6: C'est un peu mes références, ouais. Oui, j'avoue.
0: Et donc tout à l'heure avec Eric, on était plutôt dans la partie australienne. Donc vous avez j'imagine que vous avez des références communes et aussi chacun ses spécificités.
2: Goût, ouais. Ouais, nos propres goûts. Moi j'aime beaucoup la scène américaine, la scène new-yorkaise. Voilà.
0: Ouais, mais quand tu dis américaine new-yorkais, c'est quelle période? C'est Stooges, c'est
2: ouais, les Stooges, les Ramones, toute cette scène-là, quoi. Richard Hell, des trucs comme ça.
4: Ouais, des groupes pas connus, en fait. Ouais, c'est, ouais, voilà. C'est ça, surtout. Non, mais on aime, ouais, ils sont on aime jeunes, tous la même musique. Le rock, c'est du rock, quoi. C'est pas la peine d'aller chercher midi à 14h. Le rock, c'est du rock. Alors après, tu vas en avoir un qui va aimer. Enfin, si tu veux, t'as la couche de base avec les groupes de rock, puis après, il y a des goûts différents. Par exemple, tu vois, bah, moi, je connaissais pas les Smashing Pumpkins, parce que je suis passé à côté, parce que je m'en foutais.
0: Parce que t'étais trop jeune.
4: J'étais plus jeune aussi, et pour moi, à l'époque, j'écoutais les New Christ. Et Rascal, qui adore les Smashing Pumpkins, il m'a fait écouter ça, c'est vachement bien. Je suis passé à côté, bah tant pis. Mais c'est ça qui est intéressant. Et par contre, pour revenir sur l'ego, toujours, c'est super important d'avoir de l'ego dans un groupe, sinon ça marche pas. Il faut qu'il y ait du conflit. S'il n'y a pas de conflit, si tout est lisse, c'est chiant. Ouais, donc on a besoin d'un peu de... Et tout en restant amis et tout, mais des fois, t'as besoin... Tu vas sentir un peu de tension, sinon c'est lourd.
0: Pas lâcher en disant ok, je te propose ça, tu veux pas, ben tant pis, je laisse tomber,
4: pousser un peu, quoi. C'est ça qui est marrant, sinon tu vas au boulot puis tu fais pas de rock.
3: Sinon, c'est dans du Michel Berger, quoi.
4: C'est déjà ce qu'on fait un peu.
6: Dans les choix de reprise aussi, c'est important qu'on soit tous d'accord, quoi.
0: Bah oui, c'est ça. Alors tout à l'heure, Rascal, tu disais, oui, mais de toute façon, c'est en gros, il faut que Eric il ait les chansons en bouche. Ça veut dire que c'est toi qui propose tout, ou c'est toi qui as le dernier mot?
4: Alors c'est pas moi qui propose tout. Ça, c'est sûr que non.
2: On est démocratie quand même.
4: Ouais. Encore une fois, parce que la base, elle est là. Alors bien sûr, va y avoir des morceaux qui vont être amenés par Rascal, par Thierry, par Steph, que je vais pas connaître. Je vais écouter, ça me plaît, ça me plaît pas. Après, la vraie différence par rapport au chant, c'est que parfois, je peux pas le chanter. Par exemple, bon, je sais qu'ils sont tous fans de Bowie. Moi, j'aime bien Bowie, mais sans plus. Mais j'aime bien quand même, quoi. Non, surtout la période rock. Enfin bref. Ouais. On a essayé de faire un truc de Bowie, juste j'arrive pas à le chanter. C'est bon, bah ça, c'est un showstopper, quoi. Tu fais pas le morceau puisque j'arrive pas à le chanter. Donc, mais je peux pas, dans ce cas-là, oui, c'est moi qui ai la décision finale, mais c'est juste pour des contraintes techniques. Après, y a d'autres morceaux qu'on a fait où moi j'étais pas forcément convaincu et puis ça l'a fait. Donc, je suis assez d'accord avec Steph, c'est quand même assez démocratique.
2: Et puis, il y a aussi des morceaux qu'on a envie de faire, et on les fait, et le morceau n'est pas obligé de tourner. Oui, on est complètement d'accord sur un titre, on va le jouer, et en fait, le morceau ne tourne pas, donc ce morceau-là passe aussitôt aux oubliettes. On passe aussitôt à autre chose, quoi.
0: Ouais, c'est direct, c'est-à-dire vous faites une, deux tentatives, ça marche pas, vous passez à autre chose.
2: Si le morceau n'est pas bien, on s'en rend compte tout de suite.
6: Ouais, c'est assez direct, ouais, effectivement.
4: On a, pour te donner un exemple, hein, parce qu'il n'y en a rien à cacher, on s'était dit, tiens, ça serait pas mal de faire le morceau de Patti Smith, ok, tout le monde le connaît, Dancing Barefoot. Ouais. Après, nous, Stéphane et moi, on adore la version des Celibate Rifles, où on pense que... Bon, on l'a fait une fois, c'est pourri, quoi, on n'arrive pas à le faire, c'est chiant. Mm. Donc si on se fait chier, ça sert à rien de le faire, quoi.
0: Oui, mais ça c'est le principal critère. C'est le fait de prendre du plaisir à la reprise.
6: Bien sûr, bien sûr. Bien sûr.
4: Ouais.
0: Non, mais parce que ça peut être aussi... ah ouais, prends tiens, ça serait... oui.
2: Prendre du plaisir et aussi le rendu, c'est-à-dire que le morceau doit nous plaire musicalement, qu'on doit sentir une énergie, une présence.
3: Qui prend, quoi.
4: Puis donner du plaisir aux gens, hein, parce que faire de la musique, faire de la musique pour faire des répètes, c'est bon, quoi. On a tous, on a plus de 100 ans, ouais, on a presque 250 ans à nous quatre réunis. On va pas passer notre vie à aller dans un studio pour faire des morceaux en se disant ils sont bien. Il faut que on aime bien quand on fait des concerts, et on fait pas mal de concerts quand même. On aime bien voir que la réaction des gens, et parfois c'est assez étonnant et c'est encourageant de voir la réaction des gens.
6: Ce qui est bien aussi, le fait des reprises, c'est de pouvoir les personnaliser, quoi. C'est-à-dire pas faire une copie, c'est aucun intérêt.
0: Oui, parce qu'on est d'accord.
2: Copier-coller, quoi.
6: D'ailleurs, il y a des morceaux que, bon, nous on les connaît bien, mais des fois le public, il se dit...
2: Il ne les reconnaît pas.
6: Ouais. Oui, ça c'est intéressant.
0: Oui, mais enfin, moi de mon expérience de vous avoir vu sur scène, il y a des morceaux que je reconnais, puis des morceaux alors que je reconnais pas, mais avec soit c'est que je connais pas l'original, donc ça, je peux pas connaître. Mmh. Mais parfois c'est qu'effectivement c'est suffisamment détourné.
6: Exactement.
0: pour que ce soit intéressant. C'est ça aussi. Mmh. Enfin, c'est, est-ce que vous avez des limites en disant on fait une reprise, mais il faut que le morceau il soit avant 1980 ou 1990 ou non mais c'est-à-dire tu citais les Smashing Pumpkins, voilà, c'est dans les années 70, ils n'existaient pas. Ça vous pose...
2: On n'est pas du tout bloqué sur la date. On pourrait reprendre un morceau des Fifties des années 50, 60, 70, 80, 90, 2000, peu importe. Si le morceau est bien.
1: Le problème, c'est qu'on t'attaque ce genre de... Si on avait eu l'intention de reprendre un Smashing Pumpkins, qu'est-ce qu'on peut lui amener, ce morceau ?
2: Ouais.
4: On a le choix.
1: Là, c'est genre de groupe, c'est comme si tu joues du Led Zepp. Tu t'attaques à un truc qui est quand même assez costaud. Et qu'est-ce qu'on peut lui amener à part de le jouer moins bien ? Donc, on va pas viser le genre de groupe qui sont tous des musiciens phénoménaux... Donc on va choisir des groupes sur lesquels on peut prétendre pouvoir jouer leur musique, et que ça rentre bien. Donc des groupes de cet acabit avec un son aussi moderne, aussi puissant, on n'aura jamais la puissance de feu, quoi, des Smashing Pumpkins, donc ça rendra pas. Donc on va choisir des trucs. Je trouve que ce qui est pas mal, c'est quand on choisit des morceaux des années 60 qui ont un son de cette époque-là, le fait de le jouer maintenant à notre sauce, c'est forcément différent, et on amène un son différent. C'est le petit intérêt que moi je trouve à piocher des vieux morceaux. On a tenté aussi il y a pas très longtemps, parce que moi j'aime bien XTC, on a tenté un morceau d'XTC.
2: C'est pas facile.
1: Et voilà, ouais. C'est le genre de groupe, qu'est-ce qu'on peut amener, et en fait ça rendait pas si bien que ça, donc on l'a joué un petit moment, puis après on a arrêté, ce qui je trouve normal, mais donc voilà, après moi j'ai pas envie forcément de proposer des trucs que j'écoute comme les Smashing ou XTC, parce que je sais très bien que ça va pas forcément rendre bien avec un groupe de rock guitare, basse, batterie basique, quoi. C'est tout ce que j'avais à dire, merci.

0: On est toujours sur l'antenne de Constreuil sur Cause Commune 93.1 FM. On est toujours avec les Unbelievers. Et les Unbelievers nous ont amené de la musique. Là, c'est Stéphane qui a...
1: Ouais, alors, ce qu'on a entendu en premier, c'est Zeke, un groupe de Seattle qui s'est formé en 1993, que j'aime beaucoup. Les morceaux, en général, sont très très courts. Hein. C'est des morceaux d'une minute, une minute et demie. Les plus longs font deux minutes. C'est un groupe très énergique. Ils sont d'ailleurs en tournée européenne. Malheureusement, ils viennent jamais en France, pour des raisons inconnues ou propres à eux, je sais pas. En tout cas, j'adore ce groupe, Zeke. Et en deuxième, alors un groupe que j'adore aussi, qui est un groupe de Boston qui s'appelle les Bags. C'est un trio. C'est le bassiste qui chante et ils viennent de sortir un nouvel album aussi. Et puis, c'est des disques qui sont assez durs à trouver parce que ils avaient sorti tout leur album sur Stone Pard Records, un tout petit label américain, new-yorkais. Et donc, c'est des disques assez durs à trouver. J'ai voulu acheter le nouvel album qui vient de sortir. J'ai appelé, j'ai joint le guitariste. Le guitariste m'a expliqué qu'en ce moment, le moindre envoi coûtait, je sais pas, ça me revenait à 54€ pour acheter un CD. Donc, j'ai pas.
2: Quand même.
1: Donc, je vais peut-être faire du téléchargement, je pense.
3: Merci, Donald Trump.
1: Voilà, je pense que. Et puis voilà, quoi. Donc, et en troisième, je sais pas ce qu'on a entendu.
0: Alors, en troisième, c'est toi, t'es pas responsable. Donc, les Bags, rien à voir avec le groupe du début des années 80, avec Alice Bags et Patricia Bags.
1: Rien à voir. Par contre, le groupe, je crois qu'il y a le premier album date de 87.
0: D'accord. Donc,
1: mais c'est des mecs qui continuent à jouer. Hein. Donc, quand je parle de nouvel album, l'album vient juste de sortir, là.
0: Ok.
1: Et ça vaut super. Voilà. Un trio.
4: Les Bags, c'est californien. Oui. Les Bags, californien, punk, époque Danger House. Et les Bags, dont Stéphane a parlé, c'est Boston.
1: Boston.
0: Non, il faut être précis.
4: On aime ça parce que voilà, si à la radio, il y a du monde qui écoute, si on n'est pas précis, tu vois, on passe pour des baltringues.
0: C'est ça.
4: C'est pas vraiment ce qu'on veut.
5: Bah ouais, mais des fois on peut passer. Enfin bon, la nature revient au galop. Question. Le morceau.
0: Le troisième.
5: Il a été interprété en 1980. Il s'appelle Street Name et il a été écrit en 1965 par The Sonics sur leur premier album, Here Are The Sonics. Il est interprété ici par les Cramps. Je l'ai pas amené au hasard parce que Street Name, c'est un des morceaux que vous reprenez.
3: Qu'on a repris.
5: Ou que vous avez déjà repris, quoi.
3: On a repris au début de la formation, ouais. Ouais, tout à fait.
0: Donc, voilà. C'est-à-dire que. Vous avez fait évoluer votre
3: setlist.
0: Il y a des morceaux que vous avez totalement abandonnés.
3: Oui, parce que on faut renouveler un peu pour les gens aussi qui viennent pas nous voir et qui se tapent toujours les mêmes morceaux depuis 25 ans, quoi. Donc surtout quand on fait de la reprise, faut renouveler le stock, le set.
6: Ah oui, les reprises, il y en a des murs, on peut en faire des milliers, donc c'est pas la peine de garder toujours les mêmes.
5: C'est ça. Et c'est pas forcément les reprises, c'est pas forcément les tubes, les morceaux les plus connus, que vous choisissez. Vous.
1: Bah, on veut pas non plus se transformer en baloche ou en comment dire.
5: Ouais.
1: Ou en comment je peux expliquer ça, on a j'ai pas envie de reprendre du Clash ou du Rolling Stone.
3: Et puis on espérait secrètement
1: du AC/DC
3: que ça puisse passer pour des morceaux à nous finalement.
1: Voilà.
3: Sur un malentendu, voilà. Des gens qui disent ils sont bien vos morceaux.
1: Certains concerts, des fois, les gens le public vient nous parler et ils connaissent aucun titre.
5: Aucun titre, ouais.
1: Ils reconnaissent aucun titre.
5: Ouais.
1: Donc on se les attribue aussitôt, évidemment.
5: Bien sûr.
4: Surtout parmi les enfants.
1: Ouais.
5: Non, mais tu parlais d'un CDC, il y a des morceaux inconnus d'un CDC sur la première période ou que vous pouvez vous permettre de reprendre. Non, trop.
3: Est-ce que vraiment il y a un morceau d'un CDC qui est inconnu, je ne sais pas.
5: Bah sur les trois premiers.
4: C'est trop compliqué.
3: On a trop compliqué. Je me souviens qu'on a tenté une fraction de seconde de reprendre Rock and Roll Damnation,
5: que
3: j'adore.
1: On aime tous AC/DC. Le truc, c'est reprendre du AC/DC, c'est pas possible.
3: Faut juste pouvoir le chanter, ce qui est rarement possible.
1: C'est trop connu, quoi. Trop connu.
5: Ouais, d'accord.
3: Moi, c'est pas ça qui me bloque, mais.
1: Moi, c'est ça qui me bloque, de reprendre des morceaux.
3: C'est surtout que c'est inchantable, parce que tu connais personne qui peut chanter ça, quasiment.
4: En tout cas, pas moi.
5: La limite s'arrête ici.
0: Moi, je voudrais quand même prendre un petit moment pour avoir des infos sur l'album, parce que il est sorti l'été dernier. Mais vous l'avez enregistré où, avec qui? Parce que alors je sais qu'il y a au moins l'un des EP que vous avez enregistré avec Josh. Donc je suis à Youths. Est-ce que l'album c'est la même chose?
1: Oui, c'est la même personne.
0: C'est toujours.
1: Ouais, c'est le même.
0: Ok.
1: On était à Pantin. Ouais.
3: Ouais, c'est un super studio et puis Josh a une bonne humeur communicative et il y a une super ambiance pour enregistrer là-bas.
4: Et on a besoin d'humeur communicative dans ce groupe, donc ça fait du bien.
3: Et ils sont très compétents et puis j'ai un ami avec qui j'ai joué qui s'appelle Nathan qui bosse avec lui et qui a joué un petit peu de clavier sur l'album, un petit peu de sitar, je crois, non ou... Enfin bon, il était présent et tout ça faisait que c'était une super ambiance.
1: Puis il comprend bien ce qu'on veut musicalement, quoi, aussi, c'est important.
4: Et très important, parce que on peut dire ce qu'on veut, mais quand on décide de faire de la musique en anglais, que ce soit des reprises ou des compos, il faut être précis. C'est-à-dire, c'est pas très grave de chanter avec un accent français, parce que c'est pas très grave.
5: On s'en fout.
4: C'est beaucoup plus grave de chanter des choses qui sont pas correctes. D'écrire des choses qui sont pas correctes. Et l'avantage de Josh, étant gallois, je crois, lui-même, du pays de Galles, s'il entend une façon de chanter qui est, par exemple, où l'accent tonique est pas bon, ou alors la phrase veut pas dire grand chose parce que elle a été, par exemple, on aurait mal déchiffré ce qu'on a pu entendre, eh ben, il corrige. Et ça, le fait de bosser avec un producteur, un producteur anglo-saxon, ça fait la différence.
5: Et on a dit du bien de Josh encore une fois dans l'émission.
0: Ouais, mais je pense que la semaine dernière, on n'avait pas parlé de lui.
5: D'accord, ça va devenir un autre.
0: C'est ça.
3: Faut dire, il travaille énormément. Je crois que tous les groupes passent par son studio. Il y en a
5: beaucoup.
3: Incroyable.
5: Ouais, c'est incroyable.
0: Puis les groupes qui sont pas encore passés, qui cherchent un producteur, on dit allez voir du côté de Josh.
3: C'est chez Josh. Chez Josh.
0: Au studio Résonance 93. Alors on vous l'avait promis, en fait, les Unbelievers vont commencer à s'installer pour aller faire un petit live, un bon petit live. En attendant, Bibi, t'as préparé une petite séquence.
5: Ah oui, je veux la annonce comme ça.
0: Comme ça ce sera
5: directement.
0: Fait.
5: Alors I Got a Right que vous reprenez, que le groupe The Unbelievers reprend. Écrit en 72 par Iggy Pop et les Stooges, il a été enregistré en 77 apparemment sur un 45 tours. Ici c'est Poison Idea qu'il reprend en 2012. Et puis Stripping on a déjà passé, White Light, White Heat qu'on va écouter aussi en deuxième morceau. Écrit par tout le monde le sait, hein, Lou Reed et Velvet Underground un album du même titre qui a été écrit en 68 quand même, ça fait un petit bout de temps. Tout le monde n'était pas né ici. Enfin, si, ceux du groupe, ils étaient tous nés. Ils s'installent, on peut dire ce qu'on veut. Ici, interprété par les UK Subs en 2019. Voilà.
0: Oui, avec Charlie Harper qui était né, lui, largement.
5: Largement depuis.
0: Avant 68.
5: Ouais.
0: ça, c'est clair.

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0: 13 points, The Unbelievers. Merci à tous.
1: Merci.
2: Merci les Unbelievers pour ce moment rock'n'roll. Ça fait du bien, donc on se troye. Je n'oublie pas, en fait, les Unbelievers, ils nous font un concert, mais en plus, ils ont amené des CD. Donc, les Shady Covers, donc le troisième EP. Vous appelez au 09 72 51 55 46. 09 72 51 55 46. Et pendant que les Unbelievers se remettent de leurs émotions, j'en profite pour annoncer les concerts de la semaine, les concerts qui sont sur razibus.net. Donc mardi 5 mai au Chinois, donc c'est Place du Marché à Montreuil, c'est 12 €. Il y a les miniskirts, donc des Australiens qui sont excellents, que j'avais vu en 2023 à l'international, qui joueront avec Prise Rapide, qu'on connaît bien, et Super Sports, qu'on connaît bien aussi. Ça tombe bien, ça va être une belle soirée. Mercredi 6 mai à la Bicyclette, donc 6 boulevard Chanzy à Montreuil, prix libre, il y a les Killing Daisies, du mélodique punk rock en provenance du Québec, et Your New Favorite Tape, du smiling punk rock parisien. Jeudi 7 mai, alors il y a une grosse soirée au Kilowatt, c'est 18 rue des Fusillés à Vitry-sur-Seine, c'est 29 €. C'est pas donné, c'est le Panam Not Dead numéro 4, mais en fait il y aura les Exploited et Anti-Nowhere League, donc deux des groupes phares du UK Punk 79. Il y aura aussi les Ramoneurs de Menhir, il y aura Survet Skins et Breakout, donc une grosse affiche. Toujours jeudi aux Instants Chavirés, donc c'est 7 rue Richard Lenoir à Montreuil, c'est 12 € en pré-vente, 15 € sur place. Une soirée Arrache-toi un œil avec Gnod, un groupe anglais de psyché noise drone punk. Et Run, un trio vielle à roue, cornemuse, synthé et course et danse percussive, un groupe qui vient de Dijon. Vendredi 8 mai au Chinois, donc Place du Marché à Montreuil toujours, et c'est 10 €. Il y a Miseria, un groupe anarcho-pop punk croate. Il y a Distance, un groupe punk rock bordelais. Il y a Zéro Gain, un groupe punk rock stéphanois. Healer, un groupe de sludge tourangeau. Carrie Goss, du Darkwave EBM rennais. Et Archer Cassé, de la Sainte Pop en provenance de Grenoble, et c'est un ancien membre de Tolar. Samedi 9 mai, à la Bicyclette, donc c'est toujours boulevard Chanzy au numéro 6, c'est toujours prix libre, et il y aura Acid Gras, donc Garage Punk, The Flug, donc du Punk Riot Old Sound Beatbox, et les Marie Salope, du Punk Sans le Gaz. Ça fait longtemps que je les ai pas vus sur scène, les Marie Salope. Et ça réexiste, j'ai l'impression.
3: Ça réexiste, ouais.
2: Et toujours samedi, à la Mécanique Ondulatoire, c'est 8 passages tirés, c'est 10 €. Il y a The Vibra Fingers, du Punk Garage de Tours. Ouais. Il y a les Brain Eaters, Garage Punk Surf and Roll parisien. Et Dérapage, du Punk Garage parisien. On fait une petite pause musicale avec... Les Bad Breeding, un groupe anglais qui existe depuis 2013, avec le morceau Blood Manifest, tiré du EP du même nom. Pourquoi Bad Breeding? Un, parce que j'aime bien, c'est du violent, et ils seront au Sample à Bagnolet, c'est quand? Le 8 mai, vendredi.
3: C'est vendredi, oui.
2: Ça tombe bien. Et ben voilà, un peu d'ultra-violence.
3: Faut remercier aussi Octave pour le son du...
2: Ah ben oui, et toi t'as écouté à la radio et le son était bon.
3: Le son était le son. Oui. Par rapport à mon oreille, donc ça veut absolument rien dire.
2: Non, mais effectivement, Octave, il nous a tiré une sacrée épine du pied. Merci Octave.
3: Arnaud, t'es viré.

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7: Voilà, on revient. Il reste une grosse vingtaine de minutes à passer avec les Unbelievers, The Unbelievers avec un Z à la fin.
8: Ouais, pourquoi, c'est pour faire genre.
7: Pourquoi un Z?
9: Parce qu'il y a énormément de groupes qui s'appellent Unbelievers avec un S.
7: Ouais, c'est ça, c'est histoire de se.
10: Bon, je pense.
7: Se démarquer un petit peu.
10: Je sais pas s'il y en a énormément.
11: Non, il y a un groupe américain qui s'appelle les Unbelievers. Il y en a qu'un, uniquement un.
7: Ok.
11: Et donc nous on a mis un Z pour
7: pour
10: distinguer quoi.
9: Z référence. Z référence au rose, sapin, Ziggy Top.
11: Côté de la Vega quoi, c'est pour ça.
1: ZZ.
7: Alors on en a parlé un peu hors antenne, mais on n'a pas abordé le sujet. Il y a quelques semaines, on a reçu The Knot, un groupe que vous connaissez un petit peu, avec des musiciens avec lesquels vous avez éventuellement joué. Et The Knot, leur dernier album, ils se sont fait faire un dessin. Vous, votre pochette, c'est une photo. Alors. Tout comme sur Shady Covers d'ailleurs, alors que c'était des dessins sur les covers et covers de tout. Qui a fait la photo et c'est venu comment?
8: Cette envie de mettre une photo.
12: Juste, pourquoi une photo et pas un dessin? Parce que à partir du moment où j'ai rejoint le groupe, ils se sont dit quand même qu'en termes de beauté d'image masculine, il fallait faire des photos.
9: Faut exploiter c'est pour ça. Faut exploiter la richesse qu'on peut avoir au niveau esthétique, effectivement.
11: On te demandait qui a réalisé les photos.
9: Alors, l'a réalisé un d'eux. La pochette a été réalisée par Marie-Hélène Loff, qui nous écoute. Et c'est ma compagne qui fait de la photo, elle fait des expos, elle arrête pas de faire des photos, et en ce moment, elle a des contacts en Italie, elle fait des expos en Italie. On n'y va pas, malheureusement, parce que le voyage est un peu cher, et puis là, elle est un petit peu bloquée depuis 3 mois, là, à l'hôpital, mais elle va sortir, tout va bien.
8: On la salue, alors, si elle est
9: on
8: à
9: la
8: l'hôpital.
9: Salue, ouais, gros bisous.
13: Salut Marie.
9: Et donc, elle avait une idée du lieu. Elle avait un peu démarché le... Enfin, pas démarché... comment on dit
8: Repéré.
9: Repéré, merci. Ouais, c'est ça. Elle a repéré une allée qui était jolie, avec de quoi faire des photos sympas. Et puis, on y est allé.
11: C'est dans le 9e arrondissement, c'est à côté de l'hôtel Chopin.
13: Passage Geoffroy.
11: Exactement. Ouais. Qui est une très très, très belle.
9: Il y a des belles vitrines, c'est un beau passage. Et on a trouvé une vitrine avec des objets un peu anciens, une ambiance un petit peu baroque.
12: Il y avait un miroir de sorcière en fait un antiquaire dans cette allée.
11: Ah, de
12: Et donc Marie, elle s'est dit ouais, ça serait marrant de vous prendre en photo dans le miroir de sorcière à travers la vitre. Enfin c'est un peu voilà. Et on est super content de ce qu'elle a fait. En fait. Mmh. Super résultat.
9: Donc c'est parce qu'elle aime bien tout ce qui est reflet, image dans l'image, réflexion, tout ça. Donc là on a un petit peu tout ça avec la photo à l'arrière de la pochette aussi. C'est un peu ça. Donc on était content du résultat et voilà.
7: Et ben voilà, c'est.
8: Vous pouviez pas faire autrement de toute façon.
9: Voilà, c'était un parti pris photo. Ouais.
11: Et pourquoi tu.
7: Oui, je me tais.

0: C'est toujours et bientôt la fin de cette émission Constroy avec les Unbelievers.
1: Ça passe vite, hein.
0: Ça passe vite. Mmh. Vous avez encore une petite dizaine de minutes pour appeler au 09 72 51 55 46. 09 72 51 55 46 pour récupérer le Shady Covers en version CD. Qu'est-ce qu'on vient d'écouter? Ça, c'est toi qui as amené ça.
1: Alors, le premier morceau qu'on a écouté, c'est le premier extrait de l'album d'un groupe qui s'appelle No Jazz Quartet. C'est un groupe de Marseille dans lequel officient des anciens Electrolux, donc groupe de Marseille, mais surtout Polo, avec qui a été mon camarade de jeu pendant plus de 20 ans au sein des Holy Curse. Et honnêtement, ce disque, donc le morceau s'appelle The Storm Is Coming, comme l'album. Ce qui est un peu emmerdant, c'est que Trump vient de décider que sa nouvelle attaque contre l'Iran, le programme s'appellerait The Storm Is Coming. La chose que j'espère, c'est que des espèces de gros cons vont acheter le disque en pensant que c'est la bande originale de Trump et ça fera des sous à Polo. Donc ça serait pas mal. Mais sinon, voilà, juste pour dire, cet album, c'est une merveille. Franchement, ce groupe et cet album, c'est une merveille. C'est sorti cette année, en début d'année.
2: Et du parti pris là. Hein.
1: Et non, il y a pas. Je te jure qu'il y a pas de parti pris. Et évidemment, évidemment, tout le monde s'en fout, hein, parce que tout le monde se fout du rock. C'est difficile pour eux de trouver des concerts comme pour nous, parce que tout le monde s'en fout de cette musique en France, pas qu'en France, mais surtout en France. Et c'est dommage. Et vraiment, je recommande à tous vos auditeurs s'ils connaissent pas ce disque. The Storm is Coming, No Jazz Quartet, je me rappelle plus le label, je crois que c'est un truc autoproduit, enfin bref, peu importe. N'hésitez pas, achetez ça, ça sera bien pour eux et ça vous fera plaisir.
2: Voilà. Donc, un groupe de Marseille, je sais pas si tu l'as précisé. Mais
1: Si, bien sûr, ils sont basés à Marseille, ouais. Oui, absolument. Attends, absolument. Ouais.
2: Et on les salue alors.
1: Ouais. Ouais. Et ouais, on va salut dire. Polo, salut les gars.
0: Et donc, après No Jazz Quartet, on a écouté...
3: Alors on a écouté Bad Losers, c'est le groupe que je faisais en 86...
2: C'est si vieux que ça?
3: Ouais, c'est vieux.
2: Ouais, quand même. Ouais.
4: Ah, c'est vieux. Hein.
3: Donc c'est sorti de l'album qui s'appelle Bad Losers et qui a été réédité il y a 2 ans sur le label Twisted Soul Records, qu'on peut trouver d'ailleurs sur le shop, enfin la boutique du label, en ligne. Voilà, donc y a, non seulement il y a le premier album, il y a en plus 4 inédits et des extraits live, dont un avec Steve Bators sur scène.
0: Oh, oui. Voilà. Quelqu'un dont on a entendu parler.
3: Ouais.
2: Par contre, si je peux me permettre, d'un truc qu'on n'a pas entendu parler, c'est du mot ou des références français.
0: Oula,
2: non, ça fait peur. Là, non, je vais fâcher là.
3: Téléphone.
1: Qu'est-ce que tu veux dire par
2: fâcher là?
1: Qu'est-ce que tu veux dire?
2: Quelques références.
4: Si, moi, j'aime bien les Kids Pharaon. Et puis un vieux groupe que personne a oublié, que tout le monde a oublié. J'aimais bien Extrabal. À mon avis, il n'y a que les très vieux qui peuvent se rappeler. Mais sinon, les Kids Pharaon, j'aimais bien. Les Cherokee, j'aimais bien aussi.
2: Bah, bien sûr, d'accord. Ouais.
3: Et puis,
1: je viens de te parler
2: effectivement, tout à fait.
1: Et quelqu'un a évoqué les notes tout à l'heure, je crois, c'est français. Il y a de la scène quand même. Il y a de la scène.
5: Ouais. J'ai oublié le nom du groupe que je voulais dire. Je l'ai oublié ça fait 5 secondes que j'ai oublié le nom.
1: Ouais, et ça, faut consulter.
3: C'est
1: embêtant. C'est bon. Comment tu t'appelles
0: ça reviendra
2: après dans 5 minutes
0: on a encore quelques minutes pour évoquer la tournée puisque là on disait tout à l'heure avril-mai il y a des dates et il y a des belles dates.
1: Donc
0: avril c'est passé.
1: Ouais, c'est parti. Alors on a joué, on a fait une belle date la semaine dernière à la bicyclette, qui est un lieu sympa d'ailleurs à Montreuil. Hein. On l'avait découvert la semaine d'avant avec le concert de Johnny Casino. On a joué là-bas, donc c'est un bel endroit. On a joué avec les True Face, donc groupe français. Hein. Voilà une référence. Et puis on était avec, il y avait les Strains de Détroit et puis Frank Mayer aussi, le Californien. Qui a joué dans Streetwalking Cheetahs, il a joué dans Fear, enfin c'est une légende du rock américain. Donc ça c'était une bonne date. Et puis qu'est-ce qu'on va faire? On part en mai, au mois de mai, fin mai, On va jouer à Périgueux, au Moulin du Rousseau, qui est aussi un haut lieu du rock dans cette région. Ah,
3: c'est, et c'est le 30 mai.
1: Le 30 mai, et le lendemain, on joue au Roxy, donc ce club, moi je le connais pas, enfin on n'a jamais joué,
3: c'est
1: mais...
3: C'est à Saint-Gilles-Croix-de-Vie.
1: C'est à Saint-Gilles-Croix-de-Vie, c'est un gars qui a vraiment, qui était, je crois, l'ancien directeur du Super U en face, qu'on a eu marre, et qui est un fan de rock, et qui a décidé d'ouvrir cet endroit pour faire du rock. Il y a tous les groupes qu'il aime passent là, et on a la chance de jouer pour le week-end des 50 ans des Fleshtones. Donc on va ouvrir pour les Fleshtones le dimanche, le 31 mai. Et puis ensuite, un peu plus tard dans le mois, au mois de juin, donc le 18, 19, 20, 21, je crois. Le 18, ça reste non confirmé, mais on serait en Bretagne à Rennes. Et puis ensuite, on ira jouer à Saint-Brieuc. Et puis ensuite, on ira jouer à Quimper. Et puis on reviendra, on fera une date à Paris au Petit Garage, hein, qui est un lieu hautement recommandé aussi à Paris, pour le soir de la fête de la musique. Voilà. Donc il y a pas mal de choses. On a aussi des plans, mais pour la rentrée, enfin, la rentrée scolaire. Donc, on est assez contents. Et en dépit des difficultés qu'on peut avoir, c'est vrai qu'à Paris, c'est difficile de trouver un lieu. Il faut aller à Montreuil, bon, c'est pas loin, mais c'est pour plein de groupes, ou pour plein de personnes, quand c'est Montreuil, c'est pas Paris, c'est Montreuil, c'est un peu plus
0: compliqué. C'est de l'autre
1: compliqué.
0: Côté du périph.
1: C'est de l'autre, ouais, voilà.
0: Non, mais
1: il manque des lieux, il y en a eu, mais il y en a plus beaucoup, en tout cas pas des lieux où nous on arrive à jouer. Produire.
0: Oui, non, c'est sûr. De toute façon, ça fait des années qu'on sent que ça, ça baisse, et que ça, ouais, il faut effectivement passer le périph pour essayer de trouver des lieux, avec la bicyclette qui est sympa, mais les conditions pour les groupes, elles sont limitées aussi. Faut quand même le dire.
1: Et donc, excuse-moi, je te coupe, mais je tiens à préciser aussi qu'heureusement qu'il y a des gens qui sont vraiment passionnés et qui font des choses, une nana comme Pascal, un gars comme Guillaume, qui vraiment se casse bien les fesses pour faire jouer les groupes, et franchement respect, parce que il y a des soirs pour eux, ils auraient mieux fait de rester chez eux, parce que ça leur a coûté plus cher que ça leur a rapporté.
0: Ça c'est sûr.
2: Il y en a qui font de la radio.
0: Oui, mais bon, c'est des clampins, cela. On va terminer cette émission avec le morceau Glendora des Unbelievers, tiré de votre album. Vous avez encore 3 minutes pour appeler au 09 72 51 55 46. 09 72 51 55 46. Oui, ça doit être ça. 09 72 51 55 46. C'est bon, ça fait 10 chiffres, ça marche. Merci les Unbelievers.
1: Merci beaucoup à vous. C'était un plaisir de refaire un peu d'onde sur 93.1. Sonic Trip, allez FM.
0: Et puis on vous retrouve bientôt sur scène ou dans les salles, puisqu'il arrive qu'on se croise en concert. Merci. La semaine prochaine, on recevra La Horde.
2: La Horde, collectif antifasciste, pour un peu parler du week-end antifasciste qui s'organise la semaine prochaine. On sera avec un représentant de La Horde, voilà, qui va nous raconter pendant 2 heures les contre-manifestations, puisque c'est beaucoup. Il y a un village aussi antifasciste qui se crée sur Paris, dont on n'a pas. Moi j'ai pas les détails là, mais renseignez-vous de toute façon, puisque ça existe et il faut soutenir ce mouvement, puisque la situation politique devient de plus en plus dangereuse.
0: Merci, bisous, à la semaine prochaine.
1: Salut. Merci. Voilà. 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

0: voyages, etc. Et bah, dans tous les cas, ça coûte de l'argent. Et du coup, pour faire de l'argent, bah, outre typiquement les moyens, l'adhésion, bah, le premier mai, c'était une très bonne occasion pour pouvoir bah, se faire un peu un feu d'argent en allant vendre du muguet.
1: Mais ils ont besoin d'argent, les jeunesses communistes, en ce moment?
0: Bah, en ce moment, j'ai envie de dire, il n'y en a jamais trop. L'avantage, c'est que plus on en a, plus on peut faire de choses. Après, c'est vrai que vu que c'est un mouvement qui est très très ancien et qui est souvent financé par des anciens aussi des jeunesses communistes, qui une fois qu'ils sont rentrés dans la vie active, font des dons, c'est pas quelque chose qui est du plus grand besoin, c'est-à-dire que pour les activités, on va dire quotidiennes, genre bah, coller des affiches, tracter, c'est jamais une vraie question. Mais après, si on veut organiser, je sais pas, un jour une soirée ou je sais pas moi le visionnage d'un film, ou si on doit payer un jour des comment ça s'appelle des intervenants, parce que dans les jeunesses communistes, il y a beaucoup ce côté aussi formation. Le but c'est de former des militants, voire des futurs cadres du parti. Et bah dans ce cas-là, ça peut parfois coûter de l'argent de faire venir les gens, ou même juste mettre des chips sur la table, quoi, que ce soit pas juste les adhérents qui payent forcément de leur
1: Donc,
0: poche, quoi.
1: vous avez besoin d'argent pour vos chips.
0: Entre autres.
1: C'est ce que l'avenir retiendra de cette émission.
0: Voilà, et du coup, bah, on s'est réveillé, on est arrivé déjà la veille au soir pour du coup faire les bouquets de muguet. Donc, on s'est retrouvé du coup dans la salle dans laquelle on se retrouve avec des feuils et des brins de muguet. Et puis, il fallait les enrouler dans une feuille, passer du papier autour, faire un petit nœud pour que ce soit joli. Et tout ça pendant à peu près 2 heures. Et après, du coup, régler tout ça, savoir aussi où est-ce qu'on allait s'installer, parce qu'il y a toute la question de bah, qui se met où, parce qu'on sait qu'on n'est pas les seuls à le faire non plus. Et du coup, nous, on s'est arrêté sur la Gabriel Péri, qui est une espèce de gare.
1: C'est la gare du métro
0: C'est
1: à Gennevilliers.
0: une
1: C'est
0: gare
1: une
0: du
1: des trois gares
0: métro.
1: du métro à Gennevilliers.
0: Voilà, avec aussi beaucoup de passages de bus. C'est le terminus de beaucoup de bus.
1: C'est vrai.
0: Et du coup, avec ça, on avait la chance d'avoir pas mal de passages, un endroit à l'extérieur où on allait avoir un peu de soleil quand même. Et du coup, bah, ça a été la soirée d'avant. Et du coup, le lendemain matin, on s'est réveillé en général avant 7h pour se retrouver là-bas à 7h30, installer les tables et du coup, bah, vendre du muguet aux gens qui passaient.
1: Vous en avez vendu beaucoup?
0: Oui. Alors, on a pu se comparer avec aussi les autres tables de notre ville qui n'étaient pas forcément faites par les jeunesses communistes, mais qui étaient faites par en fait tous les communistes qui vendaient du muguet dans le 92, le 92 Nord en tout cas. Et oui, on a fait un assez bon chiffre d'affaires, on a fait 142 euros, il me semble qu'on était la deuxième ou la troisième table qui a le plus vendu. Voilà.
1: C'est ça d'être beau gosse.
0: Bah, c'est vrai qu'on s'est fait la remarque, on s'est dit peut-être que les jeunes ça attire plus. Et du coup, ça nous a occupé notre matinée, et moi ça m'a fait. Bah, je trouvais ça intéressant, et du coup je me suis dit que j'allais poser mon téléphone sur la table sur laquelle on vendait le muguet, j'allais enregistrer un peu ce qui se passait, et puis là j'ai fait un petit montage rapidement quand même. Où du coup on entend ce que moi et du coup les deux camarades qui étaient là ce jour-là, qu'est-ce qu'on a fait ce jour-là?
2: Après, en fait, si on fait des poissonniers, ça va marcher. Hein.
3: Carrément, vous faites déposer?
4: Ouais, t'as vu le luxe?
2: Mais alors, je pense qu'on serait venu plus vite en pied. Hein.
4: Ouais, mais bon, t'as eu une petite discussion sur la grecque.
3: C'était qui?
4: C'était Yann.
3: Ah.
4: Ouais, pourquoi? Parce que. Comme c'est un vrai. Comme il fait une vraie licence de bouffon prolétarien.
2: Non, pas comme ça. Je me permets, hein, ce coup. Mais vu qu'il n'est pas hyper habile de ses mains.
4: Attends, c'est quand même, je suis pas habile de mes mains, j'écris pas bien.
5: Non mais tu mets la JC là comme ça.

0: Ah bah il n'y a plus personne avec le poids du guet, hein, c'est de nos jours.
1: Bah,
0: ah
1: bah... Nous.
0: Oui, j'ai vu, bah tant mieux. C'est combien le pot?
2: C'est 10 euros le pot.
3: Et il me semble c'est ça.
1: Et le brin c'est 3.
2: C'est 3.
0: 3?
2: Ouais.
0: Vous avez de la monnaie?
2: Oui.
0: Un peu ouais.
2: J'en
0: veux 3. Et puis celui-là. On en a 2. Hop là. Merci.
4: Merci à vous.
0: Bonne journée.
1: Bon, qui va voter pour une personne, d'accord? Bon bah, on fait 3 autres candidats.
2: Ouais, ils sont beaux les miguets.
4: Tu vas en acheter un? On te fait un prix.
1: Ah!
2: En vrai.
1: Oui, mais il y a plein de gens.
4: Monsieur, un petit verre de muguet pour le 1er mai.
1: Mais nous,
5: on va blé.
4: Ah, je vous ai demandé si vous vouliez du muguet pour le 1er mai.
5: Non, merci, je vais au taf, je vais faire à personne de toute façon.
4: Mais pour vous?
5: Comment?
4: Pour vous?
5: Pas trop fleur.
4: Rebonjour.
0: Je vais reprendre deux comme ça.
2: C'est deux, très bien. Vous voulez choisir ou...
0: Non, non, je vous fais confiance.
2: J'en prends des beaux.
0: Pas sur ça, pardon, hein, je redescendrai.
4: Vas-y, Philippe, les maths.
1: Waouh, wow, les maths. Oui.
4: C'est 14, là, je voulais.
1: Oui, 14, c'est des chiffres ronds, ça va.
4: Père, tu veux dire.
1: Ouais, ouais. J'ai ma propre.
4: 1931, un peu moins.
0: Merci. Et bonne journée.
2: Bonne journée.
4: Il y a ta copine.
6: Bonjour.
2: Ah non.
6: Bonjour. Je comprends pourquoi elle me dit je peux acheter du muguet.
7: Vous allez bien?
2: Très bien.
1: Ça fait raquer les parents.
6: C'est ça.
7: J'ai pas de liquide.
6: Ah, elle a pas de liquide. Elle n'utilise que la carte. Bon ben bon courage.
2: Merci.
6: Il fait beau en plus.
2: Oui, en plus ça va, pour le coup on a de la chance.
6: Voilà.
8: Voilà, c'est un petit en fait montage des 4 heures très raccourcis qu'on a passé, donc moi et deux camarades. Merci beaucoup à eux déjà d'avoir accepté d'être enregistrés en permanence pendant 4 heures. Et puis
9: ça avait l'air super fun en tout cas à écouter. On a l'impression que vous avez passé une bonne matinée,
8: oui,
9: décontracté, et puis vous avez fait des rencontres agréables.
8: Oui, c'est bien, les gens ont été plutôt sympas, honnêtement. Mmh. On n'a pas eu... on a eu qu'un seul cas de quelqu'un qui est pas très agréable. Donc non, c'est... Bah, pour le coup, moi, j'ai passé un très bon moment, et puis je trouve ça important de montrer que les mouvements de jeunes militants, mais en fait les mouvements associatifs en général, c'est aussi des endroits où concrètement on tisse du lien, on rencontre des nouvelles personnes, on se fait des amis et tout ça. Et c'est vrai que là, le 1er mai, c'était un peu le truc où en soi, bon, on était un peu forcé de rester à trois pendant 4 heures pas faire grand chose la majorité du temps, parce qu'on n'avait pas non plus une demande de fou. Et pourtant, on a réussi à passer un bon moment, parce que bon, déjà il y avait du soleil, etc., mais aussi parce que on a eu des discussions intéressantes, tout ça.
9: Et puis t'étais avec, on a reconnu sa voix, t'étais avec Félix qui était venu à la radio.
8: C'est ça, oui.
9: C'était l'émission de février, c'est ça?
8: L'émission de février, juste avant les élections, c'est vrai, c'était déjà un invité, et du coup qui m'a. C'est vrai que Félix, c'est lui qui m'a un peu fait. C'est par lui que je suis rentré dans ce mouvement des jeunesses communistes. En soi, j'ai pas mis l'extrait là, mais à un moment il se moque un peu de moi parce que moi j'ai pas pris ma carte, etc., et que je compte pas le faire. Mais même sans ça, c'est un endroit où même sans le rejoindre, on va dire pas légalement, mais officiellement, c'est-à-dire en prenant une carte, etc., on peut réussir à à faire des rencontres intéressantes. À moi, même sans avoir ma carte, j'ai été invité au congrès qui avait lieu il y a une semaine, où il y avait des formations typiquement sur l'économie, etc. Donc c'est le les lieux associatifs et les instances associatives et surtout les instances militantes en fait

0: pense que c'est des endroits qui sont très très intéressants, notamment pour les jeunes, à la fois pour concrètement faire entendre votre voix, enfin la mienne, mais aussi du coup celle de toutes les personnes qui y rentrent, ou concrètement c'est des endroits où vous pouvez exprimer votre avis et le faire valoir dans des actions. Et à partir du moment où votre avis est intéressant, de toute façon tout le monde vous écoutera. Et puis c'est aussi des endroits où vous pouvez faire des rencontres et concrètement passer des très très bons moments, quoi.
1: Solal, on a eu beaucoup d'appels au standard pour nous dire que t'étais pas là la semaine dernière, alors que normalement l'émission c'est le dernier vendredi du mois.
0: Effectivement, et ça,
1: alors j'espère que t'as une bonne excuse.
0: J'ai une très très bonne excuse, mais ça je vous en parle dans le deuxième sujet, en fait.
1: C'est ça, juste après une pause musicale. Un morceau que t'as prévu, c'est quoi?
0: C'est Hollande 1945 de Neutral Milk Hotel. Ça grésille un peu, mais c'est fait exprès.

0: C'était Hollande 1945 de Neutral Milk Hotel. 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C'est ça. Voilà. On enregistre en direct, mais vous nous écoutez peut-être aussi soit en podcast, soit en rediffusion. On s'était arrêté à toi qui m'accuses de pas être venu.
1: Personne ne comprend pourquoi il n'y a pas eu d'émission la semaine dernière. Là, tu nous as changé notre emploi du temps, donc j'espère que tu as une bonne excuse, Solal.
0: Alors si j'étais pas là, alors c'est pour une raison c'est scolaire malheureusement, hein. C'est parce que j'avais la veille, j'avais une journée qui avait été occupée par, et puis une semaine encore avant, par un concours d'entrée dans les hautes études.
1: Donc c'est ça ton excuse ?
0: Oui, ok, bon, je vais expliquer un peu quand même. Alors, déjà, bon, un concours d'entrée dans les études, en gros, j'ai passé un concours pour rentrer dans une école après le lycée. C'est-à-dire qu'il y a les écoles qui acceptent sur ou pas sur dossier.
1: Ouais, et là, que t'as mis tes dossiers sur, comment ça s'appelle ?
0: Sur Parcoursup. Voilà.
1: Donc et puis après, il y a quelques semaines, quelques mois, ouais.
0: Voilà. Et puis après, en plus de ça, il y a des écoles qui estiment que juste le dossier c'est pas suffisant parce que effectivement ça les notes diffèrent d'un professeur à l'autre, tout ça. Et du coup, ils font passer des épreuves par eux-mêmes aux élèves qui postulent. Et du coup, la formation qui m'a fait passer un concours comme ça, c'est certains établissements Sciences Po qui effectivement, en plus d'une pour certains, il y en a certains qui font une sélection sur dossier, et puis d'autres qui font une sélection sur épreuve. Et du coup, là, on parle des 7 instituts d'études politiques, du coup, donc déjà, on parle de Sciences Po de province. Qui font passer du coup des concours, des concours aux élèves. Et du coup, comment ça s'est présenté ? Moi, c'était 3 épreuves sur une journée. Le matin, 3 heures de ce qu'ils appellent questions contemporaines. En gros, c'est une épreuve sur 2 thèmes donnés. C'est-à-dire qu'au début de l'année, on nous a donné 2 thèmes. Cette année, c'était vivant et solidarité. Et puis, pendant 3 heures, on va avoir une problématique sur laquelle on va devoir composer. Et la particularité de cette épreuve, c'est qu'il n'y a pas de forme qui est attendue, c'est-à-dire que on nous demande pas forcément une dissertation, on nous demande même pas forcément un plan apparent, on demande une preuve de réflexion de 3 heures. Voilà. Et l'après-midi, pareil, c'était 3 heures d'épreuve, mais cette fois c'était sur 2 matières différentes, 2 heures d'histoire où là c'était une analyse de documents. Et une heure d'anglais où c'est d'abord une petite analyse de documents, un truc de compréhension, et puis un essai de 300 mots.
1: En anglais.
0: En anglais, ouais, du coup.
1: Parce que 300 mots, ça fait pas très long. Ça voilà. Fait quoi ? Ça fait 20 lignes
0: C'est ça, à peu près 20 lignes.
1: Ouais, 20 lignes. Mais en anglais, par contre, faut avoir du vocabulaire, quoi.
0: Faut avoir du vocabulaire, surtout que c'est sur un sujet donné.
1: Ouais.
0: Voilà. Et du coup, bah c'est comme ça que j'ai occupé mon samedi en plein milieu des vacances. Et du coup, la semaine avant, je l'ai passé à réviser parce que concrètement, pour 6 heures d'épreuve, surtout sur des sujets un peu précis, pour l'épreuve contemporaine, du coup, vivant et solidarité, vu que c'est pas des choses qu'on voit en cours, il faut avoir au préalable cherché, en fait, été chercher des références. Que ce soit, alors eux ils fournissent une bibliographie, mais moi je suis allé chercher aussi dans mon quotidien, c'est-à-dire que sur le vivant je suis allé parler.
1: Ah, tu connaissais déjà le thème des questions qui allaient être posées ?
0: Bah c'est-à-dire que oui, on nous donne au début de l'année 2 thèmes, le vivant et les solidarités.
1: D'accord.
0: Et on a toute l'année pour préparer des fiches de révision, entre autres.
1: Ouais, pour être capable de répondre aux questions qui vont...
0: Et c'est ça, et c'est des questions assez précises, c'est-à-dire que le jour de l'épreuve, du coup, bon, je rentre sur comment ça s'est passé, hein. Le jour de l'épreuve, on arrive devant notre copie, on s'installe, etc. Et du coup, là, les questions, c'était sur la solidarité, c'est ce que j'ai pris. La question, c'était, est-ce que les politiques publiques de solidarité sont adaptées aux enjeux contemporains ? Donc ça demande une connaissance assez précise solidarité.
1: Ouais, et des politiques publiques, avoir une idée de ce qui se passe en matière de solidarité, ouais.
0: Voilà. Et du coup, bah, c'est d'où le fait que ce soit préparé avant et que c'est, je pense, assez dur de venir sans être préparé et de réussir, quoi.
1: Mmh. Oui, ouais. Donc, c'est-à-dire que pendant 6 mois, t'étais attentif dès qu'il y avait un article ou.
0: Exactement.
1: Qui parlait soit des solidarités, soit l'autre sujet, c'était quoi?
0: Le vivant.
1: Bah, t'étais un peu attentif et puis tu disais, ah tiens, ça pourrait me servir et.
0: C'est ça.
1: T'as fait comment? T'as fait des fiches?
0: C'est ça. Moi, j'ai fait des fiches. C'est-à-dire que j'avais sur mon ordinateur une fiche vivant, une fiche solidarité. Et dès qu'il y avait quelque chose qui s'y rapportait, je voyais si je pouvais en tirer, la forme attendue, c'est-à-dire une phrase type, une analyse et un exemple.
1: Ok.
0: Pour expliquer un phénomène, et comme ça, je peux le replacer dans une réflexion si le sujet s'y prête.
1: Ça t'a servi ?
0: Oui, ça m'a beaucoup servi. Ouais. Parce que moi, j'ai pris du coup sur les politiques publiques et je m'étais beaucoup intéressé en lisant, par exemple, la Gazette des Communes. Qui en fait traite uniquement quasiment de politique.
1: La Gazette des Communes, publique. C'est une publication hebdomadaire à destination, enfin qui parle de la fonction publique territoriale.
0: Voilà. Et du coup, bah dans ce cas-là, s'ils font une action pour la biodiversité ou pour soutenir des habitants, ça rentre totalement dans les politiques publiques, soit de vivant, soit de solidarité. Et du coup. Moi j'ai pris ça parce que c'était les magazines qui traînaient à la maison hein, et j'ai réussi à très bien le recaser. Après, j'ai envie de dire, j'ai toujours pas les résultats, donc ça se trouve c'était pas ça qu'il fallait faire, mais moi j'ai l'impression en sortant que ça s'est bien passé. Et voilà. Et du coup, moi je voulais un peu raconter aussi comment ça s'est passé la journée, plus que les épreuves en fait, parce que autant les épreuves, j'ai pas les résultats, donc je peux pas vraiment dire comment ça s'est passé. Je peux dire que je savais à peu près ce que je racontais. Ou en tout cas que j'ai pas rendu copie blanche, que quand on m'a donné le sujet, je savais quoi raconter. Mais par contre, sur le déroulement de la journée, c'est un peu ce qui m'a le plus déstabilisé finalement. Parce que, alors en gros, on arrive le matin à Saint-Germain-en-Laye, c'est parce que c'était là-bas qu'il y avait, le centre d'examen.
1: Non.
0: C'est un endroit... Non,
1: c'est à Sciences Po et à Saint-Germain-en-Laye.
0: Oui.
1: Et c'était à... J'ai oublié, mais un grand hall...
0: C'est ça, en fait, on était dans les grands centres d'examen, dans les grands halls, du coup, on était...
1: À Villepinte, je crois.
0: À Villepinte, ouais. Donc on arrive tous devant un grand entrepôt à Villepinte, j'avais fait le calcul, on était 1600 élèves à passer le concours. On arrive.
1: Tous des bacheliers ?
0: Non, justement, ça m'avait un peu étonné en arrivant. C'est-à-dire que moi j'arrive un peu, je me fais déposer à côté, j'essaie de me retrouver, je récupère une fille qui était là un peu au hasard. Et on arrive devant du coup la grande foule en fait qui rejoint le centre d'examen, et on s'aperçoit que j'imagine à peu près la moitié qui en fait n'ont pas notre âge et qui ont tous 19-20 ans et qui en fait ont passé le concours, soit l'ont passé et l'ont raté et du coup le refont leur première année d'études supérieures, soit l'ont même pas passé comme nous, c'est-à-dire en tant que bachelier, et ont attendu d'avoir fait une prépa. Et en fait c'était beaucoup à avoir fait une prépa du coup qui les prépare activement... au concours. Et là, faut expliquer un peu le système en fait de ces concours, c'est-à-dire que si vous allez sur le site des Sciences Po de province, ils vous proposent déjà une première prépa payante qui s'appelle la prépa les prépas tremplin, qui coûte il me semble 3000 euros par an. Et puis après, il y a la possibilité toujours de faire une prépa supplémentaire, une prépa privée. Et du coup, c'est vrai que moi, j'arrive là sans avoir fait aucune préparation payante. J'ai juste une préparation d'à peu près une heure par semaine au lycée et qui encore était pas que pour Sciences Po, c'était une préparation aux études supérieures en général au lycée. Et du coup, j'arrive un peu... ce qui m'a fait beaucoup rire, c'est que du coup, on arrive tous un peu en avance, ils ouvrent pas forcément les portes à l'heure. Et à côté de moi, il y a un groupe d'élèves qui sont plus âgés que moi, c'est-à-dire qu'en plus moi, vu que j'ai sauté une classe, j'ai 17 ans, eux, ils ont tous 19 à 20 ans, ils sont en prépa, et il y en a un qui fait une blague en disant « Ah non, mais il y en a certains, ils arrivent ici en connaissant même pas ». Et là, il dit le nom d'un philosophe allemand, de ce que j'ai compris, et que je ne connais pas du tout. Et c'est vrai en arrivant, moi, tout de suite, il y a eu un peu ce truc de décalage où je me rends compte que j'arrive dans une... dans un espace où la majorité des gens en fait ont payé très très cher pour être là.
1: Ça t'a mis la pression? Est-ce que tu avais l'impression d'être à ta place, ou est-ce que tu t'es senti au contraire un peu en décalage justement avec les autres personnes qui passaient ce concours?
0: Bah moi je me suis, très rapidement je me suis senti en décalage.
1: Ouais.
0: Parce que il y en a certains qui me disaient qu'ils c'est enfin qui parlaient du fait qu'ils avaient passé
1: Et quand tu te sens en décalage, ça veut dire que tu avais envie de foutre le camp, c'était flippant, ou et juste que tu te sentais différent, mais ma foi
0: Bah non, c'est-à-dire que en plus moi j'arrive, je connais personne, c'est-à-dire qu'il y a beaucoup de personnes qui soient bon du coup étaient arrivées là depuis leur prépa et qui du coup venaient en tant que classe, ils venaient avant.
1: Ah oui,
0: en
1: donc il y avait toute la classe voilà. De prépa, oui, qui était
0: beaucoup d'autres personnes aussi qui avaient juste révisé avec des amis à eux ou des gens qu'ils connaissaient et qui du coup arrivaient à plusieurs. Moi je suis le seul de mon établissement en fait à avoir passé son concours.
1: Ok.
0: Et du coup c'est vrai que j'arrive, non seulement je ne connais personne, et en plus il y a ce truc de beaucoup de gens qui bon en fait tout le monde stressait un peu. Mais le fait moi en réalité de m'apercevoir que les autres avaient payé très très cher pour être là et qu'ils avaient ce stress là, bah moi ça m'a un peu relaxé de me dire que finalement j'étais ne pas l'avoir, c'était pas une si grande perte pour moi. C'est-à-dire que je pouvais arriver, donner le mieux que je pouvais, et soit réussir, et dans ce cas-là très bien, soit rater, et j'aurais pas fait entre guillemets perdre 3 000 à 15 000 euros bah, à mes parents en fait. et non, et c'est vrai qu'il y a eu beaucoup ce truc de détente aussi, de m'apercevoir que je suis dans une salle avec beaucoup de gens qui sont très très bons à l'école, comme moi, hein. C'est-à-dire que ouais. Moi, je suis deuxième de ma classe. C'était le cas d'après près tout le monde était soit premier, soit deuxième de sa classe.
1: Ouais.
0: M'en apercevoir, c'est vrai que ça dédramatise beaucoup aussi le fait de se dire que si toutes ces personnes qui sont très très bonnes stressent, c'est pas grave du coup. Enfin, c'est moi, ça m'a, je me suis pas senti plus stressé de cette situation.
1: Ok.
0: Et puis aussi parce que du coup on arrive, on s'installe, il y a les sujets qui sont distribués. Moi je vois un sujet sur les politiques publiques qui est le truc que j'ai révisé, donc je m'amuse beaucoup en fait. Je m'aperçois au milieu de l'épreuve quand je commence à composer qu'en fait je passe un bon moment en fait à écrire. Et je ressors, moi je suis satisfait de ce que j'ai fait, et puis il y a parmi le type qui avait fait une vanne sur le fait qu'il ne connaissait pas un philosophe, il était en train de s'énerver à une de ses camarades en disant « Ah non, j'ai pas pu finir ce que j'ai dit, etc. » Et en fait, lui, il avait pas fini sa copie. Et ce truc de me dire, en faisant le mieux que j'ai fait, moi j'ai fini ce que j'ai fait un produit fini et qui me satisfait, okay. En me relisant, je me suis concrètement dit « Je dis que des choses sensées.
1: Ok.
0: Ça me semble pas être trop débile ce que je dis, quoi. Alors qu'à côté, celui qui a fait une prépa de 2 ans, lui, il a même pas eu le temps de finir ce qu'il voulait dire. C'est vrai que même pour l'après-midi où c'était des épreuves sur lesquelles j'étais un peu moins confiant, en réalité, l'épreuve d'histoire.
1: Alors c'était quoi l'après-midi, ouais.
0: Tout c'était histoire et anglais.
1: Okay. Donc en anglais, c'était les 30 lignes à rédiger en anglais.
0: Il y a une compréhension écrite d'abord.
1: Alors, ah d'accord.
0: Le principe de l'après-midi, c'est que l'épreuve dure 3 heures. On nous donne tous les sujets, donc c'est-à-dire les sujets d'histoire et d'anglais.
1: Ouais.
0: Et à partir de ces sujets-là, on répartit notre temps quand on veut. Mais ce qui est recommandé, c'est de passer 1 heure sur l'anglais, parce que concrètement, c'est faisable oui. En 1 heure, une rapide compréhension de document avec 5 ou 6 questions et un essai de 300 mots. Et puis après, passer 2 heures sur l'analyse de documents en histoire, où là, on demande bah, un travail d'analyse et du coup, beaucoup plus de réflexion, parce que aussi, il y a le truc anglais, on demande pas forcément l'essai, la production de 300 mots.
1: Alors l'essai d'anglais, là, justement, la production, c'était quoi le sujet?
0: Le sujet, c'était sur... alors, le sujet de la compréhension écrite, c'était sur les mouvements de révolution de jeunes, dont j'avais déjà parlé dans cette émission, d'ailleurs.
1: Un peu dans le monde. Comment
0: Les mouvements de jeunes qui renversent leur gouvernement, que ce soit au Népal, au Maroc, ça. Tout ça. J'en avais déjà parlé, il me semble que c'était le 11. Ouvre la 11. Et... après la production, c'était la question, c'était est-ce que vous pensez que la génération Z peut changer l'ordre politique, enfin créer des changements politiques importants, créer des changements politiques importants. Et mais pour le coup, sur
1: cette
0: épreuve,
1: toi, t'as repensé au studio de Radio Cause Commune.
0: Bah c'est ça. En fait, je me suis dit, j'ai eu de la chance aussi. Je suis déjà passé dessus. Mais de toute façon, la question sur cette épreuve-là, c'est assez clair que c'est pas tellement est-ce qu'on est capable de faire un vrai travail de réflexion. C'est plus montrer si on maîtrise la langue anglaise. Donc plus que réfléchir à faire une production complète où j'ai cherché des exemples très complexes, etc. J'ai essayé plutôt de montrer que je maîtrisais très bien la langue anglaise, que je savais faire des phrases qui sonnaient bien, un agencement de phrases aussi. Ce qui revient à faire, on a besoin du coup d'une réflexion, ça s'appuie sur une réflexion forcément, pour pas parler dans le vent, mais par contre c'est sûr que c'est moins un travail de réflexion, contrairement du coup à l'épreuve d'histoire. L'épreuve d'histoire, le principe, c'est qu'on nous donne deux documents. Là, c'était à chaque fois une image et un texte, une problématique. Et à partir de là, on doit faire un développement en deux ou trois parties. Voilà. Du coup, moi, j'ai choisi le sujet. Alors, le premier sujet, celui que j'ai pas choisi, c'était sur l'année 1956. La question, c'était montrer que l'année 1956 a été une année à la fois de rupture, mais aussi de tournant politique dans le monde.
1: Il s'est passé quoi en 1956
0: Bah justement, je suis arrivé et j'ai vu que j'ai pas eu toutes les réponses tout de suite. Je me suis dit bon, tant pis. Surtout que l'autre sujet me parlait beaucoup plus. L'autre sujet, c'était sur la place des femmes dans la vie politique française depuis 1930. Où là, bah du coup, on est sur un champ de temps beaucoup plus large. Les deux documents, le premier, c'était une image du... J'ai oublié comment s'appelle l'organisation précisément, mais d'une organisation de femmes qui demandait le droit de vote.
1: De genre les suffragettes, un truc comme ça
0: Bah pas les suffragettes, mais oui, un équivalent.
1: Okay.
0: Comité des femmes contre la guerre et le fascisme. Donc un comité politique de femmes qui, en plus du coup, en 1930, c'était 1936, demandait le droit de vote. Et puis le deuxième, c'était un rapport dans les années 80 à l'Observatoire des inégalités. Et bah c'était en fait c'est un sujet sur lequel je me sentais beaucoup plus à l'aise
1: que l'année 1956. Voilà, bah, c'est hyper précis. Hein,
0: oui.
1: Ça devait être un prof qui est né en 1956 et qui s'est dit tout commence là.
0: Oui, ensuite je sais plus si les profs nés en 1956 ils bossent toujours aujourd'hui.
1: S'ils ont fait des longues études peut-être.
0: Voilà, non, et du coup bah ça fait que bah j'ai trouvé ça intéressant en soi. Mais c'est sûr que bah pour le coup j'étais un peu moins confiant, mais ça je le savais déjà que j'étais pas forcément très bon en histoire, dans le sens où en soi j'ai des connaissances sur le sujet, etc. Mais les replacer toujours dans les documents, c'est vrai que c'est une méthodologie qui est assez précise et qu'on développe beaucoup moins quand on n'a pas la spécialité histoire en fait.
1: Ah oui, d'accord. Parce que toi, t'as pas eu histoire cette année. T'as pas eu de cours d'histoire cette année.
0: Si, j'ai des cours d'histoire, il y a des cours d'histoire qu'on dit de tronc commun.
1: Ouais.
0: Donc on a 3 heures par semaine. Mais bon, il faut faire toute l'histoire de France. Enfin, c'est très rapide. Et puis, il y a beaucoup... C'est pas que des analyses de documents non plus, tout ça. Alors que ceux qui ont la spécialité histoire, bah, en fait, ils ont leurs 4 à 6 heures d'histoire par semaine, plus ces 3 heures-là. Donc, en fait, ils font 10 heures d'histoire par semaine avec des analyses de documents. Donc, c'est sûr qu'il y a une préparation qu'ils ont plus, en fait, que d'autres. Mais enfin c'est pas grave, j'ai quand même l'impression d'avoir fait des trucs intéressants, tout ça. Et encore une fois, j'ai réussi à finir dans les temps, alors qu'il y a des gens qui, malgré le fait qu'ils aient fait des prépas, n'ont pas réussi à arriver à une production aboutie, donc qui ont bâclé leurs conclusions, etc. Malgré le fait qu'ils aient fait une prépa, quoi.
1: Eh ben écoute, félicitations, et puis ben, j'espère que tu nous tiendras au courant des résultats de ce concours.
0: C'est ça, ben, les résultats, ce sera le 2 juin, donc je sais pas si on fera l'émission juste avant ou juste après, donc en fonction, on verra.
1: Ouais, on verra, et puis on verra en fonction des dates du bac aussi.
0: Voilà.
1: Là, c'est vrai que c'est un peu plus délicat là, quand on arrive à la fin de l'année, vu ton emploi du temps, de savoir quand est-ce qu'on fera les émissions. Mais en tout cas, on essaiera d'en faire.
0: Oui, c'est sûr.
1: Et moi, je voulais parler justement, comme tu parles de Parcoursup, on en a parlé il y a pas très longtemps à la radio, dans l'émission Regard sur l'école, qui faisait son premier numéro avec avec José, qui était l'animatrice de cette émission et qui parlait précisément de Parcoursup avec des élèves de terminale et une élève qui est en post-bac. Et c'est une émission qui est très intéressante puisque c'est bah, un peu comme tu viens de nous le donner là, c'est des témoignages d'élèves qui nous disent voilà comment ils ont vécu Parcoursup, etc. Et donc si c'est un sujet qui vous intéresse, si vous pensez que vous allez bientôt être concerné par Parcoursup parce que vous êtes par exemple en première et que l'année prochaine c'est la terminale, bah allez l'écouter, c'est vrai que c'est intéressant. C'est une période qui est un petit peu impressionnante, je pense.
2: Voilà. Oui,
1: je parle à ta place, mais si, je pense que c'est normal, parce qu'on a l'impression qu'on est en train de faire des choix qui vont définir le reste de notre vie.
0: On a l'impression de jouer sa vie.
1: Voilà. Mais bon, il faut relativiser aussi. Finalement, c'est toute la classe d'âge qui est en train de jouer sa vie, et puis il n'y a pas de mauvais choix. En réalité, ça définit pas exactement ce que tu vas faire ensuite pour le reste de ta vie.
0: Voilà. Bon, est-ce que c'est pas l'heure d'une petite pause musicale?
1: Oui, parce qu'on t'a beaucoup entendu parler et te justifier de ton absence de la semaine dernière, Solal.
0: Allez, on écoute CSIRAC de Nina Jirachi.

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1: On est toujours dans Ouvre-la, une émission de jeunes. 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
0: Si vous êtes le 3 mai, c'est que vous êtes en direct. Si vous êtes à une autre date, ça veut dire que vous écoutez une rediff.
1: Ou un podcast.
0: Et peut-être que vous écoutez un podcast parce que vous êtes abonné au podcast de la radio. Et le site de la radio, c'est cause-commune.fm.
1: Voilà, alors on vient d'écouter CSIRAC de Nina Jirachi.
0: À tes souhaits.
1: Voilà, CSIRAC, pour la culture générale, c'est le premier ordinateur numérique construit en... Australie, qui est là où est née Nina Jirachi, la chanteuse et DJ en fait derrière la musique. Ce morceau, du coup, il est tiré de son album I Love My Computer, où en fait elle déclare son amour à son ordinateur. C'est un super album si vous aimez l'électro, et puis la musique fait quasiment exclusivement sur ordinateur. Voilà.
0: Ok, sympa. Moi, j'ai bien aimé ce titre et c'était super fun en tout cas.
1: Voilà, tout l'album est un peu dans cette vibe. Non, c'est très cool. Et ça fait un lien à peu près parfait avec mon troisième sujet. Alors comme je vous le dis du coup au début, c'est vrai que là on approche du bac, il y a beaucoup de stress, il y a beaucoup de gens qui commencent à se mettre au travail aussi après avoir pas trop bossé toute l'année.
2: Il serait temps.
1: Voilà. En ces temps-là de grosses révisions, je pense que c'est très très important de procrastiner aussi et puis d'aller ouvrir, au lieu d'aller juste traîner sur les réseaux sociaux, ouvrir son ordinateur et puis aller voir des sites internet sur lesquels on peut se perdre et passer beaucoup plus de temps qu'on ne le devrait.
0: Tu veux dire qu'il existe d'autres sites internet que les applications TikTok et Instagram ?
1: Alors, oui, mais ensuite, pour être honnête, pour les sites internet dont je vais parler, vous allez voir, c'est aussi des sites qui vivent à travers aussi les réseaux sociaux. Je vais commencer par un comme ça. Alors le site ao3.org, ao3 c'est pour Archive of Our Own, c'est le plus gros site de fanfiction de la Terre, et puis c'est un site vraiment d'archives, c'est-à-dire que plein de textes sont archivés, donc beaucoup de travail de fanfiction, mais aussi beaucoup de travail de juste d'écriture originale. Il y a pas mal d'auteurs qui s'en servent pour publier leur livre en fait avant qu'il soit publié en papier.
0: Avant de trouver un éditeur officiel, il se trouve déjà un public sur Internet à travers la fanfiction.
1: Ouais. C'est ça, pas forcément par la fanfiction. C'est un site qui est connu pour ses fanfictions et dont la communauté existe surtout à travers. Les choses que j'ai lues dessus, c'était pas vraiment des fanfictions parce que moi c'est pas forcément ce qui m'intéresse. Par contre, c'était surtout travaux originaux avec vraiment, il me semble que c'est le site avec le plus de matériel écrit qui existe, quoi.
0: D'accord.
1: Parce que tous les jours il y a des gens qui postent c'est en fait ce qu'ils y veulent, et vous aussi d'ailleurs, enfin vous pouvez poser et l'utiliser pour vous y référer. Et puis il y a une très très grosse communauté, c'est le plus gros site de fanfiction, donc du coup je viens de le dire, et une grosse communauté qui l'utilise en fait pour exister, et qui existe aussi sur les autres réseaux sociaux, parce que c'est un système qui autant est très bien pour juste poster du texte, mais par contre pour interagir avec les autres utilisateurs, typiquement créer une communauté autour de son œuvre, et c'est sûr que c'est beaucoup plus dur. C'est-à-dire que certes il y a toutes les options, on va dire de base des réseaux, c'est-à-dire on peut laisser un cœur et laisser un commentaire, mais par contre pour avoir des vraies interactions avec soit d'autres individus qui ont aimé ce qu'on lit, voilà, et ça se fait sur les autres réseaux sociaux avec des très grosses communautés sur Tumblr et puis Instagram, TikTok, enfin tous les médias sociaux, enfin
0: donc AO3 ou Archive of Our On.
1: Ouais, donc nos archives.
0: Org. Et donc moi je connais pas du tout, mais j'ai tapé l'adresse là dans le moteur de recherche. Et donc je m'aperçois que c'est tout en anglais.
1: Alors c'est tout en anglais. Il y a des fanfictions qui sont trouvables en français. Il y a tout un système de filtres qui permet de trouver en français.
0: Ok.
1: Voilà. Ensuite le site, oui. Et puis aussi, alors sur le site, le principe c'est un système d'archives, c'est-à-dire que rien n'est supprimé.
0: Okay.
1: Tout est fait et du coup on a des œuvres qui soit continuent depuis des dizaines d'années, des gens qui continuent de poster,
0: qui ont leur feuilleton depuis des dizaines d'années. Ok, super.
1: Exactement.
0: Génial.
1: Depuis la création du site. Et puis aussi des gens qui s'en sont servis. Il y a eu pendant un moment des gens qui s'en sont servis pour poster des articles de journaux qui n'étaient pas disponibles dans certains pays.
0: Ok. Et du coup, je vois qu'il y a du théâtre aussi, des jeux vidéo, de la musique.
1: Bah ça c'est tous les tags, c'est-à-dire que pour vous repérer il y a tout un système de filtres
0: oui, d'accord,
1: qui permet du coup de chercher une fanfiction.
0: C'est quand même centré sur les fanfics, donc sur la fanfiction. Donc c'est, alors la fanfiction, est-ce que tu peux expliquer ce que c'est?
1: La fanfiction c'est quand on a une œuvre qu'on apprécie déjà, réécrire une partie de cette œuvre et réécrire dans un, imaginer un univers différent ou une fin différente, réécrire.
0: Par exemple, j'adore l'île de la Skibidi-Tentation.
1: Non.
0: Et je voudrais que Frézio il ait une autre relation, et donc j'écris ma fiction.
1: Non.
0: Non, alors là, je suis en train de me faire juger,
1: ouais,
0: et mépriser,
1: non.
0: Là.
1: Non, mais oui, en soi, c'est ça.
0: Ne cherchez pas sur Internet l'île de la Skibidi-Tentation.
1: Sur des œuvres, c'est réécrire la fanfiction, c'est réécrire une œuvre ou réutiliser des personnages.
0: Oui, c'est s'inspirer de fiction qui existe déjà. Par exemple, tiens, derrière toi, je vois une affiche pour Buffy contre les vampires qui parlera aux plus anciens, ou plus récemment, je sais pas, le manga. Ah non, il y a que des trucs de vieux autour de nous là.
1: Il y a Dan Dadan. Là.
0: Voilà, le manga Dan Dadan. Et ben, on reprend les personnages de cette fiction, et puis on invente une autre fiction, quoi.
1: Voilà.
0: Ouais.
1: Un autre site que j'ai trouvé très récemment cette fois, c'est Lurk.me, donc Lurk Lurk.me.
0: Donc ouais, le Lurk, c'est le fait de regarder à distance. Et,
1: c'est ça.
0: En
1: c'est...
0: français, on dit backseat.
1: C'est pas en français.
0: Oui, je sais. Il y a une page Wikipédia pour le verbe lurker.
1: Ouais.
0: Qui dit, dans la culture internet, lurker ou consommateur passif.
1: Voilà, Lurk.me, c'est un site sur lequel vous pouvez créer du coup une petite page de blog, voire plusieurs, avec une interface très très simple qui du coup rend ça accessible très facilement, et la possibilité d'aller au hasard sur une page de blog qui a déjà été faite. En fait, ça peut être très marrant pour un peu sortir du format déjà fait d'internet, en fait.
0: Ouais.
1: Et des réseaux sociaux, et ben là ça vous permet de personnaliser entièrement votre page internet, du coup d'y écrire. Moi j'ai vu des gens qui postent leurs photos, qui font des posts de blog, etc. Et c'est très marrant parce que ça fait un peu renaître cette tradition d'internet qui était un peu morte, on a l'impression, et là c'est pris notamment par des jeunes en fait, qui retrouvent ce qu'on faisait avant sur MySpace typiquement.
0: MySpace, il y avait déjà l'ambiance réseaux sociaux, c'était je pense que c'était déjà un réseau social. Par contre, avant c'était les pages les pages perso.
1: C'est ça, les pages perso. Mais là, il y a aussi
0: peut-être
1: sur
0: plus le Skyblog un petit peu, où tu pouvais vraiment créer ta page, la personnaliser.
1: C'est ça, et il y a ce côté-là, mais il y a aussi ce côté interaction, c'est-à-dire qu'on a la possibilité, si on veut, et ça c'est assez agréable, on n'est pas obligé de laisser aux gens la possibilité de laisser des messages publics ou privés. La possibilité de poster du coup ce qu'on veut, en fait, notre art. J'ai vu beaucoup de gens qui postaient leurs poèmes, tout ça, et du coup j'ai trouvé ça assez mignon en fait, et puis je me suis amusé aussi, j'ai commencé à moi faire ma page qui ressemble à rien pour le moment, où tout est possible. Il y a la possibilité typiquement de mettre une ambiance sonore, de changer la souris, etc. Moi j'ai trouvé ça très très marrant, avec des gens qui forcément poussent ça le plus loin possible.
0: Ok. Et donc tu veux faire la promo de ta page Lurk.me?
1: Je pense qu'il n'y a pas besoin, parce que vu qu'il y a la possibilité d'aller visiter des pages au hasard, si vous les trouvez, juste tomber sur une page qui vous plaît.
0: D'accord, bonne chance à tous nos auditeurs alors.
1: Voilà. Un autre site qui commence à dater un peu, qui est assez connu, mais que je trouve qui est toujours bien de rappeler, c'est un truc qui s'appelle theuselessweb.com, donc écrit tout d'affilée, qui vous permet de qui vous amène à des sites internet au hasard, qui sont faits pour être inutiles. Donc ça va être soit des petits jeux, ça va être des choses qui n'ont pas vraiment de sens, mais ça fait partie de ces trucs sur lesquels on peut se perdre, quoi, passer du temps et vraiment, enfin, ne... on est sur de la grosse procrastination, quoi. Par exemple, là tu l'as sous les yeux.
0: Non, vas-y, je te laisse en parler. Je te laisse en parler.
1: Ok. The Useless Web. Et du coup, bah moi j'ai passé là 30 minutes dessus où ça vous prend premièrement, je sais pas moi, sur un jeu de labyrinthe, un autre truc où il faut faire défiler sa page le plus longtemps possible. Enfin que des choses comme ça. Vraiment pour perdre son temps, quoi, ou un site où pour jouer au, comment ça s'appelle, au démineur, mais il y a qu'une seule case.
0: Ah, donc en fait t'as une chance sur deux de le faire exploser, quoi.
1: Ah non, c'est toujours une mine.
0: Donc t'es sûr de perdre,
1: voilà. Okay. et du coup, et j'ai fait ça pendant 30 minutes et je suis pas retombé deux fois sur le même site, et il y a des centaines et des centaines de sites comme ça qui peuvent se faire à peu près à l'infini, des trucs qui peuvent se jouer aussi.
0: Moi j'essaye, tu me donnes envie. Donc là, la page The Useless Web, il y a un gros bouton rose sur lequel je clique et ça m'enlève sur un site qui s'appelle pluginrug.com et il y a un espèce de chien chelou qui me regarde alors qu'il est emballé dans un plaid marronasse.
1: C'est ça, et en bas il y a écrit vous avez honoré le pug, donc le chien, pour 15 secondes, vous êtes maître honoreur du chien. Et du coup j'imagine que ton grade il augmente au fur et à mesure que tu regardes. Voilà.
0: Ouais, effectivement c'est inutile. Là ça fait 32 secondes, je suis toujours maître... Ah, je suis passé en S tier.
1: Bon, et puis dernier site parce que le générique va pas tarder à arriver, je pense. Un qui est assez ancien aussi, mais que je trouve qu'il est cool de se rappeler, celui de la Fondation SCP. C'est-à-dire que...
0: Ah, ça c'est trop bien.
1: C'est, alors, la Fondation SCP, pour vous rappeler, c'est une œuvre collaborative en ligne où des gens, ou n'importe qui d'ailleurs, peut imaginer un espèce de monstre de science-fiction qui serait contenu par une association secrète. Et alors du coup, il y a les deux sites, celui en anglais, scp-wiki.wikidot.com, donc ça c'est en anglais, et fondationscp.wikidot.com pour les français. Et là, vous pouvez créer vos monstres du coup imaginer tout un processus pour le contenir, etc. C'est très très drôle, je vous invite à aller le découvrir à la fois parce qu'il y a des côtés un peu horreur, etc. Enfin, ça peut vraiment plaire à tout le monde. Et puis autour de ça, il y a toute une communauté qui s'organise, qui crée, je sais pas, des ateliers d'écriture, des concours, tout ça. C'est une communauté qui reste très active malgré le temps.
0: Je trouve que la Fondation SCP, c'est extraordinaire parce que c'est un projet, enfin, s'il faut lui donner une définition, c'est un projet littéraire, collaboratif.
1: Avec des dizaines de milliers de.
0: Sur Internet,
1: d'écrivains.
0: Voilà, de participants. Il y a une imagination folle qu'on retrouve dans ce site. Tous les liens dont tu viens de nous parler, Solal, Archive of Our Own, Lurkme, The Useless Web et là la Fondation SCP, ils sont sur la page web,
1: ouais,
0: de l'émission qu'on enregistre aujourd'hui. Puis on y retrouve aussi le podcast de l'émission si vous voulez la partager. Ça nous fera très plaisir si vous pensez qu'elle le vaut. Partagez-la avec vos proches, vos amis ou même les gens que vous aimez pas. Peut-être que ça les rendra meilleurs.
1: Voilà, on se retrouve normalement le mois prochain en fonction toujours du coup des emplois du temps. Vous écoutiez Ouvre-la sur Radio Cause Commune. Au revoir.
0: Peut-être qu'on peut, parce qu'on a encore deux secondes là, parler du premier vendredi à la radio.
1: Ah oui.
0: Alors le premier vendredi, là ça tombe vendredi dernier. Oui. 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Et on reçoit les auditeurs, on leur fait visiter les studios et ça permet de découvrir la radio, de découvrir les animateurs, les voix de les visages des gens que vous aimez écouter à la radio. Voilà. Et donc t'étais avec moi vendredi.
1: C'était sympa. C'était très très sympa.
0: On a fait des belles rencontres. Avec des auditeurs très sympathiques. Et puis aussi les autres animateurs des autres émissions. Allez. Comme par exemple, allez au hasard.
1: Olivier.
0: Patrick Garcia de l'émission Les Contes c'est du sérieux. Tous les deuxièmes dimanches du mois à 20h.

histoire, notamment au sujet d'Étienne de Crous. Et puis nous allons évoquer différents spectacles du théâtre du mouvement. Et puis également le Pierrot lunaire d'Arnold Schönberg que Elsa Markel-Liénard a mis en scène, a mis en mouvement avec les musiciens de l'Orchestre du Capitole de Toulouse. Pour introduire cette émission, j'ai simplement envie de dégrainer quelques titres ou les titres de quelques créations du Théâtre du Mouvement parce qu'ils sont très évocateurs. Et qu'il raconte d'eux-mêmes le chemin poursuivi par le Théâtre du Mouvement depuis maintenant 50 ans. Puis laisser la parole à Claire. L'inventaire animé, Laps, Eterna, Ombre claire, Encore une heure si courte, Carnet de route, Les choses étant ce qu'elles sont, tout va aussi bien que possible. Je pense, donc ça se voit, Équilibre instable, Le chemin se fait en marchant. Blanc sous les masques. Faut-il croire les mimes sur parole? L'attitude croisée. Le petit sépou. Le chant perdu des petits riens. Si la Joconde avait des jambes. Siège ou chronique d'une peur chronique. Limite atteinte. Lettre au porteur. Attention la marche. Immobile. Catherine et l'armoire. Tant que la tête est sur le cou. Cartoon. Les mutants. La recréation. La théâtralité du mouvement. Les arteilles du marionnettiste. Le masque neutre à fleur de peau. Les vertus de la marionnette idéale.

0: De Croo a été très influencé par Craig. Il a été très influencé par ses idées sur ce que devait être l'acteur. Et en élaborant son mime corporel, il pensait répondre à la demande de Craig d'un acteur, d'une surmarionnette en fait. Un acteur qui était une surmarionnette. Et en fait, Craig a dénié ça, mais par contre, il a reconnu le travail de Grammer Ian de Croo, en fait. Et voilà. Donc, la différence entre deux, c'est qu'au niveau... l'apprentissage pour de Croo se fait à partir du corps humain, et l'apprentissage chez Craig, c'est à partir de l'objet. La formation se fait à partir de l'objet. Donc il y a parce que l'objet, il peut pas trahir. Il peut pas trahir avec par ses émotions. L'objet, il a pas d'émotions en fait. Donc c'est à l'acteur de se plier à l'objet pour jouer, pour faire jouer en fait. Alors que de Croo, il va se retrouver avec un corps humain, et là aussi il va essayer que l'acteur ne soit pas pris par ses émotions, mais qu'il soit une marionnette idéale en fait. Et donc pour être cette marionnette idéale, il fallait élaborer un système qui garde les vertus de la marionnette idéale. D'où toute sa grammaire, d'où ses grammes, tout ça quoi.
1: Craig, c'est aussi un scénographe, un plasticien, quelqu'un. Alors, qui va travailler Craig, sur les lignes. On est dans une révolution un peu de la peinture aussi, non?
0: Oui, alors lui, il était acteur.
1: D'accord.
0: Au départ. Et en fait, il a révolutionné le théâtre, mais plus largement que le mime corporel. Hein. Il a révolutionné le théâtre en enlevant tout ce qui était à l'époque sur scène, c'était du vérisme. C'est-à-dire, c'est comme au théâtre ce soir, où t'as le canapé, les machins, les trucs, bon voilà. Donc, lui, tu vois quoi? Tu vois des rideaux, tu vois des raies de lumière, tu vois des marches. Tu vois, t'as des plans, c'est quelque chose de très plastique, en fait. Et donc, et l'acteur, il doit faire partie de ça. Tu vois, il doit pas dégorger d'émotions. Il doit participer de cette chose-là. Donc, alors il a écrit beaucoup de choses. Il avait une revue. Il a été le compagnon d'Isadora Duncan. Il a été, bon, voilà, il est allé en URSS voir comment ça se passait au niveau du théâtre.
1: C'est meilleur rôle.
0: Voilà, c'est ça. Donc, il a révolutionné le théâtre, si tu veux, au niveau de la scénographie, au niveau de l'éclairage et au niveau de l'idéal d'acteur qu'il cherchait. Voilà. Donc il a été suivi par pas mal de monde. Et puis après, et de Croo entre autres, qui a entretenu une correspondance avec lui. Et la fille de Craig est venue travailler avec de Croo.
1: D'accord.
0: Voilà.
1: Elsa, il n'y a pas d'équivalent chez Schoenberg, Berg. Tu peux nous en dire un tout petit mot comme... Bon, parce que c'est vrai que là, quand on pense à l'explosion comme ça de la scène, on va dire, vérisme ou naturaliste, on pense à l'expressionnisme, on pense à même l'abstraction, Kandinsky, etc. Et l'équivalent dans la musique, c'était en même temps, en fait. Tout a explosé un peu en même temps.
2: Oui, tout a été bouleversé pendant ce 20e siècle. Alors, bien sûr, Schoenberg a été un des premiers... grand pilier de ce chamboulement par rapport à la tonalité et au sérialisme. Il y a eu beaucoup avec les expositions universelles, etc., comment aussi l'influence des musiques extra-européennes a pu nourrir tous les compositeurs du XXe siècle dans le rapport au temps, le rapport à la tonalité, le rapport au microton, le rapport au rythme, le rapport aux qualités sonores, etc. Donc c'est vrai que ce que Étienne de Croo dit sur un art suppose une analyse, une décomposition, une recomposition, c'est vrai que c'est vraiment tout ce qui s'est passé dans le XXe siècle, dans tous les arts.
1: Et encore une heure si courte, on est dans la fusion totale, et en fait, il n'y a plus qu'un langage, mais qu'à fusionner tout. Non, un petit peu.
0: Fusionner tout, je ne sais pas. En tout cas, ça a été la rencontre la rencontre de deux musicalités, en fait. La musicalité des partitions et des textes de Georgia Perghis et la musicalité du mouvement. Qui pour nous nous donnait à l'époque la notion de théâtralité, en fait. On pouvait théâtraliser le mouvement en le musicalisant, en fait. Alors ça c'est pour relier à De Croo aussi, on peut dire, quand on est sorti de l'école, on revenait régulièrement revoir De Croo. Et puis un jour, alors c'était souvent les longs monologues de De Croo qu'on écoutait religieusement. Et puis un jour, d'emblée, il nous dit, écoutez-moi, expliquez-moi un peu quelle sorte de mime vous faites là. À l'époque, on travaillait sur une pièce qui s'appelait Équilibre instable. Mm-hmm. Et qui est toute faite de rythme, de causalité d'une partie de corps sur son propre corps ou sur le corps de l'autre. C'est un duo, en fait, inspiré d'un tableau de Paul Klee qui s'appelle l'équilibre instable aussi.
1: Ah oui.
0: Voilà. Donc, on jouait sur l'instabilité, tout ça. Et il était très intéressé.

0: nous, équilibre instable. Et puis là, du coup, on a enchaîné. Et en fait, on a connu Georges en allant faire un stage de théâtre musical à Aix-en-Provence en 86. 1986. Bon, on s'était inscrit dans des stages différents, Yves et moi, puis bon, finalement, les choix que j'avais fait me plaisaient pas trop, puis Yves non plus. Mais je suis allée regarder, je suis tombée sur Edith Scob et Martine Viard, qui faisaient travailler justement ces petits textes musicaux et tout. Et là, ça m'a vraiment branchée. J'ai dit, viens voir un peu. Et là, à l'issue du stage, on a vraiment eu envie de continuer. Et on a demandé à Georges, ben, est-ce qu'on pourrait... Il dit, ah ben voilà, j'avais écrit des partitions pour mes acteurs, mais ça les branchait pas trop, je vais les chercher. Puis finalement, au bout d'un temps, il dit, non, ben non, ça c'est pas très bon, donc ben, je vous donne, vous prenez les textes et les partitions que vous voulez, donc il y a énumération, conversation, etc. Et je vous propose de travailler avec un conseiller musical, et qui était Richard Dubelski, avec qui on, qui était lui-même aussi en stage à Aix-en-Provence. Donc voilà, c'est comme ça qu'on a, on a travaillé. Voilà, on a travaillé les textes. Dur. Et moi, comme j'ai fait la mise en scène, moi aussi j'ai travaillé les textes. Voilà, pour pouvoir les diriger aussi. Ouais.
1: Qui sont vraiment de la musique, en fait,
0: oui.
1: pour quand on les mémorise et quand on les
0: interprète. Ah oui, c'est musical. Mm-hmm. Et avec des effets d'écriture, comme par exemple, ses muscles, etc. Et c'est une accumulation comme ça pour arriver à une longue phrase sur ses muscles donnent un geste clair. Voilà. Voilà. Mais ça pouvait être aussi quelque chose comme seul tu ardes as. Les gens sont toujours couchés, soignent il pas car actu ar agit de côté un corps n'est pas art etc. Mm. Voilà. Donc ou astilla pontilla stampilla tanitia tanitia tanitia tanitia. Voilà. Et donc une des seules choses que Georges nous a demandé, c'est de ne pas transformer ces partitions. Donc on a fait de la broderie gestuelle avec, contre, autour des partitions musicales ou des textes musicaux. Voilà.
1: Et aussi pour que la voix sorte, non? Enfin, que la voix et le geste soient...
0: Liés. Mais il y a des parties, il y a des moments d'encore une heure où... Où il n'y a pas de... La musicalité est donnée par les caisses qu'on manipule. Il y a des chorégraphies de caisses. Donc il y a... c'est pas uniquement... Il n'y a pas uniquement les textes et les partitions de Georges, en fait. On dialogue, en fait. C'était un grand dialogue musical. Qui est efficace. Hein, puisqu'en plus, on l'a repris, cette pièce, en 2014. Avec trois Catalans, et ça a très bien marché aussi. Donc c'est une pièce qui aurait pu tourner pendant 50 ans.
1: En fait, c'est toute une scénographie, tout un univers qui dénonce quand même une absurdité des papiers, de l'administration. Enfin, je sais pas, il y a plein d'images.
0: Il n'y a aucune information psychologique dans les propositions d'appareil, ni même dans le travail des acteurs. J'ai jamais utilisé des termes psychologiques pour les diriger, par exemple. Oui, il y a une espèce d'absurdité. D'abord, ces personnages, ils sont un peu, comment dire, pour les qualifier, ils sont un peu peureux, ils sont un peu... Tu vois, ils ne savent pas dans quel espace ils sont. En plus, moi, ce qui me plaisait bien, c'est que la scénographie, elle est tout le temps en train de se transformer, parce qu'ils déplacent les caisses, et du coup, ils se déplacent eux-mêmes par rapport aux caisses. Donc, du coup, ça forme des scénographies mouvantes et des contextes différents à chaque fois pour les personnages, en fait. Voilà. Donc à un moment donné, ils vont se trouver dans une jungle, à l'autre moment, ils vont se retrouver dans un bateau, dans un autre moment, ils vont être dans une tempête, mais c'est pas signifié comme tel. En fait, le spectateur, il y voit ce qu'il a envie d'y voir aussi. Mais l'essentiel, c'est que c'est le rythme, en fait. C'est ça qui tient l'ensemble, c'est le rythme.

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1: Blanche masque, tu parles de Blanche masque?
2: Oui, les Blancs, qui est une fresque historique et
1: Okay, oui.
2: politique même
1: Ah
2: du mime.
1: oui. C'est-à-dire que, en fait, à l'origine, on a eu une commande de théâtre d'appartement sur l'histoire du mime. Bon, alors, ça a donné lieu à une pièce qui s'appelle Faut-il croire les mimes sur parole? Ben, donc, il marchait très bien avec Ivan Baciocchi comme acteur. Et après, on nous a dit, ah, mais ça, c'est très très bien, mais on aimerait voir davantage d'images. Donc on s'est dit bon ben on va reprendre l'histoire mais on va la théâtraliser davantage dans un grand espace avec les bouffons qui racontaient l'histoire du mime et en faisant référence aussi à des périodes historiques particulières et à des extraits de spectacles ou de films. Par exemple, on reprend à un moment donné la célèbre séquence dans Les Enfants du Paradis, où Jean-Louis Barrault, Baptiste, en fait, mime la scène du vol de la bourse d'un bourgeois. On reprend aussi, par exemple, La danse de la sorcière de Marie Wigman. On reprend aussi les éléments de Meyerhold, justement, les dactyles. On reprend la danse des bâtons de Schlemmer. Voilà. Où on redonne le contexte, en fait, dans lequel le mime aussi s'est développé à ce moment-là. On a remonté des extraits de l'usine et des extraits des arbres de Crous. Donc on redonne un peu à voir toutes ces. On contextualise, même par rapport à l'arrivée du nazisme. On reprend aussi Chaplin qui joue avec la Terre, avec le globe. On le fait, mais c'est Ivan qui le fait avec des images projetées d'avions qui jettent des bombes, etc. Avec la musique.
2: Du dictateur
1: Ouais, voilà,
2: ou du
1: pareil,
2: film.
1: voilà, c'est ça. Donc voilà. Et en fait, enfin, c'est une histoire du silence, en fait, du silence des mimes. Le mime, en fait, comme il est condamné au silence, hein, mais ça remonte très loin, hein, ça remonte dans toute l'histoire du mime, on retrouve ça sur les ponts neufs, on retrouve ça dans les foires, le mime a été interdit partout, il a été interdit par l'Église, il a été interdit par Napoléon, il a été interdit par le Roi Soleil, c'était pas les comédiens français, donc ils étaient interdits de parole, etc. Donc et ils se débrouillaient pour faire passer des messages autrement, en faisant lire l'histoire par les spectateurs, enfin bon, voilà. Mais en fait, ce qui se passe, c'est que comme il est interdit de parler, il va prendre cette contrainte comme un principe esthétique. C'est-à-dire, il renverse la chose pour dire, eh ben, on traite le silence, en fait. On nous interdit de parler, ben, on traite le silence. Et dans le silence, qu'est-ce qu'on peut apporter, en fait. Voilà. Et même aujourd'hui, je dirais, je me posais la question d'ailleurs de l'effacement. Hein, l'effacement du mime est peut-être justement une conséquence aujourd'hui de l'effacement des formes corporelles par le théâtre de texte.
2: C'est pas bon signe.
1: Non, c'est pas bon signe du tout.
2: Non, c'est pas très bon signe. Mentalement, il faut bouger, en fait. Enfin, que ça va ensemble et que si tu continues à diviser ça, c'est dangereux.
1: Ouais.
2: Et c'est vrai qu'il y a un théâtre de texte qui contribue à ce danger-là parce que il divertit seulement ou il renforce un système, on va dire, ouais. Déjà très ancré et qu'il faut pas... Ça a toujours été un fil du théâtre du mouvement de faire un théâtre très documenté et quand même de fouiller dans les liens, on va dire, politiques.
1: Voilà, on ne fait pas du théâtre politique. Mais on n'a pas fait du théâtre politique.
2: Non.
1: Mais la manière dont on faisait du théâtre était politique.
2: Mmh.
1: Alors, par le poétique, on arrivait à du politique. Mais on n'a jamais dit... On a été plus militant du mime que militant politique, on va dire.
2: Vous faites des prises de conscience moi, c'est ce que j'appelle un peu de la conscientisation, de la responsabilité, oui, profonde. Alors, c'est pas de la politique politique. Kant, je crois que j'ai lu ça dans le livre, mais ça donne de la matière à simplement dire « we must think », on doit continuer à penser, continuer à être, continuer à bouger.
1: Ouais. À être conscient.
2: Et à chercher, enfin c'est pas, les choses sont pas forcément...
1: Ouais. Rien n'est définitif, tout est
2: ne pas renoncer.
1: En train de
2: bouger. Ouais. Ne pas renoncer, continuer. Et c'est une transition pour parler d'Aeterna. Je vais peut-être laisser la parole à Elsa
1: pour
2: qu'elle nous raconte c'est quoi ce projet d'Aeterna.
1: Sur le féminin.
2: Sur le féminin, sur la non-mixité, sur renouer avec reprendre une place, parce que la femme, elle a été un peu comme les mimes, un peu silencier quand même.
1: Oui.
2: Plus que...
1: Mais c'est sûr que l'image du mime, c'est l'image d'un homme seul sur scène.
2: Mmh.
1: Hein, c'est quand même la référence, c'est quand même Marceau.
2: Ouais.
1: Après, c'est Michael Jackson.
2: Ouais, aussi.
1: Voilà. Mmh.
2: Mais dans sa version.
1: Mmh. C'est difficile de faire accepter qu'il puisse y avoir une troupe de mimes.
2: Et des femmes mimes.
1: Et des femmes mimes. Voilà, qui soient. Ouais, c'est pas évident. C'est pas évident.
2: Je vais lire un peu à Aeterna comment il est la présentation. Elle est la fille, elle est la mère. Elle est la fille et la mère. Un corps juvénile et un corps vieillissant se mettent au diapason afin d'accueillir leurs différences et d'en faire une force. C'est-à-dire se confronter sans se blesser. Continuer à tisser du lien. Garder le fil quoi qu'il en soit. Le spectacle donne à voir la relation mère-fille comme un laboratoire de la réciprocité et des échanges intergénérationnels. Élaborer ensemble, créer et transmettre permet de résister au monde de la consommation et de l'individualisme. À partir de rituels féminins imaginaires, Aeterna fait la part belle à une transmission bien réelle d'un féminin archaïque qui traverse les générations et qui, parfois, échappe aux hommes qui le côtoient.

Aeterna est une célébration du vivant, une ode à la tendresse et à l'attachement, inaltérable, discret et fiable, d'une mère et de sa fille, dans la fiction comme dans la réalité.

0: je te laisse la parole peut-être, Elsa. Est-ce que ça pourrait tourner ?
1: Le spectacle ?
0: Oui.
1: Je pense qu'il a un peu tourné, mais qu'il va maintenant il s'est arrêté.
2: Le Covid a été un franc arrêt.
1: On avait lu un livre qui nous a beaucoup plu toutes les deux, où quelque part en fait il parlait pas des femmes. Et c'est ce qui nous a intéressé. On s'est dit mais du coup ces femmes, qu'est-ce qu'elles sont, qu'est-ce qu'elles font, c'est quoi leur place, c'est quoi. Et du coup on a. Bah, en fait je crois que. Enfin avec le recul, je pense qu'on cherchait juste un prétexte pour travailler ensemble. Et maintenant aussi avec le recul et aussi parce que j'en suis à cet endroit-là de ma vie, j'ai toujours pensé que les femmes qui devenaient mères cachaient des espèces d'énormes secrets auxquels les autres n'avaient pas accès. Comme s'il y avait une sorte de cercle de femmes ou de tribus qui s'échangeaient des secrets, un peu comme dans certaines cultures traditionnelles où c'est que les hommes qui ont accès à ces secrets ou ces choses-là. Et je pensais vraiment, même dans nos sociétés actuelles européennes, qu'il y avait quelque part quelque chose d'assez secret et tabou dont on ne parlait pas si on n'était pas en train de devenir mère. Et du coup, je suis en train de découvrir et de mettre un doigt de pied dans cet endroit-là et de découvrir aussi qu'est-ce que c'est que tous ces rituels, toutes ces choses que je ne pouvais pas comprendre avant et auxquelles je n'avais pas accès avant. Et quelque part, le spectacle, en filigrane, en fait, c'est ça. C'est cette transmission qui se fait. Donc on est toutes les deux sur scène, mais il y a aussi une marionnette qui joue le rôle de ma fille. Donc c'est voilà comment ça... Ça passe de génération à génération, comment on arrive à passer toutes les étapes, toutes les épreuves de la vie en gardant ce lien, en fait, ce lien de mère à fille. Et puis voilà, puis ce moment où on devient aussi mère en tant que fille et qu'on se met aussi à comprendre des choses de notre propre mère. Et puis le cycle qui recommence. Mais avec aussi toutes les colères, tous les combats, toutes les fragilités. Et effectivement, comment garder le lien malgré...
0: Moi, je me souviens que j'ai été très touchée pour plein de raisons, mais une en particulier, c'est que vous y allez, hein, y a des moments où tout n'est pas tendre. Il y a des moments assez, même des scènes un peu violentes ou un peu osées, ou même, enfin, où on se dit, ça, tiens, c'est quoi, ça veut dire quoi. Et donc la relation, elle est déplacée, elle est remise en question, et puis pour finalement se réaffirmer justement dans l'échange, la douceur. Et ça, je pense que ça m'a beaucoup émue, parce que justement les gynécées, les lignées, les femmes sont très seules, et c'est pas forcément évident justement d'arriver à créer des espaces comme ça, parce qu'on a été tellement silencié, parce qu'il y a tellement de tabous, de secrets, de luttes, de violences, qu'en fait c'est un long travail et que voilà, j'avais l'impression que ce spectacle tendait la main pour se dire ah bon, on y va, Claire, c'était vécu un peu comme ça ou...
2: C'était l'idée de la transmission, en fait. C'était l'idée de la transmission qui courait tout du long, en fait, y compris jusqu'à la disparition, au final. De la mère. Bon, c'est important de donner ces différentes étapes, parce que c'est pas forcément ces étapes-là, on n'en a pas forcément conscience quand on est face à ça, ou même pour initier aussi des personnes dans le public, dire bon voilà, c'est aussi la vie, ça, en fait. C'est pas c'est une donner des images de la transmission, mais c'était aussi une transmission entre nous. À ce moment-là, je n'avais pas encore tellement développé la relation à l'objet, toi.
1: C'était le premier vrai grand spectacle dans lequel il y avait aussi de la musique, des marionnettes, en tout cas qu'il y avait ce développement dans le rapport à l'objet qui n'était pas ma flûte.
2: Voilà.
1: Ouais. Donc c'était une manière de faire aborder ça.
2: De donner la transmission. Il y avait une réelle transmission, en fait. Et en même temps, dans cette transmission, il y avait aussi le questionnement, son questionnement en face. C'était dynamique, c'était pas... Je te transmets de haut vers le bas, quoi. C'était vraiment dans un échange. Et puis ce qui était important aussi, c'était de trouver la dramaturgie de ça, quoi. Tu vois, que c'est pas forcément simple, c'est pas un long fleuve tranquille qui va de A à B, mais que y a des choses qui se passent entre temps, ça Voilà. Et de ne pas traiter tout de la même manière. Le moment de l'accouchement, par exemple, c'était pas l'accouchement, c'était pas un, c'était une suite d'accouchements successifs, en fait. Voilà. Qui donnait aussi, à un moment donné, bon ben ça va, une fois, deux fois, trois fois, quatre fois, cinq fois, dix fois. Non. Il y avait cette dimension-là, tu vois, de...
0: Il y a beaucoup de circularité dans ce spectacle, oui. Dans la musique. Enfin, tu joues aussi de la flûte, et si je me souviens bien, ou même d'autres instruments, non ?
1: Je joue trois flûtes différentes.
0: C'est ça.
1: Deux flûtes différentes, le piccolo on le joue pas.
2: Le piccolo, c'est la marionnette qui fait semblant de jouer de la
1: musique. Ouais. Et aussi les compositions que j'avais fait avec Irina Prieto Botella.
2: Par exemple, à la fin, quand la mère disparaît, de trouver d'autres sons pour la flûte, par exemple les sanglots, le moment des sanglots, comment elle pouvait les avoir et comment ça pouvait produire des sons particuliers. Ou la colère, ou...
1: Oui, ça c'est vraiment un truc après que j'ai compris et développé aussi dans mon travail, c'est que au départ je savais pas comment bouger tout en jouant de la musique. Du coup j'étais partie de partitions musicales pour ensuite faire des chorégraphies dessus. Et dans ce spectacle on a essayé l'inverse, c'est-à-dire partir du corps. Sur cette partie du deuil, c'était partir en fait de sanglots, d'un mouvement du sternum qui a amené une sorte de halètement de sanglots, et donc composer la musique à partir du corps et non pas dans l'autre sens. Donc ça ouvrait aussi des possibilités dans ce rapport entre corps et musique.
0: Dans Inventaire animé, il y a un moment où tu nous montres réellement, comme démonstration, ce que ça donne et comment ça change la musique que de partir du corps. Et ça dure, excuse-moi, très peu de temps. Et on aimerait vraiment que ça... Enfin, moi, tu pourrais faire 3 heures de spectacle rien que sur ça. C'est merveilleux. Parce que, en fait, le son et l'instrument explose comme avec l'énergie du corps. Avec le... Enfin, le son n'a plus rien à voir, quoi. Ça crée des nouveaux sons.
1: Oui, alors ça dépend effectivement comment c'est composé. Est-ce qu'on part de la musique, est-ce qu'on part du corps, comme ce que je disais juste avant. Après, voilà, mon travail, c'est de mettre en mouvement les musiciens, de me mettre en mouvement tout en jouant.

0: fait, on m'a proposé de danser sur le Pierrot Lunaire de Schoenberg.
1: D'accord.
0: Et je me suis dit, waouh, 50 minutes de danse solo avec juste des musiciens qui m'accompagnent derrière. C'est une œuvre très, très, très complexe, très compliquée à écouter. Bon, bien sûr, il y avait le côté mime, blanc, tout ça, qui pouvait aussi correspondre avec la chorégraphie, tout ça, mais... Moi, ça m'intéressait pas et j'avais déjà commencé à travailler sur les mouvements pour les musiciens et donc j'ai proposé aux musiciens, en tout cas de monter ce projet avec des musiciens qui étaient partants pour essayer des choses, donc se mettre en mouvement, incarner des personnages, voilà. Et du coup, j'ai fait la mise en scène de ce Pierrot Lunaire en les mettant en mouvement.
1: Que tu interprètes
0: Et que j'interprète aussi, donc moi en tant que Pierrot, la flûtiste qui était deuxième flûte de l'Orchestre du Capitole, qui est maintenant flûte solo à l'Orchestre National de France, avec qui je continue ce projet, mais en duo, qui jouait Colombine. Les autres musiciens jouaient aussi des personnages qui étaient mis dans l'action. Ils se sont prêtés au jeu, et puis ça a donné un spectacle de 50 minutes.
1: D'accord.
0: Où les musiciens étaient en mouvement sur la musique de Schoenberg.
1: Waouh, mais pas forcément qu'en jouant.
0: Oui, alors en fait, sur ce Pierrot Lunaire, c'est 21 poèmes, et tous les musiciens ne jouent pas sur toutes les pièces tout le temps. Donc parfois, sur les morceaux qui étaient plus faciles, en homorythmie, ou sur des choses plus simples à jouer, je leur avais demandé d'apprendre les morceaux par cœur. Et du coup, je leur avais proposé des chorégraphies dessus. Mmh. Et puis parfois, quand il y en a qui jouaient, d'autres qui ne jouaient pas, comment les intégrer au spectacle en tant que personnage, en tant que bougeur, en tant que... Alors les personnages, ça dépendait. Il y en a qui étaient incarnés, par exemple, qu'ils utilisaient leur violon, leur alto, leur violoncelle comme des masques en train de se déplacer, ou comment l'archer devenait une épée pour décapiter Pierrot, ou comment je trépanais violoncelliste avec ma flûte traversière. Donc voilà, on est allé chercher sur des images qui pouvaient être créées
1: avec juste l'instrument.
0: Juste avec l'instrument pour aller chercher d'autres manières de jouer, d'autres manières d'utiliser les instruments, et puis après essayer de trouver une dramaturgie à tous ces petits extraits, parce que c'est 21 poèmes qui n'ont pas forcément à voir les uns avec les autres. Enfin, c'est pas une histoire en continu, donc il a bien fallu quand même essayer de trouver une continuité dans tout ça, en tout cas une certaine dramaturgie.
1: Et pourquoi Pierrot est une femme et une flûtiste? Ou comment? Enfin, ça doit raconter quelque chose, non? Parce que c'est un rôle traditionnellement d'homme, Pierrot, non? Enfin...
0: Bah, on m'a proposé. J'ai dit oui. Par rapport au rôle de Pierrot, s'il est incarné par une femme, qu'est-ce que ça raconte? Je sais pas. Je sais que moi, personnellement, être sur scène en tant que femme ou homme, ça change rien pour moi.
1: Ça raconte ça, déjà.
0: C'est un corps qui bouge, c'est un corps incarné, je joue pas particulièrement blonde, j'ai juste un bonnet de piscine sur la tête pour jouer le calot de Pierrot et cacher mes cheveux longs, mais...
2: la soutenille, quand même.
0: La soutenille de Pierrot. Ouais. Donc ça cache un petit peu le féminin trop... C'est un être, un personnage, c'est pas un homme ou une femme. Pour moi, c'est une histoire d'amour qui se raconte entre deux personnages. Et puis, d'ailleurs, c'est... Oui, enfin, même Colombine, en fait... Elle a les cheveux courts, elle n'est pas forcément hyper féminisée ou quoi que ce soit. C'est vraiment une rencontre entre deux personnages. Et puis...
2: J'ai deux figures blanches.
1: Mais c'est quand même... C'est bien, justement, que ce soit, ce soit un peu décentré aussi, là, qu'on aille frotter sur des frontières ou des bords et voir ce que ça raconte, en fait, et si c'est possible.
0: Donc on a continué ce spectacle après en duo avec cette flûtiste Joséphine Poncelin, et on l'a fait sous différentes formes, soit en spectacle à deux, soit en spectacle qu'on tourne dans les conservatoires. Je forme les élèves en amont à cette notion de bouger avec l'instrument. On crée des tableaux ensemble qu'on insère ensuite dans notre spectacle. Mm-hmm. Mais on a aussi fait des ateliers pédagogiques à Radio France avec, avec des enfants, mm-hmm, autour de ce thème-là, et avec des extraits de spectacle. Et c'est intéressant de voir les réactions. D'ailleurs, il y en a qui disent « Ah, oh, bah moi je savais que c'était une fille !» Ou au contraire, il y en a qui partent, mm-hmm, en disant « Au revoir, monsieur
1: mm-hmm. !» Donc c'est... Mais ça questionne.
0: Mais ça questionne et en même temps ça me dérange pas. Mmh. Donc moi à la base j'ai vraiment cette formation de flûtiste avant tout, même si j'avais fait de la danse contemporaine, classique, beaucoup, expression africaine, hip-hop, flamenco, un peu dans tous les sens. Et quand j'ai fini mes études donc en flûte traversière, j'ai voulu commencer à expérimenter des choses avec l'instrument, à sauter, à rouler au sol, à bouger avec, à voir ce qui était possible ou pas. Et puis en reparlant du coup de la musique du 20e siècle et du côté analytique, pour moi la manière qui m'a permis d'allier le corps et la musique, pour le côté du mouvement, ça a été cette notion de musicalité du mouvement. Donc comment cette musique visuelle pouvait venir dialoguer avec la musique sonore. Mmh. Et du côté du mouvement, ben du coup, je suis allée voir plutôt du côté... la BAN, j'ai suivi une courte formation, j'ai pas eu l'occasion de faire toute la formation la BAN, mais de pouvoir voir comment s'articuler cette notation du mouvement entre, mmh, entre le temps, l'espace, différents paramètres comme ça. Et j'avais pu pendant mes études aussi voir une pièce d'Olivier Messiaen qui s'appelait Mode de valeur et d'intensité pour piano, qui était une musique sérielle, et qui se basait, enfin, l'écriture se basait sur quatre paramètres qui étaient celles du temps, des noirs, des croches, des blanches, mm-hmm, celle de l'ambitus, est-ce que c'était aigu, est-ce que c'était grave, mm-hmm, celle des nuances, est-ce que c'était fort, est-ce que c'était pas fort, et celle de l'articulation. Et donc à partir de ces quatre paramètres, il composait de manière sérielle.
1: Alors attends, l'articulation en musique,
0: alors, articulation, qu'est-ce qu'elle est articulée ? Est-ce que je fais une attaque entre deux notes, ta-ta, ou est-ce que je fais par exemple une liaison ta, ou est-ce que je fais une liaison mais avec un point à l'arrivée, ta. Ou est-ce que je... Voilà, l'articulation, c'est ça.
1: Génial, bon.
0: Voilà, mais... et du coup, je me suis rendu compte qu'en fait, on pouvait très bien coupler ces paramètres. Par exemple, la notion du temps, c'était la même, que ce soit pour le mouvement ou la musique. La notion de l'ambitus, est-ce que c'était grave, est-ce que c'était aigu, pareil, est-ce que je pouvais faire, je sais pas, avec une partie en haut du corps ou en bas du corps, ou est-ce que c'était un mouvement qui allait vers le haut ou qui allait vers le bas. Sur la question de la force, enfin de la nuance, est-ce que c'était cette question de la force, donc de la résistance musculaire, ou est-ce que ce serait plus visible sur la question de l'amplitude du mouvement. Mmh. Donc comment coupler ces paramètres pour, mmh, pouvoir imaginer que chaque mouvement pourrait avoir une note et chaque note pourrait avoir un mouvement. Mmh. Donc que chaque mouvement pourrait avoir une chorégraphie, chaque morceau pourrait avoir une chorégraphie et chaque chorégraphie pourrait avoir un morceau de musique. Mmh. Donc créer du lien et des ponts comme ça. Et après se poser la question de est-ce que je fais la même chose entre le corps et la musique ? Est-ce que je suis dans une paraphrase des deux ? Ou est-ce que je suis dans le dialogue ? Ou est-ce que je suis dans l'opposition ? Donc d'une manière très analytique, en fait, j'ai commencé à essayer d'expérimenter. Mmh. Et puis progressivement, c'est devenu aussi un outil pédagogique, mais un outil de composition, de création.
1: Super.
0: Et donc le travail sur la musicalité du mouvement, du théâtre du mouvement, a été un gros bagage, mmh, beaucoup d'outils pour moi, pour développer tout ce travail avec les musiciens maintenant.
1: Bon, super, ça va faire naître une nouvelle musique et un nouveau mouvement.
0: Voilà.
1: dans la réciprocité. Parce que, en fait, enfin, moi, ce que j'ai vu l'autre jour sur scène, c'est qu'en 30 secondes, tu as montré juste comment, avec ton corps, tu changeais ce qui sortait de la flûte et ce qui sortait de la flûte changeait ton corps.
2: Il y a une causalité d'une chose sur l'autre.
1: C'est ça. Ouais. Donc, on revient au dialogue, à la réciprocité. Et. L'inventaire animé, vous le finissez par un mot, ouais. Altérité. Ouais. J'avais des larmes aux yeux d'entendre ça parce qu'en fait, on avait une longue démonstration très dense. Hein. C'est un spectacle, moi j'aurais besoin de le voir au moins 3 ou 4 fois. Et en même temps, c'est une leçon de choses très très simple que je voudrais montrer à tous les enfants parce que ça apprend le rapport au sol, les poids, la gravité, l'appui, à droite, à gauche, en bas, en haut, monter, descendre, les oppositions. C'est en fait la physicalité la nature des choses dans lesquelles nous vivons, tout simplement ça. Et puis, tout d'un coup, qu'est-ce qu'on en fait de ça? Quand est-ce que ça commence à jouer? Et c'est pourquoi? C'est pour aller vers le visage de l'autre, le corps de l'autre, et vivre avec l'autre. C'est ça l'altérité.
2: C'est-à-dire que travailler avec l'objet, l'objet, c'est une altérité radicale. C'est-à-dire qu'il n'a pas d'état d'âme. Il est inerte et il a des propriétés physiques, matérielles, mais il faut faire avec. Donc c'est au corps d'aller vers l'objet. Et, voilà. Et donc pour moi c'est une pratique et un entraînement à l'altérité. À c'est-à-dire que l'objet, entre autres, il faut s'effacer pour le laisser passer. Quand je suis sur un trottoir et qu'on est trop nombreux à arriver en face à face, ben, qui va s'effacer pour laisser passer l'autre? C'est une manière d'apprendre à s'organiser
1: la relation
2: par rapport à l'autre. C'est la relation. Et la relation corps-objet, ben, c'est une exploration de ces possibles-là. L'objet est un grand professeur. Il est un grand professeur parce que il nous oblige à nous organiser autour. Du coup, on est obligé, en tant qu'acteur, pour moi, ce qui m'importe, c'est de faire la différence entre la manipulation et l'animation de l'objet. Comment je vais animer mon objet et non pas comment je vais le manipuler. C'est-à-dire, être dans un sens, est-ce que je suis centripète, est-ce que je ramène l'objet à moi, est-ce que c'est ma propriété, est-ce que c'est mon accessoire, ou est-ce que c'est moi qui va à l'objet, c'est moi qui vais à l'objet, c'est moi qui vais m'organiser en fonction de l'objet, en fonction des désirs de l'objet. Et ça, du coup, ça oblige de se situer, comme disait De Croo, l'acteur est sujet et objet d'art, c'est-à-dire il doit montrer son art sans montrer sa personne, c'est-à-dire que je peux être sujet manipulant un objet, mais je peux être sujet au service d'un objet qui devient lui-même sujet par le fait que moi, l'objet m'objective. C'est-à-dire que si je me mets au service de l'objet, l'objet devient sujet. Mais en retour, comme l'objet devient sujet, la manière dont il fonctionne va m'affecter intérieurement, profondément. Donc c'est un jeu d'aller-retour. Quand on parlait de la tension tout à l'heure, c'est ça. C'est-à-dire en quoi l'objet m'exporte, m'exile de ma centralité, me désaxe, me décentre. Et en me décentrant, comment il me fait découvrir le monde autrement? Qu'est-ce que ça m'apprend de l'objet? Mais qu'est-ce que ça m'apprend aussi pour moi, ma manière de bouger? Si à un moment donné j'absente l'objet et que je garde la gestuelle, c'est tout à fait autre chose qu'une gestuelle centralisatrice ou globale, comme on la voit en permanence en ce moment. Voilà. Donc
1: pour les auditeuristes, une gestuelle globale, c'est comme on la voit en permanence.
2: C'est-à-dire que
1: un exemple.
2: C'est le corps en entier qui bouge entièrement, on va dire. Par exemple, dans la danse, on voit beaucoup ça. On voit beaucoup une globalité en mouvement. Voilà. Mais tout ce qui est l'ordre de la localité,
1: d'accord.
2: Beaucoup moins. Voilà. Et si l'objet m'entraîne, je suis obligée d'articuler mon corps élément par élément, depuis la prise de l'objet jusqu'à mes appuis. Comment ça va se dérouler? Comment ça va se déplier pour aller au service de l'objet? Ce qui est autre chose que de simplement manipuler, d'être dans du centripète ou dans du centrifuge. Le centrifuge va m'amener à animer l'objet. Le centripète, c'est je manipule l'objet.
1: Alors, vous, toutes les deux qui êtes pédagogues, il y a une chose qui passe très bien dans l'inventaire animé, c'est ralentir la lenteur et apprendre de la lenteur. Je pense que c'est valable dans le mouvement, mais c'est souvent ce qu'on demande à l'élève musicien aussi, c'est-à-dire plus tu ralentis, plus tu vas aller vite. D'où encore un aphorisme. Hein. Tu peux nous le redire, celui-là. Ouais.
2: Cocher, ralentissez, nous sommes en retard.
1: Voilà.
2: Plus t'es en retard, plus il faut ralentir. Voilà. Et... C'est-à-dire qu'il faut, il faut différer le moment d'arrivée. Il ne faut pas se précipiter, terminer le mouvement. Il faut mettre du temps avant de, d'arriver au but.
1: Est-ce que tu as pratiqué le buto ou tout, toutes ces danses qui ralentissent, Claire, un peu?
2: Non. Non. Mais on, quand le directeur du Festival d'Avignon avait vu les mutants aux hivernales d'Avignon, il avait dit « Oh, ils font du buto
1: !» D'accord.
2: « Avant que le buto débarque
1: avant que...
2: en France, okay. Vous faites du buto !» Ben non, on fait pas du, on n'a pas fait de buto, on a fait du decrou. Voilà. Et l'exigence de Crousienne est équivalente à l'exigence du buto.
1: J'aurais pu aussi nommer Feidenkrais, hein, qui demande de ralentir et de décomposer, et de faire d'abord un seul côté, voir ce qui se passe, prendre le temps de sentir. Et c'est énorme comme révélation et même reprogrammation du corps, qui après retrouve beaucoup d'habileté, à prendre le temps de cette transformation-là.
2: Ouais. Ouais. C'est ce qu'on disait tout à l'heure, l'attention, l'écoute intérieure, l'écoute attentive. C'est ça qui fait, qui est l'humus, en fait, de, d'une présence, d'une imagination, d'un imaginaire. Et, parce que par exemple, si on prend un trajet de Paris à Marseille, si j'y vais en TGV, je vais avoir certaines images en cours de route. Si j'y vais en voiture, j'en aurai un peu plus. Si j'y vais en vélo, j'en ai encore plus. Et si j'y vais à pied, j'aurai... Voilà. Donc, quand on fait un travail sur la lenteur, on fait comme si on écoutait chaque millimètre de mouvement. En fait, chaque centimètre de mouvement. Et on peut découvrir des sensations, on peut découvrir des images, on peut retrouver des mémoires. On peut trouver toute une épaisseur à l'intérieur de ça. Ça interpelle des tas de choses à l'intérieur du corps, si ce n'est simplement aussi l'écoute du mouvement, par où il passe, par quelle partie de corps, qu'est-ce que la lenteur m'oblige à faire pour trouver la manière de continuer la lenteur, par exemple, par quel cheminement, par quel biais il va falloir que je passe, qui n'est pas forcément un trajet direct, mais on est toujours obligé de transiger. Donc, je parlais de transactions tout à l'heure, c'est ça, c'est-à-dire on est toujours en train de faire des transactions pour continuer à assumer la lenteur, même si corporellement on ne peut pas l'assumer. Donc on est obligé de trouver des chemins différents. C'est très riche parce qu'on est tout le temps en train d'ajuster, d'améliorer, d'aménager, de transiger, de... Voilà.
1: C'est un accordage un peu...
2: Tout le temps. De seconde en seconde, on pourrait dire qu'on n'est pas pareil d'une seconde à l'autre. L'univers qu'il y a derrière est changeant en permanence. La géographie corporelle se transforme en permanence. De coup, disait, l'esprit est égalitaire, le corps ne l'est pas. C'est-à-dire, si je considère que je dois en lenteur permanente, continue d'un point à un autre, eh ben, mon corps il est obligé de s'organiser pour pouvoir assumer cette lenteur d'un point à un autre.
1: Ouais. C'est sentir quand même, prendre le temps de sentir qu'il y a 100 000 chemins.
2: Ah oui, absolument.
1: Ou en tout cas, un pour chacun. Ouais. Ou plusieurs pour chacun, mais enfin voilà, enfin, on peut aller au même endroit par diverses routes. Bon, c'est super, on a beaucoup parlé. Est-ce que tu veux bien nous lire le texte que tu as écrit dans le RER ?
2: Ah oui.
1: Que tu as écrit pour Attention à Marche, qui est quand même le premier spectacle conférence.
2: Alors non, c'est pas pour Attention à la Marche, parce que Attention à la Marche, c'était avec tous les acteurs, tout ça. Là, en fait, c'était si la Joconde avait des jambes. Et là aussi, j'essaie de trouver une grammaire de la marche, une analyse des marches au quotidien, pour savoir comment ça marche la marche, par où ça passe, comment on peut la transformer, comment on peut trouver les tendances de chacun, comment on peut effacer, tenter d'effacer ces tendances, est-ce qu'on peut inscrire d'autres tendances, et comment on va constituer des personnages à partir de démarches particulières. Et là, c'est là qu'on avait des jambes, c'est une manière d'approcher la marche suivant sa musique, la petite musique de la marche, soit suivant l'espace Et puis suivant le corps, les transformations corporelles aussi. Voilà. Quand je l'ai écrit, j'étais à ce moment-là très très intéressée. Enfin, je veux dire très. J'avais vraiment envie de faire sentir qu'est-ce que c'était de prendre des appuis sur le sol. Que c'est pas juste je touche, mais que quand je touche, je suis touchée. Voilà, en aller-retour, etc. À la croisée des chemins, je suis là, debout, seule, solide sur mes pieds, je m'érige verticale contre la gravité. Sur le sol, je prends appui pour rêver l'horizon, marcher. Je pose le pied là, le sol accueille mon pied là. Double empreinte des corps épris l'un de l'autre, celle du pied sur le sol, celle du sol sur le pied, mémoire vive du relief gravé, en creux, en bosse. Je foule au pied le sol qui me foule en retour, je prends contact, la terre me touche. Par le sol, le sous-sol, par la surface, la profondeur. Par la semelle, je savoure le sel des nouvelles du tréfonds. Par le chant magique de la marche, je réveille les tambours de la terre et j'invoque, pour guider mes pas, Hermès, Orphée et Eurydice, Édonte et Virgile.

à l'oreille, vous avez entendu 5 miniatures de Philippe Hersant, interprétées à la flûte alto par Julia Turel. Et puis, récitation numéro 9 de Georges Apergis, interprétée par Martine Viard. Berceuse et sensualité d'Elsa Markel-Yenard et Irina Prieto-Botella, musique originale du spectacle A Eterna. Et puis aussi le Pierrot Lunaire opus 21 d'Arnold Schoenberg, interprété par les musiciens de l'orchestre du Capitole de Toulouse, dirigé par Elsa Markel-Yenard. Merci infiniment Claire Egan, merci Elsa Markel-Yenard. Évidemment, je vous recommande d'aller consulter les fiches de ces deux émissions avec le Théâtre du Mouvement. Pour aller plus loin, vous allez trouver beaucoup de liens. Et je vous remercie de votre écoute, de vos réactions éventuellement sur le salon de l'émission, sur le chat de la radio, causecommune.fm. À très bientôt.

0: Store et sur le Google Play. Donc pour ceux qui veulent une explication, l'App Store c'est ceux qui ont des iPhones et le Google Play c'est ceux qui ont des téléphones Android. Bonsoir à toi Patrick.
1: Salut Olivier.
0: Vous êtes donc avec nous pour ce 130e épisode de Sous les lapsus de l'actu où un petit peu comme d'habitude, j'oserais le dire comme cela sans inviter à un quelconque ennui, il se trouve qu'on a pour habitude, enfin tu as pour habitude Patrick de décliner trois grandes problématiques, celles qui concernent évidemment, la situation à Gaza et en Palestine pour être plus large, évidemment. Puis, en deuxième volet, tout ce qui relève du fascisme ordinaire hein, qu'on a toutes et toutes, si on est un peu mindé, le déplaisir de subir au quotidien. Et puis, une petite actualité des luttes en cours. Alors souvent qui tombe à l'eau, hein, évidemment, mais ça nous fait plaisir de les rappeler. Est-ce que c'est bien résumé ?
1: Oui, alors bien sûr, les gens vont se plaindre, puisque normalement, l'actualité, c'est effectivement toujours changeant, par définition. Donc on ne devrait pas parler toujours, nous, avec notre chien-lit d'actualité structurelle, en fait, on en a marre. Donc j'ai voulu absolument changer un petit peu nos façons de faire.
0: Oh, pas
1: donc,
0: trop, quand même.
1: Non, un tout petit peu, quand même, avec une brève qui va plaire aux auditeurs.
0: Ah, t'as une brève en introduction.
1: C'est important.
0: Eh ben, c'était maintenant. Alors, c'était maintenant, quand Hollande a été élu, hein. On a vu ce que ça a donné.
1: Ah, non.
0: Hein. Tu te souviens du changement, c'est maintenant.
1: Non,
0: tu te souviens pas, mais c'était le slogan de Hollande. Quand il y en a un qui nous faisait bouffer des pommes, Hollande nous promettait le changement maintenant. Ouais.
1: Bah, en fait, je viens d'être dévoilé. Je suis un PS, effectivement, hollandais. Donc, mais bon, croyais me cacher derrière une montagne. Et justement, je vais en parler, puisque les brèves qui vont intéresser les auditeurs, et on pourrait y revenir longuement si ça les intéresse, eh bien, c'était un reportage aujourd'hui sur France 3 Région.
0: Ouais.
1: Les falaises reculent sur la Manche.
0: Ok.
1: Voilà. Donc je trouvais ça très important pour que on puisse avoir une info juste et qu'on puisse concurrencer France Info. Je sais pas si tu veux commenter cet événement.
0: Bah oui, moi je veux bien le commenter sans avoir du coup vu ce reportage de France 3 Région, mais s'il était question des effets du réchauffement climatique par exemple, ça pouvait être pertinent.
1: Voilà, bah écoute, on sait pas trop.
0: On sait pas trop. Ah, d'accord.
1: En fait, okay. En conclusion, le journaliste disait que c'était l'Iran.
0: Ah, ok. Moi, j'assimilais ça au fait que les eaux montaient, que voilà, le littoral se raccourcissait, etc., et que du coup, dans les pays du Sud, notamment, ça pouvait provoquer des problématiques de survie et générer éventuellement une migration climatique.
1: Oui, non, mais tout ça, c'est trop un télo. Non,
0: ah, non, d'accord. Non, ça marche pas comme ça.
1: En fait, c'est les mots-là qui, visiblement, envoient en propulsion sous-marine du sable qui agresse, en fait.
0: Ah non, mais c'est vrai, ce reportage est vrai.
1: Non, c'est pas vrai.
0: Ok. Non, mais pardon, j'y ai cru, mais on vit tellement dans le Gorafi qu'on pourrait imaginer que c'est du réel.
1: Par contre, ouais. On a c'est parti comme ça parce que je regardais effectivement cette brève qui existe réellement hein, sur les falaises qui reculent et donc c'est toute la problématique effectivement de l'augmentation du niveau des océans avec les plages.
0: Merci.
1: Donc je te rattrape.
0: Non mais préviens quand tu trolles.
1: Mais figure-toi. Ouais. Qu'en plus, on a une bande son qui est tout à fait intéressante, qui est une mise en dérision de ce type d'information qui n'est pas si fausse que ça quand on dit que l'Iran est responsable de tout, puisque on a un citoyen qui s'est amusé à analyser CNews à propos de la responsabilité systématique des mollahs.
0: Alors on s'écoute ça juste en entrée et juste après, on démarre vraiment cette émission avec comme d'habitude et de coutume. On est des gens de coutume, hein. On est un petit peu des animaux domestiques. Hein.
1: Les traditions.
0: Le bol de croquettes, il est là, le truc, il est là. À telle heure, normalement, t'es sur le canapé, donc j'ai un côté de toi, tout ça, blabla. Donc, on va s'écouter l'histoire des Mollas. Tu le commenteras juste après le titre d'introduction. C'est notre façon à nous d'accueillir les auditeurs et auditrices qui nous rejoignent sur la bande FM et sur Internet si ils sont ailleurs qu'à Paris et en Ile-de-France, bien sûr. Chaque soirée à partir de 21h. Donc on s'écoute ce petit son, tu le commenteras juste après. Patrick, vous êtes à l'écoute de Radio Cause Commune, c'est sur 93.1 et c'est maintenant le petit son de Patrick. Méditez dessus pendant la pause musicale et on revient juste après pour ce 130e épisode de Sous les lapsus de l'actu.
2: Je viens d'apprendre, grâce à la meilleure chaîne de l'univers, c'est-à-dire CNews, qui est une source de savoir inépuisable, c'est un véritable puits de connaissances, que les Mollahs iraniens auraient une influence, une mainmise sur le monde, et plus particulièrement sur la France, et ceci depuis la nuit des temps. Vous avez bien entendu, c'est hallucinant, puisqu'officiellement, ils sont au pouvoir en Iran depuis 1979. Or, Vincent Herbouet, qui est notamment connu pour avoir dévoilé le scandale de l'augmentation des vols de moutons durant le mois du Ramadan.
3: On rentre dans le Ramadan, ça va être les moutons qui vont être enlevés. Et,
4: non, bah, on leur enlève pas de force quand même.
3: Non. Mais si, bien sûr que si. Il y a des vols de moutons.
2: Puisqu'il est de notoriété publique que tous les musulmans consomment énormément d'ovin pendant la période du Ramadan, a jeté un pavé dans la mare et a révélé en étant sérieux que les Mollahs ont triomphé puisqu'ils ont réussi à imposer le port de la barbe à toute une génération. Et pour appuyer ses propos, il a effectué une démonstration extrêmement rigoureuse et du coup irréfutable puisqu'il a compté le nombre de barbus présents sur le plateau. Et parmi les 5 hommes présents, il y en avait 4 qui portaient la barbe.
3: C'est vraiment le triomphe des Mollahs. Ils ont réussi non seulement à faire porter la barbe à toute une génération, comme tous les Pasdaran, 3 hommes, nous sommes 4 sur ce plateau, 5 sur ce plateau, 5 hommes, vous êtes 4 à être barbus.
2: Donc CQFD, et parmi les 4, il y avait Pascal Praud. C'est-à-dire que même Pascal Praud serait influencé par les Mollahs. Et cette révélation est encore plus lourde de conséquences qu'on ne le croit, puisqu'elle renouvelle totalement la lecture que nous avons de l'histoire. En effet, j'ai réussi à me procurer des photos de personnages qui ont influencé l'histoire de la France, comme Clovis, Charlemagne, Henri IV, Napoléon III, Victor Hugo et j'en passe. Alors pour certains, les photos n'étaient pas d'excellente qualité non plus. Par exemple, à l'époque de Clovis, la 4K n'existait pas encore, c'était des photos simplement en HD. Mais sur toutes ces photos, on peut clairement distinguer le port de la barbe. C'est-à-dire que toutes ces personnes ont été influencées par les Mollahs. Et on n'a pas besoin de remonter aussi loin dans l'histoire pour retrouver des personnes qui ont été influencées par les Mollahs. Il y avait par exemple Corbier du club Dorothée, Carlos, celui qui chantait Talbot. Bonjour d'Albert, le gros Bébert, le père Fouras, le père Noël, même s'il n'est pas français. Donc tout ce monde a été influencé par les Mollahs. Et depuis cette révélation, les théories les plus folles commencent à apparaître sur Internet. Il y a beaucoup de personnes qui pensent que ce sont les Mollahs qui ont inventé la barbe. C'est-à-dire qu'avant eux, apparemment, les gens étaient imberbes. Alors là, je trouve qu'on commence un peu à dériver vers le complotisme. Je ne pense pas qu'ils ont inventé la barbe. Je pense qu'ils ont inventé les sourcils, oui. Les poils de barbe, peut-être, en modifiant génétiquement les humains. Mais je pense que la barbe, ce sont les humains petit à petit qui se sont rendus compte qu'en laissant pousser, ça pouvait faire une barbe. À mon avis, au début, ils rasaient un peu n'importe comment, ils faisaient des trous à droite, à gauche. Au bout d'un moment, ils se sont dit, on va laisser pousser, ça a fait une barbe. Mais non, c'est dire que les Mollahs ont inventé la barbe en elle-même, on n'a pas de preuves pour le moment.

0: Nous aurons évidemment la planification écologique qui va structurer l'agenda de rentrée. Nous aurons la question de l'immigration qui va structurer nos travaux de rentrée. Et là aussi, nous avons continué d'avancer à marche forcée.
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2: Et c'est Cause Commune, c'est l'épisode 130 de Sous les lapsus de l'actu. Finalement, je trouve que j'ai beaucoup hésité. Le titre d'introduction de cette émission ce soir, je vous rappelle qu'on est là jusqu'à 23h en direct, était plutôt bien pensé hein, par rapport à ce qu'on a écouté juste avant. T'en penses quoi, Patrick? Parce qu'on a envie, on a envie de porter effectivement ce message aux armes, citoyens. Non,
3: oui,
2: non, on n'a pas le droit.
3: Bientôt, non, voilà, c'est toute la difficulté qui va effectivement être accentuée par ce que à l'oncle veut faire du service public audiovisuel.
2: Oui. Et alors ce qu'on est, mais plus ou moins quand même.
3: Mais ce qui est important de voir, c'est que les moutons volés.
2: En fait, je suis de mauvaise humeur ce soir, donc je vais pas arrêter de te couper, je pense. Ouais.
3: Je te laisse la parole.
2: Non, mais j'ai rien à dire. Vas-y, dis des trucs et je vais trouver des trucs à dire.
3: T'es meilleur que moi avec Alon.
2: Non, mais vas-y, parce que t'étais sur une bonne pente. Tu vois, celle qui nous amène vers je ne sais pas quoi.
3: Ouais, c'est ça, la transition vers le je ne sais pas quoi, je l'ai, là, je la tiens.
2: Vas-y, ça correspond bien à Cause Commune, ça. Ouais.
3: Voilà, donc on va vers le néant, de toute façon, avec CNews, puisque l'humoriste...
2: Bon, j'aime beaucoup le petit son qu'on a passé. Hein.
3: Bah oui, il est très bon. Il est très très bon. Mais là, on a vraiment la quintessence de la beaufrie absolue de CNews. Et pourtant, derrière ça, il y a du lourd, puisque ce que Bolloré veut nous vendre, en fait, c'est pas de la conscientisation politique pour avoir une sorte de hauteur d'esprit RN avec des grandes idées sur la France. C'est d'ailleurs ce que Mélenchon disait à Wauquiez. Nous, on a rédigé un projet, au moins, qui fait plusieurs dizaines de pages, et il se foutait de la gueule de Wauquiez à bon droit, il faut le dire. Et d'ailleurs, il y a même un internaute qui a récemment fait un truc sur Wauquiez qui prétendait que les aides sociales permettaient d'avoir gratuitement par la sécurité sociale une galette des rois. Donc, en fait, on est au fond du fond avec ce genre de j'ai pas d'autre mot que sous-merde.
2: Mais disons-le, Wauquiez est une sous-merde.
3: Les sous-merdes de CNews qui nous parlent des moutons volés, alors en plus effectivement, pour en mettre encore une couche, tous les racistes islamophobes, eh bien, précisons quand même qu'on bouffe pas de moutons pendant le ramadan, et que c'est...
2: Donc le vol de moutons, c'est
3: moyen. Le vol de moutons, c'est totalement ubuesque, donc c'est complètement débile. Et puisque c'est la fête de l'Aïd qui permet effectivement de bouffer du mouton, parce que ça coûte cher en plus. Donc,
2: oh,

0: juste, il s'est juste trompé de temporalité.
1: C'est ça. Bon, on peut excuser CNews sur ce coup-là. C'est vrai que c'est pas notre culture, donc voilà. Et là-dessus, en même temps, on se rend compte que derrière Bolloré et sa merde de programmation, qui est une programmation de raclure, qui vraiment est tout en bas sur la haine. En fait, je lis un roman en ce moment de Granger,
0: ouais, lequel
1: dans le titre s'appelle Promise. Ça se passe sous le Troisième Reich.
0: Ah, j'ai pas lu.
1: Et
0: ouais.
1: Il a des descriptions absolument fantastiques. Et je dis, il faudra que je lise certains passages de Promise dans notre émission. Parce que il a des descriptions extraordinairement drôles, tragiques vraiment, bien sûr, mais drôles en même temps, des SS et de leur psychologie. Et ça, c'est très très bien vu. C'est de la littérature qu'on va considérer comme de la petite littérature, mais moi j'estime que Granger, les portraits qu'il fait sont des portraits qui sont finalement très intimiste sur le charnel du SS, sur sa philosophie quand il a en face de lui un psychiatre ou un journaliste ou un intellectuel. Et voilà, c'est vraiment tordant de rire. Et je pense que on est là avec Bolloré.
0: Ah oui, c'est un vieux bouquin de Granger, je connais pas du tout. Ok.
1: Il est très bon. Très,
0: 2021,
1: très bon.
0: Ouais, ok.
1: Il est excellent, il est d'une causticité hallucinante.
0: Alors c'est les promises, et du coup ce sont ces grandes dames du Reich, belles et insouciantes, qui se réunissent chaque après-midi à l'hôtel Adlon de Berlin. Adlen.
1: Ouais, bon, ok. Ouais, Adlon.
0: Ouais. Ouais, bon, bref, pour bavarder et boire du champagne. Ok. D'accord. Je retiens.
1: Et donc du coup derrière ça on a quoi? Ben on a une grosse pourriture de type nazi, c'est-à-dire on veut le pouvoir par n'importe quel moyen. Donc bien sûr on sort les SA avec bien sûr l'alcool, la bière, les ceintures en cuir pour habiller tous ces bidochons qui sont très fiers de porter un uniforme. Mmh. Et donc, du coup, ce qu'on voit pas à travers cette beaufrie, c'est le grand sérieux de Bolloré qui manipule en fait à l'oncle. Et grâce à cette manipulation... Eh bien, le Monde a pu avoir révélé ces informations que les deux copains, Lagardère et Bolloré, auraient suggéré des questions à poser lors des auditions de la commission d'enquête.
0: Oh, et donc, c'est clair que Alonso est un pantin. Hein. Oui.
1: Oui, mais on le voit de toute façon que c'est un pauvre pantin minable. Mais en même temps, là, on a des preuves sans doute écrites, puisque assez anticorruption. Donc, visiblement, est composé d'anciens d'anticorps, si j'ai bien compris.
0: Ouais, absolument.
1: Et vient de saisir le parquet national financier, donc le 2 mai. Donc on espère bien sûr que cette plainte soit enregistrée.
0: Bah écoute, j'imagine que notre camarade de Off Investigation qui met autant d'énergie à trouver l'argent caché de Macron trouvera l'argent caché de à l'oncle.
1: Oui, parce qu'il y a plusieurs plaintes qui le concernent, prise illégale
0: d'intérêt, forcément, il a touché de la thune.
1: Trafic d'influence passif.
0: Ouais.
1: Donc ça, c'est les mots du droit pénal. Et bon, ben voilà, on attend de voir ce que ça va donner. Mais ce qui est pour moi la leçon de tout ça, c'est cette double logique à la fois, tu sais, comme les grands spectacles romains, les jeux du cirque, où on va mettre en pâture un gladiateur qu'on va faire saigner par un lion, et pendant ce temps-là, derrière, on va égorger les rares républicains ou les rares juristes ou intellectuels qui défient encore l'autorité du futur César. Donc c'est cette logique-là en fait qui moi m'a sidéré dans au même moment en fait de mettre en perspective cette chose-là. Pourquoi? Pour finalement voir que l'essentiel n'a pas été dit. Et l'essentiel, on le sait bien, aujourd'hui pour nous, puisque c'est le grand vide sidéral, l'essentiel pour nous, c'est l'absence de couverture médiatique de la globale soumoute flottilla. Et c'est vraiment cette invisibilisation. Alors, bien sûr, j'aime que tu te moques de moi et tu vas me couper beaucoup, je le sais là maintenant, parce que je vais te parler de mon IA. et j'ai demandé à mon IA Pourquoi aucun média important n'a parlé de la flottille Soumoud et de l'intervention de l'armée israélienne? Eh ben, ça veut son pesant d'or. Parce que, bien sûr, l'IA, dans un premier temps, va pas...
0: Non, mais en fait, j'ai quelques espoirs pour toi, puisque ton abonnement gratuit va bientôt se terminer, hein, ça doit faire un mois. Et du coup, tu vas peut-être passer à des trucs un peu sérieux. Mais vas-y.
1: Ben, c'est absolument incroyable. C'est-à-dire qu'on a un cours de légitimation des grands médias dominants, en fait. Donc là, plusieurs facteurs peuvent expliquer cette faible couverture par les grands médias. Alors il n'a pas dit les médias dominants, il commence à dire les grands médias. Déjà, la hiérarchie de l'information. Et donc les grands médias privilégient les sujets inscrits dans le cadre institutionnel des relations internationales. Et là, la phrase j'aime beaucoup, une initiative citoyenne visant explicitement à défier un blocus militaire peut être perçue par certaines rédactions comme un sujet de niche ou de militantisme, plutôt que comme une actualité centrale.
0: Mais c'est hyper pertinent, donc, parce que du coup, ça remet en question effectivement la notion même de hiérarchie de l'information.
1: Bah vas-y, je t'écoute.
0: Bah non, mais là, je ne fais que commenter ce que ton IA, donc Perplexity, hein, pour ne pas la nommer, te dit. Et là, moi, je trouve ça intéressant. De manière neutre, elle te dit, il y a une hiérarchie de l'information, et celle-ci, compte tenu de son angle, peut être considérée comme non pertinente. Et je trouve ça hyper intéressant.
1: Oui, mais ça légitime la hiérarchie de l'information.
0: Alors non, ça la légitime pas. Ça te dit juste, dans une certaine logique dialectique de hiérarchie de l'information, si on considère... En fait, il te donne une explication à pourquoi cette information n'est pas machin. Il connaît plus ou moins les contextes dans lesquels se construit la hiérarchie de l'information, et il te dit juste, là... Par rapport à la haute façon dont se construit la hiérarchie d'information, cette information peut être considérée comme non pertinente.
1: Oui, alors moi je trouve que c'est une circonvolution pour dire qu'il entérine en fait la vision dominante de l'information importante.
0: Bah oui, enfin oui et non. En fait, ton IA, elle a pas de jugement ni moral ni intellectuel sur la façon dont s'organise l'information.
1: Ouais, mais regarde l'expression.
0: En fonction de ce que tu lui proposes comme sujet d'analyse, voilà. Après, si à ton IA tu lui avais dit, est-ce que compte tenu du contexte politique des deux dernières années, tu considères que il y a matière à discuter de la hiérarchie de l'information, il t'aurait peut-être dit des choses intéressantes. Non, mais enfin voilà, on va pas débriefer maintenant.
1: Non, mais bon, la façon dont moi je trouve que le fait de mettre,
0: je trouve
1: que l'expression sujet de niche, c'est pas, on dirait jamais, il dira jamais de quelconque sujet du Figaro que c'est un sujet de niche.
0: Mais non, mais tu peux le challenger là-dessus, enfin, tu vois. Mais non, en fait, oui, on est d'accord. Mais en fait, je comprends la façon dont la réponse est construite, en fait.
1: Bon, en tous les cas, on a déjà un parti pris très très clair pour dire que les rédactions ne veulent pas d'un petit sujet sans envergure, alors que c'est peut-être l'action la plus entre guillemets glorieuse du militantisme aujourd'hui,
0: oui,
1: à l'échelle mondiale.
0: Et ce qui est assez intéressant, c'est que il y a un an, les deux précédentes flottilles ont été traitées, alors mal traitées. On est d'accord, c'était sous l'angle du sensationnalisme, etc. Mais là, effectivement, à aucun moment, on en a entendu parler, en fait. Et du coup, je trouve ça intéressant, la façon dont, à un moment, la façon dont les rédactions, donc mainstream, hein, puisque c'est d'elles dont on parle, construisent leur information, en faire une contre-information qui vient légitimer le narratif officiel autour d'Israël, notamment, et la pseudo-illégalité ou la pseudo enfin le pseudo inintérêt de ce type de manifestation, hein, ces flottilles, avait un sens. Et là, du coup, ils ont pas trouvé l'angle, ils avaient épuisé cet angle, et du coup, ils ont fini par ne pas en parler. Tu vois, c'est, je trouve ça hyper intéressant, en fait.
1: Mmh. Ah, c'est vrai qu'on se souvient que lors de la première expédition,
0: mais non, mais ouais, les deux ont été traités.
1: Ils parlaient en fait de carnaval ou de mascarade.
0: Mais oui, mais bien sûr. Et donc là, non, le sujet principal alimentant les rédactions qui voilà. Mais regarde, on a eu le même. Là, on est encore dans le détournement. Je sais pas, il y avait probablement d'autres. Bah oui, il y a d'Iran en ce moment, voilà, par exemple. Mais regarde, on a fait exactement la même chose avec le 1er mai. Moi, je n'ai pas entendu parler des manifestations du 1er mai par les médias dominants. Le seul angle qui a été retenu, c'est celui de cette rave party là, qui a été organisée dans la campagne, comme il y en a des dizaines par an, avec. Mais bon, c'était le 1er mai, donc c'était une façon d'invisibiliser le 1er mai, de nous ressortir la visite sur place, je sais même plus où c'était, de l'autre abruti de Nunes là, ouais, voilà, pardon, j'avais oublié son nom, je sais qu'il s'appelle abruti, mais j'avais
1: bah, il oublie même ses amendements,
0: voilà, et du coup voilà, et donc le 1er mai, c'est devenu cette rave party, et donc Nunes en a profité pour nous rappeler que à partir de maintenant ça allait être clairement illégal, quoi, ce qui n'était pas encore totalement le cas, ou en tout cas c'était pas forcément suivi de trucs de poursuites pénales, et du coup voilà, et en fait on est dans le même type de retournement. Je trouve ça hyper intéressant.
1: Et d'ailleurs, l'argument que tu donnais de l'actualité qui est surchargée, etc., c'est sa troisième explication. Donc j'ai donné la première, on en a parlé. La troisième, c'est celle-là, qu'il y aurait un contexte de crise humanitaire, j'adore le terme, crise humanitaire et politique extrêmement dense au Proche-Orient. Donc là, on ne sait pas de qui on parle, de quel pays. Et donc, il y a une...
0: Non, mais surtout, ça
1: ne
0: veut rien dire, parce que dans quelle mesure il est vraiment traité, ce contexte humanitaire au Proche-Orient ?
1: Oui, jamais. Oui, bien sûr.
0: Mais absolument jamais.
1: Non, c'est pour ça, si on parle par exemple de Gaza, on voit bien que c'est pas du tout de ça dont on parle.
0: Mais non, mais
1: la crise humanitaire, ça renvoie sans doute à autre chose, mais
0: aux trois Israéliens qui ont été tués, mais on sait pas comment, et sans doute par des Israéliens, enfin tu vois. Mais
1: ouais. Alors peut-être le Liban, peut-être que le Liban est plus légitime, parce qu'effectivement il y a eu pas mal de civils qui ont été tués. D'ailleurs, on peut d'ailleurs en profiter pour dire que un journaliste indépendant, donc qu'on n'écoutera pas, mais qu'on peut saluer en tout
0: Cémil,
1: cas pour son courage,
0: ouais.
1: Cémil, qui a effectivement titillé.
0: Ouais.
1: Et à fort propos, il a titillé la porte-parole du gouvernement pour dire bon, alors vous accusez jamais Israël quand des soldats français sont tués. Là, on est au cœur de la soumission au sionisme comme on l'a jamais vu encore. C'est-à-dire que même quand des soldats français sont tués, soit on accuse le Hezbollah, soit quand c'est clairement Israël qui a balancé des bombes sur la Finule, eh bien on n'en parle pas ou on botte en touche. On a vraiment là la décadence de diplomatique à son maximum, puisque je pense pas qu'on puisse trouver historiquement encore des cas où quand on tue la raison d'État, puisque le soldat c'est la raison d'État, eh bien la raison d'État elle-même se couche. Là, c'était vraiment incroyable d'assister. Alors on a le troisième, alors le deuxième il est quand même succulent, mais et la contestation de l'IA à la fin, tu verras, c'est génial. Le deuxième argument nous parle des difficultés d'accès et des contraintes de terrain. Comme l'illustre des témoignages de journalistes, on ne saura pas lesquels, la couverture de ce type d'événement est rendue complexe, là aussi, comme tu dis, on se dit complexe de quoi, par les restrictions d'accès imposées aux professionnels de l'information, tant par les autorités militaires israéliennes que par l'organisation de la flottille elle-même, qui contrôle parfois strictement les accréditations. Donc en fait c'est la Soumoud, hein, qui n'a pas voulu faire de la publicité politique, c'est elle-même. Et c'est la source, c'est Marianne. Voilà, donc on aura compris que il y a Marianne derrière dans la pêche aux informations. Et alors le meilleur, c'est que l'IA conclut en me disant, il est toutefois inexact de dire qu'aucun média n'en a parlé. Des sources spécialisées, des médias internationaux comme France 24 ou des agences de presse comme Anadolu. Est-ce que tu connais Anadolu?
0: Absolument pas. C'est qui
1: Je sais pas. Mais l'IA me pousse dans les cordes en me disant mais si, des médias en ont parlé. L'agence de presse Anadolu. Donc voilà, pour moi c'était la meilleure celle-là.
0: Mais regarde au fond de tes chiottes dans la corbeille au fond là où ta meuf a jeté ses tampons. Il y a.
1: Il est y a question. Anadolu.
0: Il est question. Il est question de la flottille.
1: Ah non, mais celle-là, c'était la meilleure. Donc voilà ce qu'on pouvait effectivement annoncer pour donner la couleur. Mais effectivement, le sort tragique des Palestiniens n'a d'équivalent que la volonté d'alerte des militants du monde entier. Et donc, c'était 22 bateaux, c'est ça, qui sont repartis.
0: Oui.
1: Et donc, du coup, ce que je te propose, c'est peut-être d'écouter deux, trois sons et puis
0: oui,
1: on en fait
0: allons-y.
1: Un commentaire derrière.
0: Ouais, ça marche. Alors, le premier, allons-y.
2: Yassine Afaf, je suis chirurgien, je fais partie de la Global Sumud Flotilla. 175 des navigants ont été arrêtés la nuit dernière, la plupart ont été libérés. Certains ont fait un passage à l'hôpital pour violence commise par les forces d'occupation. Deux du comité directeur sont gardés en otage et emmenés à Ashdod en Israël pour interrogatoire et vont peser sur eux des charges lourdes comme terrorisme ou activité illégale. Notre mission est une mission civile qui demande juste de briser le blocus de Gaza, la détention en Israël par les Israéliens, notre détention équivaut à criminaliser la solidarité, notre humanité, votre humanité. On demande la libération immédiate de Thiago et Saïf. Pour ça, on a besoin de vous. Sortez, parlez, échangez, faites pression, sortez dans la rue, maintenant, par pitié, maintenant. Merci.
0: Alors moi ce que je vois, parce que la plupart des sons qu'on a à ce sujet concernent les conséquences post arraisonnement de la flottille, c'est que sur les précédentes et ce qui a finalement contraint les médias dominants à parler de la flottille, c'est que elles étaient extrêmement médiatisées, notamment par les différentes personnalités qui étaient sur la flottille. Ce que craignait Israël, évidemment, c'est une mauvaise publicité sur la façon dont étaient réprimés les embarquants de ces flottilles après un arraisonnement. Est-ce que tu es d'accord avec moi, Patrick? En fait, c'est ce qu'on a constaté sur les précédentes flottilles. Il y avait une telle médiatisation par certaines figures embarquant sur l'une ou l'autre des bateaux composant la flottille, au final c'était un peu compliqué pour Israël d'exposer sa brutalité par rapport à son arraisonnement, et ça posait clairement, et ça mettait dans le débat public la question de la légalité et donc a fortiori de l'illégalité de l'arraisonnement de ces flottilles dans des eaux qui sont internationales et privatisées certes par Israël, mais de manière totalement virtuelle et autoritaire. Là, on a un truc où les gens sont partis sans grande figure qui peuvent porter la voix de ces flottilles. Et pourquoi on en entend parler aujourd'hui? Parce que Israël a raisonné, Israël de manière brutale a raisonné, Israël a de manière illégale encristé, j'allais le dire comme ça, en tout cas mis en garde à vue, voilà, des personnes, mais qui n'ont pas de poids public, et du coup c'est ce qui peut expliquer pourquoi la presse mainstream ne s'est pas sentie obligée d'en parler.
1: Oui, bah, tout à fait. Il y a rien à dire de plus sur cette observation. Et c'est vrai que c'est peut-être une faute politique. Je ne sais pas si tu irais jusqu'à là de dire que c'est une faute politique de pas jouer le
0: Bah,
1: jeu
0: en
1: de
0: tout cas,
1: la
0: c'était malin. En tout cas,
1: médiatisation
0: c'était
1: habituelle.
0: malin politiquement de l'avoir fait, puisque ça a montré que ça mettait dans le débat public. Après, peut-être qu'ils ont pris les leçons de la façon dont ça a été traité dans le débat public et ils se sont dit que finalement, c'était pas non plus une bonne option, puisque la plupart du temps, ils ont été ridiculisés. En même temps, ça visibilisait clairement les exactions israéliennes dans des eaux qui ne leur appartiennent pas, sur des territoires du coup annexés de fait et qui ne leur appartiennent pas, en dehors de frontières, sur les eaux internationales. Et voilà, donc je suis pas dans les organisations, je ne sais pas quelle a été leur rex, c'est comme ça qu'on dit, retour d'expérience par rapport aux précédentes. Mais peut-être que là, pour le coup, ils se sont dit que c'était peut-être une bonne chose de laisser les choses se faire salement pour peut-être avoir des trucs sales à raconter, quoi. Je sais pas.
1: Bah, en tout cas, ils ont été servis, hein, puisqu'il y a pas
0: Bah
1: mal de
0: oui.
1: blessés. Et
0: Oui.
1: on écoute peut-être les deux autres sons qui sont proches, mais qui donnent aussi des descriptions précises des violences exercées
0: Ça
1: sur les
0: marche,
1: militants.
0: on en a un de Révolution Permanente, on l'écoute.
3: On est en direct de la manifestation du 1er mai dans les rues parisiennes et depuis le cortège de Révolution Permanente, on voulait apporter toute notre solidarité aux militants de la flottille qui ont été interceptés par l'armée israélienne aux abords des côtes grecques. C'est l'interception la plus loin de Gaza qui ait jamais eu lieu à près de 1000 km. C'est historique et ça illustre aussi la complicité probable du gouvernement grec. Je voulais évidemment profiter de cette vidéo pour envoyer un message de solidarité particulier à Saïf et Thiago qui ont été séparés des autres participants de la flottille qui, eux, sont probablement en train d'être ramenés en Grèce puis en Crète. La réalité, c'est que c'est une offensive particulière. On ne sait pas ce qui va devenir de Thiago et Saïf. Il est probable qu'ils soient incarcérés en Israël. Et on sait par ailleurs que la dernière loi adoptée par la Knesset qui permet la peine de mort pour des prisonniers politiques palestiniens menace particulièrement Saïf qui est palestinien. Donc ici, depuis Paris, depuis le 1er mai, on exige leur libération immédiate de nos camarades du courant Révolution Permanente, Leandro, Mariona, mais également de tous les participants de la flottille et bien sûr de Thiago et Saïf. Cette répression brutale, elle montre que s'organiser est plus que jamais nécessaire à l'heure où le génocide en Palestine se poursuit malgré un prétendu cessez-le-feu où Israël a pilonné le sud Liban et où les États-Unis ont également pilonné l'Iran. Nous, aujourd'hui, avec Révolution Permanente, on défend la nécessité de construire une grande organisation anti-impérialiste, internationaliste et qui se bat contre ces guerres impérialistes.
0: Et on écoute
1: Oui.
0: le suivant.
1: Oui.
4: Les 180 personnes qui ont été interceptées ont été libérées. Certains d'entre eux sont revenus au port pour rejoindre les bateaux qui sont à l'ancre aux abords des côtes crètes. Certains d'entre eux ont les bras luxés, les visages complètement défigurés. Il y a un de nos camarades qui est toujours à l'hôpital, 9 côtes cassées. Un autre camarade qui s'est fait tirer dessus à 8 reprises par des LBD, qui nous rapporte des faits de violence vraiment importants. Pour rappel, un des bateaux, le Tam Tam, a été intercepté. L'armée coloniale a complètement saboté le bateau et laissé les navigants à bord, pleine mer, alors qu'une tempête approchait. Donc il y a vraiment une volonté de mettre en danger les navigants et navigantes de la Global Sumut Flotilla. Et pendant ce temps, on apprend que la détention de Saïf et Thiago, les deux membres organisateurs, a été prolongée jusqu'au 5 mai. Cette violence, elle n'est rien comparée à ce que subissent les Palestiniens et Palestiniennes dans les territoires occupés en ce moment même et à Gaza. Et elle reflète une fois de plus l'impunité dans laquelle Israël se permet d'agir. Et il est important de noter aussi que ces déportations ont été faites avec la complicité de l'État grec. Donc plus que jamais, en Europe, on doit se lever, solliciter nos gouvernements pour qu'ils interviennent et qu'ils fassent pression sur Israël pour qu'ils libèrent nos deux camarades toujours en prison à l'heure actuelle, qu'ils mettent en place des sanctions concrètes et immédiates contre Israël.
0: Et bien sûr, on va compter sur le ministre des Affaires étrangères de la France, hein, pour dénoncer, voilà, cette situation, en précisant en post-scriptum, évidemment, que, en même temps, c'est des militants qui n'avaient pas à être là où ils étaient.
1: Et on peut aussi préciser ce magnifique reportage de France 2 qui nous a signalé que bien que Emmanuel Macron soit en Arménie, eh bien, il était tout à fait averti de la situation, mobilisé. Alors, je recherche l'expression qui avait été donnée. Bien sûr, je l'ai plus sous les yeux, mais c'était vraiment très très drôle. Et donc, on a vraiment là voilà, le président suit de près l'évolution d'Hormuz.
0: Ah oui.
1: Donc déjà la flottille, rien à foutre, mais en plus vraiment totalement à l'écart de tout processus diplomatique, et la presse en fait donc entérine France Info en toutou, en chien de garde, au lieu de critiquer, de faire un boulot de journaliste, d'être compétent, d'être un peu professionnel, eh bien se contente, mais vraiment dans une logique d'alignement de type autoritaire ou totalitaire, sans aucune distanciation, elle suce comme il faut courtoisement les dirigeants en donnant du crédit au président, puisque bien sûr il est concentré puisqu'il suit de près, donc forcément c'est qu'il est attentif et qu'il est concentré sur l'affaire, mais bien sûr pas sur ces soldats français qui ont été tués au Liban, et pas non plus sur les militants qui tentent de préserver le droit international qui est bien sûr battu en brèche. J'en profite avant d'oublier pour signaler dans la logique que tu décrivais d'Israël qui est un stratège en matière de propagande et qui fait attention à, en fonction du degré de médiatisation et de mondialisation de la médiatisation, à faire ou à ne pas faire, notamment quand il y a des artistes, et de pouvoir taper abondamment quand il y a effectivement des militants ordinaires, et peut-être même de condamner à mort Saïf qui est palestinien, et qui, du fait que la loi bien sûr vient de sortir, on se souvient de Ben-Gvir ou je sais plus quel autre tordu fasciste qui sabrait le champagne au sortir du vote de la loi de condamnation par pendaison, condamnation à mort par pendaison
0: des
1: de tout prisonnier politique et de bien sûr que palestinien. Eh bien, cette stratégie diplomatique fait l'objet d'un bouquin qui vient de sortir que tout le monde peut lire. Donc, je t'enverrai le lien si les gens veulent l'avoir. Ils pourront appeler la radio. Ce livre s'appelle Gaza, des mots pour, parenthèse, ne pas, fermer la parenthèse, le dire. Et donc, c'est un ouvrage collectif, donc en accès gratuit, coordonné par Adjira Medan et Marianne Pavot, qui fourmille d'analyses sur les stratégies de dire ou de ne pas dire à propos des Palestiniens. Parmi tant d'autres, bien sûr, il y a le site Yanni qui est très très bien, il y a Orient 21 qui est très très bien, il y a plein de sites qui peuvent permettre d'avoir la véritable analyse et information sur le génocide, sur le colonialisme, sur le nettoyage ethnique, sur toutes les formes de violence exercées par Israël, aussi bien sûr sur Gaza, la Cisjordanie, Jérusalem, que le Liban Sud, qui fait l'objet aujourd'hui aussi d'un génocide, puisqu'il y a une destruction systématique de villages, un nettoyage total de la région, avec des gaz qui détruisent entièrement l'agriculture, qui vise à faire vraiment table rase sur le Liban Sud. Donc, face à cette situation-là, effectivement, on a un silence absolument délirant du gouvernement qui visiblement défend systématiquement Israël, quel que soit le sujet, et qui fait même plus, puisqu'on a vu une manipulation là aussi digne des montages qui peuvent avoir cours sous Staline, sous Poutine, en Chine et bien sûr maintenant en Europe, on le fait aussi, la manipulation de l'information. Et donc le type qui à l'origine donc s'appelle Sacha Straub-Kahn, le porte-parole du ministère de la Justice, c'est lui qui en fait a été à l'origine de la diffusion des informations comme quoi Rima Hassan aurait été en possession de drogue, etc. etc. Donc du coup On a aujourd'hui des montages et ce qui est absolument sidérant dans cette fascisation que nous documentons systématiquement sur Cause Commune, c'est que on a aujourd'hui, et ça je l'ai découvert grâce aux réseaux sociaux, on a des services secrets privés. C'est-à-dire qu'en fait, on a non seulement la raison d'État qui nous contrôle et tous les chercheurs qui bossent là-dessus, les journalistes qui investiguent, nous donnent à voir toutes ces dimensions. D'ailleurs, on pourra peut-être en parler, mais là aussi, on en reparlera un petit peu après sur l'affaire Sarkozy en Libye. Mais il est vrai que la répression systématique des manifestants, le racisme institutionnalisé, le fait que des chaînes médiatiques puissent abondamment diffuser du fascisme à travers aussi, on a vu des formes de faits divers absolument ubuesques sur des moutons volés ou des inspirations culturalistes avec la barbe qui viendrait de l'Iran. Enfin, plus c'est con, plus ça passe, quoi. Eh bien, il y a des choses qui sont.
0: En même temps, la masse est constituée d'abrutis, donc plus c'est con, plus ça passe. Hein.
1: Bah, en fait, c'est pas l'info juste, c'est ça, ce qu'on va dire maintenant en ouvrant la radio. Plus c'est con, plus ça passe.
0: Non, mais, ouais. Après, moi, je suis déprimé, hein, par rapport à ça, mais c'est tellement.
1: Attends,
0: vrai.
1: T'étais au courant, toi, des services secrets privés?
0: Oui, j'ai vu, effectivement, le même reportage que toi.
1: Eh ben, écoute, hein, si jamais t'as le courage.
0: On le passe?
1: Ben oui, on y va.
5: Est-ce que vous savez qu'en France, il existe des services secrets privés? On les connaît sous le nom de boîtes d'intelligence économique. Derrière cette appellation un peu froide se cachent des hommes et des femmes capables d'influer sur la vie politique et économique en France comme à l'étranger. Parmi elles, vous avez peut-être entendu parler de l'ADIT, le mastodonte européen du secteur, ou d'Avisa Partner, qui a défrayé la chronique en 2022 quand Mediapart et Fakir ont révélé ses pratiques de désinformation massive. Faux profils, manipulation de pages Wikipédia, articles commandités contre des personnalités politiques. Mais il en est une qui a su rester dans l'ombre, surtout depuis l'élection d'Emmanuel Macron. Son nom, Axis. Vous n'en avez jamais entendu parler et c'est normal. Cette société a tout fait pour rester invisible. Nous avons contacté de nombreuses personnes qui nous ont parlé d'Axis, mais toutes ont exigé l'anonymat, par crainte professionnelle bien sûr, mais aussi à cause d'une réputation qui circule dans le milieu, celle d'une boîte à l'influence atteignant les plus hautes sphères de l'État. Tentative de coup d'État, guerre de l'information, écoute sauvage, filature, bienvenue dans le monde peu reluisant de l'État profond.
0: Alors c'est dit un peu de manière emphatique, on va le dire, mais oui, effectivement les boîtes d'intelligence économique, il en a cité deux, et d'ailleurs il y a certains membres ou ex-membres de la Macronie qui à un moment en ont fait partie. C'est effectivement une réalité, et ça se camoufle généralement par des missions, des statuts qui concerneraient la visibilité sur Internet des personnalités. Et Aviva Partners, effectivement, Olivia Grégoire, si tu nous entends, ce moment est pour toi, a pendant une bonne décennie, et il continue, à totalement intoxiqué les espaces publics un peu mainstream du web pour alimenter en billets de blog, voire en articles quand ils étaient en mesure de suggérer des papiers à des journalistes, et ça, oui, ça fait partie de la guerre 3.0, bien sûr, celle de l'influence.
1: Alors on avait il y a quelques semaines, il n'y a pas tellement longtemps de ça, une vidéo qui circulait sur les réseaux sociaux d'une journaliste du Monde spécialisée sur l'écologie et notamment la dénonciation du secteur agro-industriel, etc. Et elle était, ça aussi une nouveauté de la fascisation, elle était harcelée à son domicile, elle recevait des menaces de mort, elle était, et c'est la même chose pour Ouria à Wimmer, qui était une lanceuse d'alerte contre des fraudes aux prestations sociales, qui a été licenciée et qui a reçu aussi des menaces de toutes sortes. On est passé avec sans doute non seulement la flicaille des nouvelles formes d'ERG qui aujourd'hui jouit d'une totale impunité, mais je pense que ces services secrets privés sont mandatés par l'État comme les États-Unis ont depuis belle lurette mis en place des armées privées pour faire le sale boulot en fait. Et ce concept de sale boulot, de T-Work, qui a été inventé par Hughes, qui était un des fondateurs de la sociologie américaine, est très important. C'est un concept très très important. On externalise effectivement pour éloigner le plus possible le risque d'atteinte judiciaire quand on est un ministre, quand on est un technocrate ou quand on est un policier. Donc cette externalisation par le système privé, on le voit bien aussi avec des situations d'entre-deux avec ICE aux États-Unis qui ne relèvent pas de la fonction publique classique. Ce sont pas des policiers, ce sont pas des rangers, ce sont pas des mecs du FBI. Ce sont des types embauchés par l'État, mais qui sont, on peut appeler ça, des contractuels de l'État, quoi, et qui sont à la limite entre le privé et le public. Donc ça vient dans la logique du néolibéralisme, du démantèlement de l'État. C'est pas mieux, franchement, que de la police ordinaire aujourd'hui, puisque on a, là encore, on pourra le passer tout à l'heure, un son absolument monstrueux sur ce qui peut se passer dans les commissariats de police en France. Mais en tous les cas, ça fait froid dans le dos sur ces logiques
0: après,
1: de délégation de l'État.
0: Après c'est juste une transformation, une mutation des formes. Je veux dire, la France a pas attendu 2026 pour utiliser des outils d'influence en cravate de type McKinsey, etc., pour gérer sa visibilité. Non plus que elle n'a pas attendu Wagner en Russie avec Prigojine pour entretenir des milices privées dans le cadre d'opérations singulières en Afrique où il s'agissait d'engraisser des mercenaires. Bob Denard, il est pas né en 2025. Donc là, on est juste sur des formes qui se modifient. On est un peu en train de réinventer la roue avec les services secrets privés. En réalité, des services secrets privés, ou en tout cas l'État qui fonctionne avec des entreprises privées, soit sur le terrain militaire et maintenant sur le terrain numérique, pour gérer son influence, c'est juste la déclinaison logique de la façon dont s'articule l'organisation des États. Je veux dire, la CIA, pareil, depuis toujours, depuis 70 ans, fait la pluie et le beau temps en Amérique du Sud. Pourquoi ? Parce que l'intérêt des États-Unis, c'est de contrôler le marché de la drogue, par exemple. Donc, l'intermédiaire de la CIA. Oui, par l'intermédiaire de la CIA. Donc voilà. En fait, c'est pour ça. Voilà, on entend le mec là qui dit l'État profond, machin, mon cul. Mais c'est comme ça que s'organise depuis tout le temps le pouvoir détenu à un moment donné par X ou Y. Donc là, oui, il y a Aviva, machin. Après, ce qui peut intéresser par rapport à ces nouvelles agences, mais en fait depuis les années 2000 qu'elles existent. C'était des agences de com qui sont devenues des agences d'influence. C'est qui et derrière les principales agences de com. Et là, désolé, aucun antisémitisme derrière cela, mais il se trouve que toutes les opérations d'influence numérique aujourd'hui d'importance qui ont les contrats des principaux États, les moins recommandables, la France en fait partie, sont israéliennes. Voilà, c'est juste un point factuel. C'est le cas également des entreprises qui vendent des outils de surveillance numérique. Donc le marché des armes numériques est aujourd'hui détenu en grande partie par des sociétés israéliennes. Donc du coup, ça a tendance à quand même figurer un état du monde qui va dans un sens plutôt qu'un autre.
1: Alors oui, en partie, mais pas complètement, dans la mesure où la privatisation, qui est une donnée de l'État néolibéral, alors tu pourrais me dire oui, mais l'État libéral lui-même ne voulait contrôler que la police et le reste était laissé à l'initiative privée. Donc c'est vrai que la philanthropie, par exemple, il n'y avait pas de social étatique. Et avant le social étatique, qui est très récent finalement, hein, c'est après la Seconde Guerre mondiale, mais avant il y en avait très très peu. Donc c'est vrai qu'en partie t'as raison, mais il y a quand même deux trois points sur lesquels l'État public se cabre. C'est quand même les prisons et c'est la privatisation des prisons.
0: Oui, alors qu'aux États-Unis là on est à fond. Hein.
1: Ils sont à fond, donc là ça commence à arriver en France, notamment le travail systématique pour des entreprises qui ont du bétail manutentionnaire payé 10 fois moins que le SMIG, et donc du coup voilà, ça se met en place, mais c'est vrai que les États-Unis deviennent un modèle avec notamment le bouquin de Vacan, Les prisons de la misère. Mais il y a un autre fait aussi qui me semble, là je suis tout à fait d'accord avec toi sur les boîtes de com où le capital culturel privé des écoles de commerce croise aussi les cabinets de conseil lucratifs comme McKinsey ou toutes les boîtes de Sciences Po ou issues de Sciences Po qui se font de la thune aussi avec l'État, sans même parler, sans oublier bien sûr les instituts de sondage qui ont été des boîtes économiques depuis la fin de la Seconde Guerre mondiale, avec la Sofres et l'Ipsos, etc., qui sont détenus par des milliardaires aujourd'hui, mais qui auparavant étaient quand même détenus par, on va dire, des experts qui avaient un petit peu de comme urgence Stoetzel, par exemple, qui était un professeur de psychologie sociale. Bon, à une époque, on croyait encore plus ou moins à l'analyse un peu scientifique des sondages. Mais le deuxième fait qui me semble aussi important à préciser sur cette logique de gangrène, ce sont les polices municipales. On a vu à l'occasion de Bagayoko sur le désarmement des polices municipales, qui a fait un tollé bien sûr de la part des fascistes de CNews, mais aussi d'autres élus soi-disant républicains. Les flics de l'État étaient les premiers à cracher sur les polices municipales il y a une quarantaine d'années, et en utilisant tous leurs moyens de pression pour dire il est hors de question qu'on donne des flingues à des policiers municipaux. Aujourd'hui c'est complètement banalisé. Et donc tu vas dire oui, ça reste public, mais c'est quand même l'État le plus loin possible, quoi. C'est
0: j'entends ça.
1: Ça se décentralise, etc., etc. Mais c'est vrai qu'il y a toujours eu un couplage entre la bourgeoisie du privé et la bourgeoisie du public. C'est le principe, effectivement, de la domination capitaliste depuis 200 ans. Et on a des parts variables de plus en plus. Voilà. Parfois, ça régresse, parfois, ça augmente. Là-dessus, je suis d'accord. Structurellement, c'est intimement lié. Mais voilà, en tout cas, il me semble qu'il y a, c'est parfois des balances qui vont dans un sens ou dans un autre. Et c'est vrai que sur pas mal de secteurs, et on parle même pas de la privatisation de grands secteurs de l'économie publique qui sont bradés.
0: Et notamment stratégique.
1: Stratégique. Ouais. On a passé une bande-son la semaine dernière sur les centaines d'entreprises qui ont été bradées et filées au capital américain. Donc là, c'est carrément l'inféodation à l'impérialisme. À l'impérialisme yankee, sans doute parce qu'effectivement Macron est un rejeton sans doute de tous ces consortiums et de ces lobbies capitalistes mondialisés contrôlés par les États-Unis. Mais on pourra encore parler de manière plus générale dans ce dépeçage de la privatisation de tous ces scandales, notamment des concessions de services publics qui permettent à des entreprises privées on peut dire que c'est aussi à l'origine de l'État, la concession de services publics, mais on a bien sûr les avatars récents avec les autoroutes qui auraient pu rapporter des milliards.
0: Merci de Villepin.
1: Alors il y a Devillepin et puis il y a Thierry Breton aussi qui est pas loin derrière aussi dans cette dans cette histoire-là. Il y a Thierry Breton d'ailleurs qui est une belle ordure et qui se signale particulièrement bien dans la bande son que l'on a. Je ne sais pas si tu l'as sous la main.
0: Je l'ai.
6: Il y a un homme en France qui a dirigé 4 entreprises. Les 4 ont été détruites ou laissées en ruine, et à chaque fois, il a été promu. Thomson, il achète des filiales à crédit, abandonne la production de téléviseurs. Résultat, le groupe est au bord du gouffre, des milliers de licenciements. Lui, il est promu à France Télécom avec un salaire 2 fois supérieur. France Télécom, il lance un plan de réduction du personnel qui est tellement brutal que la justice le qualifiera 20 ans après de harcèlement moral institutionnalisé. Des gens se sont suicidés. Hein. Lui, nommé ministre des Finances. En tant que ministre, son grand fait d'armes, c'est la privatisation des autoroutes. Depuis, les péages explosent, les actionnaires se remplissent les poches et les contribuables, eux, ils payent toujours plus. Puis Atos, salaire et coûte bien 1,5 million d'euros par an. Sa stratégie, acheter à crédit, empiler de la dette. Après son départ, la valeur de l'entreprise, elle est divisée par 10. C'est la quasi-faillite. Lui, il est nommé commissaire européen. Et enfin, il finit par rejoindre le conseil de Bank of America. Tu vas me dire, mais c'est un cas isolé. Bah non, c'est le système. Jamais sanctionné, toujours promu. C'est ça, les élites françaises. Et c'est ces mêmes personnes qui gèrent ta retraite, ton épargne et les finances du pays. Abonne-toi, je te montre chaque semaine comment le système fonctionne vraiment.
1: Et ouais. Ouais. Là, le Thierry Breton, il peut se permettre de faire ça parce qu'en fait, c'est pas la thune de la bourgeoisie, c'est la thune de l'État et on peut faire des conneries. Le plus important, c'est le réseau tissé qui s'auto-entretient, qui s'auto-alimente et qui fait que aussi quelque part dans ce système mafieux, il vaut mieux pas qu'il y en ait un qui tombe parce que les autres derrière pourraient tomber. Donc être solidaire pour un, c'est être solidaire pour tous. Ouais. Et ça aide. Et donc dans le système mafieux, on a un bon exemple. Alors c'est un type que je déteste absolument. Il s'appelle Carl Zero.
0: On est d'accord. En fait, ça m'a saoulé que tu me fasses un. Mais après, il dit des trucs pas trop nazes.
1: Donc disons que sur la pédophilie, son grand dada, c'est son cheval de bataille. Je me souviens de l'époque où sur Canal+, il avait en fait fermé la boutique pour que Pierre Karl ne puisse pas passer pas vu pas pris.
0: Ouais, par exemple.
1: Qui était un très beau documentaire sur les liens entre le journalisme et la politique, c'est ce dont on parle à l'instant avec ces mafias de réseau, le siècle et puis bien sûr la franc-maçonnerie. Et donc là sur ce coup-là, il nous parle de la fermeture politique entre la justice. Alors on dit le syndicat de la magistrature est à gauche, foutaise, c'est bien à droite et c'est bien facho, ça fait de la comparution immédiate et ça fout en prison à tour de bras les classes populaires. Mais par contre, pour les flics très très facho, une justice un peu moins facho, ça devient gauchiste, comme on l'a bien vu avec LVMH qui a traité de gauchiste Zucman. Donc on est vraiment là sur ce type de d'effet de seuil qui sont finalement très très bas et qui permettent d'être considérés comme la dernière des crapules gauchistes pour quelqu'un du pouvoir. Et ça, c'est typiquement un indicateur d'un système qui devient totalitaire. C'est-à-dire que la moindre incartade, la moindre dérivation, la moindre petite déviance suffit à faire sortir bien sûr les boucliers, mais aussi la guillotine. Et donc là, sur le coup de Carl Zero, on a un exemple de collusion très claire entre le système judiciaire et le système de l'exécutif.
0: On l'écoute.
7: Dans l'affaire Epstein, la France se place définitivement en pole position. Tout est désormais verrouillé pour que rien, absolument rien, ne sorte jamais sur les agissements du réseau pédocriminel en France. Déjà, Macron avait donné le ton en haussant les épaules. Mais l'affaire Epstein, ça concerne surtout les États-Unis, non? Puis Madame Braun-Pivet a refusé tout net la création d'une commission d'enquête parlementaire à l'Assemblée nationale. Et aujourd'hui, c'est le pantagruélique Gérard Larcher qui s'oppose de tout son poids à l'idée d'une création d'enquête au Sénat cette fois-ci. La raison? On a cru, évidemment, qu'il avait mal digéré sa blanquette d'hier soir, mais non. Il a relu ses fiches et est tombé sur un article, le 8 Terre, qui dit qu'il est impossible de créer une commission d'enquête quand il y a déjà des enquêtes de la justice en cours. Alors oui, il y a effectivement 2 enquêtes qui ont été récemment ouvertes par la justice. Sauf qu'elles le sont dans des conditions très spéciales. Bizarrement, elles ne sont pas menées par des juges d'instruction, mais directement par des parquets, l'un financier et l'autre de droit commun, ce qui empêche les associations de se porter partie civile, donc d'avoir accès aux enquêtes. En conséquence de quoi, combien même ces enquêtes de la justice aboutiraient à une liste, par exemple, de clients du réseau Epstein en France, à Paris ou à Saint-Tropez, eh bien, vous n'en entendrez jamais parler. Moralité, circuler, il n'y a rien à voir, mais en revanche, il y a à lire pour tout comprendre sur ce petit système qui continue allègrement.
1: Bien résumé. Alors, il faut quand même mentionner que Braun Pivet a été avocate d'une des pourritures françaises, d'un macro.
0: A été dans un des cabinets qui représentait,
1: Voilà, qui représentait, je sais plus quelle crapule, qui était directement un rabatteur.
0: J'oublie les noms. Epstein. Ouais, absolument. Voilà. Je te propose, Patrick, en petite jonction, d'accueillir Farid. Ça fait un moment qu'il attend. Je sais pas s'il est encore là. Farid. Bonjour à toi, Farid. T'es là ou pas?
8: Oui, j'ai commencé à m'endormir, mais
0: j'espère que t'écoutais. Peut-être que du coup, ton intervention sera un peu située.
8: Pas forcément.
0: Ah, ok.
8: Oui, parce que moi, je ne suis pas suffisamment calibré et qualifié pour comprendre tout. Mais c'est vrai que ça me révolte, tout ce que vous me dites là, tout ce que vous dites. D'une certaine manière, ça me dépasse un peu. Et en même temps, je me dis, mais c'est pas possible, on est dans un monde aussi pourri que ça.
0: C'est Candide, Farid. C'est notre Candide.
8: C'est vrai, non, je suis pas naïf, mais... Je suis pas suffisamment calé quand même.
0: Ok, alors qu'est-ce que tu veux nous dire ce soir, Farid, dans ce 4 mai?
8: Pas de trop loin. Je vais être toujours un peu terre à terre et très très simple, voilà.
0: Vas-y.
8: Parce que la guerre, elle est en train de reprendre là, avec l'Iran. Apparemment, on est en train de repartir. Moi, la question que je me pose, et que je vous pose à vous, éventuellement, si... Bonsoir Patrick, bonsoir Olivier, d'accord, j'ai oublié de vous dire bonsoir. Mais si vous étiez, vous Patrick ou Olivier, vous étiez négociateur du côté iranien, est-ce que vous abandonneriez

0: Tant que tu soulèves ce point sémantique, en fait, c'est pas du tout amélioratif quand on parle de médias dominants. En fait, ce qu'on évoque juste là, c'est ce qui, parmi les médias, construit le réel. Et effectivement, bien sûr, je sais que Cause Commune est un média important au sens où tu l'évoques, Cause Commune ne crée pas le débat public, ne crée pas le réel, et ce sont les débats, les médias dominants qui créent ça. Et c'est pas amélioratif de dire médias dominants, et c'est pas dépréciatif de nous dire, enfin d'accepter qu'on ne construit pas le réel. Simplement, on est dans une posture où on sait qu'on est comment ils appellent ça en communication, les signaux faibles. En fait, nous, on est les représentants et représentantes, parmi celles et ceux qui construisent la radio, des signaux faibles. Les signaux faibles, c'est ce qui, demain, peut devenir dominant. Mais juste, quels sont les rapports de force aujourd'hui et les organisations qui peuvent porter ces signaux faibles, susceptibles de d'en faire la parole et la direction dominante. Voilà, c'est tout. Voilà, c'est juste sur ce point sémantique. Moi, quand je parle de médias mainstream et de médias dominants, je ne porte absolument aucun jugement moral positif sur le fait qu'ils soient dominants. Au contraire. Puisque de mon point de vue, et peut-être du point de vue de celles et ceux qui écoutent cette radio, toi y compris, évidemment, et de ceux qui la construisent, Patrick étant avec moi ce soir, on ne considère pas que c'est bien pour le monde que ces médias particulièrement soient dominants, puisque ce sont eux qui construisent le réel en tant qu'ils sont les prescripteurs de la façon dont s'organise le débat public. Donc voilà, il faut être rationnel, se dire simplement que Radio Cause Commune, que tu apprécies, je t'en remercie, et que d'autres, je l'espère, nombreux et nombreuses apprécient, et je les en remercie, voilà, pense que ils mériteraient que cette parole mériterait d'être portée de manière plus importante, voilà, mais on en est là, on en est juste à ce stade, mais il n'y a pas de jugement moral dans le, on ne met pas de sens moral positif au terme de médias dominants. Voilà, c'était ce que je voulais te dire par rapport à ça.
1: Voilà, mais écoute, c'est très bien ce que tu viens de dire là, tu développes. Ben, moi, je pense que on devrait y mettre un sens moral, parce que pour moi, vous n'avez pas la même morale avec ces médias-là dont on parle. Les grands médias, bon, on va appeler ça comme ça, leur morale n'est pas la nôtre, ici à Radio Commune, c'est-à-dire vous qui êtes là-bas, qui assumez le réel, ça c'est le réel, parce que eux, ils construisent un réel qui n'est pas en fait.
0: Oui, oui, mais c'est ce que je te dis. C'est pas celui qu'on désire. Ça c'est sûr. Ouais.
2: Et d'ailleurs, à propos du Gabon, dans le département de sciences politiques, il y avait pas mal d'étudiants africains qui étaient investis dans une ONG. Je n'ai plus le nom de cette ONG, mais c'est une ONG qui traque en fait les dirigeants africains corrompus. Et qui organise des procès pour la restitution des biens, et notamment la famille Bongo était sur la sellette parce qu'ils sont propriétaires de pas mal d'immeubles sur Paris, bien sûr dans les beaux quartiers. Alors ce qu'on appelle les beaux quartiers, hein, parce que bien sûr les pauvres c'est les pas beaux quartiers, donc les riches c'est toujours des gens beaux, donc on les appelle les beaux quartiers. C'est le premier titre de l'ouvrage des Pinson Charlot sur leurs enquêtes sur la bourgeoisie. Et donc les bongos, effectivement, c'est le cœur de la France-Afrique. Et là, je parle, si les connards de Bidochon de Fachot pouvaient nous écouter, eh bien,

0: sachez que vos impôts, grâce aux dirigeants fascistes pour lesquels vous votez, eh ben, vos impôts servent notamment à rétribuer grassement des dictateurs qui vont pouvoir aussi profiter de votre France, de votre patrie. Alors pas tout le peuple africain, hein, parce qu'on fait pas Dakar-Paris, on fait que du Paris-Dakar, mais en tout cas voilà une partie de ces élites est grassement financée, mais ça reste des miettes par rapport à l'ensemble des richesses qui sont pillées dans les pays africains et qui pourraient bien sûr permettre à tous ces peuples de vivre dignement. Voilà, donc voilà. On oublie ça, mais c'est vrai que la famille Bongo, c'est que on pourrait parler de la famille Kabila et de combien d'autres. Ouais. Mais c'est vrai, quand on parle d'impérialisme, il faut être concret. Et ben, quand on est à Paris, on peut croiser les rejetons de la famille Bongo. C'est du concret.
1: Dans le 16e surtout. Mais merci. On va conclure cette émission là-dessus. On va se quitter avec IAM. C'est tiré de Soldats de Fortune, leur album. Ça s'appelle La fin de leur monde. Merci à toi d'être intervenu. Merci Patrick. On se retrouve.
0: Merci Constant.
1: La semaine prochaine.
0: Merci Olivier.
2: Merci à vous deux. Continuer, ça me va comme ça. Vous inquiétez pas, si j'appelle pas, ça va être, on est en accord.
1: Il n'y a pas de problème. Et merci à celles et ceux qui nous ont écoutés ce soir. Merci aux auditeurs et auditrices de Radio Cause Commune. Et évidemment, merci à celles et ceux qui font que Cause Commune existe. Ah bah il est parti, merci Patrick, on se retrouve la semaine prochaine pour l'épisode 131, on se quitte avec IAM, la fin de leur monde, et les programmes continuent bien sûr juste après sur Radio Cause Commune, ciao.

0: en cas de moindre problème. Et puis aussi un dernier mot pour remercier forcément tous les bénévoles qui se sont investis pour cette soirée et grâce à qui ce soir on peut offrir notre soirée antifasciste contre ce terrain et son monde. Merci beaucoup. Et je rappelle juste que la soirée est à prix libre, donc il y a une petite caisse à l'entrée. Le prix libre permet notamment eh ben, de financer notre mobilisation, donc n'hésitez pas à participer à la hauteur de ce que vous pouvez. Merci les camarades.
1: Merci beaucoup Maxime. Alors on a une première partie de cette soirée qui va être articulée autour de tables rondes, comme tu l'as dit. Ces tables rondes, elles ont un sens et... elle s'articule donc avec trois parties. La première, c'est d'essayer de comprendre c'est qui ce terrain, c'est quoi Périclès. C'est devenu une nouvelle figure de l'extrême droite, il faut le dire. On avait déjà Bolloré. Ce terrain, on a appris beaucoup de choses à son sujet, notamment grâce au journal L'Humanité. Dans un second temps, on va s'intéresser aux luttes un peu partout en France. Qu'est-ce que le projet de ce terrain, pourquoi c'est pas simple, et on va montrer tous ces collectifs qui soit enquêtent, soit luttent, et ce à quoi ils sont confrontés, comment ils s'organisent, etc. Et puis dans un troisième temps, on va regarder ce que nous, on peut faire, parce qu'en fait, on a plein de forces, et on va détailler ça avec certains de nos invités, on a plein de collectifs. Alors, juste un mot, peut-être pour vous dire que c'est très important de comprendre que c'est un tout, et peut-être dire quelques mots sur Pierre-Édouard Sterrin, parce que le projet Périclès, qui a été révélé il y a quelques mois par Thomas Lemayeux, donc journaliste, enquêteur à l'UMA, il nous a fait découvrir un espèce de business plan délirant où, en 10 ans, Sterrin envisageait de mettre près de 150 millions d'euros sur la table pour promouvoir l'extrême droite. Et s'il le peut, c'est parce qu'il a fait fortune avec des smart box, donc ce sont des coffrets cadeaux de tourisme, hein, globalement, si on va simplifier. Et il a construit un projet très précis qu'il a nommé Périclès pour patriotes, enracinés, résistants, identitaires, chrétiens, libéraux, européens et souverainistes. Et il mise aussi sur le rachat de titres de presse. Alors il a essayé avec Marianne notamment, ça n'a pas fonctionné. Il a essayé de mettre son bras droit à la tête du groupe Bayard. Ça s'est heurté à la résistance des rédactions. Et Pierre-Édouard Sterrin s'intéresse apparemment aussi à Valeurs Actuelles. Et puis, il s'engage aussi dans le numérique. Alors, il a racheté des comptes comme Serfia l'année dernière. Et puis, il finance des médias en ligne, des influenceurs d'extrême droite qui sont très actifs sur Instagram ou TikTok. On va donc débuter cette première table ronde. Je précise que des petits papiers vont être distribués. Et ça vous permettra de noter vos questions qui seront collectées et on tentera de répondre à ces questions à la fin de ce triptyque de débat. Avant de débuter cette table ronde, on voulait vous montrer ceci.
2: Les domaines d'action prioritaires aujourd'hui en France sont, selon moi, le fait d'avoir plus de bébés de souche européenne, deux, de faire en sorte que ces bébés soient baptisés, donc d'évangéliser de façon plus globale. Alors, il ne s'agit pas uniquement d'évangéliser les bébés, mais également d'évangéliser tous ceux aujourd'hui qui ne sont pas catholiques ou qui sont d'anciens catholiques. Sur la natalité, c'est tout simple. Pour ceux qui nous écoutent aujourd'hui, qui sont jeunes, mariez-vous jeunes et faites un maximum de bébés. Aidez, si vous êtes déjà marié, déjà fiancé, aidez vos amis qui sont célibataires à rencontrer quelqu'un. Voilà, c'est une action très concrète également qui leur permettra de former un couple. Diffusez une image positive de la famille. Sur le sujet d'évangélisation, là encore, je pense qu'il y a énormément d'actions extrêmement concrètes qu'on peut tous réaliser en allant voir nos voisins ou en développant des actions plus importantes dans le secteur des médias ou autres afin de partager la bonne parole. Une grande partie des médias sont gangrénés par le camp du mal. Je parle de la gauche et de l'extrême gauche. À nous d'agir, justement, à nous d'investir des écoles pour devenir journalistes, à nous de rentrer dans des médias existants, à nous de nous abonner à des médias qui sont amis pour permettre à la bonne parole d'être davantage diffusée demain. Le combat n'est donc pas, selon moi, d'être contre le monde, mais dans le monde pour le transformer de l'intérieur. Je suis assez convaincu qu'en mettant un peu d'argent sur la table et en appliquant effectivement les méthodes du business, on va arriver à faire bouger tout un tas de lignes.
1: Voilà pour cette mise en bouche qui est édifiante et qu'on doit aux collègues de Mediapart. Peut-être avant de débuter ce débat, je dois vous dire qu'il va y avoir une captation vidéo. C'est important. Ça permettra de réaliser un petit montage ultérieurement. Il y a aussi parmi nous une militante qui enregistre aussi des sons et qui va prendre des photos. On voulait vous le préciser. Et certains des intervenants ce soir ont fait le choix de ne pas être filmés et ils pourront se situer un peu à l'extérieur. Ne vous inquiétez pas si un intervenant ou une intervenante est très décalé par rapport aux autres, ce sera probablement pour cette raison-là. Alors, on a vu que Mediapart ou l'Humanité ont eu un rôle très important. Ce travail d'enquête, il est aussi fait par Hors Cadre, qui est un collectif de journalistes. Et justement, Rosane Le Carboulec est parmi nous ce soir. Donc, Rosane, tu es, on se dit tu, journaliste indépendante. Tu travailles beaucoup pour Basta et donc tu es membre de ce collectif qui réunit une vingtaine de journalistes qui sont des journalistes pigistes, donc indépendants comme toi. Et vous avez été lauréat d'un prix du Fonds pour une presse libre qui vous a permis de lancer un peu moins d'une quinzaine d'enquêtes sur la galaxie Stérin. Est-ce que tu peux nous en dire quelques mots?
3: Est-ce que là c'est bon? Oui. Bonsoir à toutes et à tous et merci pour l'invitation et l'occasion de parler de notre travail. Donc effectivement, moi je suis membre d'un collectif de pigistes qui s'appelle Hors Cadre et on a été lauréat d'un appel à projet pour enquêter sur l'extrême droite en février dernier. On est une vingtaine de journalistes au sein de ce collectif et on est quatre à avoir construit le dossier pour cet appel à projet. Et on a décidé, nous, d'axer notre travail sur les structures principalement associatives, financées par la galaxie Stérin, au travers de son fonds du bien commun et des nuits du bien commun. Donc son fonds du bien commun, qui est un fonds de dotation, un de ses très très nombreux fonds, je pense qu'Olivier reviendra là-dessus tout à l'heure, avec lequel il finance notamment des associations conservatrices, et les nuits du bien commun, qui sont des soirées caritatives de levée de fonds, qui sont nées en 2017 et qui ont permis de lever à ce jour plus de 21 millions d'euros pour des associations, alors qui ne sont pas toutes forcément catholiques, conservatrices, réactionnaires, mais dont beaucoup quand même épousent une vision de la société assez conservatrice et très à droite et épousent du coup les propos de Pierre-Édouard Stérin qu'on vient d'entendre à l'instant. Donc ce projet d'enquête, il est axé sur plusieurs associations qui interviennent à la fois auprès des femmes dites vulnérables, auprès des jeunes. On s'est aussi intéressé à des médias. Moi j'ai par exemple fait une enquête pour Arrêt sur Image sur Néo TV et Lou Média. Donc Néo TV étant la maison mère de Lou Média, qui est un média qui se présente comme un média pour les femmes, pour les mères inspirantes, et qui en fait véhicule là encore une vision de la société assez rétrograde, une vision très conservatrice des rôles genrés dans un couple. Et donc ce projet, on le mène en partenariat avec une dizaine de médias indépendants. Parmi lesquels Basta, Mediacité, Reporter, La Disparition, Le Poulpe, Le Bondi Blog, est-ce que j'en oublie? Bon, je regarde mes collègues, la déferlante. Voilà, c'est un projet d'enquête qu'on n'aurait jamais pu mener en fait sans le fonds pour une presse libre et sans l'argent qu'on a reçu grâce à cet appel à projet, parce que ce sont des enquêtes qui prennent énormément de temps, que la galaxie Sterrain, on va en parler, je pense, est très dense et qu'il est très compliqué d'y voir clair là-dedans, et que les nombreuses, enfin les associations qui sont financées par les Nuits du bien commun sont elles-mêmes extrêmement nombreuses. Donc nous, on a décidé de s'arrêter sur certaines associations. Donc, par exemple, on a déjà quelques enquêtes qui ont été publiées. Là, on a plus de la moitié des enquêtes qui ont été publiées. J'ai une collègue, Elsa Sabado, qui est dans la salle, qui s'est intéressée à Laisser les servir, une association de une colonie de vacances de recadrage républicain pour les jeunes. Donc ça, c'est une enquête en plusieurs volets pour le Bondy Blog, que je vous invite à aller lire. J'ai une autre collègue qui s'appelle Annabelle Martella, qui a écrit avec Sinbad Amash un papier du coup pour enfin une série d'enquêtes pareil pour Basta sur les cités immersives et tous ces spectacles en fait qui revisitent aujourd'hui l'histoire de France en s'inspirant très largement du Puy du Fou. Voilà, et il y en a eu d'autres, il y en aura d'autres à venir, et ce travail nous a semblé essentiel. Parce que, en fait, cette façon de noyauter peu à peu les associations là où l'État se désengage, se désinvestit au fur et à mesure, et ça va sans doute être encore plus le cas avec le budget qui va être peut-être voté ces prochaines semaines. En fait, il y a une réelle influence idéologique qui se fait sur le terrain. Sterrain la disait dans la vidéo à l'instant, qu'on n'est pas contre le monde, mais dans le monde pour le transformer de l'intérieur. Et c'est exactement ce que fait Sterrain en fait. En choisissant de financer ces associations dans un projet métapolitique, donc c'est-à-dire que il investit le champ idéologique et culturel en vue d'investir le champ politique et de faire gagner l'extrême droite aux prochaines élections, notamment aux prochaines municipales. Donc nous, ça nous a paru vraiment essentiel de documenter tout ça. Donc je vous invite à suivre notre travail, à suivre le compte Instagram de Hors Cadre, sur lequel on publie les enquêtes au fur et à mesure, à aller lire nos enquêtes, à vous abonner aux médias indépendants. Et je vous invite par ailleurs à une soirée qu'on organise autour de notre projet, où on va présenter une cartographie des associations qu'on enquête. Et ça, ce sera le 28 novembre. Donc je vous invite à noter la date d'ores et déjà. Le 28 novembre au TLM, dans le 19e arrondissement à Paris, à partir de 19h.
1: Alors on est sur ce thème des enquêtes, puisque vous avez toutes et tous chacun participé au fait d'identifier, de décrire ce que fait ce terrain au pays, à la société, à la culture, au monde des associations. On va peut-être en parler avec toi, Léa, puisque tu es membre du syndicat Asso Solidaire.
4: Alors c'est Léa ou...
1: Elsa, pardon. Excuse-moi, Elsa. Toi, tu as vu le système Sterrain avoir un impact concret sur les associations et quelque part un peu les coincer, c'est ça ?
4: Alors, nous, en fait, on n'a pas l'impression que c'est quelque chose de nouveau, Sterrain. Je vais redire, donc, Asso Solidaire, en fait, c'est un syndicat qui existe depuis 15 ans aujourd'hui. On s'est créé pour parler des conditions de travail, notamment dans les petites structures où la barrière entre salariat et militantisme est assez fine. Et aujourd'hui, en fait, on se dit qu'on est le syndicat qui lutte contre les patrons de gauche, entre guillemets. Effectivement, en fait, nous, la plupart de nos employeurs sont plutôt des assos de gauche. On voulait rappeler quand même que le secteur associatif, c'est 1,6 million de salariés. Les associations sont présentes sur des secteurs aussi divers que le sport, la culture, le périscolaire, la solidarité internationale ou le médico-social. Ce qui fait notre secteur, comme le disait Rosane, un levier hyper important pour le projet Périclès porté par Sterrain et son entourage. Il faut rappeler aussi que l'ensemble du secteur associatif, en fait, il est aujourd'hui dans une situation de très grande précarité face à la politique austéritaire des gouvernements successifs et aujourd'hui accentuée par le gouvernement de Macron. Aujourd'hui, plus que jamais, le milieu associatif est menacé dans ses missions, notamment en vue du budget Le Cornu, qui prévoit une baisse de 221 millions d'euros du budget consacré aux associations et à la jeunesse pour 2026. Je vous invite à retenir ce chiffre, 221 millions d'euros. Et les baisses et les suppressions de subventions en fait, publiques amènent les associations à chercher des financements privés. En plus de ces problèmes de financement, les libertés associatives, elles sont attaquées. On peut citer la loi séparatisme, le contrat d'engagement républicain, la multiplication des dissolutions et le conditionnement de plus en plus clair des financements publics à des projets conformes à un projet réactionnaire. On vient d'apprendre aujourd'hui que la CAF du Calvados, donc la Caisse d'allocation familiale du Calvados, a retiré ses subventions au planning familial pour des raisons transphobes. Dans ce contexte, les associations, elles sont particulièrement vulnérables face aux pressions de l'extrême droite et des financements douteux. Et donc, ce terrain, il apparaît comme un philanthrope soucieux de la vitalité du secteur associatif qui assure des missions de service public aujourd'hui indispensables au bon fonctionnement de la société, tout en promouvant par ailleurs une baisse substantielle des dépenses de l'État, d'après le modèle libertarien qu'il soutient. On rappelle que ce terrain, c'est quand même un exilé fiscal. Et du coup, pour lui, il y a un vrai projet d'apparaître comme une alternative à la perte de ses financements publics et promouvoir son modèle de charité et de philanthropie qui rend le secteur associatif dépendant des financements privés et de ses intérêts. En clair, pour nous, c'est une étape de plus pour la mise en pas pour la mise au pas du secteur associatif. La stratégie terrain, en fait, et des consorts, c'est de réformer le modèle des associatifs et d'en rendre quelque chose de hyper libéral. Il parle de venture philanthropie, c'est-à-dire de fait de gérer des associations comme des entreprises avec des objectifs et une exigence plus poussée. En vrai, dans les assos, en fait, on a déjà des exigences poussées et on a déjà des objectifs. Tout ça, ça montre aussi la manière la façon dont ce terrain voudrait que les assos soient gérés. On vous rappelle que la loi 1901, en fait, elle prévoit une gouvernance associative, quelque chose de démocratique. Et là, en fait, on a des gens qui veulent devenir patrons des associations avec des idées réactionnaires. Et effectivement, pour nous, c'est surtout une façon d'infuser des idées réactionnaires et mener à bien son projet idéologique qu'a expliqué Rosen. Pour nous, pour notre syndicat, tout ça, c'est pas nouveau, mais ça augmente des tendances hyper brutales qui ont un impact direct sur nos conditions de travail. La première, c'est en fait la recherche de financement de plus en plus précaire et conditionnée, et de plus en plus conditionnée, fait que nous, salariés, on fait d'autres choses que ce que notre association doit faire. On doit rechercher des fonds. Et ça, en fait, on est dans une obligation de dire, ah, si on veut que l'association continue, eh ben, faut qu'on trouve de l'argent. Et peut-être que l'argent pourri, c'est pas si grave que ça. Et donc, du coup, on se retrouve souvent dans des situations de conflit de valeurs. Le deuxième truc, c'est qu'on transforme petit à petit les missions de nos assos pour les rendre plus conformes aux appels à projets, et notamment aux appels à projets qui peuvent, de la réactionnaire ou de l'extrême droite. Et du coup, il y a une vraie perte de sens pour nos emplois. Enfin, en fait, il y a une vraie des pressions qui sont faites sur comment on doit faire notre travail, notamment auprès des publics qui l'accueillent. Et ça joue, ça nous met vraiment en danger en termes de santé mentale et santé physique, mais aussi les publics qu'on accueille. On se voit des fois, on nous demande de refuser les femmes voilées, par exemple, dans des associations, puisque ça ne correspond pas aux financeurs et ça ne fait pas bien sur le papier. Enfin, c'est notre liberté d'expression qui est attaquée en tant que salariés et toutes les représentantes, dont les représentants syndicales, notamment depuis la loi séparatisme, le contrat d'engagement républicain, on est menacé parce que, en fait, une prise de parole politique par n'importe quelle personne d'une association peut mettre en danger le salarié ou le membre de l'association. Et on a un exemple, on a une camarade à Lille qui est dans une association qui fait de l'aide au logement. Son association a perdu la moitié des financements parce qu'elle a participé à une action avec son association suite à une expulsion d'un campement. Et ça, c'est hyper grave. Donc du coup, on est là-dessus. Et la dernière chose aussi, c'est qu'en fait, ça arrive petit à petit. Et il y a une intégration des idées conservatrices dans les associations dites de gauche. On peut voir qu'il y a des associations qui sont tranquilles en fait, de participer à la militarisation de la jeunesse avec le service national universel, ou la Ligue de l'enseignement qui est OK d'envoyer les jeunes au puits du fou, ou encore on peut parler du fait que beaucoup de plus en plus d'associations refusent que des femmes voilées puissent être salariées dans leur structure. Donc nous aussi, par ailleurs, on travaille avec les camarades d'autres syndicats. On pense aux camarades de Sud Éducation et du SUNDEP, qui est le syndicat de l'enseignement privé de Solidaire. Et en fait, on voit bien aussi qu'ils ont identifié l'entrée de financement de ce terrain dans les financements des associations qui font l'éducation de la vie sexuelle dans les écoles. Et donc ça a été identifié et documenté par les camarades de Sud Éducation et du SUNDEP. Et par ailleurs, on sait que dans le projet de ce terrain, ils participent aux attaques contre l'école publique en finançant des écoles privées hors contrat avec un projet catholique hyper traditionnaliste via des associations comme Excellence Ruralité et Espérance Banlieue. Pour conclure, en fait, nous, face à ces attaques, c'est l'ensemble du secteur associatif qui est menacé, tant dans la liberté de ses positions que dans ses financements. Et par extension, sa neutralité face aux privés capitalistes et aux agendas politiques réactionnaires. Nous, on fait partie de l'Union syndicale solidaire car notre syndicalisme n'est pas qu'un syndicalisme de boîte. On croit au syndicalisme de lutte et de transformation sociale. Il nous semble donc important de lutter au-delà de notre secteur et c'est aussi pour ça qu'on est là ce soir, pour amplifier notre rapport de force contre l'extrême droite. C'est pour ça que nous sommes présents ici ce soir aux côtés des camarades du planning familial. On a des sections syndicales qui s'en prennent hyper cher en fait un peu partout. Aussi les camarades sans papier de Chronopost qui sont en grève depuis plus de 3 ans aujourd'hui ou encore auprès des camarades qui eux aussi sont attaqués. En gros, nous, à Solidaire et Assaut, on sait que le fascisme se cache derrière le capital et que la lutte antifasciste est une lutte syndicale et on continue le combat.
1: Merci. Merci.

0: Elsa, tu décris bien un peu les mécanismes d'entrisme, du fait d'avancer masqué, d'essayer de transformer beaucoup de choses de l'intérieur. Je crois, Léa, que tu as une expérience en la matière, puisque alors toi, tu es membre du collectif Carrément Antistérin. Tu vas nous apporter un témoignage de mobilisation. Je précise que tu le fais pas en tant que représentante d'un collectif, mais en tant que militante qui porte ta parole. Et en gros, le collectif Carrément Antistérin, il a permis de coaliser des groupes qui se sont rendus compte que la nuit du bien commun était liée à ce terrain.
1: Bonsoir, j'ai un peu intimidé. Donc la section Carrément Antistérin, en effet, parce qu'on nous demande un petit peu souvent qu'est-ce que c'est, quelle forme ça a, etc. Ça, c'est pas voulu être une organisation, enfin c'est pas quelque chose qui s'est créé et puis après qui a essaimé. C'est plutôt parti d'un constat qu'en fait partout sur le territoire il y avait des mobilisations, pas forcément en connexion en fait, qui s'attaquaient à certains axes de la galaxie Stérin. Ça pouvait être autant la nuit du bien commun, mais aussi par exemple, tu parlais des, je me permets de tutoyer aussi, mais des écoles hors contrat, des académies Saint-Louis en Sologne. Il y a eu aussi une première mobilisation qui a porté ses fruits d'un collectif aussi contre un lotissement pour catholiques intégristes qui s'appelait Monasphère. Tout ça étant lié à chaque fois à ce terrain et vraiment dans la logique qui a été décrite de son projet politique. Et en fait, constatant un petit peu ces mobilisations qui existaient un petit peu partout et le travail d'enquête qui a été mené un petit peu partout par les militants militantes, c'était plutôt comment comment on coopère sur ce travail d'enquête, comment on essaie, puisque comme tu le disais aussi, la galaxie Stérin, elle est tellement énorme, elle est tellement diffusée sur le territoire que c'est complexe en fait de visualiser un petit peu la façon dont elle s'étend dans différents domaines et sur le territoire. Et donc l'idée, c'était vraiment d'utiliser la force qui est le nombre de militants et militantes un peu partout pour essayer de cartographier tout ce travail qui est ce terrain. Il y a une petite cartographie qui existe, je sais pas si c'est... Ouais, c'est celle-ci. Alors ça, c'est le résultat du travail d'enquête un peu des militants militantes un peu partout en France. C'est le résultat général, entre guillemets, qu'on a divisé en trois grosses bulles. La bulle économique, la bulle caritative philanthropique et la bulle politique. J'y reviendrai un peu après. Mais du coup, voilà, donc l'ASCA, c'est vraiment cette coopération de différents endroits, de différents façons de lutter, de militer pour s'opposer à ce projet qu'est Périclès. Ce travail d'enquête, il a démarré autour du Fonds du bien commun et de l'axe caritatif, puisque avant même la publicisation du projet Périclès par le journal Humanité, donc il y avait un travail d'enquête qui avait démarré sur le Fonds du bien commun. Ça venait en fait du fait de constater, enfin voilà, dans certains endroits, les gens constataient la présence de certaines assos dans lesquelles on voyait s'organiser des militants identitaires, les cadavres un peu de la manif pour tous, enfin voilà, un petit peu tous ces trucs-là, puis on les voyait s'organiser autour d'associations qui avaient quand même beaucoup de financement, etc. On s'est dit ok, c'est un peu étrange, on va voir un petit peu fouiller d'où ça vient, puis on se rend compte qu'en fait au-dessus de à peu près tout ce qu'on identifiait, il y avait ce fond qui du coup nous interrogeait beaucoup, et c'est de là qu'est partie l'enquête. Et quand le journal Humanité a sorti le projet Périclès, d'un coup un peu c'était ah bon, voilà, ça fait sens, maintenant on comprend un petit peu mieux. Voilà un petit peu d'où c'est parti ce travail d'enquête. Maintenant les mobilisations autour de l'ASCAS, on y reviendra un petit peu je pense sur la troisième table ronde, mais du coup elles prennent des formes très très différentes selon là où elles se les foyers un petit peu de mobilisation. Elles peuvent être sur la nuit du bien commun, mais pas que, du coup comme je disais tout à l'heure, et ça peut être le fait de collectifs, ça peut être le fait de co-organisation de collectifs, ça peut être le fait d'individus autonomes, d'assemblées générales, ça peut être le fait de petits groupes qui s'organisent, qui vont décider d'aller faire un collage, etc. C'est très très différent selon les villes. Ce qu'on constate par contre partout, c'est le dispositif policier absolument délirant à chaque action, à chaque mobilisation, et ça s'est vraiment constaté même dans les plus petites villes pas forcément habituées à des gros dispositifs policiers. À chaque fois ceux qui se mobilisent vraiment font remonter ce constat de waouh, on n'avait pas vu ça depuis longtemps quoi. Donc ça, en tout cas, c'est que ça gratte quelque part d'intéressant, et j'y reviendrai aussi peut-être, mais on est assez content de voir qu'en face ça réagit, qu'il y a pas mal de... Ils sont obligés, en fait, de faire du ménage, de changer les noms de leur structure, de dire « Ah non, on n'est pas affilié à ci, pas affilié à ça. » Et en fait, ça fait du bien aussi de voir que, pour une fois, notre lutte en face, ça réagit et qu'on n'est pas face à un monstre froid qui roule, quand bien même nous, on y met toutes nos forces. Là, on les voit un peu vaciller et ça fait du bien.
2: Merci, Léa.
0: Ce qui frappe, c'est que c'est vraiment un jeu du chat et de la souris, en fait, et que ce terrain semble nous échapper toujours, et on lui court après, et il y a ça aussi. Olivier Petitjean, toi, tu es avec nous au nom de l'Observatoire des multinationales. Là, c'est la même chose, la galaxie ce terrain a l'air de grandir, mais c'est une structure qui a l'air de plus en plus difficile à comprendre si on s'intéresse à cette partie de la structure économique.
3: Ouais. Merci, bonsoir. Donc moi, effectivement, je travaille pour l'Observatoire des multinationales et donc notre spécialité à la base, c'est de travailler, comme le nom l'indique, sur les entreprises, comment c'est structuré. Et donc, évidemment, on apporte cette expertise, cette expérience à comprendre comment ces milliardaires d'extrême droite, possesseurs d'entreprises, fonctionnent. Donc on l'a fait pour Bolloré il y a quelques mois en partenariat avec Attac, et là on a voulu le faire pour ce terrain. Donc vraiment notre rapport entre guillemets, c'est vraiment de plonger dans la machine. Donc là on a beaucoup parlé de ce que ce terrain finançait avec son argent. Nous on a été voir comment son argent est produit en fait. Donc là on a publié c'est la version simplifiée. Donc si ça vous intéresse, vous pouvez aller sur notre site multinational.org. Ça s'appelle le système Serin. Vous aurez la version réelle qui est beaucoup plus complexe que ça. Ça, c'est une version simplifiée. Donc, on a été se plonger avec mes collègues dans les rapports annuels, les comptes, pour comprendre comment c'était structuré, d'où venait l'argent et partout où était Serin. Donc, premier renseignement, ça se voit un peu à ça. Serin, en fait, dans l'imaginaire public, on dit oui, c'est la smart box, c'est quelqu'un qui investit beaucoup dans les startups, la tech. En fait, c'est beaucoup plus large que ça. Il est partout. Il est dans la restauration, il fait de l'immobilier, il investit dans le nucléaire, des startups du nucléaire, il investit dans la compagnie des amandes de Montebourg, voilà. Et évidemment des médias, je vais y revenir. Donc il a vraiment beaucoup d'activités. Et d'un point de vue militant, évidemment, qui dit beaucoup d'activités, dit aussi beaucoup de prises sur lesquelles on peut le prendre. Deuxième constat, effectivement, c'est vraiment complexe. C'est une version très simplifiée. Et c'est de plus en plus complexe. Donc, à fur et à mesure, et en particulier à partir du moment où il a commencé à être connu de l'humanité et des gens qui travaillent sur le secteur associatif qui le voyaient arriver, il a commencé à cacher un peu ses traces. Donc, maintenant, autant les participations qu'il a depuis quelques années, on les maîtrise assez bien. Là, ça il n'arrête pas de bouger, de faire des manœuvres. Donc on sait qu'il est quelque part, mais pas exactement à combien de pourcents. Bref. Donc ça devient de plus en plus complexe. Troisième enseignement très important, c'est qu'en fait, c'est pas du tout séparé le côté économique et le côté politique. C'est un peu l'argument que... Parce qu'évidemment, en sortant tout ça, ça a été dit, dire « Ah oui, vous travaillez avec ce terrain, vous êtes financé par ce terrain. » Au fur et à mesure, ça commence à emmerder les gens qui travaillent avec ce terrain, qui sont pas forcément... c'est pas des gens de gauche forcément, mais c'est pas tous des fachos complets. Donc, ils aiment pas trop qu'on leur rappelle qu'ils bossent avec ce terrain. Et ils disent « Mais non, mais ce terrain... » Et c'est ce que dit Montebourg pour justifier qu'il est en affaire avec ce terrain sur quelques entreprises. Il dit « Non, mais de toute façon, moi, ça m'intéresse pas les convictions personnelles de Pierre-Edouard Serin. Moi, ça, c'est du business. Le business is business, quoi. » En fait, c'est pas du tout vrai. Tout ce dont on a parlé là, notamment le fonds du bien commun, mais pas seulement, l'Académie Saint-Louis, etc., c'est totalement intégré à cet empire Serin, donc tout ça, cette galaxie. La seule chose qu'on peut dire, c'est que le projet Périclès, oui, pour le projet Périclès, il a créé quelque chose de séparé du reste. Donc c'est tout en haut. Mais ça reste des entreprises, en fait. À la base du projet Périclès, il n'a pas créé une association, il n'a pas créé un parti politique, il a créé des fonds qui sont basés, je vais y revenir, en Belgique, et qui ensuite sont censés financer des choses. Mais ça reste dans la même logique, un peu, c'est pas le venture philanthropisme, comme on a dit, mais c'est le venture politique. Et tout ça, c'est des méthodologies qu'il n'a pas du tout inventées. Donc faut pas, ça n'a pas été dit, mais aussi clairement, mais Serin, c'est pas une lumière en fait, c'est pas un génie de l'économie, c'est pas un génie de la politique, c'est quelqu'un, bon bref. Et donc, ce qu'il fait, c'est appliquer les méthodes américaines, en fait. Et c'est clair, et tous les gens autour de lui, ils ont appris de ce qui avait été fait aux États-Unis, où depuis longtemps, il y avait des milliardaires qui financent des trucs chrétiens, qui travaillent le niveau éducatif. Tout ce qu'il fait là, c'est des méthodologies. Il fait que les répliquer au modèle français. Donc, ça reste dans cette même logique. Et j'en viens au dernier point, pour pas être trop long, qui est peut-être le plus important, c'est d'où vient l'argent. Effectivement, ça a été dit, Sterrin, à la base... son argent, il vient de la Smartbox. C'est le créateur de la Smartbox et il vient de la Smartbox à deux niveaux. Le premier, c'est que pendant longtemps, la Smartbox a été très profitable. Donc, il a ramené des profits qu'il a utilisés. Et deuxième, le modèle, et là, je suis désolé si je rentre un peu trop dans le mécanisme économique, mais c'est important ensuite d'un point de vue stratégique. La Smartbox, c'est aussi de la trésorerie, quoi. C'est-à-dire, on achète, les gens, ils achètent un coffret et c'est utilisé un an plus tard, voire c'est pas utilisé. Il y a au moins 20% qui sont pas utilisés. Donc, ça veut dire de l'argent qu'il a dans ses caisses et qu'il a besoin de décaisser pour payer le restaurateur ou l'hôtelier auprès de qui la Smartbox est utilisée. Et tout ce qu'il a construit, là, tout ça, tout cet empire, il l'a fait grâce au profit et surtout à la trésorerie de la Smartbox. Et ça veut dire quoi, ça? Ça veut dire que son facteur de richesse, il est quand même limité. Donc, cibler la Smartbox, on cible quand même l'essentiel des profits de ce terrain. Aujourd'hui, il a une deuxième source de profit importante, c'est tout ce qui est parc de loisirs, salle de loisirs, qui commence à monter. Mais ça, pareil, c'est sur la place publique, c'est un facteur de vulnérabilité aussi. Et ça veut dire que... il est potentiellement dans des situations où il a des problèmes de trésorerie parce que, je rentre pas dans le détail, mais beaucoup de ses financements, il le fait sous forme de prêts. Et notamment, ça nous a surpris d'ailleurs parce que c'est très inhabituel, mais son fonds du bien commun qui est fonds de dotation, il le finance sous forme de prêts seulement. Il a jamais donné, il a donné, si je me souviens, 15 000 euros au départ et c'est tout, quoi. Tout le reste, c'est des entreprises de son empire, là, qui donnent des prêts. Et en ce moment, il y a eu plusieurs articles de presse dans Libé, l'Obs et Le Monde. Effectivement, c'est vrai qu'il est dans une situation de crise de trésorerie, apparemment, d'après ce qu'on sait. Et donc, il y a quand même des gens qui commencent à se plaindre, qu'il avait dit « je vais vous soutenir », finalement, l'argent n'est pas arrivé. Et donc, voilà, tout cet effet de toxicité, il n'arrive pas à revendre ce qu'il voudrait revendre. Ça commence à peser sur sa trésorerie. Ça ne veut pas dire qu'il est mort tout de suite, parce que la trésorerie, c'est pas la même chose que les profits qui arrivent. Mais ça prouve quand même que son montage économique, qui est un peu d'optimiser tout le cash qu'il a sur son compte, en gros, et dans le compte des entreprises, c'est quand même une source de fragilité. Donc voilà, c'est un peu voilà, se plonger dans ces documents, c'est vraiment ce que ça va comprendre un peu d'où vient son argent et là où sont les vulnérabilités potentielles.
0: Et ça ne doit pas trop lui plaire comme travail non plus. Il a fait une chose, Sterrin, c'est qu'il a créé une holding du nom du journaliste qui avait révélé le projet Périclès.
3: Tout à fait, elle est là. Donc il a créé le Maillot Holding. Donc la société mère de Sterrin, c'est BAD21. Donc ça, c'est tout ce qu'il possède. Tout, c'est basé en Belgique, où je ne l'ai pas mentionné. Effectivement, au-delà d'être un exilé fiscal personnellement en Belgique, il a aussi beaucoup de ses sociétés en Belgique. Et pour la Smartbox en Irlande, donc c'est des paradis fiscaux qui permettent d'être plus discrets et aussi pour le projet politique d'échapper un peu aux lois françaises. Et effectivement, il a créé l'été dernier cette holding, donc un peu en guise de en guise de provocation agressive vis-à-vis de Thomas Lemayeux, qui est effectivement le journaliste de l'Humanité qui a révélé le projet Périclès. Mais ça montre aussi voilà que il a fini par lui rentrer dans la tête, donc c'est une bonne chose.
0: C'est absolument vertigineux. J'ai une question pour Rosen et pour Léa. On voit qu'il y a une forme aussi de dépolitisation ou de tentative de dépolitiser ou de neutraliser un peu le message politique. Comment est-ce que vous l'analysez?
4: De neutraliser le message politique, c'est-à-dire
0: de déneutraliser son engagement militant politique qui est clairement marqué à l'extrême droite. De le cacher, en tout cas.
4: Ah oui, ça, pour le coup, je suis pas tout à fait d'accord là-dessus. Enfin, Sterrin, j'ai l'impression qu'au contraire, c'est un des rares milliardaires français qui affiche ses positions politiques. Bon, alors, ça a été fait malgré lui avec le projet Périclès qui a été dévoilé par l'Humanité. Mais quand on voit les rares interviews publiques qu'il donne aujourd'hui, son projet politique, il est clair.
0: On a l'impression qu'il a peu de recul là-dessus et que dans les actions comme on a pu l'entendre dans le cas des syndicats, en fait, on a l'impression aussi que il y a des petites choses qui arrivent par petites touches et puis qu'en fait on nie tout ça.
4: Bah, en tout cas, enfin nous, ce qu'on peut observer, c'est que c'est nié notamment par les associations, effectivement, qui sont financées par les Nuits du Bien Commun, pour parler de notre travail et de ce qu'on connaît nous au collectif Hors Cadre, parce que ces associations, pour leur très grande majorité, elles se disent aconfessionnelles et apolitiques. C'est même inscrit dans leur statut pour la plupart. Or, on se rend compte que c'est loin d'être le cas, que, par exemple, pour une association qui s'appelle la Maison de Marthe et Marie, qui accueille les femmes dites vulnérables, enceintes jusqu'au 1 an de leur enfant, bah, en fait, on propose, ou même on impose aux volontaires dans ces colocations de prier les laudes tous les matins. Voilà, donc en fait, on se rend compte vraiment concrètement qu'il y a un non-respect de la charte de la laïcité qui est censée leur être imposée, etc. Donc effectivement, ces associations-là tentent quelque part de masquer leur projet politique, ou du moins la manière dont Sterrin tente de gagner les esprits.

0: du côté des associations, les associations, elles, avancent clairement masquées dans ce projet idéologique, ça c'est sûr.
1: Léa, tu confirmes ?
2: Je peux peut-être compléter avec un ou deux éléments. Oui, je vais plutôt dans ton sens aussi, enfin de ce que moi j'ai l'air d'en voir. Sterrin, clairement, en effet, lui, il assume complètement en tant que personne. Même, enfin, ça abonde un peu dans l'idée de c'est pas une lumière, mais en fait, il comprend pas en fait même pourquoi on lui reproche de s'investir comme ça, de faire du flou entre le politique, le business, enfin, lui, pour lui, tout fonctionne version américaine et du coup, il ne comprend pas. En plus qu'on lui reproche, et je pense, enfin je sais pas, c'est mon avis, mais la commission d'enquête là qui est réalisée sur les financements de campagne, etc. Des fois je me demande si premier degré il comprend pas où est le problème, alors qu'enfin juste il n'a pas le droit légalement de faire des choses en France, mais comme c'est légal aux États-Unis, il est dans sa tête, il a l'air d'être dans son bon droit pour tout ce qu'il met en place, pour tout ce qu'il fait, pour tout ce qu'il pense. Donc ce terrain, en effet, je pense que lui il avance pas masqué, ça c'est sûr. Du côté de tout l'espace philanthropique, d'une part, il se dédouane énormément politiquement de la bête noire qu'est Sterrin maintenant, avec qui il faut plus s'afficher. Là où politiquement, ils assument quand même un axe qui est celui de Périclès, c'est celui du libertarianisme et de la libéralisation du milieu associatif. Parce que même s'ils se refusent à toutes les idées réactionnaires visiblement, enfin publiquement, etc., ils assument complètement le fait que les associations ne doivent pas être financées par le public, mais par des privés, par des mécènes, etc. Au point même que, enfin, pour avoir entendu des bribes de discussion à la sortie d'une nuit du bien commun de gens qui en sortaient et qui ne comprenaient pas pourquoi il y avait une mobilisation dehors, pour expliquer à quelqu'un pourquoi les personnes se mobilisaient en face, etc. Ils disaient ah mais de toute façon les gens de gauche et tout, eux ils sont financés par le public alors que nous on se débrouille de notre côté. Enfin, il y a vraiment une idée de mettre en lumière un projet politique qui est que de charité en fait, qui est que les vulnérabilités, le handicap, enfin tous ces sujets-là doivent être pris en charge non pas par l'État ou par le public ou par de l'argent mis en commun quoi, mais par des mécènes, par le privé, et ça c'est une boussole politique pour le coup assumée de la partie philanthropique de ce terrain, et que ce soit par la nuit du bien commun, au bol, la maison du bien commun, etc., et toute cette partie-là. Par contre, même s'ils n'assument pas tout l'espace, enfin tout ce qui leur est reproché de leur lien avec les galaxies réactionnaires, enfin même d'être en fait des militants clairement d'extrême droite, enfin là pour le coup, enfin ils peuvent faire tout ce qu'ils veulent, enfin les choses elles sont flagrantes, que ça soit dans les associations qu'ils accompagnent, par le fait aussi qu'actuellement dans les nuits du bien commun ils laissent plus entrer de journalistes, les seuls qui entrent c'est Boulevard Voltaire ou des choses comme ça qui sont, pour ceux qui connaissent pas, des médias d'extrême droite. Le seul soutien public qu'ils obtiennent, c'est ceux du RN, de Reconquête, de choses comme ça. Enfin, au bout d'un moment, à force d'avoir des baisers de la mort comme ça toutes les semaines, enfin, les choses elles sont flagrantes. On voit les militants identitaires de Némésis, de Jean-Eudes Gana, etc. traîner. Enfin, ceux qui vont aussi aux nuits du bien commun, ils c'est pas anodin non plus. Donc, quand bien même ils essaient de s'en défaire, ça, il y a pas de. Et même dans les personnes qui sont au cœur de la matrice et de la machine de cet espace philanthropique, enfin tous ils ont des connexions avec les galaxies réactionnaires, si c'est pas eux-mêmes qui sont à l'initiative, comme je sais plus, Lionel Devic, qui est le secrétaire du fonds de dotation de la nuit du bien commun, qui est créateur d'une fondation qui s'appelle la Fondation pour l'école, qui promeut les écoles hors contrat, qui finance les écoles hors contrat catholiques intégristes. C'est pas du tout, enfin ils ont beau faire le ménage, etc., ils vont avoir du mal à vraiment faire le ménage, puisque en fait c'est l'ADN de leur projet. Voilà, et je voulais revenir peut-être vite aussi sur la notion de bien commun, parce qu'en fait c'est souvent qu'on nous dit ah en plus ils utilisent la notion de bien commun quand même, c'est flou, etc. Et du coup j'avais envie de vous lire un petit extrait de notre carte qui revient un petit peu sur cette notion là sur la notion de bien commun. Donc la notion du bien commun mobilisée par Sterrin n'est pas anodine. Historiquement rattachée à la doctrine sociale de l'Église et à la pensée thomiste, elle désignait chez saint Thomas d'Aquin l'ensemble des conditions permettant l'épanouissement collectif, une vision qui condamnait d'ailleurs l'usure et la fructification de l'argent. Pardon. Mais l'attrait de Sterrin pour ce concept ne puise manifestement pas dans ses racines philosophiques et religieuses authentiques. Ce qui correspond davantage au projet de Sterrin, c'est son opposition fondamentale à l'héritage de la Révolution française. En renversant la monarchie et l'emprise de l'Église, en 1789, a substitué la notion d'intérêt général à celle de bien commun, une transformation que Sterrin semble vouloir inverser. Cette nostalgie

0: L'énergie de l'ancien régime transparaît dans tous ses financements, valorisation des figures anti-républicaines, proximité avec l'aristocratie et surtout l'énergie considérable déployée pour restaurer l'influence catholique dans l'éducation, l'évangélisation, la culture et la prise en charge des vulnérabilités. Voilà. Donc on ne l'entend pas de la même manière, la notion de bien commun, elle est fondamentalement politique aussi dans la façon dont lui l'emploie, quoi.
1: Merci beaucoup Léa. Tu voulais réagir ?
2: Je peux juste ajouter un tout petit truc. On parle de la privatisation des associations, du secteur associatif aujourd'hui, et c'est un fait de par le désengagement de l'État. Mais il y a quelque chose qu'on n'a pas encore dit, il me semble, c'est que les associations qui sont par ailleurs financées par les nids du bien commun reçoivent aussi, pour la plupart, d'énormes financements publics. Sont pour certaines abreuvées d'argent public. C'est particulièrement le cas, notamment dans l'éducation à la sexualité. On a publié une enquête dans la revue La Déferlante avec une collègue qui s'appelle Pauline Ferrari. Clairement, des associations comme le Planning Familial, comme d'autres, qui sont historiques dans le domaine, aujourd'hui perdent quelque part de la place sur le marché de l'éducation à la sexualité, de l'EVARS, parce que des associations catholiques conservatrices, extrêmement bien structurées, extrêmement bien financées, y compris par les pouvoirs publics, arrivent sur le terrain et se font une place peu à peu dans les établissements scolaires catholiques privés, mais pas que. Aussi dans les établissements catholiques du coup en contrat avec l'État, qui ont du coup des obligations vis-à-vis de l'État, qui sont censés respecter le nouveau programme d'éducation à la sexualité, qui ne le font pas du tout. Donc ça c'est aussi un vrai risque aujourd'hui, et je pense que c'est important de le pointer du doigt, parce que au-delà de cette privatisation du secteur associatif, ces assos sont aussi abreuvés d'argent public.
1: Merci infiniment à vous Elsa, Léa, Rosen et Olivier.

0: Deux jeunes du collectif des jeunes de Belleville qui aimeraient bien prendre la parole pour parler de la journée de mobilisation du 18 décembre.
1: Là, merci, bonsoir tout le monde, merci de nous avoir donné la parole, de pouvoir nous exprimer ici devant vous, et merci, aussi d'être si nombreux. En fait, nous faisons partie du collectif des jeunes du parc de Belleville. Le collectif des jeunes du parc de Belleville, c'est un collectif militant des mineurs isolés qui se sont formés en septembre 2023. Et il y a des années cela, donc c'est un collectif qui s'auto-organise, qui milite contre la montée de l'extrême droite. C'est un collectif qui milite et réclame les droits. C'est un collectif qui lutte contre l'injustice, l'inégalité, l'islamophobie, la xénophobie, l'anticapitalisme et tout ce qui va avec. Et c'est en se mobilisant et en faisant notre organisation et en se donnant les mains entre nous qu'on peut vaincre l'extrême droite. Et dans les actions concrètes qu'on a eu à faire, nous avons eu à faire des occupations. Nous occupons des bâtiments qui appartiennent à la ville ou à l'État parce que, voilà, ce sont les personnes qui sont responsables de la misère de certaines personnes qui sont à la rue. En fait, les mineurs isolés, je ne sais pas si tout le monde connaît le contexte. En fait, c'est des personnes qui viennent dans d'autres pays, qui ont des différentes raisons. Chacun a sa raison, mais ils sont là. Normalement, arrivés ici, ils sont soumis à des évaluations auxquelles c'est des évaluations qui passent de façon inadaptée et inhumaine, qui bafouillent et ne respectent pas les droits humains. Et par conséquent, ces personnes-là, après l'évaluation, ils sont automatiquement remis à la rue parce que les personnes qui font l'évaluation estiment que tout ce qu'ils rencontrent ces personnes-là, c'est des mensonges. Ils ne cherchent même pas à savoir si la personne elle est traumatisée après avoir vécu des voyages traumatisants et des choses aussi qui peuvent les heurter. Ils ne se soucient pas de cela. Et du coup, ces personnes-là, ils ont le droit de contester cela. Ils déposent recours au tribunal, des recours qui durent 6 mois, voire même une année. Et pendant ce temps-là, ils ne bénéficient aucun droit, aucun suivi, aucune aide de façon administrative. Ces personnes-là, ils n'existent pas vraiment. Et ce qui revient les ramène à une situation de précarité. Et nous sommes invisibilisés par l'État, parce qu'il y a la ville et l'État qui dit que la France est un pays qui accueille. Et là, à Paris aussi, on dit que c'est une ville d'accueil et tout. Mais nous, quand même, nous sommes à la rue. Est-ce que ça nous concerne aussi? Voilà, c'est quelque chose qu'il faut repenser tous ensemble. Parce que là, c'est une division qui se passe, une division des classes sociales. Là, c'est les immigrés. Si vous n'allez pas bien, c'est les immigrés. Après, c'est la personne pauvre qui est à côté de toi, qui a envie de gratter pour que toi, tu ne gagnes rien. En fait, c'est des discours qui vont amener à ce que certaines pensent qu'ils sont supérieurs par rapport à d'autres. Et nous, il ne faut pas qu'on tombe dans ces pièces-là, parce qu'il faut reconnaître que nous tous ici, même si nous n'avons pas les mêmes revendications, du moment que nous subissons une injustice et une inégalité, c'est ce qui nous réunit et c'est ce qui nous unit. Parce que la convergence, c'est le seul moyen qui va nous permettre de pouvoir vaincre l'extrême droite et l'anticapitalisme, en fait. Donc, du coup, c'est dans ce cadre-là que le collectif évolue et essaie de militer pour visibiliser la situation de toutes et tous, quoi. Et dans ce cadre-là aussi, nous avons formé une coordination nationale des mineurs isolés qui existe aujourd'hui dans différentes villes. Et on va continuer de s'organiser. On demande, est-ce que... Merci. Merci. Et du coup, ensemble, quoi, on va vaincre. Et dans ce cadre-là aussi, je vais juste rappeler que nous appelons une manifestation nationale le 20 novembre, est à la Journée internationale des droits de l'enfant. Du coup, nous demandons tous à ceux qui sont à Paris de nous rejoindre, c'est à la place de la République, à partir de 14h. Vous pouvez aussi suivre le lien de la coordination nationale des mineurs isolés, c'est coordination-nationale-MNA. Donc si jamais c'est le lien Instagram de la coordination, si jamais vous êtes intéressé et que vous avez connaissance des autres vous avez connaissance ou des liens dans d'autres villes qui pourraient, ou à laquelle il pourrait y avoir des jeunes en situation de précarité qui pourraient quand même se former, s'auto-organiser, parce qu'il faut retenir, l'auto-organisation est hyper important pour avoir, pour sortir de cette situation de précarité et pouvoir décider nous-mêmes, quoi. Voilà. Merci, nous remercions aussi le collectif que nous ont invités et merci à vous tous. Je vais passer la parole à mon ami.
2: Bonsoir à tout le monde. Mon ami, il a tout dit. Moi, je voulais que maintenant on fait des un peu de slogan des collectifs. Répétez avec moi, il y en a marre seulement. Il y en a marre. Il y en a marre. Le président. Le gouvernement. Marine Le Pen. Bardella. Éric Zemmour. Égaux. Égal. Personne n'est illégal. Égaux. Égal. Quand je dis pas de façon, vous dites dans nos quartiers. Et pas de façon. Et pas de façon. Et pas de façon. Et pas de quartier.
3: Pour les machos.
2: Et pas de quartier.
3: Pour les machos.
2: Et pas de quartier. Et pas de quartier. Le 20 novembre, venez à République. Vous allez nous voir là-bas. Merci tout le monde. Merci à vous. Bam, bam.
1: Et le 18 décembre aussi, il y a la manifestation organisée par la Marche de Solidarité. C'est une journée dédiée au collectif des sans-papiers et de tous les sans-papiers et de toutes les personnes qui sont en situation irrégulière en France ici. Bah voilà, venez aussi nous soutenir. Nous serons aussi avec la Marche de Solidarité.

0: ben voilà, la vache à lait, entre guillemets, Autium Capital, a été créée. Elle est capable d'alimenter financièrement le fonds de dotation du bien commun qui lui-même soutient de nombreuses associations et a vocation à monter. Maintenant, à quoi je peux être utile?
1: Et si je reviens, mais pourquoi? Je veux dire...
0: Alors moi, il y a un driver très clair, c'est que quand je me suis posé des questions, j'ai aperçu la lumière un peu plus que je ne l'avais vue depuis que j'étais tout petit, donc la lumière, la foi, et je me suis dit, bah, finalement, si je suis très très bon sur Terre, ma vie terrestre étant epsilonesque par rapport à ma vie de l'au-delà, si je suis très très bon sur Terre, très vertueux, ça me permettrait d'optimiser mes chances de devenir saint. Et tu vois, j'avais tapé sur Google, comment devenir saint, j'ai essayé de lire des bouquins et tout, j'ai rien trouvé d'hyper concret. Mais non, donc de façon très intéressée, et ça c'est pas bien du tout, mais c'est pas grave, de façon très intéressée, je me dis qu'en étant bon sur Terre, ça me permettra d'aller vivre au paradis. Et donc c'est un vrai driver, ouais.
2: Ouais, c'est un vrai driver, voilà, la sainteté. Je prends la parole deux petites secondes. Premièrement, pour inviter les intervenants et intervenantes de la table ronde numéro 2 que Soraya va présenter, à venir s'installer. Et aussi pour vous rappeler que, peut-être sur vos chaises, pas loin, enfin voilà, il y a normalement des petits papiers avec des stylos. Et c'est si vous avez des questions, vous pouvez les écrire sur ces petits papiers. Il y a deux personnes qui sont en train de se signaler en faisant coucou. C'est les personnes qui vont venir récupérer les petits papiers à la fin des différentes tables rondes et on fera un système de questions-réponses à la toute fin. Et je pense que les intervenants des trois tables rondes seront ravis de discuter avec vous. Dans tous les cas, après, il y en a qui viennent de loin. Voilà, donc les petits papiers et puis le début de la table ronde numéro 2.
3: Merci à toi. Mais quelle table ! Alors c'est une bonne nouvelle parce que vous êtes nombreux, c'est une mauvaise nouvelle parce que ça veut dire que vous aurez moins de temps. Donc on va essayer de s'intéresser à ce que ce terrain tente de s'approprier, puisqu'il fait main basse sur beaucoup de choses, on l'a compris, la religion, l'école, les droits des femmes, la culture, vous êtes là pour nous en parler. Nicolas, toi, tu fais partie du collectif, bon, vous êtes dans une perspective anti-sioniste, anti-colonialiste, est-ce que vous pouvez nous en dire un peu plus sur votre lutte à vous?
4: Merci. Du coup, nous de CEDEC, on est un collectif juif décolonial qui lutte contre le racisme d'État en France, qui milite pour la fin de l'apartheid en Israël-Palestine, la fin du génocide et le démantèlement des institutions coloniales. Nous, on va vous parler là maintenant de la question en rapport avec Édouard Sterrin et Pierre-Édouard Sterrin, pardon, le projet Périclès et le lien avec la question du philosémitisme et aussi de la notion de la civilisation judéo-chrétienne qui est quand même souvent invoquée par l'extrême droite réactionnaire. Donc Pierre-Édouard Sterrin et son projet Périclès, en fait ce qu'il faut comprendre c'est qu'ils sont assez représentatifs d'une tendance qu'on observe à l'extrême droite qui est d'utiliser le christianisme comme un outil rhétorique pour servir un agenda qui va être réactionnaire. Dans le projet Périclès par exemple, les valeurs chrétiennes, elles vont être assimilées à des valeurs qui vont être conservatrices. On va promouvoir la famille, le libéralisme économique, l'identité française et une anthropologie chrétienne. Et en fait, il va s'agir de combattre ce qui est désigné comme l'ennemi, c'est-à-dire le socialisme, le wokisme, l'islamisme ou l'immigration. Et en fait, cette imagerie chrétienne conservatrice va mobiliser le concept de la civilisation judéo-chrétienne, c'est-à-dire en fait l'union de la chrétienté et du judaïsme comme un socle civilisationnel de l'Occident. Et ces références, en fait, elles sont omniprésentes à l'extrême droite. Zemmour, il la cite dans son livre « La messe n'est pas dite pour un sursaut judéo-chrétien ». Netanyahou, il y fait référence après le 7 octobre pour justifier le massacre à Gaza. Et il s'agit, en fait, de défendre la civilisation judéo-chrétienne. On a aussi l'exemple du sénateur Le Rudulier qui va proposer en 2023 un texte de loi au Sénat afin de consacrer les racines judéo-chrétiennes de la France. Donc en fait, de fait, la question qu'on peut se poser, c'est comment est-ce que cette notion, elle apparaît dans l'espace politique et pourquoi elle est autant mobilisée par l'extrême droite ? Selon l'historienne Sophie Bézis, dans son ouvrage « La civilisation judéo-chrétienne, anatomie d'une imposture », la notion de civilisation... en tout cas judéo-chrétienne, elle fait pas vraiment référence à une véritable occurrence historique. C'est un terme qui est à usage politique et qui s'impose uniquement en Occident, en fait, à partir des années 80. Et en fait, ce glissement, ce qu'il faut comprendre, c'est qu'il s'opère dans le contexte d'une société post-Shoah. Avant, on va pas parler de civilisation judéo-chrétienne en Occident. Au contraire, en fait, les Juifs, ils sont victimes de persécutions à caractère racial, enfin, je vous apprends rien. Ils vont être identifiés comme les autres, ils sont souvent mal intégrés aux sociétés européennes, et jusqu'à finalement aboutir à l'extermination nazie. Et en fait, c'est dans le contexte des années 60, notamment après l'épisode du procès Eichmann, que le judéocide, en fait, il va prendre une place centrale dans la mémoire collective européenne. Et ce phénomène, il va créer en quelque sorte une forme de crise morale pour l'Occident dans le processus de reconnaissance de la responsabilité des États européens. Et en fait, à partir des années 80, on commence à parler de civilisation judéo-chrétienne. Donc en fait, il s'agit pour l'Europe de se blanchir de son histoire et de sa participation au judéocide. Donc on peut dire que le concept de civilisation judéo-chrétienne, il n'est pas historiquement fondé, il n'a pas de fondement historique, voilà. Mais c'est une création politique, c'est un outil qui va servir à restaurer des valeurs morales occidentales, d'occulter les violences commises sur les Juifs et les Juifs par les États européens, et par la création d'un mythe, voilà, qui va blanchir des crimes racistes et aussi restaurer une forme de supériorité morale. L'utilisation de cette catégorie de civilisation judéo-chrétienne, elle sert essentiellement à l'extrême droite à réhabiliter l'Occident en ralliant en fait avec lui ses victimes d'hier, et ça participe à un phénomène qui va être globalement plus large, qui est caractéristique du rapport que l'Occident va entretenir avec les Juifs, qui est en fait le philo-sémitisme.
5: Et du coup, pour enchaîner, sous couvert de réconciliation et d'inclusion dans le mythe fondateur commun, l'Occident institutionnalise le philosémitisme pour donner un vernis moral à un ordre qui reste raciste, colonial et impérialiste. Chez Tzedek, on mobilise régulièrement la catégorie de philosémitisme. C'est une autre forme d'altérisation des Juifs, inverse à celle de l'antisémitisme traditionnel. Là où l'antisémite crée un Juif menaçant, le philosémite, lui, crée un Juif qu'il peut aimer. Un Juif modèle, compatible avec ses propres valeurs. Mais au fond, c'est la même logique, celle qui décide qui a le droit d'exister et à quelles conditions. Le philosémitisme, donc, pour nous, c'est une forme d'antisémitisme. Comme un homme qui valoriserait une femme uniquement parce qu'elle correspond aux normes patriarcales ne fait que perpétuer un système de domination, même s'il le fait avec des compliments. Avant la Seconde Guerre mondiale, cette attitude était donc marginale, mais après 1945, elle devient la manière principale pour l'État français d'aborder la question juive. Et cela a deux effets majeurs. D'abord, de séparer les Juifs des autres victimes du racisme et de l'impérialisme. On les arrache aux solidarités naturelles qu'ils et elles devraient avoir avec les autres minorités. Et à l'échelle internationale, la création d'Israël comme État juif, présentée comme une réparation, a aussi servi à séparer les Juifs du reste du monde, en particulier du monde arabe. Cela les a exposés au ressentiment populaire, aux ruptures et parfois même à l'exil. Ces États-nations européens portent une responsabilité immense. Ce sont eux qui ont détruit nos histoires, nos cultures, nos communautés juives. Et aujourd'hui, ces mêmes États se présentent comme nos protecteurs. Ils utilisent la mémoire de la Shoah comme alibi moral pour leur politique sécuritaire et pour leur islamophobie d'État. Le philosémitisme permet aussi aux forces politiques historiquement antisémites de s'absoudre de leur sort vis-à-vis des Juifs. L'État français se pose en défenseur de notre communauté pour mieux masquer ses responsabilités dans la production du racisme. Et dans le même temps, on invente cette idée de civilisation judéo-chrétienne. Une idée absurde quand on se souvient que c'est l'Occident lui-même qui a persécuté les Juifs pendant des siècles. Aujourd'hui, on les rallie à l'Occident contre un ennemi désigné, du coup le monde musulman. Le soutien inconditionnel à Israël sert alors de preuve morale. Pour la droite et l'extrême droite, c'est une manière de dire « Regardez, on n'est plus antisémite, on défend Israël ». Mais en réalité, c'est un test de respectabilité réactionnaire. Et ce discours, il a ses parrains, ses mécènes, ses financeurs. Des milliardaires d'extrême droite comme Vincent Bolloré, comme Pierre-Édouard Sterrin, qui se présentent comme les gardiens de la civilisation chrétienne. Ils inondent les médias réactionnaires de sermons sur la foi, la famille, la morale, mais ce qu'ils défendent, c'est en aucun cas de nature spirituelle. C'est le capital, la domination, les politiques racistes et le fascisme d'État. Leur civilisation judéo-chrétienne, c'est une marque, c'est un produit idéologique, un vernis religieux posé sur le racisme, le suprémacisme et la guerre culturelle. Une croisade médiatique contre les pauvres, contre les racisés, contre les femmes et contre toute forme d'émancipation. C'est pour ça que nous, en tant que juifs, on se doit de parler autrement. Refuser qu'on oppose les mémoires, refuser qu'on nous instrumentalise et qu'on nous blanchisse pour mieux acculer les populations musulmanes. Être juif aujourd'hui et le rester, c'est se heurter au mur de l'identité blanche des États-nations européens. Alors oui, brisons ces murs, refusons cette imposture et retrouvons la possibilité d'une parole juive libre, solidaire, antiraciste et décoloniale.
3: Merci. Merci à vous. Yola, on te retrouve, je suis ravie. On l'a dit brièvement, mais effectivement, le collectif Nous Tous a lutté contre la publication par les presses universitaires de France d'un ouvrage extrêmement réactionnaire. Et puis, toi, dans ton, à ton niveau plus local, tu as pu voir comment Pierre-Édouard Sterrin a financé une asso anti-IVG. Est-ce que tu peux nous raconter ces luttes ?
6: Ouais, je vais vous raconter tout ça. Alors, en fait, leur enjeu, c'est d'instrumentaliser les luttes à des fins populistes et racistes, ce qui traduit assez bien, en fait, une volonté de récupération chronique des souffrances par l'extrême droite et la normalisation des discours de haine dans la société en général. Cette stratégie, elle est incarnée en particulier par Pierre-Édouard Sterrin, mécène autoproclamé, vous l'avez dit, du bien commun, créateur du fonds du même nom et financeur d'écoles catholiques intégristes, de médias conservateurs et de fondations qui rêvent d'une France d'avant, avant la recherche d'égalité, avant la liberté de disposer de son corps, avant la mise en cause du rôle de l'homme blanc cis dans la société. Son nouveau jouet politique, vous l'avez détaillé, c'est le plan Périclès, un réseau qui mêle entrepreneurs, intellectuels et influenceurs identitaires, une droite chic, tout sourire, mais nourri au racisme, à la nostalgie du chef et de la cellule familiale. En avril 2025, ces réseaux ont accouché d'un livre dont le titre est « Face à l'obscurantisme woke », publié aux presses universitaires de France, les éditions PEUF. Officiellement, c'est une défense de la liberté intellectuelle. En réalité, c'est une opération d'influence financée par le Fonds du bien commun, parce que près de la moitié des auteurs viennent de structures que Sterrin soutient directement. L'ouvrage aligne 30 contributeurs obsédés par le mot « woke » qui confondent justice sociale et censure, qui se plaignent qu'on leur demande simplement de réfléchir avant de parler et d'inclure à leur réflexion la parole des concernés. Mais au printemps, petit coup de chaud chez les PEUFs, le livre a failli ne pas sortir. Officiellement, les conditions nécessaires à un accueil serein de ce livre collectif n'étaient plus réunies. En langage courant, les PEUFs ont senti que publier un manifeste sponsorisé par le mécène le plus rétrograde du pays pouvait potentiellement sentir le soufre. Mais les affaires reprennent vite, c'est la loi du marché. Quelques semaines plus tard, le livre paraît quand même, le 30 avril 2025. Des militantes féministes ont décidé de dénoncer ce scandale en redécorant les vitrines et les trottoirs des PEUFs à l'aube de ce matin de printemps, parce qu'on ne tolérera jamais que ce soit normalisé de promotionner un pavé anti-woke motorisé à la haine. L'espace public ne leur appartient pas et la tranquillité n'est pas un dû. L'Empire Sterrin s'arrête pas aux vitrines parisiennes. Effectivement, les réseaux s'infiltrent dans les écoles sous couvert d'aide à la parentalité. Le 30 juin 2025, Mediapart a révélé qu'à Fontenay-aux-Roses, donc juste à côté du CL Châtillon dont je fais partie, un temps sur l'hygiène de vie des adolescents a été organisé dans un collège public en partenariat avec le Réseau des Parents, une asso financée par le Fonds du bien commun de Pierre-Édouard Sterrin. L'atelier diffusait des messages anti-IVG, culpabilisants et religieux, autrement dit, une intrusion idéologique dans un espace public censé protéger les enfants et les familles. C'est comme ça qu'on repolitise les ventres et qu'on recolonise les consciences. Face à ça, Nous Toutes Châtillon a décidé d'agir. Nous écrivons à l'ensemble des proviseurs et directeurs des lycées du 92 pour les informer et rappeler un principe simple. L'école publique n'est pas un terrain d'expérimentation morale pour milliardaires réactionnaires. Ces deux affaires, la parution du livre et l'atelier de Fontenay, ont un point commun, c'est évidemment la stratégie d'influence. C'est un système d'entrisme culturel soutenu par un pouvoir complaisant, un gouvernement qui promeut les militantes de Némésis, par exemple, qui tolère les propos racistes et islamophobes de Retailleau, et réprime violemment nos manifestations contre les violences de genre en voulant nous imposer de marcher avec les FAF. Cette convergence entre capitaux privés, idéologie religieuse et relâchement étatique dessine une véritable fascisation du champ public. Ce climat n'a rien d'accidentel et le plan Périclès en est une illustration parfaite. Derrière ces grands mots, réarmement moral, renaissance spirituelle, liberté académique, on retrouve la même logique, faire du corps et de la sexualité des champs de bataille idéologiques. Une révolution culturelle de droite, comme ils disent. En clair, une entreprise de reconquête patriarcale. Le féminisme dans ce programme devient une cible à abattre. On nous accuse d'avoir fracturé la société et détruit la famille. À toutes les mères isolées qui nous écoutent, on vous envoie de la force. Ce réseau fonctionne comme une plateforme. On y trouve des sessions de réflexion ultra-conservatrices, des intellectuels racistes, misogynes et décomplexés, des influenceurs identitaires et des entrepreneurs du sens, du bon sens. Mais vu de notre côté, ça ressemble à un projet d'infantilisation collective cherchant à dicter une morale unique sur fond de tradition blanche et coloniale
4: où le féminin redevient l'alibi du contrôle, contrôler les naissances, contrôler les tenues, les manières, les savoirs. Autant dire que pour nous toutes, le plan Périclès n'est pas une curiosité politique, c'est une menace structurelle. Et c'est pas qu'une question de théorie. Et ceux se sentant investis d'une mission divine de recadrage sociétal sont nombreux. Chaque hiver, des militants défilent pour sacraliser nos utérus et interdire l'IVG. Et dans un souci d'optimisation des luttes, je suppose, réclament aussi justice pour le roi, tant qu'on y est, mémoire sélective ou masochisme historique, je vous laisserai en juger. Dans un souci de rappeler que c'est pas anodin de porter de telles idées parce qu'elles exercent une violence immédiate et une mise en danger de la santé, des militants sont allés perturber leurs manifestations, encore une fois, habillés en servantes écarlates, une comparaison qui nous a paru tout à fait appropriée. On veut pas d'un pays où les milliardaires financent la morale pendant que l'État ferme les yeux. On veut un pays où l'école, les corps et les idées restent des espaces de liberté. Alors non, on ne débattra pas pour savoir si l'égalité va trop loin. On préfère la faire avancer pendant qu'ils s'écoutent parler. Aucun braquage rhétorique ne nous fera admettre que le bien commun leur appartient. Nous lutterons autant de fois qu'il le faudra encore. Et pour cela, nous aurons besoin de vous tous. Le 22 novembre aura lieu la manifestation de lutte contre les violences de genre. Cet événement est menacé par la présence de groupes d'extrême droite protégés par la police. Venez résister à nos côtés. Ne nous regardez pas. Rejoignez-nous, s'il vous plaît.
3: Bravo. Merci, Julia. Je vais me tourner vers toi, Marielle. On a vu pour la reconquête patriarcale, il y a aussi une mainmise ou en tout cas une espèce de tentation d'imposer un regard, un discours sur les religions. Enfin, on a entendu ce qu'en disaient les camarades de Tzedek, mais toi, Marielle, tu es la présidente nationale de la jeunesse ouvrière chrétienne. Stérin clairement instrumentalise la religion. Comment est-ce que vous y répondez ?
7: Alors, bonsoir à tous et merci pour l'invitation. Déjà, si on a souhaité être présent à ces tables rondes, c'est parce qu'on refuse la montée de l'extrême droite, évidemment, et la récupération de l'Église pour justifier des discours de haine, d'exclusion et de fermeture. Alors pour nous, c'est essentiel de dire haut et fort que le message de l'Évangile, il n'a rien à voir avec ces idéologies. Jésus n'a pas prêché la peur de l'autre, mais bien l'amour du prochain. Et c'est cette conviction qui nous pousse à agir, nous, aujourd'hui, en tant que chrétiens. Alors la JOC, c'est une association d'éducation populaire, c'est-à-dire qu'on se forme entre nous, on s'entraide pour comprendre le monde, la société, pour pouvoir les transformer. Alors on part de notre expérience quotidienne, on part de nos boulots, de nos travails, de nos emplois, de notre vie de quartier et des inégalités qui nous touchent en tant que jeunes du milieu ouvrier et des quartiers populaires. Et à partir de ça, on analyse, on se forme entre nous, on prend position et on agit. Alors concrètement, en tant que mouvement national, on produit et on diffuse des supports de réflexion et de formation qui nous permettent de nous forger nos propres convictions. Donc par exemple, on est partenaire avec le livre « En finir avec les idées fausses propagées par l'extrême droite » de Vincent Hédin, qui est paru aux éditions de l'Atelier. Alors c'est un outil qui est très très très bien fait, qui nous aide à démonter les idées fausses et qui remet en question certains discours qui opposent les gens. Donc je vous invite à aller le regarder et en discuter à notre stand juste après. On a aussi cette année une priorité de formation sur l'esprit critique. L'objectif, c'est d'apprendre à aiguiser notre regard de jeunes sur ce qu'on entend dans les médias, sur les réseaux sociaux, dans les discours politiques. Parce que les fake news, les manipulations, les peurs instrumentalisées, ça se combat avec des connaissances et de la lucidité. Et donc, ça nous paraissait important pour nous de nous former sur l'esprit critique. Et aussi, après les élections européennes de 2024, on a publié une parole du mouvement qui s'intitule « Faisons barrage à l'extrême droite ». Où on y affirmait clairement que les valeurs chrétiennes ne peuvent pas être détournées pour servir des projets d'exclusion ou de domination. Alors nous, ce qu'on défend, c'est la doctrine sociale de l'Église, dont on parlait tout à l'heure. C'est une tradition qui remonte à Léon XIII, le pape, qui parlait de justice sociale, de dignité du travailleur et de solidarité. Le pape François aussi a repris ce souffle-là, et il rappelle que l'Évangile nous appelle à défendre les pauvres, la planète, la paix et la fraternité. Et cette vision-là du christianisme comporte, une foi engagée, tournée vers l'humain et vers la transformation sociale. Alors oui, nous sommes chrétiens et nous refusons qu'on se serve de notre foi pour légitimer des idéologies de repli, d'égoïsme et de haine. Notre foi, elle nous pousse au contraire à ouvrir les portes, à écouter, à accueillir et à construire ensemble. Alors pour nous, lutter contre l'extrême droite et ce terrain, c'est pas seulement une question politique, c'est une question de dignité humaine et de fidélité à l'Évangile. C'est refuser qu'on oppose les gens entre eux. C'est croire qu'un autre monde est possible, fondé sur la solidarité, la justice et la fraternité. En résumé, on veut une église en sortie, comme le disait le pape François. Une église ouverte sur le monde, présente dans les luttes sociales, au service des plus fragiles, porteuse d'espérance. Mais surtout une église qui ne se laisse jamais instrumentaliser par ceux qui prêchent la peur au lieu de l'amour. Alors voilà pourquoi nous sommes là aujourd'hui. C'est pour témoigner, résister et construire avec d'autres jeunes et d'autres mouvements un monde plus juste, plus fraternel et plus humain.
3: Merci Marielle. Et justement, il y a un collectif religieux antifasciste qui est présent avec nous. Anne, tu le représentes. Vous êtes à l'origine le collectif de l'appel Justice Espérance, chrétien contre l'extrême droite, qui a rassemblé une large interorga chrétienne lors des dernières élections. Pierre-Édouard Sterrin, il a une façon très particulière de concevoir le catholicisme. Comment est-ce que vous luttez contre la récupération de la religion ?
8: Merci. Ouais. Donc, je m'appelle Anne. Je fais partie du collectif Anastasis, qui est un collectif chrétien antifasciste et anticapitaliste, qui a été monté il y a 4 ans à peu près et qui vraiment, pour but principal de lutter contre l'instrumentalisation. Identitaire et fasciste en fait du christianisme, c'est un peu notre combat principal. Comme tu le disais, on a organisé au moment de la dissolution en 2024, on a monté une interorga chrétienne pour à la fois organiser un grand meeting de chrétiens et chrétiennes contre l'extrême droite et aussi une tribune qui a été signée par 10 000 chrétiens. Avec des assos comme la CIMAD, comme le MRJC, qui est un mouvement aussi d'action catholique qui est porté par des ruraux, comme Lutte et Contemplation, qui est aussi un mouvement qui est né un peu dans la période, qui est des chrétiens écolos, d'autres assos aussi. Aussi avec l'Église protestante Unie de France, qui est un peu une des grosses églises protestantes, qui a pris pour le coup position contre l'extrême droite de façon officielle et institutionnelle. Nous, malheureusement, l'Église catholique, on n'a pas ces résultats-là, parce que, enfin, moi je dis ça parce que je suis de tradition catholique, il y a des protestants aussi dans notre collectif et des gens qui sont de tradition de tradition orthodoxe, mais moi je fais partie de l'Église catholique et on essaye aussi de lutter au sein de l'Église catholique pour que les catholiques se positionnent, ce qui a été le cas en fait par le passé. Elle a eu un positionnement par le passé contre l'extrême droite, mais aujourd'hui malheureusement c'est pas le cas et ça fait un peu partie des questions qui nous préoccupent, c'est-à-dire que ce terrain il surgit aussi dans un contexte où le catholicisme et le christianisme en France en fait se fascisent et se droitisent et aussi que un sorte de ventre mou un peu conservateur qui était plutôt de la droite conservatrice est passé à l'extrême droite, notamment avec Zemmour, qui a un peu levé en fait ce verrou-là au sein du christianisme. Donc il y a vraiment on essaye de lutter contre ce glissement et on essaye aussi de lutter contre le fascisme en fait à partir de la théologie. C'est assez original, mais c'est un peu l'angle de notre collectif, c'est-à-dire que on pense que en travaillant la théologie, en travaillant les traditions chrétiennes, on peut en fait porter un discours qui soit émancipateur, qui soit antifasciste, qui soit anticapitaliste et qui soit aussi positivement en lutte pour en fait une société anarcho-communiste. Et ça c'est des trucs qu'on trouve et dans la théologie et dans les textes en fait de la Bible, et donc c'est un peu ça notre combat. Et notamment de lutter contre cette idée de civilisation chrétienne ou civilisation judéo-chrétienne, comme disaient les camarades de Tzedek, qui vont complètement aussi instrumentaliser le judaïsme là-dedans, alors que pendant longtemps en fait l'Église catholique a été porteuse d'un anti-judaïsme et d'un antisémitisme, donc il y a quelque chose de complètement instrumental là-dedans. Mais ce qu'on essaye de montrer aussi, c'est que dans les évangiles, dans la figure du Christ notamment, en fait le Christ ne cesse de lutter en fait contre le repli identitaire, contre en fait cette sorte de clôture nationale. Enfin c'est vraiment un mouvement qui est très très fort dans la Bible, mais depuis aussi l'Ancien Testament. Enfin il y a des textes en fait qui portent vraiment, enfin je dis l'Ancien Testament c'est d'un point de vue chrétien, mais des textes en tout cas dans la Bible qui portent très fort en fait cette lutte contre la clôture nationale. Notamment un texte qui a été beaucoup repris par par l'extrême droite, notamment par Didi Vance aux États-Unis, mais aussi Le Pen, enfin avait repris cette idée-là de dire ah en fait en tant que chrétien on doit d'abord lutter pour aider les prochains et en fait ils ont instrumentalisé comme si c'était en cercle concentrique, que c'était d'abord la famille, ensuite nos communautés, la patrie, etc. Alors qu'en fait si on regarde le texte de la Bible, il dit exactement l'inverse, c'est-à-dire qu'il y a un gars qui demande à Jésus qui est mon prochain, donc il est un peu préoccupé par cette même un peu question identitaire en fait, de est-ce que je dois aider en proximité les gens qui sont comme moi. Et en fait Jésus commence à raconter une histoire où il raconte qu'il y a quelqu'un qui est laissé pour mort sur le bord du chemin et il y a des chefs religieux qui passent. Et en fait, ils s'en foutent de lui. Mais il y a une troisième personne qui passe, qui est en fait une personne étrangère, qui est une personne non-juive, samaritaine, qui est considérée comme impure, qui va en fait s'occuper de cette personne-là. Et en gros, Jésus, du coup, demande au gars qui s'est fait le prochain de l'autre. Donc en fait, il opère un double retournement, parce que la question, c'est pas qui je dois aider en premier, mais en fait, moi, à quelle cause je me rends sensible, et est-ce que j'arrive à me rendre sensible en fait à toutes les personnes en souffrance, et y compris celles qui sont le plus éloignées de moi, mais aussi que dans la parabole, en fait, c'est la personne étrangère qui vient en fait sauver. Donc c'est vraiment un sorte de retournement, mais en tout cas il y a des appels répétés, enfin c'est un exemple parmi d'autres, mais des appels répétés dans la Bible pour sortir de cette idée de la clôture nationale et aussi de la séparation entre ceux qui seraient purs aux yeux de la société. Et en fait Jésus il passe son temps à traîner avec des personnes qui sont considérées comme impures aux yeux de la société, que ça soit des personnes lépreuses, des personnes prostituées, enfin vraiment en fait il traîne que avec des TDS et des personnes étrangères en fait Jésus. Donc voilà, nous on essaye de travailler sur les textes et de travailler sur la théologie pour montrer en fait ça et porter une théologie aussi, non seulement pour les chrétiens, parce qu'en fait il y a ce truc là qu'il y a beaucoup de chrétiens qui sont un peu une sorte de ventre mou de droite conservatrice et qui sont tentés par l'extrême droite et par les discours de Sterrin et Bolloré notamment, bah, parce qu'ils ont une énorme force de frappe, etc. Mais en fait si on arrive aussi je pense que c'est aussi des gens à qui on peut parler à partir de la foi en montrant que bah en fait, Jésus, il combat le pouvoir de l'argent, il combat le racisme, etc. Et qu'en fait, ça peut les... Enfin, il y a aussi un enjeu pour nous à convaincre ces gens-là, et notamment dans toutes les associations qui sont financées par ce terrain et par la Nuit du Bien Commun. Bah en fait, il y en a qui sont réactionnaires, mais il y en a qui sont en fait des assos un peu d'action sociale chrétienne et qui se font aussi récupérer par l'argent de ce terrain et qui n'ont pas forcément en fait une théologie politique hyper réactionnaire. Et je pense qu'il y a aussi un enjeu en fait d'aller leur parler, d'aller les conscientiser en fait sur ce que représente ce terrain, sur ce que représente cette théologie fasciste en fait, et de montrer qu'on peut combattre aussi depuis le terrain un peu des idées depuis le christianisme. Voilà. Je vais m'arrêter là, comme ça sera pas trop long.
3: Merci Anne.

0: Bon, attaque ou utilisation de la religion. Un autre angle pour ce terrain, c'est les écoles, et notamment en zone rurale. On peut se poser la question de la stratégie développée par l'extrême droite et comment les collectifs citoyens ont pu répondre. Qu'est-ce qui a marché, qu'est-ce qui n'a pas marché? Eh bien, on va en parler avec toi, Chloé, puisque tu es membre de Morvan Mobilisation Solidaire, en lutte contre Excellence Ruralité, et puis l'arrivée d'un collège privé hors contrat dans une ville de petite taille, avec déjà pas mal d'établissements scolaires. Et donc, c'est là que ce projet s'est implanté. Raconte-nous un peu.
1: Oui, tout à fait. Donc, pour revenir sur le collectif que je représente, Morvan Mobilisation Solidaire. Donc, le Morvan, pour ceux qui ne situent pas, c'est le fin fond de la Bourgogne. Donc, en gros, là, dans la pièce, il y a toute la population de chez nous. C'est un petit peu impressionnant. À la base, collectif citoyen, pas forcément très formel, de citoyens d'origine un peu diverses qui se sont regroupés après les européennes et au moment des législatives 2024, comme beaucoup, pour essayer de faire face à la progression de l'extrême droite avec des enjeux un petit peu particuliers dans nos zones rurales. Collectif qui s'est rapidement remobilisé quand au début de l'année 2025, on a vu arriver ce projet dans le journal local, hein, Excellence Ruralité ouvre un collège à Étang-sur-Arroux, présenté vraiment comme un collège financé par des mécènes qui étaient là pour lutter contre le décrochage scolaire des zones rurales qui sont délaissées par l'État, dans lesquelles il y a des élèves, des enfants qui se retrouvent en difficulté, qui n'ont pas les mêmes chances que les autres, etc. Donc vraiment, déjà de base, le mensonge à manipulation, cette avancée masquée qui fait vraiment le l'identité de la nébuleuse de ce terrain. Mais en fait, étant un petit peu sensibilisée, il y a rapidement des éléments de langage qui nous ont fait tiquer. Ils défendaient l'enracinement des élèves dans leur territoire, une pédagogie fondée sur l'idéologie grecque et chrétienne. Voilà, donc on a commencé à creuser un petit peu. On s'est rapidement rendu compte de tout ce qui pouvait tourner autour d'Excellence Ruralité, de cette nébuleuse qui est très bien décrite sur toutes les cartographies qu'on peut voir passer du système Sterrain. Et donc le lien très très proche avec Nuit du bien commun et Fonds du bien commun. Et on s'est aussi rendu compte que finalement on était les premiers à se mobiliser contre Excellence Ruralité, qui jusque-là avait déjà ouvert deux établissements sans rencontrer absolument aucune opposition ni question des secteurs où ils s'étaient implantés. Et on s'est même demandé ce qu'ils venaient faire chez nous finalement, parce que là où ils s'étaient implantés avant, on était vraiment sur des secteurs où il y avait eu par exemple fermeture de classe, voire fermeture d'école vraiment concrète. Et ils arrivaient voilà un petit peu en sauveur, en disant bah, nous on va offrir une chance à vos enfants d'avoir encore un établissement d'éducation. Et en fait, il est très très probable qu'ils se soient implantés chez nous parce que malheureusement le Morvan a plein d'atouts, mais aussi un terrain en fait de catholiques identitaires déjà bien ancré, avec notamment l'arrivée de la communauté de l'Emmanuel, dont vous avez peut-être récemment entendu parler, parce que en fait les gars sont tellement intégristes qu'ils ont été mis sous tutelle par le Vatican pour abus. Donc on a commencé notre lutte, on a très très rapidement eu le soutien de tous les secteurs, réseaux, syndicats de défense de l'éducation et de l'enseignement public, et puis rapidement fait écho parmi tout collectif, parti, syndicat, anti-extrême droite. Notre travail a été après sur énormément d'informations au public sur le travail d'enquête qu'on avait pu commencer sur qui se cache finalement derrière le cours Vauban. Après, notre stratégie a été un peu affinée sur vraiment cet enjeu de l'éducation dans nos zones rurales, mais pas que, puisque Excellence Ruralité, en fait, la plupart des membres avaient fait leurs premières armes avec Espérance Banlieue, dont vous avez aussi entendu parler. Ils vont exploiter les failles, ils vont exploiter la vulnérabilisation, ici notamment dans le secteur de l'éducation. Et puis on a aussi pu agir, et finalement c'est ce qui a été pour l'instant le plus efficace sur un volet environnement, puisqu'en fait pas de bol, ils ont décidé de construire sur une zone humide, et là encore on a pu mobiliser nos réseaux, notamment France Nature Environnement qui a répondu présent pour nous aider à au moins retarder leur projet. Et aujourd'hui, c'est quelque chose qui n'est pas encore terminé, puisque pour l'instant, ils n'ont pas du tout répondu aux obligations qu'on leur demandait de préservation de cette zone humide. Et on a peut-être encore une chance de les contrer. Clairement, les difficultés, auxquelles on a dû faire face, c'est à minima l'inertie, si ce n'est la complicité des responsables administratifs et politiques qui auraient dû être là pour défendre l'éducation publique et la démocratie en République, que ce soit rectorat, préfecture, mairie. On a vraiment fait face, comme tout le monde, au ventre mou, à une absence de décision. Mais voilà, tout n'est pas terminé. C'est pas terminé chez nous, c'est pas terminé ailleurs. Et puis, on est ici pour mutualiser notre lutte avec les vôtres et prendre des forces et des outils et de l'information pour continuer. Voilà.
0: Merci. Merci beaucoup, Chloé. On retient quand même que la lutte paie toujours. On voit aussi dans ce que tu décris que quelque part, ce terrain, il profite, et ces espèces de super influenceurs d'extrême droite, du fait que l'État soit moins présent ou qu'il y ait des difficultés, de la désertification, du fait que tel quartier ou telle ville soit moins dotée. En fait, c'est comme s'il y avait des opportunités pour eux. Et ça fait, ça fait penser aussi à ce qui se passe dans l'Allier, où là, il est question de culture, mais aussi d'écoles privées sous contrat et également de financement public avec la bénédiction du maire local. Et nous avons Vincent Présumé du SNES FSU qui nous a écrit une contribution, un témoignage qui va vous être lu par Marion des Soulèvements de la Terre. Merci à elle.
2: Oui, bonsoir. Vincent Présumé, c'est un professeur d'histoire-géographie qui fait l'objet de menaces de mort de la part de l'extrême droite pour le combat qu'il est en train de mener à Moulins contre un spectacle qui s'appelle « Les murmures de la cité ». Alors, je vous lis son texte. « La galerie Terrain est maintenant un phénomène connu, mais on découvre encore des ramifications. L'Allier est un cas d'école qui ne rentre pas complètement dans le schéma habituel, car là, ce sont directement des associations contrôlées par Terrain qui montent des fêtes populaires et des écoles privées hors contrat. » Murmure de la Cité est une association et un spectacle dit immersif, financé en partie par Sterrain et en partie par des fonds publics. Le personnage clé dans l'octroi des fonds publics est le maire LR de Moulins, Pierre-André Périssol. Par ailleurs, en attente d'un verdict le 14 janvier prochain, dans une affaire de prise illégale d'intérêt. Et son financement par Sterrain a été repéré par le député de Moulins, Yannick Monet. Le contenu du spectacle a fait l'objet d'une alerte par la FSU de l'Allier. Il s'agit de la France éternelle, guidée par la divine providence, repoussant encore et toujours les envahisseurs. La formation sur Moulins d'un collectif laïque et républicain s'opposant aux subventions publiques à ce spectacle a suscité dès le mois de juin une violente campagne nationale et mensongère de la part de la totalité des médias Bolloré, de CNews au JDD, jointe par le Figaro. Les méthodes sont caractéristiques. D'abord, la victimisation. Ils veulent faire croire qu'on voudrait les interdire et même les attaquer. Ensuite, les fake news. Le député de Moulins ramperait dans les buissons pour espionner les répétitions. Enfin, les menaces et la préparation à la violence. Des sites d'extrême droite comme Riposte Laïque, en relation indébutable avec des responsables locaux de Murmure, de Reconquête et de LR, ont engagé une campagne de diffamation avec menace de mort contre moi-même et contre le secrétaire de l'UDCGT, Laurent Indruziak. Les cibles de leur haine sont les syndicats, la presse indépendante locale, même de droite, les milieux culturels et artistiques. Il est vite apparu que Guillaume Sénet, le chef de Murmure de la Cité, est aussi le chef d'un club, Sophiapolis, qui organise des sortes de séminaires visant à unifier catho-tradis et néo-païens sur des bases racialistes que résume l'invocation permanente de l'enracinement. Le spectacle, soi-disant apolitique, a pour finalité cet enracinement qui n'a rien de traditionnel et doit tout au néo-fascisme promu au-delà de ce terrain par les Peter Thiel et autres Jed Evans aux États-Unis et par Douguin en Russie. La cité qui murmure n'est autre que Sophiapolis. L'opération ainsi montée devait financer l'ouverture d'une école privée hors contrat, à Moulins, à la rentrée. C'est le cours Zita. Zita, c'est le nom d'une princesse de Habsbourg. Si les communiqués puérils et délirants de Guillaume Senet ne cessent de dire « on a gagné, nos adversaires qui veulent détruire la France sont à terre », le vrai bilan politique de cette opération a été tiré fin juillet par Jean-Yves Le Gallou, le vieux théoricien

0: de toute la droite locale et même d'une partie du centre sur le financement public et le soutien à ce spectacle. Ils entendent bien continuer. Dans une vidéo récente, Guillaume Senet exige le maintien pour l'année prochaine de toutes les aides et des financements publics et exige aussi que toutes les critiques soient réduites au silence. Ils misent sur l'arrivée au pouvoir de leurs amis pour le faire. De notre côté, le collectif continue et exige d'être reçu par le maire de Moulins. Mais surtout, je dois dire que si le fait d'être menacé n'a rien d'agréable, cette affaire m'a conduit à être invité par d'autres collectifs. Collectif antifasciste de la Creuse, Réunion unitaire sur le fascisme à Nevers, collectif Morvan solidaire à Autun, Amicale solidaire des écoles publiques rurales. Et dans ces rencontres se dessine clairement un axe de la résistance. Géographiquement, Moulins correspond aux régions de bocage du nord du Massif central et du centre de la France. Ce que certains ont appelé la diagonale du vide. En réalité, c'est le désert des services publics, si les gouvernements successifs continuent à les fermer. Ce furent des zones de rond-point à Gilets jaunes. Le RN fait des cartons électoraux dans ces communes. Et nous commençons à y tisser la diagonale de la résistance et de la contre-attaque culturelle et politique.
1: Merci. Merci Marion. Tisser, c'est donc tout l'enjeu. Tisser, c'est coopérer, c'est être ensemble. Et justement, avec nous également ce soir, les camarades du collectif Lutte Locale Centre, donc Stéphanie, Lydie et Catherine. Et alors, vous avez été des sortes de lanceurs d'alerte sur l'arrivée de ce terrain en Sologne.
2: Merci pour cette invitation. Donc oui, effectivement, nous, on est une coopération en fait de lutte locale. On s'entraide habituellement pour nous opposer et contester l'implantation des plateformes logistiques, l'extension des golfs d'ultra-riches, parce qu'en fait, nous venons de la région centre. Le département principal, en fait, sur lequel duquel on va parler aujourd'hui, ça va être le Loir-et-Cher. Le Loir-et-Cher, en grande partie, est composé de la Sologne. À force de lutter contre des plateformes logistiques, à force de lutter contre tout un tas de choses et l'accaparement, en fait, du foncier dans notre territoire, on s'était dit qu'on avait plutôt envie de changer de mode opératoire et de proposer quelque chose de constructif. Et ça passait par, pour nous, l'écriture d'un manifeste pour la Sologne. Et on a lancé l'appel à l'écriture du manifeste pour la Sologne en mois d'avril 2025 devant le domaine de Chalès parce que nous avions appris quelques mois plus tôt que Pierre-Édouard Stérin allait ouvrir l'Académie Saint-Louis dans cet endroit-là, en plein milieu de la Sologne, qui est le centre de la région centre et le centre normalement de la France, et on s'est dit c'est quand même un peu bizarre d'être aussi centré. Voilà, donc on voulait le montrer aussi parce qu'en fait finalement les habitants et les habitantes de la Sologne et de la région ignoraient en fait l'ouverture de cette académie. Ce qu'on peut vous dire, c'est que quand on a fait le lancement de ce manifeste, en fait, on a fait un appel en même temps et on a rassemblé plusieurs collectifs, plusieurs associations et plusieurs partis, donc les écolos, LFI, la FSU, on a rassemblé aussi la CGT, enfin voilà, plusieurs personnes, plusieurs collectifs sont venus avec nous ce jour-là pour dire non à l'ouverture en fait de l'Académie Saint-Louis. Et on a décidé finalement ensemble de constituer une sorte de collectif d'alerte, de lanceurs d'alerte, c'est-à-dire que de là où on était, puisqu'en fait ce terrain avançait tout en caché, de là où on était, différents horizons, on avait besoin en fait d'échanger et de partager en fait nos informations très très très très locales pour en fait finalement début juillet on s'est dit ben en fait on n'arrive pas à mobiliser et à refaire encore quelque chose de très visuel et de très médiatique possible. Donc la FSU et le PC 41 ont décidé d'écrire une lettre ouverte signée par 160 personnalités engagés et politiques. pour que l'on a adressé

0: C'est donc au préfet, au rectorat, qui ont balayé d'un revers de main la lettre, qui n'en ont évidemment pas tenu compte. À la suite de cette lettre, l'Académie Saint-Louis a réagi en faisant une lettre de soutien, et cette lettre de soutien a été signée par 220 personnes. Et sur ces 220 personnes, on s'est rendu compte que beaucoup étaient des entrepreneurs. Et on s'est dit, ben voilà, puisque a priori l'Académie Saint-Louis ne fait pas de contestation, n'a pas d'opposition, comment en fait ce terrain s'incruste en Sologne? C'est un pays quand même, une terre qui est pas forcément, qui est vide un peu, hein, comme du côté de l'Allier, on a l'impression qu'il y a pas grand-chose, hormis énormément de propriétés d'ultra-riches. Donc on s'est dit, les ultra-riches, en fait, ils n'ont pas tous 15 000 gamins et ils ne vont pas tous inscrire leurs gamins à l'Académie Saint-Louis. Donc, comment ce terrain peut s'incruster, on va dire, en Sologne? Alors qu'en fait, pour les autres, c'est très, très difficile. Très, très difficile. Et donc, du coup, à partir de cette lettre qui a recueilli à peu près 220 signatures, on a enquêté, on a cherché, on a listé. Et on a établi finalement une sorte de cartographie qu'on a dessinée ici, que vous pouvez voir si ça vous intéresse, ou sur lequel on a pu distinguer en fait l'origine générale en fait des soutiens de ce terrain ici. Et il s'agit en réalité de la bourgeoisie locale, vraiment de la bourgeoisie locale, c'est-à-dire des gens qui sont domiciliés, on va dire, en Sologne, qui ont des entreprises sur Tours, hein, qui ont des entreprises un petit peu en Sologne, mais dont tous les sièges sociaux sont ici à Paris. Ce sont essentiellement des cabinets de conseil, des cabinets immobiliers, etc., etc.
1: C'est quelque chose qui a l'air d'être un peu bien vu comme un centre un peu chic, alors qu'en fait, la réalité du projet derrière n'est pas très compris. Merci beaucoup, Catherine. Je crois qu'on n'aura pas beaucoup plus de temps, mais on essaiera. Évidemment, on pourra toujours poursuivre les discussions un peu plus tard. Je me tourne vers toi maintenant, Elsa, parce que, alors, toi, tu es journaliste indépendante, tu fais partie du collectif Hors Cadre, auquel appartient également Rosane Le Carboulec, qui était présente sur la première table ronde. Toi, tu as bossé sur un sujet qui est un espèce de camp colo d'entraînement un peu militaire, et vous avez votre enquête a été d'un grand impact. Je vais pas le dire à ta place, je te laisse nous raconter.
2: Ben justement, alors j'allais dire après l'école, les colonies de vacances, et après les chrétiens de gauche et les juifs, la première cible du catholicisme radical et de Pierre-Édouard Sterrin, pardon, ce sont les musulmans. Et donc c'est pour ça que je suis là. Et la deuxième chose, en effet, c'est pour montrer que bah, parfois le journalisme sert à quelque chose. C'est vraiment appréciable parce que c'est pas souvent. Je suis donc journaliste et en 2015, le 14 juillet, je lis dans Le Parisien 93 un article qui s'intitule, entre guillemets, « Si j'entends wesh, c'est 15 pompes ». Et suit un article sur la colonie de vacances « Laissez-les servir », qui est une colonie de vacances qui est fondée par un Indien du Madagascar qui pense avoir réussi sa vie grâce à l'armée et à l'armée coloniale, et qui, une fois retraité, décide donc de redonner cette chance aux jeunes de là où il habite désormais, à savoir dans 93, et donc de lancer cette association, cette colonie de vacances, qui s'appelle Laissez-les servir. Et donc je me dis, mais qu'est-ce que c'est que ça? Qu'est-ce que c'est que ça? C'est bizarre, qu'est-ce que ça vient foutre dans le 93, cette histoire? Donc je fouille, etc., et je tombe sur un magnifique reportage que je vous incite tous à aller voir, sur W9, où on voit ces jeunes racisés chanter le matin « C'est nous les Africains qui revenons de loin », faire le lever de drapeau avec les Marseillaises, faire des travaux d'intérêt général en lavant des cimetières. Et voilà, en gros, donc ce reportage de W9 montre ça, donc je suis un peu surprise. Je fouille donc un petit peu plus en profondeur. Et là, je me rends compte que cette colonie de vacances, elle a sollicité des dons à la Nuit du Bien Commun, et que la personne qui fait l'interface entre le directeur de la colo et la Nuit du Bien Commun, c'est un monsieur qui s'appelle Bertrand Chevalier de Chantepie, qui se trouve être le dirigeant d'une association qui anime des camps masculinistes. Et donc, voilà, on arrive. Donc, bon, je me dis, il y a quelque chose à faire, et je fais une première enquête, donc il y a de ça 5 ans au moins, dans Médiacité Lyon, où je raconte toute cette histoire. Et je me rends compte aussi, en cliquant sur leur page Facebook, on voit une brochette de jeunes en treillis sur une montagne. C'est très beau, c'est très lyrique, etc. Et quand on clique, vous savez, sur la couverture, en fait, on voit la photo en plus grand. Et là, on voit qu'en face, il y a un abbé en robe face à eux. Et donc, et cette colonie de vacances, il se trouve qu'elle perçoit des fonds publics, et pas qu'un peu, des très gros fonds publics, à la fois de la région Île-de-France, mais aussi de la mairie de Rieux-la-Pape à l'époque. Bon, bref, ça c'est une autre histoire. Mais du coup, je fais cette première enquête, ça, j'en fais un deuxième papier dans l'UMA sur la même question. Ça fait un peu de bruit, mais rien ne se passe. Bon, cinq ans plus tard, nous sommes lauréats de cet appel à projet, et je me dis, tiens, je vais voir ce que devient cette petite association que j'avais enquêtée à l'époque. Et là, je me rends compte pourquoi on a fait cette enquête, parce qu'on a trouvé. Alors, il y a une congrégation qui s'appelle les missionnaires de la miséricorde divine, qui a été créée à Toulon par Monseigneur Ray et un autre prêtre, et dont l'objectif assumé est d'évangéliser les musulmans. Et on se rend compte que cette congrégation, eh bien, elle fait l'aumônerie de la colonie de vacances, et elle anime des messes en latin au sein de cette colonie de vacances de Môme, je le répète, de Pierrefitte. Du coup, bon, on se dit quand même, ça c'est quand même quelque chose. Et ils font une lettre sur leur blog où ils expliquent comment ils ont suscité des conversions, comment ils ont suscité des baptêmes auprès de leur public. Bon, ça j'y crois à moitié, mais quand même, on voit que c'est vraiment ça leur objectif. L'objectif de cette congrégation, c'est d'évangéliser les musulmans. Et du coup, ce que je trouve intéressant dans cette histoire, c'est qu'on voit que cette création d'un mec un peu zozo dans le 93, eh bien tout de suite, elle a attiré l'attention de nos mecs d'extrême droite catholique qui viennent et qui lui donnent les moyens de se développer en les finançant, et puis aussi qui font pression au sein même du conseil régional d'Île-de-France de Valérie Pécresse pour les financer. Il faut savoir que cette petite association qui avait 3 clampins qui venaient assister à leur colo, ils avaient 45 000 euros de la région chaque année, de quoi salarier 2 personnes, alors qu'on a vu tout à l'heure avec ma collègue Elsa que les associations avaient de moins en moins d'argent. Donc voilà, donc nous voilà à faire l'enquête, à regarder le Facebook, à stalker le truc, etc. Et puis on commence à envoyer des mails un peu partout pour dire, mais par exemple la CAF, elle leur file 30 000 euros par an. Et donc on demande à la CAF, mais regardez l'article qu'on a fait il y a 5 ans, comment ça se fait que la CAF continue de financer cette association malgré nos informations. On continue. Et puis un jour, il y a une source qui nous dit, écoutez, il se passe en juillet, écoutez, je peux rien vous dire, mais il se passe des choses. Il y a des agissements. Bon, donc on se pointe à la colonie de vacances, et là, on se rend compte qu'en fait, il y a eu une inspection de l'État de la colonie de vacances, que l'État a trouvé sur place des livrets de la Société des Missionnaires de la Miséricorde Divine, les moines les prêtres habillés en tenue et tout ça, qui dorment dans le camp avec les jeunes alors qu'ils ne sont pas déclarés, etc., etc. Première chose, et là, alignement des planètes et miracle certainement divin, la mère d'un des gosses de la colo porte plainte contre le capitaine Abdoul Houssen pour violence, voilà. Et donc c'est rare que ça se passe comme ça, mais il faut le dire, en gros c'est grâce au journalisme. Et pourquoi? Parce que le mec de la CAF à qui on avait demandé des comptes a rappelé son pote le préfet, a appelé le préfet des Yvelines, le préfet des Yvelines a fait faire un contrôle, et en même temps, il y a la mère qui a porté plainte. Et du coup, depuis, la colonie de vacances est fermée. Valérie Pécresse a supprimé, en attendant les enquêtes, les 45 000 euros de subventions qu'elle leur filait. Et dernière chose, c'est la chose qui reste quand même, qui est problématique, c'est que Mathieu Hanotin, le maire de Saint-Denis, continue de laisser ce lieu à disposition de, enfin, le lieu à disposition de la colonie de vacances, donc à Pierrefitte. Voilà. Et du coup, ce que je voulais dire pour finir, c'est que là, c'est un exemple un peu marrant où on a eu un vrai impact, mais on a eu aussi beaucoup de chance, mais que c'est toujours une fine dialectique entre les journalistes et la mobilisation citoyenne, parce qu'il faut savoir, ce qu'il faut savoir aussi, c'est que si on s'est remis sur cette enquête, c'est parce qu'on a été contacté par un conseiller municipal de gauche de la mairie de Saint-Denis pour se remettre à enquêter là-dessus. Et donc, on espère que la mobilisation va continuer et qu'on invite fortement Mathieu Hanotin à cesser de mettre ce local à disposition de cette colonie de vacances. Mais bon, peut-être faut-il attendre la fin des inspections. Voilà, visiblement, nos articles ne suffisent pas.
1: Non, mais bravo, bravo Elsa Sabado. Membre du collectif de journalistes hors cadre. Et on a très envie que tu publies encore et encore et encore des enquêtes parce que visiblement, quand tu t'y mets, t'arrives à faire fermer des choses. Donc, bravo.
2: Oh, c'était petit, hein.
1: Cette deuxième table ronde touche à sa fin. J'aurais aimé vous poser tellement plus de questions. Mais promis, on continue après ces tables rondes. Un grand merci à Yola, à Nicolas.
2: Cette enquête, elle a été faite avec Simon Mauvieux, pardon.
1: Hommage à Simon Mauvieux, bravo à lui. Merci à Vincent pour son texte, à Marion pour la lecture. Merci à Marielle, à Chloé, à Catherine, Lydie et Stéphanie, et ainsi qu'à toi Elsa.

0: où il y a cette fameuse nuit du bien commun. Et en gros, alors la première chose que je voulais dire, c'est donc j'y ai été une fois en 2021 avec Simon et une autre fois en 2024 avec Rosen et mes deux autres camarades. Et il y a un truc qui m'a beaucoup marqué entre les deux, c'est que je pense que la file d'attente s'est multipliée au moins par 10. C'est-à-dire que on rentrait par bataillon de 200 personnes dans la salle. On a attendu au moins 3 quarts d'heure avant de rentrer, alors que la première fois, on était rentré vraiment sans problème. Quand vous rentrez dans le couloir rouge de l'Olympia, il y a des petits jeunes qui vous proposent des fascicules en papier glacé. Et ces petits jeunes, ce sont les enfants de Saint-Jean-de-Passy. Saint-Jean-de-Passy, c'est une grande institution catholique et il se trouve que c'est aussi à Saint-Jean-de-Passy que se réunit le comité qui sélectionne les associations qui passent sur la scène pendant la nuit du bien commun. Vous entrez donc escorté par ces petits jeunes, vous vous asseyez et là commence le spectacle. Donc, qu'est-ce que c'est qu'une nuit du bien commun ? Ce sont une série d'associations qui ont été triées sur le volet par ce comité directeur. En 2021, il y avait par exemple Bernard de la Villardière et Louis de Bourbon qui en faisaient partie. Et chacun a 3 minutes, bien moins que nous, pour pitcher son association, le projet de son association et demande au parterre devant lequel il est, à son auditoire, de donner de l'argent, de faire des promesses de dons à l'aide d'un panneau avec marqué 5000, 500, 100, etc. Et donc la star de cette nuit du bien commun, c'est évidemment le commissaire-priseur qui est complètement surexcité, qui fait monter les enchères. Et du coup, voilà, on a s'enchaînent les pitchs de directeurs d'association. Et c'est assez marrant parce que ces directeurs d'association, eh bien, ils s'expriment tous comme des évangélistes américains. C'est-à-dire qu'ils commencent tous par incarner le propos, par dire voilà, moi, ce qui m'est arrivé, c'est ça. Et puis, une petite histoire. Et pour extrêmement tire-larme à chaque fois, évidemment, pour à la fin, demander à l'auditoire de donner de l'argent. Alors, qui sont les auditeurs qui peuvent donner 5000 euros à une association? Ici, je doute qu'il y en ait beaucoup. Dans l'auditoire de la nuit du bien commun, ils sont pléthores, figurez-vous, parce que, en gros, c'est toute la vieille bourgeoisie catholique qui vient assister à ça. Ça dure 4 heures, c'est hyper long, encore plus long qu'ici. Et surtout, il y a des petites choses auxquelles qui ont éveillé mon attention l'année dernière. En gros, par exemple, c'était le moment où Sterrin s'était désinvesti de ses nuits du bien commun. Et donc, il fallait donner une caution de gauche pour montrer qu'ils n'étaient pas si d'extrême droite que ça. Et donc là, ils ont fait passer un message oral de Marine Bausson, qui est une militante lesbienne, grosse, humoriste sur France Inter, qui voulait soutenir une des petites assos qui était là. Et alors là, quand elle a dit France Inter, il y a eu un blanc total dans la salle. Et on a senti que ça ne passait pas du tout, que ça se crispait beaucoup. Ça, c'était une des entractes. Et le deuxième point d'attention qu'on a eu pendant cette soirée, c'était le spectacle acrobatique de la Brigade des sapeurs-pompiers de Paris. Parce que la Brigade des sapeurs-pompiers de Paris, qui est normalement financée par nos impôts, eh bien, elle est désormais dirigée par un monsieur qui s'appelle Arnaud de Cacret de Valmeignier. Et Arnaud de Cacret de Valmeignier, c'est le tonton d'un autre Cacret de Valmeignier, dont certainement certains vous le connaissez ici, qui se charge de garder l'île, qui est membre du GUD, et il se charge de la sécurité de l'île de Bolloré en Bretagne. Et vous pouvez regarder les Cacret de Valmeignier. Bon, c'est une lignée qui visiblement, voilà, familialement, à certaines accointances politiques. Donc voilà, c'est les deux choses sur lesquelles nous, on a eu des points d'attention l'année dernière. Ensuite, il faut faire une petite typologie des associations qui sont récompensées. Donc en 2021, je disais que les associations, les différentes catégories, c'était les terres perdues à reconquérir du catholicisme, à savoir les villages de campagne, les vieilles pierres, les cantiques et bien sûr le corps des femmes. Voilà, tac, tac, tac. Et donc voilà, donc cette nuit du bien commun, elle va à nouveau avoir lieu le 4 décembre prochain. Et je crois que ici se trame des des choses pour faire en sorte, en tout cas, qu'elle ne puisse pas se dérouler comme si c'était tout à fait normal. Et je ne sais pas du coup à qui je peux laisser la parole pour.
1: En tout cas, on va se donner de la force. Merci en tout cas pour cette espèce d'état des lieux sur ce que c'est que la nuit du bien commun. Merci Elsa Sabado. Léa, la nuit du bien commun, tu la connais bien. Donc, alors, on l'a dit, le 4 décembre, ce sera dans une salle de Vincent Bolloré, ce sera aux Folies Bergères. Quel est ton regard sur la façon dont la nuit du bien commun est présentée et ce qu'on y trouve en fait quand on creuse un peu?
2: Alors, je vais peut-être revenir un peu sur des choses que j'ai dit tout à l'heure dans la première table ronde. Déjà, peut-être un élément de contexte, c'est que la nuit du bien commun, donc elle a lieu le 4 décembre à Paris la semaine prochaine, mais en fait, elle a lieu toute l'année dans toutes les villes de France. Elle a lieu, par exemple, là, dans 10 jours à Rennes. Je crois que c'est dans pas longtemps à Dijon aussi, si c'est pas ce week-end. Là, il y a 2 semaines, c'était à Angers. Enfin, bref, voilà, c'est toute l'année dans toutes les villes de France. Et cette année, pour la première fois, c'est parce que, comme je sais plus, quelqu'un le disait tout à l'heure, ça existe depuis 2017. Cette année, partout où elles ont lieu, il y a des mobilisations en fait en face. Maintenant qu'on sait ce que c'est, maintenant qu'on sait ce que ça finance, maintenant qu'on sait le projet que c'est derrière, ils peuvent bien essayer de gommer ce qu'ils veulent bien gommer. C'est l'ADN du projet même qu'on rejette et qu'on est dans contre lequel on lutte. Pour répondre à ta question un petit peu sur l'affichage entre guillemets qu'ils font un petit peu et s'ils essaient de se décorréler de cet aspect politique et tout ça, bah je vais revenir un peu sur ce que je disais tout à l'heure. Il y a plusieurs aspects. Déjà, dans la sélection des associations, ils essaient de dire que leur sélection elle est transparente. En réalité, c'est toujours les mêmes assos qu'on voit dans toutes les villes. C'est des assos qui sont créés, co-créés, gérés par des gens. Généralement, c'est la femme de, ou le mari de, ou le fils de quelqu'un d'autre qui est bien engagé en politique. Ou alors, quand on va voir ses tweets en 2013, on voit bien qu'à la Manif pour tous, il n'était pas le dernier. Et donc il y a ça déjà. Donc dans la sélection aussi, dans les éléments de sélection, par exemple, une association qui ferait une présentation avec de l'écriture inclusive, c'est non. C'est dans les statuts, c'est non. Écriture inclusive, pas possible. Ils ont des sujets de prédilection de ce sur quoi ils sélectionnent. Donc la question du handicap, la question du patrimoine, la question de la culture, l'éducation, j'en oublie, les femmes, enfin la natalité, quoi. Voilà, la vie. Évidemment. Donc c'est souvent c'est sur ces sujets-là. On a rarement, mais quelquefois, vu des sujets un petit peu autour de l'écologie, mais toujours instrumentalisés un peu de la façon dont tu as pu le parler tout à l'heure, en même temps réemploi qui va avec réinsertion et réinsertion qui va avec tout ce que vous imaginez de ce que, en fait, exactement ce que tu as pu décrire tout à l'heure, quoi. Donc voilà. Donc évidemment que c'est dans l'ADN du projet, c'est dans l'ADN du projet même dans les personnes qui animent cet espace-là. Ils ont évidemment sorti ce terrain, parce que ce terrain, ça devenait compliqué à justifier, mais en fait, les gens qui animent toujours la nuit du bien commun, donc je parlais tout à l'heure de Lionel Devic, qui est le fondateur de la Fondation pour l'école, donc lui qui promeut à l'échelle nationale, c'est un grand personnage à l'échelle nationale, des gens qui promeuvent l'école privée hors contrat, catholique, intégriste, pour faire toute la sauce qui va avec. Il est également avocat. Je pourrais faire le déroulé de tous les personnages qui animent la nuit du bien commun, mais en réalité, en fait, ils sont tous, de près ou de loin, des militants, pas simplement de loin, quoi. Il y a aussi Obol, qui est important un peu à identifier là-dedans, qui est la société de production de l'événement de la nuit du bien commun. Obol est financé tout pareil par cette même galaxie bien commun. Obol finance aussi des événements qui s'appellent... j'ai oublié le nom, mais c'est des événements exactement comme la nuit du bien commun, mais là, on assume complètement que l'objectif, c'est évangéliser, quoi. Donc, c'est les deux principaux événements qui produisent au bol cette société-là. Dans cette galaxie-là, il y a aussi la maison du bien commun. On n'en parle pas beaucoup, mais pourtant, elle est super intéressante. Alors, elle s'est renommée. Maintenant, elle s'appelle la maison du rock. du nom de la rue, rue du Roc, elle est là-bas. C'est dans le quartier Montparnasse, je crois. Enfin, je connais pas bien Paris, mais je crois que c'est dans cette zone-là. C'est une maison qui vise à faire du coworking, des événements, des choses comme ça. Et là, on retrouve évidemment les assos qu'on voit à chaque nuit du bien commun. On les retrouve au quotidien, en fait, dans cette maison-là. Ils ont des bureaux, etc. Le coworking, en fait, on retrouve principalement les assos qu'on retrouve, du coup, dans la nuit du bien commun, ou en tout cas financé par le Fonds du bien commun. C'est aussi un lieu qui accueille des événements, des conférences. Où, alors vraiment, je vous invite à aller voir leur site et les conférences, parce que vraiment, alors là, c'est compliqué de se cacher d'un projet politique, que ça soit dans les intervenants ou dans les conférences. Enfin, c'est là, je comprends pas trop leur logique de vouloir d'un côté faire ça et de l'autre côté assumer ce type de conférence. C'est un petit peu compliqué. Donc la maison du bien commun, au bol, la nuit du bien commun, le fond du bien commun, évidemment, on en a parlé un petit peu tout à l'heure. Mais en tout cas, enfin, c'est une galaxie, un écosystème qui est tellement imbriqué dans l'extrême droite, en fait, historique française. Qu'en réalité, ils pourront faire ce qu'ils veulent. En fait, ils sont des militants d'extrême droite, donc ça va être compliqué d'essayer de se dédouaner de quelque chose. Maintenant, ils vont essayer, et c'est ce qu'ils font actuellement. Alors, ce qui est rigolo, c'est que les mobilisations payent, parce que du coup, il y a pas mal de mécènes qui se sont désengagés, il y a des assos qui se sont désengagés, il y a des lieux qui veulent plus les accueillir, et aussi, eux, ils assument. Ils le font pas publiquement, mais en fait, j'ai l'impression que LinkedIn, pour eux, c'est pas public, mais c'est public, LinkedIn. Et sur LinkedIn, ils racontent absolument toute leur vie, et notamment ils racontent comment ils ont vécu cette grave crise des mobilisations contre la nuit du bien commun, et vraiment c'est hilarant. Je vous conseille d'aller lire ça parce que c'est super. Et donc ils ont fait appel à une personne extérieure pour résoudre cette crise interne, pour réfléchir, réorganiser, etc. J'imagine que c'est de ça qu'est sorti le fait de faire le ménage dans les noms, les personnes qui animent cette nuit du bien commun. Et donc du coup ils arrivent avec une nouvelle stratégie. Au final, la stratégie qu'ils ont là, ils ont choisi finalement de garder la même, en enlevant quelques personnages. De toute façon, ils vont pas pouvoir enlever tout le monde parce que c'est compliqué. Là, je tourne un peu en boucle, mais enfin, vous avez compris un peu l'idée, quoi. C'est le serpent qui se mord la queue, mais vraiment les posts LinkedIn des dirigeants de la Nuit du Bien Commun, ils valent le coup. Enfin, si vous vous demandez est-ce que ça vaut le coup de lutter contre ça, vraiment, au moins ça fait plaisir. Et on les voit vaciller là-dessus. Ils n'arrêtent pas de répéter que on les fera pas arrêter, etc. Qu'ils continueront jusqu'au bout, mais en fait, ils sont quand même super frileux. Là, sur la Nuit du Bien Commun qui arrive à Rennes dans une dizaine de jours, ils se sont même pas mouillés. Ils ont dit on va la faire en streaming. C'est Rennes, on a un petit peu peur. On ne sait pas trop. Donc voilà, c'est quand même intéressant, cette lutte paye. Alors, ah oui, c'est peut-être un dernier élément. Pourquoi au début la mobilisation contre la nuit du bien commun? Parce qu'en fait, elle existe depuis 2017 et c'est vrai qu'on aurait pu se mobiliser avant. Alors, il y a tout le travail d'enquête qui a fait qu'on est arrivé là à un moment, etc. et qu'on ne l'avait pas forcément avant. Je pense que le fait que dans les assos lauréates de la nuit du bien commun, il y ait des assos comme SOS Calvaire, Canto ou des choses comme ça, où là, c'est vraiment des assos qui sont animés, créés par des militants identitaires de rue type Bastion Social, Albarium, etc. Donc en fait, ça a éveillé le soupçon de pas mal de militants. Et ensuite, il y a un peu cette question qui s'est posée de se dire, ce terrain était un peu invisible au début. On voyait bien tous les axes qui déployaient un peu partout et tous les trucs un peu offensifs qui mettaient en place partout sur le territoire. La nuit du bien commun, ça se passe dans toutes les villes, ça se passe partout. Et du coup, l'enquête, elle permet dans la foulée directe. Merci. De pouvoir déployer après cette enquête et pouvoir aussi avoir une sorte d'unité dans cette lutte. Et on voit que cette unité, elle a payé parce qu'on les voit vaciller et c'est quand même super chouette.
1: Bravo, merci Léa. Moi, je suis très interpellée par ce gonflement du nombre de spectateurs que tu décrivais, Elsa. On a aussi une période où les médias connaissent un virage assez radical qui est très inquiétant, notamment dans les médias bourgeois mainstream où il y a une espèce de banalisation de l'extrême droite, et puis à la fois cette vitalité des luttes et qui ont un véritable effet. Alors avec nous ce soir, il y a, on la présente plus, je ne sais pas, Salomé Kadhafi, qui est la secrétaire générale adjointe de ce qu'on dit la CGT Spectacle. Est-ce que je dois dire Symptac? Voilà, bon, la CGT Spectacle en gros, et Karine, qui est secrétaire générale adjointe du SNAM, syndicat CGT des musiciens, en gros. Voilà. Alors, comment est-ce que le système Sterrin essaye de dégommer la culture? Comment ça se passe? Où est-ce que ça se passe? Et comment on fait pour se bagarrer?
2: Ouais, bah, comme ça a été évoqué à plusieurs reprises, en fait, c'est une véritable bataille culturelle qu'ils mènent. Et en fait, donc nous, la fédération du spectacle, c'est vraiment tous les, il y a tous les domaines du spectacle, donc spectacle vivant, spectacle enregistré, les arts plastiques, l'action culturelle et les journalistes. Depuis peu, en fait, on est confronté très directement dans chacun de nos secteurs à cette personne qui s'immisce petit à petit et qui en fait est très s'immisce, c'est ça, dans tous nos champs professionnels. Et en fait, on parle beaucoup de concentration financière et on sait qu'elle s'applique aux médias, mais elle est à l'œuvre également en fait dans tout ce qui est salle de spectacle. Donc il y a des grands groupes comme Lagardère ou comme Fimalac qui ont une multiplicité de salles partout en France. Il y a Bolloré qui est à l'Olympia, on l'a dit. Et dans ces salles sont organisées donc les nuits du bien commun, comme ça a été dit. Et il y en a régulièrement. Et moi, je voulais revenir un petit peu sur pourquoi on est mobilisé déjà dans la lutte contre l'extrême droite, mais là contre ces nuits du bien commun. Donc il y a d'une part cette histoire de salles de spectacle qui sont investies et qui donc sont utilisées pour faire la promotion de ces idées réactionnaires. En fait, ce dont on se rend compte, c'est que les personnes qui sont embauchées, par exemple, pour travailler sur ces nuits du bien commun, ne sont pas forcément au courant du projet sur lequel elles sont embauchées. Et on sait que actuellement le secteur de la culture c'est subi des coupes budgétaires drastiques et qui sont catastrophiques, et que peut-être un peu plus, en fait, peut-être les personnes cherchent un peu moins à savoir sur quoi elles bossent parce qu'elles ont besoin absolument de faire leurs heures. Et donc on se dit qu'il y a une part hyper importante, une partie importante de ce qu'on peut faire, c'est en tout cas de ne pas cesser d'informer et d'aller vers les travailleurs, travailleuses pour que certaines personnes qui ne sont pas forcément au courant puissent l'être et puissent réagir et faire valoir leur droit à ne pas travailler sur un projet pour défendre des idées réactionnaires. D'autre part, on a évoqué tout à l'heure, il y a une personne qui a lu un texte qui évoquait les murmures de la cité. Et donc, en fait, on se rend bien compte qu'il y a toute une série de reconstitutions historiques qui sont financées en grande partie par Sterrin et sont soit via le fonds de dotation qui a été évoqué à plusieurs reprises, soit via les sommes contractées par les associations lors des Nuits du Bien Commun. Et donc, avec toute une série de spectacles révisionnistes tels que les Murmures de la Cité, mais il y a également la Dame de Pierre, il y a le Dernier Secret d'Athos, il y en a un autre qui s'appelle le Serment du Vigneron, et donc toute une série de spectacles qui sont mis en scène et qui sont créés par on va dire c'est un cercle assez fermé de personnes qui soit ont été formés au Puy du Fou, soit s'en inspirent très largement. Et donc, avec pour défendre, ça a déjà été dit tout à l'heure, mais c'est une histoire, une version très simplifiée de l'histoire française avec un message identitaire et anti-républicain. C'est un deuxième volet de la façon dont ces Nuits du Bien Commun nous touchent directement nos secteurs. Mais il y a également, tu l'as évoqué, tout ce qui est les médias. Donc Sterrin qui a fait des tentatives de rachat, certaines n'ont pas été jusqu'au bout. T'as parlé de Marianne, je crois, tout à l'heure, mais il y a Valeurs Actuelles également. On avait entendu parler de ça. Il fait des dons pour l'Incorrect, pour pour des comptes relais d'information numérique avec toujours la même orientation éditorialiste. Voilà, et il finance également de nombreux influenceurs, influenceuses et des médias en ligne récents. Et donc toujours pour continuer à propager ces idées, pour continuer à propager les mêmes idées. Et également, il y a dans le domaine du divertissement, puisque y a une chaîne YouTube qui s'appelle Les Films à l'arrache et qui fait sur le ton de la comédie, une série des sketchs, c'est, on va dire globalement, c'est anti-woke, donc anti-féministe, anti-raciste, anti-écolo, et donc tout ça sur le ton de l'humour. Et voilà pour.
1: Karine, tu veux ajouter un mot ou
3: Je vais peut-être ajouter juste un autre angle, parce que pour moi, en tant qu'artiste et pour les artistes, ce terrain, c'est un danger énorme, parce que ça veut dire comment financer la culture autrement. Et quand on dit comment financer la culture autrement, on voit très bien là, parce que je parle aussi en tant que syndicaliste, l'impact sur nos emplois, sur la qualité de l'emploi, parce que sur la création, quelle création on va pouvoir faire. C'est là on prend la nuit des biens communs. Il y a un article dans la lettre du musicien que je vous conseille qui elle interview deux projets, c'est comme ça qu'ils appellent ça, à la nuit du bien commun, on dépose des projets, c'est ça qu'on me dit des structures aujourd'hui, et le contexte économique et, vous voyez, pour la culture qui n'arrive, qui n'est plus financée ni par les collectivités locales, ni par l'État, ni par personne, c'est une aubaine, et donc on a quand même très peur, parce que le contexte fait qu'aujourd'hui forcément que c'est très très attirant. Et si je vous parle de cet article dans la lettre du musicien, c'est que quand elle interviewe les deux porteurs de projets qui sont le concert de poche, pour ceux qui savent, c'est-à-dire des structures de musique classique et une autre structure d'ailleurs de musique classique à Bordeaux, ils disent, bon, est-ce que l'argent n'a pas d'odeur ou pas? On en arrive à des débats qui sont là pour savoir si on va accepter dans nos structures, pour pouvoir continuer à les financer cet argent. Et là, on voit que c'est très compliqué, parce que comme il n'y a pas d'argent, je les vois, ils commencent à dire, oui, mais bon, je vais faire ce que je veux avec cet argent, donc je vais peut-être pouvoir prendre. Donc il y a un piège, mais un piège qui est énorme pour la création. On le voit bien. Moi qui suis musicienne, par exemple, ils ont commencé cet été avec un truc qui s'appelle Les Plus Belles Fêtes de France. Je ne sais pas si vous voyez deux. C'est un label. Et comment il est arrivé à vendre son label? Il est très malin, parce que l'entrisme qu'il fait est absolument incroyable. Il a été au Salon des Maires en 2024 et il a acheté un petit stand et il a mis le label truc. Et donc voilà, toutes les collectivités territoriales pour faire leurs petites fêtes, et il essaye de valoriser ce qui est un peu rural, Pierre, ce que vous avez cité tout à l'heure, mais en même temps ce qu'il y a, lui, il le valorise comme ça, mais ce qu'il y a derrière certaines, beaucoup de ces fêtes, c'est beaucoup d'emplois de chez nous, parce que quand il y a leur défilé trad là le matin, l'après-midi, le soir, c'est un festival qu'il y a derrière, et plein de concerts. Et à partir du moment où on finance la culture à cet endroit, et quand on parle des musiques du monde, parce que moi je viens de ce milieu-là, moi j'ai très très peur qu'on m'empêche de faire tous les métissages que je veux, parce que c'est exactement leur idée et qui va vers l'idéologie. Et donc cette musique qui va être soit classique comme ils le financent pour une musique bourgeoise, parce que la musique, il n'y a rien de plus classant que la musique. Elle dit, dis-moi quelle musique tu écoutes, je te dirai qui tu es, si tu viens d'un milieu populaire ou d'un autre milieu. Donc à travers ces financements là, il va vraiment réussir à impacter socialement l'accès à la culture, la création artistique, et puis mettre des structures qui vont dépendre totalement de ça.
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0: Et donc, alors, Salomé, toi, tu es en lutte, tout comme Karine. C'est quoi les stratégies qui marchent?
1: On l'a pas. Ça a peut-être été évoqué, mais oui, ça a été évoqué tout à l'heure. On a dit que la nuit du bien commun à Aix n'avait pas eu lieu, donc a été empêchée. Et du coup, donc on voit qu'il y a des stratégies de lutte et que oui, ça a été dit tout à l'heure que parfois on gagne. Et donc avec mobilisation, une grève, une mobilisation. Et voilà, un engagement fort de plein de militants, militantes. Il y a cette soirée qui n'a pas eu lieu, et donc la prochaine, prochaines.
0: On voit que toutes les actions militantes, elles ont un impact, elles ont un effet. Exactement. Ça, c'est vraiment, c'est manifeste.
1: Ouais,
0: tous
1: ouais.
0: Les témoignages qu'on a eus ce soir le racontent.
1: C'est ça. Et donc, c'est bien pour ça qu'il y a cette soirée d'information, puisqu'il y a encore une bonne partie des personnes qui sont pas au courant, et notamment, je l'évoquais tout à l'heure, mais en direction du monde du travail, il y a vraiment une information importante à faire. Pour développer les mobilisations, puisque tu le disais tout à l'heure, il y a pas mal de personnes qui apprenant que c'est ce terrain qui finance, qui renonce et qui ne veulent plus accueillir les nuits du bien commun ou d'autres soirées organisées. Donc c'est vraiment important de continuer à informer et à être sans cesse mobilisé sur les différents lieux en amont et pendant, voilà. Et j'en profite, j'ai peur d'oublier, mais je voulais parler d'une soirée qui a lieu, justement une soirée d'information. Donc c'est médias et extrême droite, construire les résultats. Et ça aura lieu donc le 29 novembre à la Bourse du Travail, et j'ai pas l'heure, mais il y a des tracts un peu partout, donc n'hésitez pas à en prendre, à les distribuer et à venir de 9h30 à 17h30. Voilà, donc il y aura un temps d'échange assez conséquent. Et du coup, c'est vrai que ça a été évoqué aussi tout à l'heure, mais là, on est vraiment, et on travaille régulièrement, on réfléchit, on cogite et on se nourrit de nos diverses expériences avec plein de syndicats, des collectifs, des assos. Et du coup, on se l'est dit à plusieurs reprises quand on terminait les réunions tardives. On s'est dit, ça fait quand même vraiment du bien de sentir qu'on est autant à être vraiment motivé par les mêmes choses on le redit, et là avec l'échéance évidemment des municipales et de la présidentielle à venir, si on peut surtout